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0: Sonia Kada et Baiser Doré, un coup de cœur, ici Drôme Ardèche.
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2: Ah, le matin, on fait la toilette, et faut pour nous prendre pour des gobettes.
3: Berrichon dans le texte.
2: La gobette, c'est la truie, ou la métreux, qu'elle est de ses petits gouris. Ah, par chez nous, c'est pas comme chez les Bertans, j'en pas de gros élevage de cochons. Dans le temps, dans les fermes, on engraissait un verra, en que des truches et puis les yeux grasses. Puis, on y faisait sa fête. C'était la Saint-Cochon. Tout le monde venait aider la famille, les voisins, pour éplucher les oignons, faire le boudin puis les saucisses, saler la viande, et puis casser la croûte. On buvait une goutte, puis bien souvent une deuxième. Celle-là, on l'appelle le rince-cochon. Même si on l'élève pour le manger, ça l'empêche pas de l'avoir de la tendresse pour le cochon. Écoutez donc ce qu'en dit Jules Gilbert.
3: En Berrichon dans le texte.
2: Ah, oh, je l'avais acheté sur le champ de foire, le 1er de septembre à Saint-Martin. Oh, il était vif, c'est à pas croire. Deux grandes oreilles, le museau mutin. Le soir, un coup formé dans l'étable, il a ben dû trouver le temps long. Il a regretté ses bains manchables, tous ses petits frères, les autres laitons. Oh, doucement, il s'est fait à son auge, ou qui avait dû boire à gogo, à la paille fraîche qui fait sa bauge, ou qui ronflait comme un sous-l'eau. Oh, pour le pousser, je peine à un gère. Toute la journée, il dévorait. Puis un soir, j'ai dit à ma vieille, c'est temps, faut qu'on tue notre bestiau. Eh ben, ça nous a fait quelque chose, à la Mélie puis à Mouet. Ça l'a pas empêché de faire la fête. Ce chagrin-là, c'est vite passé. J'en fais des pâtés en clatette, des grands boudins que j'en épicé, j'en ai mangé de la couchouna et que j'en arrosé en que du vin gris. Des andouillettes et des tripoilles, des saucisses et du boudin frit. Le soir, hein, j'étais ben tout un peu pompette. Ouais, émotionné pour de bon, j'ai ben failli gâter la fête. Comme un vieux, je pleurais mon cochon.
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4: Il y a des coins de chez vous, vous vous y baladeriez il y a 90 ans, vous les reconnaîtriez pas parce que la ville est en perpétuelle évolution. Et puis il faut dire que la Seconde Guerre mondiale, par chez nous, elle a un peu chamboulé certains de nos jolis coins. Eric, le gars que je vais vous présenter, il est à la fois amoureux du passé et du présent.
5: C'est toi ?
4: On a rendez-vous au Parvis, le bistrot de la rue du Maréchal Foch.
5: Bonjour Fred.
4: Ça va Eric ?
5: Ça va, merci, et toi ?
4: Vas-y, il y a de la vie hein, aujourd'hui.
5: Il y a de la vie, et oui, il fait beau, c'est magnifique, c'est une belle ville.
4: Le Parvis a installé des hôtes téléphériques sur le trottoir.
5: Ah.
4: On s'y installe pour boire un coup.
5: C'est bien là, ça devrait être pas mal.
4: On va pas y rester bien longtemps.
5: Bah, on va peut-être faire un petit tour à un moment, tu montres un coin ou deux. Non ?
6: Ouais, c'est ça, ouais.
4: Ah, là le serveur.
5: Qu'est-ce que tu veux toi ?
6: Un diabolomante, s'il vous plaît.
4: Et toi ?
5: Qu'est-ce que vous avez avec des bulles ?
6: Du champagne.
4: Ce sera une limonade, s'il vous plaît.
5: Légère, voilà.
4: Son truc à Eric, c'est l'histoire.
5: Ça m'a toujours un peu passionné. Alors, je me suis d'abord intéressé à ma généalogie, qui m'a ouvert l'esprit sur l'histoire en général et sur l'histoire locale, pour le coup, parce qu'on recherche un peu ses origines et donc sa propre histoire. Et je suis tombé sur une photo de Louviers ancienne. Je me suis dit, bah, mince, ce serait pas mal de faire un parallèle entre la nouvelle et l'ancien lieu.
4: Ah bah, v'là nos verres.
5: Merci, Mathieu.
6: Merci à vous.
4: Voilà ce qu'il fait, Eric. Il trouve de vieilles photos de Louviers, il les refait avec le point de vue d'aujourd'hui. Puis il les poste et les commente sur Insta et Facebook, ce qui lui permet
5: de se rattacher à l'histoire, se dire que mince, il y avait ça là il n'y a pas longtemps, et le fait de me remettre dans les mêmes conditions, dans le même plan de vue, ça me donne un peu cette impression de toucher du doigt ce qui a été créé, ce qui a été fait, et ce qui malheureusement est beaucoup détruit ou ce qui a changé, forcément.
4: Mathieu vient nous rendre la monnaie.
7: Merci Mathieu.
4: Donc Eric refait aujourd'hui des photos prises hier.
5: Voilà, s'il faut, je ramène un escabeau parce que une photo a été prise, par exemple, le premier étage d'un bâtiment qui n'existe plus, et eh ben je viens.

0: De Rouen, si je dis pas de bêtises.
1: À la place du restaurant japonais.
0: C'est ça, c'est empiété sur le restaurant et un peu sur la rue.
1: Alors là, quand tu fais la photo avant, après, il faut avoir de l'imagination pour arriver à faire connecter les deux photos. Quoi. Tu l'as faite cette photo-là ?
0: Oui, je l'ai faite.
2: Changement de décor.
0: On est cette fois sur la place du Parvis, là où on était tout à l'heure, avec un autre restaurant qui était très connu aussi, l'hôtel du Mouton d'Argent, dans lequel Victor Hugo est venu passer une nuit.
2: Donc là, sur la place du marché.
1: C'était couvert ici, là.
0: Exactement, il y avait une halle, en fait, mais qui était deux fois plus petite que celle qui est actuellement. Là aussi, c'était un très, très bel endroit. Endroit très apprécié de tous les commerçants puisqu'ils avaient l'obligation de venir faire leur étal chaque samedi matin.
2: Pour voir les photos d'Eric, vous tapez Louvier avant après sur Insta ou Facebook.
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4: Avec la toute nouvelle voie de la salle Climb Up au Mans. Imaginez être en fauteuil roulant, mais pouvoir grimper à 10 mètres de haut. C'est l'objectif de cette voie en phase de test pour toute la semaine, avec un système qui défend l'escalade pour tous. C'est appelé le footing vertical. C'est développé par MBS Industries, l'entreprise de Bassa et Michael Mawem, deux frères champions de la discipline. Bassa est donc venu dans la salle Climb Up au Mans présenter son dispositif, et je l'ai testé pour vous. Direction donc l'avenue du Panorama au Mans, dans la salle. Un groupe de personnes en fauteuil roulant sont donc devant la voie et attendent de pouvoir y grimper. Une prouesse rendue possible par Bassa qui présente son projet, certifié il y a tout juste quelques jours et fruit de nombreuses années de recherche. Rodolphe, encadrant d'escalade depuis 15 ans et membre lui aussi de MBS, se charge des démonstrations. Alors comment ça se présente ? En fait, c'est assez moderne puisque vous avez un boîtier tout en haut et un petit boîtier tout en bas. Tous les deux accrochés au mur et connectés en Wi-Fi, on s'approche de la voie. Et là, deux possibilités. Si vous êtes par exemple en fauteuil et que vous ne pouvez pas bouger vos jambes, on vous place un harnais dorsal. Si vous pouvez bouger vos jambes, on vous équipe d'un baudrier classique. Dans les deux cas, on vous accroche ensuite au système d'enrouleur à moteur. La grosse corde vous soulève d'abord légèrement de manière à pouvoir calculer votre poids pour adapter ensuite l'assistance.
5: En fait, c'est exactement comme un vélo électrique. On peut vraiment dire que c'est le vélo électrique de l'escalade. Hein. C'est-à-dire que si vous ne mettez pas d'action musculaire, la machine ne va pas vous aider. Elle ne vous aidera que si vous mettez une action musculaire. Donc, on a bien les muscles qui fonctionnent, la motricité qui fonctionne. On parle bien d'assistance et on n'est pas treuillé. C'est vraiment la grosse différence qu'il faut noter, et c'est très important de la faire.
4: Et Rodolphe, que vous entendez, peut ensuite contrôler la descente ou la montée directement sur le logiciel de son téléphone. Alors chacun leur tour, des membres d'associations du handicap viennent tester le dispositif. C'est le cas de Louis, 31 ans, atteint d'infirmité motrice cérébrale qui lui rend l'usage difficile de ses muscles et donc de ses jambes. Il redécouvre la discipline qu'il a pratiquée une seule fois dans sa vie.
6: J'ai vraiment senti les sensations comme si, comme normalement en fait, enfin quasiment comme normalement, parce que je suis quand même tracté par le mécanisme.
4: Et à chaque fois, c'est la même chose, des sourires, la sensation d'une liberté retrouvée et la possibilité de prendre de la hauteur bien loin du fauteuil de tous les jours. C'est hyper impressionnant. Je l'ai testé moi aussi en exclusivité mondiale et évidemment, je suis le seul sur qui ça n'a pas marché tout de suite.
5: Pas de chance que ça tombe avec toi. Alors, est-ce que tu peux monter un peu ?
6: Ouais.
5: Vas-y, monte
6: okay.
5: Un petit peu.
6: Allez.
5: Et laisse-toi redescendre.
4: Ouais, les sensations sont quand même impressionnantes. J'ai réussi hein, finalement à pouvoir le faire. On a l'impression en fait d'une escalade sans risque, en douceur. Parfait d'ailleurs si vous avez peur du vide, hein, par exemple. Alors, toute la semaine, des groupes ont été invités pour le tester, mais si vous voulez, vous aussi essayer individuellement, c'est possible chaque soir à partir de 18h et franchement ça vaut le détour, c'est novateur, inclusif, testé et à 200% approuvé par ICI MEN.
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1: Dans Toujours à la page, je vous emmène dans une forêt extraordinaire. Extraordinaire et inquiétante à la fois. Celle de Chimère tropicale, dernier livre de Corinne Morel-Darleux, paru chez Dalva. Femme politique repentie, écologiste convaincue, Corinne Morel-Darleux a d'abord écrit des essais pour transmettre ses convictions, mais depuis quelques années, c'est aussi à travers le roman que cette drômoise a choisi d'exprimer sa fascination pour la nature. Et c'est en Inde du Sud, lors d'une résidence d'écriture, que l'autrice a imaginé cette histoire, l'histoire d'Ariane, infirmière en psychiatrie qui n'a jamais quitté ses montagnes, mais rêve de jungle. Alors le jour où un double accident d'avion improbable se produit dans une forêt tropicale éloignée, Ariane trouve l'occasion de rejoindre cet univers fantasmé. Un univers de moiteurs, de crocs, de mystères, de magie, où elle croisera un homme jaguar, des chamans, des morts inaccomplis et l'inquiétant Cadillac qui la poursuit comme une ombre. Vous l'aurez compris, la place de l'imaginaire dans le livre de Corinne Morel-Darleux est centrale. Alors je lui ai demandé quelle était pour elle la place de l'imaginaire, son importance dans la vie.
2: Ouais, j'ai l'impression que c'est un sujet d'une actualité brûlante, cette question de la place de l'imaginaire. D'abord parce que j'ai l'impression qu'on est nombreuses et nombreux à avoir de plus en plus besoin de se réfugier dans l'imaginaire pour de temps en temps échapper au réel qui semble de plus en plus dystopique et difficile à affronter. Et ensuite parce que l'imaginaire, c'est aussi ce qui nous permet éventuellement d'imaginer autre chose. Comment le monde pourrait être de manière différente, de cultiver une forme d'empathie aussi, de pouvoir se mettre à la place de l'autre, d'envisager qu'il puisse y avoir des réalités multiples et pas une seule manière d'aborder la vie, d'aborder les événements, les faits. Toute ma question, moi, c'est de savoir comment on nourrit nos imaginaires, qu'est-ce que ça nous permet de produire qui n'est pas encore là, qu'est-ce que ça peut faire advenir dans nos vies.
1: Alors dans ce que vous nous racontez, il y a de l'extraordinaire, il y a du magique, il y a cette jungle qui est presque hantée.
2: Oui, cette forêt tropicale, elle est à l'image de la symbolique de la forêt qui est à la fois dans l'imaginaire collectif, un endroit, un milieu qui attire et en même temps qui a souvent provoqué aussi la peur, la crainte, parce que c'est un lieu mystérieux, étrange, sombre. Parce que finalement, je trouve que c'est beaucoup à l'image de notre époque, de nos vies, d'apprendre à cheminer sur cette ligne de crête entre émerveillement et inquiétude. Et donc, c'est finalement assez logique que ça se soit retrouvé dans mon écriture et dans l'histoire de Chimère tropicale.
1: Chimère tropicale, c'est un objet littéraire étrange, un roman organique qui nous enlace, nous emporte, sans laisser voir ce qui relève de la réalité ou de l'illusion. C'est sûrement pour cela qu'il est présélectionné pour le prix Ouest France Étonnant Voyageur, verdict attendu le 24 mai 2026. En attendant, à vous de vous plonger dans ces Chimère tropicale parue chez Dalva.
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3: Gérard, c'est quoi votre métier ?
4: Moi, mon métier, c'est conducteur de tram et conducteur de bus. Je fais les deux. Je conduis les deux et c'est un vrai plaisir de conduire les deux.
3: Ouais.
4: Mais le tram, c'est vrai que j'ai ma préférence pour le tram. Quoi.
3: Alors là, je suis assis à votre place.
4: Oui, vous avez de la chance parce que c'est faut être privilégié parce que c'est une zone où normalement il n'y a que moi qui ai le droit d'accès là-dedans.
3: Vous me dites ce qu'il y a autour de nous là ?
4: Plein de boutons, des gongs, c'est pour annoncer aux gens qu'on arrive ou qu'on repart pour attirer leur attention.
3: Oulala, ça il faut pas, on l'entend souvent ça.
4: Non, ça on évite, ça c'est oula, ça c'est quand il y a un danger qui s'approche pour éviter justement, pour faire partir les gens qui sont pas très attentifs.
3: Et vous avez toujours fait ça, conducteur de bus et de tram?
4: Ah non, je livrais du carburant pour une société sur Toulouse. Et ça, c'était beaucoup la région. Et le tram, ça a permis de découvrir Toulouse et les gens, les Toulousains. Et du coup, je me régale, je m'éclate.
3: Et oui, alors surtout que quand vous étiez petit, que faisait votre grand-père avec vous ?
4: Oh, mon grand-père était sur Toulouse, il m'a adoré quand je venais. Il m'a mené voir les chauffeurs de bus, on montait dans un bus, il me faisait traverser Toulouse. On allait jusqu'à Matabio, on parcourait la ville. Et mon grand-père me disait, peut-être un jour tu seras chauffeur de bus. Et je pense que c'est resté un peu tout ça, ouais.
3: Gérard, on sent bien que vous avez un cœur gros comme ça. Parlez-moi de la relation que vous avez avec les passagers.
4: Ils nous connaissent, ils viennent frapper contre la vitre,
3: ah ouais.
4: Ils viennent nous voir et ils tapent.
3: Ah ouais.
4: Ils nous font un petit coucou, on fait partie de leur vie, on les accompagne.
3: Il y a un endroit devant lequel vous passez qui vous marque plus que notre, c'est Purpan. Dites-nous pourquoi.
4: Il y a l'hôpital des enfants là, juste à côté, il y a beaucoup de malades qui sortent, qui prennent l'air avec les beaux jours, là ils vont arriver les beaux jours, ils sont sur les pelouses et ils sont fascinés par le tram. Donc quand j'arrive, et j'abuse un peu plus du gong, du fameux gong, et ça les attire, ils sont contents, ils font de grands signes. Alors après je fais très attention parce qu'ils viendraient vers moi, mais du coup il faut éviter qu'ils galopent tous vers moi, mais c'est un petit moment où, magique qui les sort un peu de leur quotidien difficile, quoi.
3: Alors vous faites quelle ligne?
4: C'est la ligne de tram qui va jusqu'au palais de justice, et aussi moi je suis sur une ligne de bus, je suis un chauffeur mixte, donc je peux faire les deux à la fois, je peux faire du bus et du tram. Et la ligne de bus, c'est la ligne 70 qui passe dans Blagnac, dans tous les arrêts de Blagnac, Marly, tout ça.
3: Merci Gérard.
4: Avec plaisir, c'est une joie.
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5: Et ça marche très bien de scroller sur les réseaux sociaux. Oh, regarde comme il est mignon. Bon, d'accord, ça c'est mon problème. Mais ça a du bon parfois parce que j'ai découvert un compte Instagram qui va vous être utile et qui marche très bien, c'est Sortir à Laval.
6: Aujourd'hui, déjà, je suis suivie par plus de 7300 personnes, donc en un an et demi, honnêtement, je m'y attendais pas du tout.
5: Vous l'avez compris, c'est la créatrice du compte Instagram, Elena Viera-Granger.
6: Et l'idée, donc, c'est de mettre en avant des commerçants, des créateurs, des événements, des activités.
5: Via des vidéos et des posts événements comme celui-ci, par exemple.
6: J'ai une super nouvelle pour toi. Une nouvelle adresse gourmande vient d'ouvrir ses portes. Un nouveau lieu qui va te faire voyager avec sa déco sur le thème de l'univers, mais aussi son offre.
5: Ça marche tellement bien que
6: j'ai pas mal de demandes aussi de créateurs, de personnes qui aimeraient être mises en avant, donc de plus en plus chaque mois.
5: Moi, par exemple, j'aimerais bien me lancer dans les chansons pour enfants. Ce rêve bleu. Non ? Bon, d'accord. Et sinon, pourquoi avoir lancé Sortir à Laval ?
6: Je suis une amoureuse de Laval et de la Mayenne, et en fait, je voulais montrer qu'à Laval et en Mayenne, on ne s'ennuie pas. Il faut venir à Laval, qu'on connaisse ou non, et même que les Lavallois et Mayennais ont plein de choses à faire près de chez eux.
5: Et ça marche bien parce qu'Elena, elle est dans la com, donc elle connaît bien les stratégies qui fonctionnent. Déjà, de centraliser les infos, mais d'une manière précise.
6: Et surtout sur les réseaux sociaux qui se consomment rapidement. On le voit aujourd'hui, la société consomme de plus en plus de contenu sur les réseaux sociaux, qui doit être en plus de plus en plus court pour capter l'attention, etc. En même temps qu'on consomme de ses contenus, de ses amis sur Instagram, et bien en même temps, on peut s'informer sur Laval. En tout cas, sur Instagram, ça manquait.
5: La plus-value, c'est le côté intergénérationnel.
6: J'essaie vraiment de toucher tout le monde, que ce soit des familles, des jeunes, des personnes plus âgées. Donc vraiment, par exemple, dans les programmes du week-end que je fais toutes les semaines, donc c'est un poste qui recense toutes les activités du week-end, et bien j'essaie vraiment de mettre autant de la culture, enfin du théâtre, de la musique, des sorties en famille, des choses un peu plus de niche, mais que vraiment tout le monde puisse s'y retrouver.
5: La couleur rose.
6: De base, je suis repartie du logo de la ville, en fait, qui est un peu rose-violet. Du coup, pour avoir une cohérence sur le compte, en effet, que ce soit aussi beau visuellement quand on va sur le compte et qu'on retrouve aussi facilement, parce que sur chaque poste, du coup, il y a le titre, toujours avec de l'écrit pour donner les informations.
5: Et aujourd'hui, Elena, elle fourmille d'idées. Son compte Instagram est un début pour d'autres projets. Elle aimerait, par exemple, organiser des événements, toujours dans le but de mettre en valeur le savoir-faire mayennais. Alors, vous l'avez compris, le compte Insta sort à Laval, ça marche.
7: Avoir une belle voix, c'est un vrai sujet.
5: Oh pardon, ça c'est encore mon téléphone, je suis désolée. Promis, je le range. Dans une seconde.
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8: Vous écoutez Un homme seul, le nouveau titre de Lancelot.
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1: Je suis sûr que vous êtes déjà passé devant le château du Barou, sauf que le château du Barou, sans un homme, il serait aujourd'hui inexistant, détruit, entièrement détruit. C'est André Vaison de Pradennes qui l'a sauvé. Il arrive en Vaucluse au début du 20e. Très vite, il s'enracine, il devient conseiller municipal, conseiller départemental, puis maire de Murs pendant près de 4 mandats. André Vaison de Pradennes, c'est un homme public, engagé, décoré de la Croix de Guerre 14-18, chevalier de la Légion d'honneur, mais c'est surtout un sauveur de pierre. 3 châteaux vont marquer son existence. D'abord, celui de Murs, dont il devient propriétaire. Ensuite, il y a le château de Javon sur son plateau forestier. Et puis, il y a donc le Barou. L'histoire la plus spectaculaire, quand il prend possession au début du siècle, le château féodal est dans un état catastrophique. Les guerres, les pillages et l'incendie de 1929 ont tout dévasté. Je vous renvoie d'ailleurs à la chronique consacrée sur l'histoire du château du Barou. Et là, donc, André Vaison de Pradennes va se lancer dans une reconstruction titanesque. À l'époque, pas de subvention, pas de mécénat, tout est à ses frais. Et sur 10 ans, il fait travailler 10 maçons pendant 10 ans. On va consolider les murs, refaire les toitures, dégager les salles, restaurer les escaliers. Il va redonner une silhouette, une sorte de colonne vertébrale à ce château qui domine les dentelles. Et c'est ce gros travail, notamment la nouvelle toiture en béton, qui va permettre au château du Barou de survivre lorsqu'il y aura un second incendie en 1944 pendant la Seconde Guerre mondiale. Sans ces travaux-là, le château qu'on visite aujourd'hui n'existerait plus. Et puis il y a aussi cette autre facette moins connue. André Vaison de Pradennes était un passionné de préhistoire. Ses travaux aujourd'hui font encore référence. En fait, il a longuement étudié les ateliers préhistoriques autour de Murs grâce aux paysans qui lui rapportent leurs trouvailles contre quelques pièces. Une grande partie aujourd'hui de sa collection a été donnée au musée d'Orsay et c'est loin d'être fini. Aujourd'hui, une biographie est actuellement en préparation par son petit-fils Jean-Baptiste Vaison en collaboration avec un archéologue. Mais la vie d'André, elle, se termine tragiquement. Il meurt accidentellement à Paris, intoxiqué au monoxyde de carbone dans son appartement avec son épouse et sa fille. Seul son fils survit et c'est ce fils qui va prolonger l'esprit du père en protégeant les propriétés familiales. Et aujourd'hui, donc, c'est son petit-fils, Jean-Baptiste, avec Fanny, qui poursuivent cette histoire au Barou, notamment avec la création du premier whisky du Vaucluse, élaboré à l'intérieur même du château.
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2: On part en Vendée ce matin à Bouin, tout près de Beauvoir-sur-Mer et Noirmoutier. Voici François, conteur d'histoire depuis 1987. Il transforme chaque balade en un voyage dans l'imaginaire. Il fait naître des histoires qui touchent petits et grands, mêlant tradition locale et émotion. Une passion présente depuis très longtemps pour François.
3: Ça vient de très loin, ça vient de ma grand-mère qui racontait des histoires à mon papa et de mon papa qui nous racontait des histoires quand on était petit, notamment une histoire que ma grand-mère lui racontait. Contait l'histoire de Jean sans peur. C'est l'histoire d'un petit garçon qui part de chez lui et qui rencontre le diable.
2: Oh
3: ouais. Et c'est la première histoire que j'ai racontée devant un public. Et c'est là que j'ai réalisé que j'avais un don pour le conte.
2: Ça se sent le fait d'avoir ce don pour raconter les histoires, c'est parce que c'est pas donné à tout le monde.
3: Alors pour moi c'est donné à tout le monde, mais c'est une passion et puis c'est un plaisir d'emmener des gens juste avec l'imaginaire, avec très peu de décors et juste avec les mots. Alors moi j'adore les mots, j'attache énormément d'importance aux mots, à leur sens, et quand j'invente une histoire, je choisis mes mots avec beaucoup de rigueur.
2: On est d'accord, c'est votre métier, François.
3: Alors, c'est mon métier. C'est devenu mon métier un peu après. Donc, moi, j'ai eu un parcours où j'ai vécu une vingtaine d'années à la montagne, du côté de Bourg-Saint-Maurice. Et j'étais gardien de refuge. Je racontais des histoires au refuge aux gens, le soir, à la veillée. Et ils remontaient au refuge pour que je leur raconte mes histoires de colporteur d'histoire.
2: Quelle émotion, justement, vous recherchez à travers vos histoires, vous ?
3: Le rire, la joie. Et aussi, un des grands messages, c'est dire qu'on peut toujours se relever. Que dans chaque épreuve de la vie, on peut trouver quelque chose qui va nous faire rebondir.
2: Alors, elle est où la part de vérité là-dedans ?
3: Alors, dans le conte, il y a toujours de la vérité. D'abord, la première vérité, c'est le vocabulaire.
2: Ouais.
3: L'autre vérité, c'est que, ben, effectivement, dans la vie, on peut toujours s'en sortir. S'émerveiller de quelque chose, même quand on pense que tout est fini, qu'il n'y a plus d'espoir. Qu'il y ait plein de vie, même dans un lieu qui est quand même assez rigoureux.
2: Comment la Vendée vous inspire, vous, pour vos histoires?
3: Ah ben, la Vendée, c'est mes origines, c'est ma famille, c'est mes oncles et tantes chez qui je suis allé beaucoup en vacances, c'est les bisous de mes grands-mères. Quand, après 20 ans en Savoie, je suis revenu en Vendée, je suis allé boire un café sur la route, et là, j'ai entendu l'accent. Un accent vendéen qui est très maternel, qui est très affectueux, qui est très affectif.
2: Comment vous imaginez votre avenir, tout simplement, François?
3: 56 ans, j'ai encore une trentaine d'années à travailler.
2: Ouais, vous êtes un jeune homme.
3: Voilà, je pense qu'à 90 ans, ben, j'aurai la barbe encore un peu plus blanche, les cheveux tout blancs, mais je pense que je continuerai à faire des balades comptées au port du Bec, au port des Champs, à la Couplace, etc. Parce que ben, c'est pas un métier facile où on gagne des millions, ça c'est un choix. Et par contre, ben, c'est toujours le bonheur de faire rêver les gens, de les faire rire, énormément rire.
2: François, c'est un personnage attachant et généreux. Avec lui, une simple promenade devient un moment hors du temps.
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4: Chaque week-end, Patrick Citeau explore nos communes du Poitou. Il part aujourd'hui à Saint-Chartres dans la Vienne, ce village situé au cœur de la commune de Moncontour de Poitou, qui abrite un moulin depuis plus de 700 ans.
5: Situé au nord-ouest de Poitiers, à 20 km de Loudun, le village de Saint-Chartres abrite ainsi la bâtisse de ce moulin à eau implanté sur la Dive. Bien que sa construction date d'avant le XIVe siècle, le moulin impose toujours sa puissante silhouette dans le paysage. Entretenu au fil du temps, il a su mettre à profit l'énergie hydraulique de la Dive en s'adaptant aux évolutions techniques et notamment au cours du XIXe siècle. De cette époque, le moulin de Cholet nous a transmis un mode de production d'énergie innovant. Il a en effet la particularité d'être équipé d'une roue de type Sagebien. C'est Alphonse Sagebien qui invente ce type de roue à vanne dans la seconde partie du 19e siècle. Elle fonctionne plus par le poids d'eau que par la vitesse du courant. Ce type de roue est d'autre part parfaitement adapté aux faibles chutes. La roue Sagebien du moulin de Cholet entraîne ainsi une génératrice à aimant permanent. Ce système permet la production d'un courant électrique alternatif de 400 volts, ou quand une invention du 19e siècle s'accorde aux exigences de la transition énergétique à notre époque.
4: Et au début des années 70, Patrick, le village unit son avenir à Moncontour.
5: Le village est ainsi associé à la commune au même titre que ceux de Messey et Ouzilly-Vignoble. Les origines du nom du village réservent quant à elles quelques surprises. La liste des saints ne compte en effet aucune mention du dénommé Chartres. Il faut ainsi probablement y voir une erreur de transcription. Le village était ainsi a priori connu sous le nom de Saint-Cyr pendant toute une période. On trouve trace de cette forme toponymique au XVe siècle. Le lieu est alors dénommé Sanctus Siricus Supra Divam. Peu de temps avant la Révolution, on en trouve trace sous l'appellation Saint-Cyr sur Dive. La probable erreur de transcription qui mène à Saint-Chartres intervient à une date indéterminée. Avec ses deux hameaux, Jay et Héron, ainsi que ses trois lieux-dits, Cholet, Plumain et Loret, ce petit bout de territoire de la Vienne continue malgré tout d'afficher son paysage en plein cœur du Loudunais.
4: Merci Patrick Citeau. Tout est à retrouver sur ici.fr, la rubrique Nom de nom.
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1: Le bâtiment rondouillard au toit de chaume de l'ancien Courtepaille à Cussy-les-Forges a pourtant bien failli disparaître. Ce restaurant grill, dont le néon rouge a éclairé pendant des années l'entrée de ce village de la Vallonnée, a accueilli pendant plusieurs décennies les vacanciers en voiture qui descendaient dans le sud ou rentraient chez eux par l'ancienne Nationale 6.
2: Pas moyen d'avancer. Qu'est-ce qu'ils font devant aussi? Et l'autre qui rit, y a vraiment pas de quoi. Ah, ils sont en panne par-dessus le marché. C'était bien la peine de nous doubler tout à l'heure. Ah, si j'avais su, je serais jamais parti en vacances.
1: Le Courtepaille de Cussy-les-Forges a même une histoire particulière. Construit en 1964, c'était le deuxième établissement de la célèbre chaîne, devenu au fil du temps le plus ancien encore debout en France. Dans une archive de 2020, André Leroy, qui en a été le directeur pendant 30 ans, se souvient d'une salle de resto restée dans son jus.
3: Elle est d'origine avec ses rideaux verts, ses banquettes. Tout est resté dans son jus comme elle a été faite en 64. C'est magnifique avec ses vieilles tables, ses vieilles chaises, ses briques, la cheminée qui n'est pas la même, les banquettes vertes, des lanternes. C'est vraiment joli.
1: Ce décor authentique a même vu défiler des vedettes des années 70 sur la route de leur tournée, comme Michel Thor ou Claude François. Puis le rideau est tombé en 2020. Le restaurant a fermé et le bâtiment est resté 5 ans à l'abandon. La belle histoire, c'est qu'il a été repris il y a un peu plus d'un an par Christopher Bertrand, un ancien serveur de la chaîne.
4: J'ai démarré chez Courtepaille, j'avais 16 ans. Je travaillais à Courtepaille de la Poignée, donc en faisant des études pour exercer le métier de tailleur de pierre. Donc ouais, rien à voir du tout. Et je suis revenu chez Courtepaille à Cussy-les-Forges. Les choses, parfois, vous savez, vous avez des opportunités dans la vie, il y a des petits clins d'œil, des petites choses.
1: Sous son impulsion, Courtepaille est devenu Courtepatte, un magasin spécialisé pour animaux. Une nouvelle enseigne qui vient de fêter ses 1 an d'existence. Le lieu a changé d'activité, mais il n'a pas perdu son âme. La preuve, toutes les semaines, des automobilistes s'arrêtent encore, pensant venir manger. Ils grimpent le petit escalier jusqu'à la porte avant de réaliser que les grillades ont laissé place aux croquettes pour chiens.
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5: Bonjour, je suis Romain Rongiras.
6: Bonjour Romain. Alors votre nom de famille, on l'entend beaucoup en Dordogne, car le stade de Périgueux porte depuis l'année 2009 le nom de Francis Rongiras. C'était votre papa. Est-ce que je peux vous demander quels souvenirs vous gardez de lui ?
5: Alors des souvenirs, j'en ai très peu. Et les souvenirs que j'ai, étrangement, liés au rugby. Notamment quand il jouait à Pau. Moi, d'aller sur des matchs et notamment aussi de jouer un peu sur le stade qu'il y avait à côté à Pau, à la Croix-du-Prince. Après, les souvenirs, avec le temps, peut-être se sont construits aussi, mais parce que j'ai pu entendre. Il avait démarré à Périgueux lorsqu'il était au lycée. Après, il est parti à Pau, dont il a été capitaine. Et il est revenu après sur Périgueux. Il n'était pas du tout professionnel. Donc non, il travaillait à côté, que ce soit à Pau ou à Périgueux. Il était technicien, notamment à l'office HLM à Pau. Il s'entraînait beaucoup moins régulièrement que ne le font les joueurs de première et deuxième division, voire troisième maintenant. Oui.
6: Alors Francis Rongiras est décédé lors d'un match de rugby, d'un problème de santé en 1991. Vous étiez tout jeune, vous aviez 9 ans. Est-ce que 34 ans après, on vous parle encore de Francis Rongiras, Romain, quand vous allez faire votre marché ou...
5: Oui, ça arrive comme on parle encore des fois des personnes que je n'ai pas connues ou que je ne connais pas forcément, mais qui l'ont connu. Après, c'est vrai que étant dans le milieu du rugby toutes ces années, c'est sûr que j'en ai très souvent entendu parler.
6: Vous aussi, vous avez joué au rugby avec Hugo, votre frère. Est-ce que ce qui est arrivé avec votre papa, ça aurait pu aussi totalement vous dégoûter de ce rugby-là?
5: On était très jeunes. Moi, j'avais 8 ans, j'allais avoir 9 ans. Mon frère, 4 ans. Et on commençait dans le rugby. Et à vrai dire, de mes souvenirs, on ne s'est pas du tout posé la question. On a continué à jouer au rugby et puis s'est créé le Challenge Rongiras, qui est une manifestation sportive pour les jeunes, qui avait été créé à l'époque par des coéquipiers de mon père, notamment François Robert et d'autres, de l'école de rugby, Philippe Verger, voilà, toute une bande qui avait créé cette manifestation. Et j'ai eu l'occasion d'y participer sur ces premières années. Donc non, je me suis jamais posé la question de la pratique du rugby. J'ai fait du foot, du tennis de table, de l'escrime. Voilà, j'ai essayé beaucoup de choses à côté, du tennis aussi, et avec un fil conducteur qui était toujours quand même le rugby.
6: Quand vous passez à côté du stade Francis Rongiras maintenant, est-ce que vous y faites encore attention au nom du stade ou plus maintenant?
5: C'est une bonne question pour laquelle j'aurais pas forcément une réponse tranchée. Oui, à chaque fois, c'est vrai qu'on va dire il y a beaucoup d'événements qui arrivent au Rongiras, pas forcément sur le rugby. Vous voyez, moi, je vais dire le Rongiras quand je parle du stade et je vais demander aux jeunes où est-ce que vous jouez, ou alors je vais dire au Rongiras, c'est vrai. Donc, on va dire c'est un petit peu ambigu. Oui, ça me marque, mais je suis aussi, j'y suis habitué maintenant depuis toutes ces années.
6: Merci Romain.
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7: Vous l'avez forcément déjà remarqué en allant de Palavas à Carnon, ce fortin qui trône au milieu de l'étang du Levant. C'est la redoute de Balestras, une tour de guet qui a passé 60 ans emmurée dans un château d'eau.
8: Au secours des pirates !
7: Au milieu du XVIIIe siècle, de nombreux pirates barbaresques arpentent notre littoral et détroussent les navires marchands. Et il y a aussi les Anglais qui se prennent pour les maîtres des mers. Fire ! Pour protéger les populations, Louis XV fait construire tout au long des côtes françaises une série de fortins équipés de sémaphores. Lorsqu'un bateau suspect se rapproche dangereusement, on envoie des signaux pour prévenir les gardes-côtes qui envoient alors au canon quelques coups de semonce. Du Gros du Roi jusqu'à Agde, on construit un réseau de 8 tours de guet. On peut encore voir celle de Frontignan, Marseillan, Sète, au Grand Travers aussi, et donc celle de Palavas. Dès 1743, la redoute de Balestras assure sa fonction protectrice et ça va durer plus d'un siècle. Autour de ce fortin, peu à peu, des pêcheurs installent leurs cabanes et c'est tout un village qui finit par prendre forme. En 1906, on installe sur le toit de la tour une citerne qui va alimenter en eau les fontaines de la commune. Au début du XXe siècle, la station balnéaire, devenue reine des plages, voit ses besoins en eau augmenter. Alors en 1943, la mairie décide de bâtir un véritable château d'eau. Il y a toujours la cuve sur la redoute qui est alors emprisonnée d'un sarcophage de béton. Attendre les années 90 pour la redécouvrir. On détruit le château d'eau pour bâtir à la place le phare de la Méditerranée, 45 mètres avec son restaurant tournant au sommet. Et la redoute, elle, est démontée pierre par pierre par les compagnons du devoir. 300 tonnes de pierres marquées une à une et transportées sur un autre site. Il faudra aussi tailler de nouvelles pierres pour remplacer celles qui sont trop altérées. La ville de Palavas a choisi l'étang du Levant pour reconstruire le fortin à l'identique, dans la même orientation qu'à l'origine. Il trouve au milieu des flamants roses un écrin à sa mesure. La redoute de Balestras abrite depuis le musée Albert Dubout, dessinateur caricaturiste qui a contribué à la réputation de Palavas grâce à ses dessins du célèbre Petit Train. Voilà une bonne occasion d'aller les visiter.
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9: Victor Hugo est venu à Reims à plusieurs reprises, et notamment lors du sacre de Charles X, le 29 mai 1825. Charles X qui a succédé à son frère, Louis XVIII, quelques mois plus tôt, en octobre 1824. Depuis 10 ans, en fait, les Bourbons retrouvaient le trône après la chute de Napoléon et l'entrée dans la période dite de la Restauration. Louis XVIII n'avait pas souhaité renouer avec la tradition du sacre. La Révolution restait présente dans les esprits, puis sa santé fragile rendait une longue cérémonie difficile pour lui. Charles X, lui, choisit l'option inverse. Le souverain entend affirmer la légitimité monarchique par un retour aux rites ancestraux. La cathédrale Notre-Dame de Reims accueille la cérémonie et c'est une véritable parade en ville. Un cortège royal avec bannières, soldats, les dignitaires du royaume et les membres de la famille royale qui composent donc cette procession spectaculaire. Parmi les invités figure un jeune écrivain de 23 ans, Victor Hugo. Et il est invité officiellement à cet événement car il ne cache pas son penchant royaliste. Mais il n'est pas dupe, hein. S'il est convié au sacre royal, c'est pour en écrire tout le bien qu'il en pense. Le roi a demandé si j'étais ici. Je suis effrayé de ce qu'ils attendent de moi, précise-t-il à sa femme Adèle dans une lettre. Il en profite tout de même pour faire un peu de tourisme. Et comme tout écrivain qui se respecte, il observe et prend des notes. Il passe notamment rue de Venise et tombe sur une jeune femme dans une cour de la rue Folpen. C'est une gitane qui danse. Il poursuit sa balade dans le quartier Saint-Remy et s'arrête devant la basilique pour en faire la découverte. Il croise un petit homme d'une trentaine d'années. Il est bossu. C'est en fait le sonneur de cloche de la basilique. Tout cela inspire Victor Hugo pour l'écriture des personnages principaux de son roman Notre-Dame de Paris, publié en 1831. Le bossu sera Quasimodo et la gitane devient bohémienne sous le nom d'Esmeralda. Les héros de Notre-Dame de Paris, imaginés à Reims, c'est l'un des trésors de Champagne-Ardenne.
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8: C'est ma passion, mais je me sens vraiment libre sur la glace. Je transmets vraiment ce que je ressens dans ma vie de tous les jours, en fait.
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11: Aujourd'hui, on part à la patinoire avec Lou Thérault. Après des années de compétition en couple au plus haut niveau, elle entame un nouveau chapitre en solo. Lou, tout d'abord, la glace. Je crois savoir que c'est une passion familiale, c'est ça ?
8: Très simple, c'est ma maman qui a fait de la danse sur glace quand elle était jeune et qui en faisait encore quand on est arrivé avec ma sœur. Et en fait, moi, je l'ai vue patiner une fois à un gala parce qu'elle patinait déjà dans le club de Belfort. Et j'ai dit que je voulais faire comme ma maman. Donc voilà comment tout a commencé.
11: À 16 ans, tout bascule quand il faut choisir entre rester à Belfort et partir en Pôle France, en fait, non ?
8: Il y a eu, je pense, quand même quelques mois de réflexion où je me demandais si ça valait vraiment le coup. Je savais pas, enfin, je connaissais pas, en fait, le sport de haut niveau vraiment. Donc on se pose la question de est-ce que, effectivement, ça vaut le coup ? Est-ce que je change de lycée ? Je quitte tous mes camarades d'entraînement, mes copains au lycée ? Et en fait, du jour au lendemain, j'ai dit à ma mère que c'était bon. En fait, je crois que j'étais prête et que je voulais partir pour vivre cette expérience et que je trouvais ça sympa d'avoir un double projet déjà, étant jeune, en fait, de pouvoir continuer mon lycée et de faire mon sport, ma passion à côté.
11: En fait. Après 10 ans de danse en couple, vous avez décidé de repartir seule, en solo. Est-ce que c'est un sacré saut dans l'inconnu quand on est toute seule et qu'on a vécu en couple, en tout cas sur la glace ? Pendant 10 ans.
8: Beaucoup d'appréhension. En fait, ça faisait 10 ans que je patinais en couple, donc j'ai fait du solo en étant petite. Mais c'est vrai que c'était, comme je vous l'ai dit avant, pas du tout le même stress, les mêmes attentes. Et là, de repartir toute seule, j'ai commencé la saison en septembre. J'étais vraiment pas du tout confiante. Enfin, là, on se retrouve vraiment toute seule sur la glace. Je m'entraîne avec Olivier Schoenfelder, mon prof, et je suis arrivée à la première compétition en Angleterre, début octobre, et je lui ai dit, mais je vais faire comment juste pour ça. Pour me présenter quand ils vont m'appeler. Je sais pas faire toute seule, je sais plus faire toute seule. Et finalement, ça va à peu près. Puis le fait de faire plein de compétitions aussi, ça booste un peu la confiance en soi. Mais au début, non, j'étais pas vraiment très sereine de reprendre toute seule.
11: Avec le recul, quel regard vous portez sur tout ce chemin parcouru depuis vos premiers pas ?
8: Franchement, je suis fière de moi. J'ai du mal des fois à me l'avouer, mais vraiment quand je vois par toutes les étapes auxquelles je suis passée, j'adore tout ce que j'ai fait, j'adore tout ce que j'ai accompli et je suis fière.
11: Lou Thérault, que l'on retrouvera avec impatience lors des prochains championnats de France de danse sur glace. On lui souhaite le meilleur pour ce nouveau défi en solo. En tout cas, c'est elle, notre comptoise qui compte du jour.
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12: Bonjour Serge Papayali.
13: Monsieur Thomas, bonjour, et Dauphinoise, Dauphinois, bien le bonjour également.
12: Où partons-nous pour ce Dauphiné Tour aujourd'hui ?
13: Oh mon cher Thomas, aujourd'hui nos pas nous amènent dans une tribu dauphinoise.
12: Une tribu ?
13: Oui, j'ai dit tribu car le village compte moins de 350 habitants. Allons visiter les Murimontois ou les Chamois. Alors non, nous ne sommes pas dans un zoo, une réserve. Nous sommes à Saint-Mury-Montémor.
12: Ah, tout simplement.
13: Saint-Mury-Montémor, la tribu des Chamois habite donc dans ce charmant village. Alors, Saint-Mury vient de Saint-Maurice et Montémor d'un mont qui appartient à un certain Aimon. Bon, c'est tout simple. Et
12: voilà.
13: Puis on s'en fout un peu. On n'est pas compliqué dans le Grésivaudan. On aurait pu appeler les habitants de Saint-Mury-Montémor, je sais pas moi, les Murtois, les Murciens, les Martiens, tiens, pourquoi pas.
12: Oui, pourquoi pas.
13: Eh ben, on a choisi les Chamois, alors là...
12: Rien à voir.
13: On est en Dauphiné, on est les marteaux dans la région, mais évidemment pas. Alors un peu d'histoire quand même. On n'est pas là uniquement pour se moquer gentiment.
12: Non, on se moque pas.
13: Des chamois, je sais pas si ça fait ça, chamois, je suis pas sûr. Je suis pas sûr que ça fasse. Dans le temps, passé un temps, comme disait mon grand-père, passé un temps, le village fournissait à la Toussaint une redevance au prieuré de domaine. J'ai lu ça.
12: Ah oui.
13: Et il lui donnait cette redevance en huile de noix. Alors c'était comme ça à l'époque. Aujourd'hui, on ne paye plus en huile de noix. Et pourtant, on payait ses impôts en huile de noix. Ça paraît une idée concevable. Vous me direz, il y en a encore qui seraient capables de se graisser au passage. Oh, jeu de mots, jeu de
12: c'est
13: mots.
12: C'est beau.
13: Voilà. Oui, voilà. Image, pas jeu de mots. Mais bref, Saint-Mury-Montémont a une autre spécialité. Et vous savez laquelle? Non, bien sûr.
12: Non, je ne connais pas. Heureusement que vous êtes là, Serge.
13: Si vous me dites oui, je suis dans le caca, voyage. C'est bien que vous me disiez non. Les ravioles.
12: Ah.
13: Mais attention, pas les mêmes qu'à Royan. Oulala, non, ce sont plutôt des rissoles, on dit. Alors, on peut se poser la question, pourquoi appelle-t-on donc ravioles, ce qui est en fait une rissole?
12: Et oui, pourquoi on les appelle comme ça?
13: Eh bien, écoutez, on posera la question un jour au chamois. Pourtant, elles sont bonnes, les rissoles de Saint-Mury. Et celle de ma grand-mère, elle était aussi, d'ailleurs. Farci non pas à la viande, mais à la pomme de terre. Quand j'étais gamin, servi avec du jus de viande dessus.
12: On va passer à la table.
13: Oui, absolument. Mais je ne suis pas là pour vous parler de mon enfance et de ma grand-mère Germaine, hein, que j'embrasse si elle nous entend. Mais de Saint-Mury-Montémont. Et aussi, alors, des lieux dits qui l'entourent. Parce que j'ai lu dans le truc, il y a plus petit que Saint-Mury.
12: Ah bon?
13: Oh, mais on aime bien les gens tout petits. Moi. Je rigole, même. Tendresse, bien sûr. Ça ne fait pas tellement tendresse, ça. Bon. Cholet, Chape, Gorge, Sainte-Agnès, jadis regroupés à Saint-Mury. Alors, on ne parlera jamais d'eux. Ils sont trop petits, c'est trop petit. Un salut fraternel au balcon de Beldonne, dans ce massif de la belle Ladonne, de la belle femme. Je ne sais toujours pas où elle est, mais enfin bon. Humour italo-dauphinois oblige, bien sûr. Comme disait mon papa Mario, il faut rire dans la vie, le temps passe. Alors, rions tant qu'on a des dents. Il n'avait pas cet accent, mon père, en fait. Hein. Ridere quando avevo i denti, disait. Allez, tous ensemble.
12: On n'est pas des quand même.

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3: C'est Décibel, toute l'actualité musicale avec ce soir une idole, une icône, un héros de la musique, disparu il y a 45 ans.

0: Marley a l'honneur à la télé française. C'est suffisamment rare pour être souligné et célébré. C'est ce soir sur M6 avec le film sur sa vie, suivi d'un documentaire inédit, Bob Marley dans le cœur des Français. C'est son réalisateur Lionel Bayon qui est ce soir notre invité.
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0: Au programme de l'actu musicale du jour, dans Décibel, l'anniversaire de Michel Fugain, le coup de cœur, la découverte du jour, c'est Orla. Oui, oui, comme le bouquin, mais vous allez voir. La chanson s'appelle Champagne, donc l'ambiance n'est pas la même. Le début de notre semaine Eurovision, hein, vous le savez, on a commencé hier avec Lolo Petit Guillaume. Il est là aussi ce soir, alors que ses valises pour la finale de l'Eurovision sont presque prêtes. Avant d'attaquer donc les valses de Vienne, il passera nous faire un petit coucou ce soir dans Décibel, nous parler d'une des artistes très très bien classée chez les bookmakers pour peut-être remporter l'Eurovision. Cette année, en tout cas, c'est l'artiste la plus connue des chanteurs et chanteuses qui vont se succéder samedi soir. Laurent Petit-Guillaume sera là tout à l'heure vers 20h40. On vous donnera aussi des nouvelles de Julien Doré. Vous savez tout, on peut démarrer. Il a cartonné ce film sur la vie de Bob Marley. C'était il y a 2 ans, 2 millions d'entrées pour ce long métrage qui s'appelait One Love.

0: Bob Marley, One Love, diffusé ce soir sur M6 à l'occasion des 45 ans de la disparition de Bob Marley. C'est la première diffusion du film en France sur une chaîne non payante, donc ça fait plaisir. Et puis, c'est pas tout, juste après le film, il y aura un documentaire inédit, Bob Marley dans le cœur des Français, un documentaire que vous signez, Lionel Bayon, bonsoir.
1: Bonsoir Émilie.
0: Bienvenue dans Décibel. Merci. Alors ce soir, votre travail passe à la télé. Lionel Bayon, vous êtes journaliste, réalisateur donc, et on vous doit notamment un documentaire sur le label Stax, label légendaire de soul américaine que vous aviez réalisé pour Arte. Là c'est pour M6 et c'est sur Bob Marley. Comment est-ce que vous avez reçu cette proposition de vous attaquer à un tel mythe?
1: C'est mon producteur qui a reçu une commande de la part de la chaîne et donc il voulait mettre en avant Bob Marley en deuxième partie de soirée après la diffusion du film One Love, et donc on a cherché un angle plutôt original puisque Bob Marley, tout le monde connaît un peu sa vie, son œuvre, et donc on voulait un peu partir dans une autre direction. Et donc, on a décidé de mettre l'accent sur cette relation qu'a entretenu le Rastaman, le roi du reggae, avec le public français, avec France.
0: Dans le cœur des Français. Non. Pour le coup, c'est vrai, parce que, il n'y a pas une fête, un mariage, un apéro sur la plage, sans Bob Marley en France. Il n'a pas passé.
1: Partout.
0: Mais nous, étant très chauvins, on est très contents, voilà, de dire qu'il y a des artistes qui sont internationalement reconnus, mais qui ne sont pas dans le cœur des Français. Je vais dire, ça va faire râler les fans, mais par exemple, un Bob Dylan, on le connaît en France, mais il n'est pas dans le cœur des Français, il n'est pas dans toutes nos playlists, toutes nos radios. Aujourd'hui encore, toutes les radios passent du Bob Marley en France. Il y a vraiment un attachement qui est très très fort. Donc c'était une super bonne idée de partir là-dessus. Et...

0: l'occasion de l'avant-première du film quand il est sorti au cinéma il y a 2 ans. J'ai eu la chance de rencontrer son réalisateur, Reinaldo Marcus Green, et il nous parle de Bob Marley.
1: He's perfect, you know, you don't want to touch that. He's
2: Absolument, je suis fan de Bob. Il est parfait, intouchable, un prophète vu comme dentelle dans plusieurs domaines. Nous voulions donc faire un film qui pourrait le rendre plus humain, montrer qui était l'homme derrière ses t-shirts, ses pins, ses sacs.
0: Les posters.
1: Yeah, the posters. He's everywhere. Bob is everywhere. Like, but
2: oui, les posters, Bob est partout. Mais c'est intéressant, on ne sait pas grand-chose. Moi, en tout cas, j'en savais très peu. J'avais entendu ces chansons des centaines de fois sans jamais disséquer les paroles. Je n'avais jamais pris le temps de me poser pour comprendre d'où il venait, pourquoi il chantait, et ce film m'a permis de le faire.
1: And so this film was an opportunity to do that.
0: Très intéressant, hein, le réalisateur du biopic Bob Marley était dans la pop culture, donc évidemment connaissait Bob Marley, mais n'était pas fan. C'est votre cas aussi.
3: C'est exactement pareil.
0: Et c'est un regard qui est très très intéressant, parce qu'évidemment, si on demande à un fan de réaliser un documentaire sur Bob Marley, bon ben voilà, ça va être sans doute très doux, mais c'est peut-être un point de vue voilà qui manque, on va dire de profondeur. Ouais. Vous, Lionel Bayon, évidemment, vous saviez qui c'était, mais vous n'étiez pas vraiment dans l'amour absolu de cet artiste. Qu'est-ce que vous avez appris, réalisé ? Est-ce que vous l'aimez plus après avoir fait le film qu'avant ?
3: Aujourd'hui, oui.
0: Ouais. Ah, intéressant.
3: Oui. Aujourd'hui, oui, puisque maintenant, effectivement, quand j'étais adolescent, j'étais bercé. Bob Marley faisait partie des soirées, le reggae. Au départ. Et là, finalement, en travaillant sur ce projet de documentaire, j'ai découvert un homme sensible, engagé, avec une histoire incroyable et un parcours qui l'a amené là où il était jusqu'en 1981, au sommet de sa gloire. Voilà.
0: Ouais.
3: Donc, en France, il est venu pas si souvent que ça. Il est venu 3 ou 4 fois maximum. La première fois, c'était en 1977, en mai 77, il y a maintenant bientôt 50 ans, pour son premier concert au Pavillon de Paris, 12 000 personnes. Vous imaginez ?
0: Dès la première venue en France.
3: 12 000 personnes. Et ensuite, il est revenu l'année d'après également, encore au Pavillon de Paris. Et pour finir en apothéose, en 1980, sur la tournée Uprising, où là, il a fait une tournée en province. Il faut savoir que Bob Marley a tourné à Orléans, à Dijon, à Toulon, à Bordeaux, à Lille.
0: Ça pourrait être un partenariat ici, hein, c'est toutes nos villes. Incroyable.
3: Il est parti sur les routes de France, il a fait une dizaine de villes pour finir en apothéose au Bourget devant 50 000 personnes.
0: Ouais, c'est incroyable. Et donc, alors, sa présence médiatique est très courte. Évidemment, il meurt très jeune, hein, Bob Marley. Voilà, il meurt à 36 ans. Les artistes à qui vous avez parlé, parce qu'évidemment, vous vous êtes adressé à des artistes qui ont été influencés par le travail de Bob Marley. Je pense notamment à Princesse Erika.
3: Il l'a vu deux fois en
0: elle
3: concert.
0: Elle l'a vu en concert. Qu'est-ce qu'elle vous raconte?
3: Princesse Erika, elle se prosterne devant Bob Marley. Elle l'a vu, elle était une jeune adolescente. Elle faisait du sport et également de la musique. Elle commençait la musique et là, quand ça a été la révélation de le voir en concert, et c'est ce qui lui a donné cette motivation pour devenir la première femme chanteuse de reggae en France.
0: Mais oui, et avec le succès qu'on connaît, en plus, Princesse Erika, elle est fan. Contrairement à vous, quand vous entendez parler des fans de Bob Marley, alors comme elle, qui pour le coup, voilà, elle est tellement liée que c'est son métier, donc il y a même un truc un peu cosmique. Mais est-ce que vous pensez qu'il manque une partie justement de l'homme complexe qu'était Bob Marley, parce qu'on dit icône, on dit perfection, etc. Ça restait quand même un type comme les autres, enfin mieux que les autres, mais quand
3: mieux
0: même un
3: que
0: type.
3: Les autres. Ouais. Moi, j'ai découvert également que c'était un homme à femme.
0: Oui, un coureur de jupons. Mais ça, c'est pas dans le film.
3: C'est pas dans le film, on sous-entend un tout petit peu, mais non, c'était un très très gros séducteur, Bob Marley.
0: Ah bah dans le film, c'est pas compliqué, il y a un sous-entendu, à un moment il fait genre un clin d'œil à une journaliste, et ça donc c'est censé nous faire comprendre qu'il a couché avec la moitié de l'hémisphère nord. Parce qu'aussi, le film, alors pas le vôtre, le film hollywoodien, le One Love, celui qui passe en premier ce soir dans le double programme d'M6, il est validé par la famille, et notamment par la veuve de Bob Marley. Donc on peut pas...
3: Qui a été quand même la seule femme avec qui il est resté marié, et avec qui il a eu 3 enfants. Mais Bob Marley, c'est une dynastie.

0: c'est 13 enfants, je crois,
1: c'est ça.
0: Officiels.
1: Ouais.
0: Plus peut-être certainement des officieux.
1: Allez savoir, il y en a peut-être un à Orléans, on ne sait pas.
0: Orléans.
1: Aujourd'hui. La tournée française, vous imaginez. Bon, en tout cas, ce qui est très intéressant, c'est que voilà, le film, évidemment, ayant été réalisé avec l'accord de la famille, il y a toutes les musiques, il y a accès à tout, aux archives, etc. C'est super. Et puis après, voilà, les choses qui étaient peut-être un petit peu trop embêtantes pour être dites dans le film, embêtantes pour la famille, voilà, ça n'empêche pas d'en parler dans votre documentaire et puis dans tout un tas de bouquins aussi qui existent sur Bob Marley.
0: Exactement.
1: Allez, écoutons-le, tiens, ce cher Bob, Get Up, Stand Up, parce que ça fait pas de mal. Un petit Bob Marley dans vos oreilles, sur votre radio ici, c'est Décibel.

0: Jeune homme, lève-toi, bats-toi, chanteront quelques années plus tard les Nègres Marrons. Et voilà, fortement inspiré de ce Get Up, Stand Up, Don't Give Up the Fight. Bob Marley à l'honneur ce soir sur M6. Double programme, ça commence un petit peu après 21h avec le biopic, le film officiel sur la vie de Bob Marley, One Love. Et puis ensuite, mon invité, Lionel Bayon, va voir à la télé son documentaire Bob Marley dans le cœur des Français. Ce sera à 23h, un documentaire inédit. Donc, on l'a dit, vous êtes allé voir des artistes, mais pas que. Lionel Bayon, il y a aussi dans votre docu des footballeurs.
1: Eh oui.
0: Et notamment Lilian Thuram. Alors, je crois que ce Get Up, Stand Up, c'est sa préférée.
1: C'est la chanson préférée de Lilian Thuram, qui l'écoutait avant chaque match quand il jouait en Italie. Et Lilian Thuram, champion du monde 98, a été vraiment baigné dans le reggae, dans Bob Marley. Il regarde ça avec des étoiles dans les yeux. Ouais. Puisque, enfin voilà, Lilian Thuram, on connaît tous son combat contre les discriminations.
0: Bien sûr. Très engagé contre le racisme.
1: Voilà, et donc, forcément, ça interpelle le champion du monde.
0: Évidemment.
1: Et on a également Guillaume Hoareau, qui est donc l'ancien attaquant vedette du Paris Saint-Germain, qui, alors lui, est un fan également absolu de Bob Marley. Il est tatoué également la tête de Bob Marley sur sa cuisse, et donc il nous montre justement son tatouage. Et lui, Guillaume Hoareau, fait une carrière un peu dans la musique. Il va nous faire une petite surprise à la fin du film.
0: Ah, faut pas rater alors, si vous êtes fan de foot et de musique, ça va vous plaire ce Bob Marley dans le cœur des Français. Que ce soit Princesse Erika ou Lilian Thuram ou Guillaume Hoareau, quand vous les contactez et que vous dites Bob Marley, c'est le sésame, tout le monde vous dit oui, tout le monde est OK pour parler de Bob Marley en fait.
1: Eux, ils ont dit oui.
0: Ouais. Ah, il y a des gens qui ont refusé.
1: Il y a des gens qui ont refusé, mais peut-être par le planning qui était un peu serré. Mais bon, il y a certains. On avait contacté 2-3 autres artistes qui n'ont malheureusement pas donné suite, mais.
0: Tété est dans votre documentaire.
1: Formidable. Ouais. C'était ma première interview.
0: Il est venu avec sa guitare, évidemment.
1: Il est venu avec sa guitare et il va jouer un petit morceau de Bob Marley. Ça faisait 20 ans qu'il n'avait pas joué. Tété, c'était la première interview quand on a démarré les tournages et il a mis la barre très très haute, Tété.
0: Ah, c'est bien, Tété que vous connaissez pour À la faveur de l'automne, qui est grand fan de Bob Marley et qui sera bientôt d'ailleurs dans Décibel. Je fais un petit aparté parce que lui aussi prépare son retour en musique. Ouais. Alors il y a un personnage génial dans votre documentaire Bob Marley dans le cœur des Français, c'est Jackie. Oui, les enfants du Club Dorothée, c'est Jackie du Jackie Show. Qu'est-ce qu'il a fait, Jackie, quand Bob Marley est venu en France? Il avait un rôle clé et particulier.
1: Alors, Jackie, avant d'être donc l'animateur télé à Récréa 2, mais également pour les émissions d'Antoine Decon, que ce soit Les Enfants du Rock,
0: Platine 45,
1: Chorus et tout, il a été attaché de presse. Il a démarré en 1973, il a été attaché de presse pour Phonogramme et donc il s'est occupé de la carrière, en tout cas, il s'est occupé en France d'artistes comme Elton John, comme Serge Gainsbourg et Bob Marley. Et donc en 77, il a été l'accueillir à l'aéroport.
0: Pour sa première venue en France, Jackie était l'attaché de presse de Bob Marley. Alors son témoignage, il est évidemment inestimable parce qu'il était vraiment au plus près de lui. Alors sans tout dévoiler, parce que vous allez voir ça à la télé tout à l'heure à 23h, mais une anecdote ou un souvenir que Jackie a partagé et qui vous a marqué, vous?
1: Il y a cette. Ouais, mais j'ai pas envie de dévoiler cette anecdote, puisque. Non, mais disons qu'on était dans une période où Bob Marley était la grande star et donc il avait des facilités pour.
0: Et là, vous vous dites, oh là là, mais dites donc, il a l'air très gêné. Oui, et pourtant, tout est vrai. Donc, regardez bien le documentaire Bob Marley dans le cœur des Français.
1: Mais Jackie également a organisé, parce que Bob Marley donc, est un fan absolu du ballon rond et donc du football, et donc il a organisé un match de foot lors de sa venue en mai 77. Bob Marley et les Wailers ont rencontré une équipe de journalistes rock qui s'appelait les Polymusclés.
0: Très bon nom.
1: C'est ça, mais...
0: ils étaient tellement heureux, les journalistes français, de jouer contre l'équipe de Bob Marley. Bien sûr,
1: il y a Francis Dordor, donc, qui est également le biographe de Bob Marley, journaliste musical, et qui a été l'un des premiers, même le premier à écrire sur le reggae et sur Bob Marley en France dans les années 70, à disputer ce match qui est rentré un peu dans l'histoire.
0: Oui, parce il y a des photos,
1: il y a des images. Il est rentré dans l'histoire puisque cette blessure, on va révéler qu'il y a un début de cancer. On lui conseille
0: de se faire soigner,
1: d'amputer son orteil droit. Mais Bob Marley va refuser parce que dire à Bob Marley, on va t'amputer le pied droit, mais tu ne pourras plus jamais jouer au foot ou danser sur scène, c'est impensable.
0: Et puis il y a sa religion aussi, hein, le rastafarisme, qui est hyper important pour lui. Alors ça, c'est un petit peu plus évoqué que ses conquêtes féminines dans le film, dans le biopic. Vous, dans votre documentaire, le côté religieux, le côté politique aussi de Bob Marley, c'est quelque chose qui est important.
1: Ah, c'est très important pour lui.
0: Ouais.
1: C'est très important. C'était quand même l'homme du peuple, parce qu'il faut savoir que Bob Marley a quand même eu une enfance, même où il avait vécu dans la pauvreté la plus totale, ouais. Et donc il a eu son salut par son courage, son abnégation, par sa passion pour la musique et le football aussi. Et c'est un homme de paix, c'est un homme de tolérance, et donc les messages politiques qu'il fait passer à travers ses chansons sont très très très très importants.
0: On pense notamment à Redemption Song, qui est une chanson qui regarde en face, et à l'époque il n'y en avait pas des masses, et aujourd'hui il n'y en a toujours pas une foultitude, les années d'esclavage et de traite des Noirs.

guitare-voix assez mythique, ce Redemption Song, qui donne d'ailleurs une jolie scène dans le film, dans le biopic Bob Marley, One Love. On va l'écouter, Bob Marley, avec Jamming, histoire de vous faire danser, parce que c'est aussi de la musique de fête. Et je vous redonne les infos essentielles. Hein. Ce soir à 21h, le biopic, à 23h, le documentaire de mon invité, Lionel Bayon, c'est Bob Marley, dans le cœur des Français, et c'est sur M6.

0: Le film sur la vie de Bob Marley, One Love, qui avait cartonné au ciné il y a 2 ans, 2 millions d'entrées en France, est diffusé tout à l'heure à 21h sur M6, suivi du documentaire de mon invité Lionel Bayon. Le documentaire s'appelle Bob Marley dans le cœur des Français. Alors si Bob Marley est dans votre cœur et dans vos playlists, restez dans le coin. Décibel revient.
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0: Lionel Bayon, dans votre documentaire Bob Marley dans le cœur des Français, il y a Jackie, Lilian Thuram, il y a Guillaume O'Haraud. Bah oui, il y a des footeux puisque Bob Marley adorait le foot et les footballeurs adorent Bob Marley. Princesse Erika, vous nous l'avez dit, qui elle l'avait carrément vu en concert quand elle était toute jeune. Le chanteur Tété. Il y a un autre artiste, c'est Shaggy. Shaggy qui est devenu un roi du reggae.
4: C'est le Jamaïcain numéro 1 aujourd'hui, ouais. Shaggy. Et donc, on a profité de son passage à Paris pour lui parler un petit peu de Bob Marley et du reggae. Voilà.
0: Mais c'est intéressant, son point de vue, vu de Jamaïque, justement. Alors, même si Shaggy, je pense qu'il ne vit pas 100% de l'année en Jamaïque. Mais l'idée, c'est que, par exemple, nous, vu de France, c'est une expérience personnelle mais qui m'a énormément marquée. Vu de France, on se dit, la musique grunge, Kurt Cobain, inoubliable. Sauf qu'aujourd'hui, quand vous êtes journaliste et que vous allez à Seattle et que vous allez interviewer des gens sur Kurt Cobain et sur Nirvana, les gamins connaissent pas tellement, c'est un peu passé quoi. On vous dit ah bon oui Nirvana, mais c'est un truc des années 90 et voilà. Alors nous, vu de France, Bob Marley toujours iconique, vu de Jamaïque aussi.
4: Exactement.
0: Voilà, donc c'est quand même intéressant de
4: même
0: souligner.
4: Si aujourd'hui le reggae période Bob Marley, je vais pas dire qu'il n'existe plus, mais moins populaire.
0: Ouais.
4: Parce que maintenant c'est le reggaeton, c'est le dancehall qui ont pris le pas sur le reggae,
0: mais le reggae plus classique.
4: Classique, voilà. Mais Shaggy a vécu effectivement jusqu'à ses 8-9 ans en Jamaïque et ensuite il est parti aux États-Unis. Mais il a toujours une maison à Hopewood également, enfin là où vivait également Bob Marley. Et donc c'était intéressant d'avoir un peu son point de vue aussi. Sur Bob Marley.
0: 45 ans après la mort de Bob Marley, il y a des musiciens qui font vivre sa musique. Ça s'appelle un tribute band, hein. Il y en a pas qu'un autour de Bob Marley et des Wailers. Donc ils font des concerts avec les chansons de Bob Marley. Les gens vont les voir. Il y a ça pour des grands groupes aussi, comme les Beatles par exemple ou Pink Floyd. Parlez-nous du vôtre, du tribute band qui est.
4: Alors le groupe s'appelle Axton. Ils sont originaires de la région de Marseille et donc, depuis 7-8 ans, il tourne un petit peu dans la France, en reprenant le répertoire de Bob Marley. Le chanteur s'appelle Emmanuel Laduca, et vous le verrez, il a des dreadlocks hyper imposantes. Il a une voix, par contre, qui ressemble énormément à Bob Marley. Et donc, on est allé un soir, le 14 février, le jour de la Saint-Valentin, à un concert donc à Istres, et la salle était pleine. 400 personnes qui étaient venues écouter Bob Marley, voilà, tout simplement. Et c'était toutes les générations, bon, beaucoup de quinquagénaires, mais septagénaires même, des personnes de 70 ans qui venaient se déhancher sur du Bob Marley.
0: Il y a beaucoup de gens qui vous ont parlé de Bob Marley. Il y a ceux qui sont évidemment devant votre caméra. Et puis voilà, j'imagine que vous avez enquêté énormément sur lui. Vous nous avez dit tout à l'heure qu'après avoir fait ce film, vous l'aimez plus qu'avant. Donc ça, c'est plutôt très très bon signe. Mais qu'est-ce que vous avez appris sur lui? Qu'est-ce que vous avez découvert sur Bob Marley en travaillant sur ce film qui vous a étonné, par exemple?
4: Toute la dimension politique des chansons de Bob Marley.
0: Oui, parce qu'elle s'est peut-être un petit peu diluée, finalement, cette dimension politique avec les années. Et c'est vrai que je sais pas si tout le monde était au courant dans les années 70 de ses engagements. Mais c'est vrai qu'aujourd'hui, on se dit pas que c'est forcément un chanteur engagé. En fait, il l'est.
4: Oui, parce que, au départ, on peut penser la musique reggae, le Bob Marley. On peut penser à une musique un peu ensoleillée,
0: oui,
4: exotique, un
0: sûr,
4: peu
0: dansante
4: ouais, légère. Mais derrière tout ça, il y a quand même des paroles qui sont puissantes, qui sont ouais, énormément puissantes. Et c'est pour ça qu'en France, au milieu des années 70, il a trouvé un écho immédiatement. On traverse une crise économique, il y a des tensions sociales, il y a le début de la montée du chômage. avec toute cette population issue de l'immigration également, qu'elles viennent de l'outre-mer ou d'Afrique, sont vite, comment dirais-je, conquis par la musique et par les textes de Bob Marley.
0: Et vous l'avez dit tout à l'heure, Bob Marley savait aussi faire des chansons d'amour. Et ce qu'on n'apprend pas dans le film officiel, mais qu'on aborde un peu dans le documentaire, c'est que toutes les chansons d'amour n'étaient pas pour la même fille.

0: Soul satisfait mon âme. Et il parle pas de son âme. Vous voyez ce que je veux dire, Bob Marley? Il y a plusieurs niveaux de lecture parfois. Merci beaucoup d'être venu nous voir, Lionel Bayon. Merci infiniment. On regardera votre documentaire tout à l'heure à 23h, Bob Marley, dans le cœur des Français. Et puis le film à 21h, Bob Marley, One Love. Vous savez déjà le thème de votre prochain documentaire?
1: Pas encore.
0: Bon, eh bien, vivement la suite. Et à bientôt, voici Bob Marley. Quelle surprise. Is this love?

0: Is this love? Est-ce que c'est de l'amour? Demandait Bob Marley. Alors c'est drôle, hein, on entend un petit peu de reggae. Et hop, qui arrive en studio un peu plus tôt? C'est Laurent Petit Guillaume, ça va Lolo?
1: Oui, mais c'était prévu.
0: Alors voilà, normalement tu viens nous parler d'Eurovision, oui. Et on en parlera tout à l'heure. Mais là quand même, il faut que tu viennes sur ce Bob Marley. Puisque toi, t'as été au concert dont on parlait avec, oui. Avec mon invité, ouais. Le concert de Bob Marley au Bourget.
1: Exactement, j'étais pas très grand, mais j'étais déjà quand même assez grand pour voir au loin cette scène. Et j'ai un souvenir, pourquoi j'y suis allé? Parce que en fait, j'habitais encore chez mes parents, ouais. Et nous on habitait à Bonneuil-en-France, qui est la commune au bout des pistes.
0: Au bout des pistes du Bourget, voilà. Ah oui, donc t'étais tout près quoi.
1: C'est-à-dire que je pouvais rentrer, si tu vois ce que je veux dire. Voilà. Et donc je me suis faufilé.
0: T'as pris le chemin qui coûte pas cher.
1: Voilà, exactement.
0: C'est un bon chemin ça.
1: Et alors j'ai un souvenir, et c'est normal puisqu'on vient de m'expliquer que c'est le premier concert où il y a autant de monde. Ouais. J'ai un souvenir de beaucoup de monde autour de moi. La scène au loin, la musique évidemment, il n'y avait pas d'écran à l'époque pour retransmettre ce qu'il y avait sur scène.
0: Écran géant.
1: Donc moi, tu veux, Bob Marley, je l'ai vu grand comme ça. Ouais. Mais je me souviens de cette ambiance absolument incroyable. Et puis surtout de ce monde. J'avais jamais vu autant de monde réuni et dans une ambiance, imagine, très chaleureuse, on va dire comme ça.
0: Alors il faut que tu vois le documentaire ce soir, ça va te rappeler des souvenirs.
1: Je vais voir le film et le documentaire. Et pour l'anecdote, quelques semaines plus tard, c'est le pape qui est venu au Bourget. Et j'y suis allé aussi.
0: Il est très bon public, alors, en fait.
1: Ça me faisait une sortie.
0: À tout de suite pour parler d'Eurovision, mais avant, je vous donne des nouvelles de Juju Doré.
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0: Julien Doré qui avait commencé sa tournée en laissant son fils en choisir le nom. Le petit avait hésité entre Prout et Pestacle. Et finalement, c'est Pestacle qui a été retenu, c'est pas plus mal. La tournée a été un véritable triomphe avec plus d'1 million de spectateurs. Et l'aventure va se terminer au cinéma. Julien Doré vous donne rendez-vous pour une projection unique partout en France. Ça sera le jeudi 2 juillet, le film Le Dernier Pestacle, filmé il y a moins de 3 semaines à Paris-Bercy. C'est l'occasion de profiter d'une manière totalement immersive de tous les effets spéciaux, baleines et autres cabrioles de Julien Doré sur scène. Les tickets sont déjà en vente sur le site juliendoréaucinéma.com et nous, on célèbre ça en écoutant son très très beau duo avec Francis Cabrel, une reprise de William Scheller sur l'album Imposteur, Un homme heureux.

0: Francis Cabrel, un homme heureux. Oh, ça me fait des émotions.
1: C'est beau.
0: Ah, ah, ah. Oh, ça aussi, ça fait des émotions. Laurent Petit Guillaume sera dans Décibel tous les soirs de cette semaine. Mais ça aussi, ça me fait énormément d'émotions. Comment ça va, Laurent?
1: Ben, ça va bien. Moi, je suis content d'aller en Autriche et à Vienne, même si je ne vais pas visiter toute la ville.
0: Mais oui, si, si, impératrice. Alors, c'est demain que tu t'envoles, mon cher Laurent. Ouais. Tu seras sur place à Vienne demain soir.
1: Absolument.
0: On se parlera par les airs. Je pense qu'on t'entendra très, très bien. Mais là, voilà, c'est ton dernier soir au studio avant de partir à l'Eurovision. Et tu avais envie ce soir.
1: Ce soir, hier, je vous ai parlé de l'histoire de l'Autriche et de l'Eurovision. Oui. C'est très lié. Ils sont très Eurovision, les Autrichiens. Là, je vais vous parler de quelque chose de très important pour les téléspectateurs que nous sommes, que vous êtes, et les spectateurs dans la salle. C'est la salle de spectacle. Tous les ans, les pays sont vraiment en concurrence les uns les autres pour avoir le plus d'effets spéciaux, le plus de nouveautés. Eh bien, il y en aura cette année. Vraiment, les Autrichiens se sont cassés...
0: La tête.
1: Voilà. Donc ça se passe. Alors, je ne parle pas du tout allemand ni autrichien. La salle s'appelle la Weiner Stadthalle.
0: Bah, c'est pas mal.
1: Voilà.
0: Alors, vous avez fait espagnol LV2. Ouais, ça se sent, vrai, c'est mais vrai. C'est pas grave.
1: Alors, la scène, vous allez voir une espèce de surface comme ça, incurvée en forme de feuille. C'est un grand LED immense.
0: Pas mal, ça.
1: Avec évidemment des écrans tout autour, mais un immense écran qui va prendre de l'autre côté. Là, je fais avec les gestes, avec la main, alors que c'est de la radio. Mais c'est pas grave. Très important, il y aura également pour la première fois. Tu sais ce que c'est la Green Room?
0: La Green Room, c'est l'endroit où les artistes, on les voit juste avant de rentrer sur scène et juste après, c'est ça?
1: Où il y a la délégation.
0: Oui, c'est ça.
1: Ils sont tous alignés, la délégation, et ils regardent leur artiste sur scène. Là, il y aura une passerelle qui ira de la scène à la Green Room, ce qui fait que les spectateurs dans la salle pourront voir passer devant eux l'artiste ou les artistes. Ça, c'est nouveau. 28 caméras disposées. Un dispositif utilisant l'utilisation de deux grues, des steadicam. Il y en aura 4 afin d'offrir aux téléspectateurs un rendu cinématographique. Il paraît que c'est la première fois que ce système de caméras donnera vraiment la qualité du cinéma.
0: Alors, vous me faites plaisir, vous regardez pas ça sur votre téléphone comme des petits cochons. Cette année, on se met sur un grand écran.
1: Ah bah oui, dès samedi soir.
0: Oui, c'est important.
1: Si on parlait des concurrents.
0: Oui, alors. Moi, j'aime bien les découvrir grâce à Laurent. Tu nous emmènes où?
1: Je vais vous emmener en Grèce.
0: Il fait partie des
1: favoris. Et ça grimpe. Il était deuxième ou troisième aujourd'hui dans les favoris. Moi, je trouve ça absolument insupportable. Mais il est rigolo. Il s'appelle Akilas. Il est déjà connu en Grèce. Il a sorti un single en 2024 qui a très bien fonctionné. C'est un autodidacte. Il n'y a pas si longtemps que ça. Il paraît qu'il y a à peine 6 mois, il chantait encore dans la rue. Ah. Et bon, il a fait comme tout le monde. Il a mis des vidéos sur TikTok. Mais il a fait quand même des études de musique, de théâtre. Et c'est un vrai personnage de dessin animé. D'ailleurs, sa chanson insupportable ne s'inspire pas des dessins animés, mais plutôt des jeux.
0: Des jeux vidéo.
1: Ouais, des jeux vidéo.
0: Ah. Bon, on l'écoute, ce gars que tu n'aimes pas?
1: Ferto.
0: Allez.
1: C'est génial.

0: Star.
1: Écoute,
2: oui, pas ferto.
1: Un petit côté oriental.
3: Ah bah oui, évidemment, pour la Grèce. Écoute, oui, alors ça te fait penser à un jeu vidéo. Moi, ça me fait penser à un Ecstasy, mais périmé. Ah voilà, ça fait pas des drops de synthèse qui coûtent le moins cher possible en soirée. Et hop, on entend ça tout de suite. Ah si, si, je vous jure, c'est la musique d'attente quand on appelle le dealer. C'est incroyable. Non, on rigole, non. On rigole.
1: Mais il faut rigoler.
3: Oui, il vaut mieux.
1: Parce que justement,
3: ça marche à l'Eurovision.
1: Ce qui marche à l'Eurovision, c'est aussi l'humour. Il y en a eu tous les ans. L'année dernière, Café Macchiato, c'était très très drôle, mais ils ont pas gagné. Et lui, bah, c'est drôle, c'est un vrai personnage. Il y a du rythme, il y a ce.
3: Okay.
1: Bon, on verra. Ah, très important, j'ai failli mettre dans ma valise avant de partir mon drapeau bleu blanc rouge que j'accepte tout.
3: Oui.
1: Interdit cette année.
3: Plus de drapeau.
1: Ah, on n'a pas le droit. Pourquoi? Mais attention, on peut s'en procurer dans la salle. Pourquoi? C'est une raison très intéressante. Ils seront tous inifugés et ce. À cause de l'accident à Crans-Montana en Suisse.
3: Ah oui, on va mettre le feu. Oui, ok.
1: C'est plutôt pas mal, mais j'avertis tous ceux qui veulent partir là-bas et qu'on leur place pour aller dans la salle, n'emmenez pas vos drapeaux.
3: Petits accessoires.
1: Bon, on peut les utiliser dehors, bien sûr, mais pas à l'intérieur.
3: Laurent, est-ce qu'on ferait pas un petit tour du côté de l'Italie?
1: Ah là là, alors lui, je peux te dire, il a le plus grand sourire du monde. Il a au moins.
3: Mais toi aussi, quand tu parles de lui.
1: Non, mais lui, il a des vrais, une dentition, je sais pas, XXL. J'ai jamais vu quelqu'un avec autant de dents. Quand il sourit, mais c'est énorme, quoi. Ça fait mal aux yeux. Il s'appelle Sal da Vinci. Son vrai nom, c'est Salvatore Michele Sorrentino.
3: Oh,
1: c'est un Napolitain.
3: Mais Sorrentino, eh ben c'est le nom de ma famille en Sicile, évidemment.
1: Non.
3: Mais bien sûr, on s'appelle Sorrentino depuis 200 ans.
1: Mais c'est peut-être ton cousin.
3: C'est mon cousin. Ah, votez pour lui. On l'écoute.
1: Non, ben,
3: c'est mon cousin.
1: Allez, on y va.

0: Il a déjà gagné, comme tous les ans, le festival de San Remo, qui est très important en Italie. Et généralement, le gagnant du festival de San Remo part pour l'Eurovision. Les Italiens y croient, et beaucoup de bookmakers également.
1: Ok.
0: On verra. Concernant l'organisation, l'URA a annoncé une nouveauté cette année. Figure-toi qu'il y aura l'Eurovision Asia, qui aura lieu à Bangkok. Et oui, en novembre prochain.
1: Il y a déjà plein de pays, j'ai vu qu'ils sont
0: Bangladesh,
1: inscrits.
0: Bhoutan, Cambodge, Laos, Malaisie, Népal, Philippines, Corée du Sud, Thaïlande, Vietnam, etc., etc. Invité d'honneur l'Espagne, qui ne participe pas cette année à l'Eurovision en Autriche. Mais ils iront là-bas, à Bangkok, en novembre prochain. On revient à un candidat également qui fait partie des favoris et qui sans doute va encore subir des choses pas très agréables. Je voulais parler de l'Israélien, il s'appelle Noah Betan.
1: Oui. Bah, j'ai justement c'est la présence de l'Israël, ouais. C'est pour ça que l'Espagne
0: oui,
1: vient pas.
0: Oui, il y a 5 pays qui viennent pas,
1: etc. Pays, ouais, ouais.
0: Il chante divinement bien, c'est un peu le Amir de là-bas, il est déjà très connu en Israël, il a une super voix, il chante en hébreu, en anglais et en français, et ça s'appelle Michel.

0: bien que mon cousin italien. Mais c'est pas mal. Mais surtout, oui, on dirait tu vois, Amir.
1: Mais
0: fait.
1: Oui, bah
0: c'est
1: oui.
0: Complètement Amir.
1: Il est bien connu là-bas. Il a gagné une émission de télévision, donc okay. Il a The Voice, etc., qui s'appelle Ako. Bah, je parle pas bien non plus hébreu, hein, excusez-moi.
0: Espagnol, pardon, pardon.
1: Akokave Abba. Il a remporté en janvier dernier.
0: Donnez-lui
1: le
0: Gypsy King. Il prononcera très bien, mais autrement, ce n'est pas possible. Donc, voilà. Tu nous as fait écouter la Grèce, l'Italie, l'Israël.
1: Trois favoris. Et la France est favori également. Hein.
0: Ah
1: oui, oui, on oscille entre 4e et 5e en ce moment.
0: Bon,
1: mais on y croit, on l'écoutera mercredi. Tout le monde connaît cette chanson et on adore Monroe. Évidemment, on va là-bas surtout pour la soutenir.
0: Et l'Australie, alors qu'est-ce qu'elle fait là?
1: Extraordinaire. L'Australie, tu la connais ou pas, Delta Goodrem?
0: Oui, mais je la connais des années 2000.
1: Oui. Ouais. C'est une chanteuse très, très, très connue. Elle a vendu des millions de disques, notamment dans son pays.
0: L'Australie,
1: ouais. Oui. Elle est également actrice, femme d'affaires. Elle a vendu plus de 9 millions d'albums. Et elle a même lancé son parfum, son premier parfum, qui est devenu le parfum le plus vendu de l'histoire en Australie.
0: Oui, non, mais voilà.
1: C'est une femme d'affaires.
0: Hein. C'est une immense
1: star. Et c'est surtout une grande chanteuse, Delta Goodrem. Elle est magnifique. Elle a une voix incroyable. Je trouve que sa chanson mériterait carrément de gagner. Alors, je me suis posé la question, et j'ai posé la question aux Eurofans, qui sont beaucoup plus au courant que moi. Si jamais l'Australie gagne, est-ce qu'on va en Australie? Non.
0: Ah, le concours sera pas organisé en Australie l'année prochaine.
1: Bah, t'imagines. Enfin, moi, je veux bien l'année prochaine partir en Australie.
0: Franchement, ton job va prendre une tournure intéressante.
1: Mais je suis pas sûr qu'au niveau budget du voyage.
0: Ah oui, c'est vrai.
1: Alors, en fait, ça devrait, si l'Australie gagne, ça devrait se passer en Allemagne. Ça fera moins cher pour y aller à pied.
0: Effectivement. Puis tu peux oublier ta crème solaire. C'est l'avantage. Delta Goodrem.
1: Franchement, c'est un tube, c'est énorme. Ça s'appelle Eclipse. Le clip est sublime en plus.
0: À découvrir donc la favorite, une des favorites de Laurent Petit-Guillaume. À demain, Lolo. Tu seras à Vienne.
1: Ouais.
0: À demain.

0: C'est une star dans son pays, l'Australie, qu'elle va représenter samedi soir à la grande finale de l'Eurovision. Elle s'appelle Delta Goodrum et elle fait partie des préférés de notre expert Eurovision, Laurent Petit-Guillaume. Vous l'avez compris, il est rentré chez lui ventre à terre pour faire sa valise. Et rendez-vous demain avec Lolo en direct de Vienne, avec tous les potins évidemment de la délégation française. Vivement demain.
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0: Si je vous dis Horla, H-O-R-L-A, Momotus, vous me dites, oh là là, mon Dieu, Maupassant, les contes fantastiques, j'ai peur du Horla. Ne vous en faites pas, le Horla dont je vous parle ce soir est notre coup de cœur découverte musicale. C'est pas le Horla, mais simplement Horla, H-O-R-L-A, un duo, je le dois le dire, très séduisant, qui vient de sortir une toute nouvelle chanson. Qui porte un joli nom, qui nous plaît bien, très profond, qui nous fait voyager. Il s'appelle Champagne. Horla, c'est le coup de cœur de Décibel ce soir.

0: Champagne. Le groupe s'appelle Orla Duo, vous l'avez entendu, rock, sur leur EP qui vient de sortir, Le Monde en Flou. Il y a des moments un petit peu plus pop, mais voilà, il y a surtout une belle énergie, beaucoup de personnalité. Moi, j'aime bien ce groupe, on sent qu'ils sont pas forcément là pour draguer le plus grand nombre. Ils font ce que moi j'appelle des chansons rock, bien troussées, bon texte, guitare efficace et bien présente. À suivre ce groupe, il s'appelle Orla.
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0: C'est l'anniversaire de Michel. Mais comme tous les chansons s'appellent, comme tous les chanteurs s'appellent Michel, vous vous demandez sans doute lequel. Bon, bah déjà il y a ceux qui sont morts. Hein. C'est pas l'anniversaire de Michel Berger, ça c'est sûr. Ça pourrait être l'anniversaire de Michel Polnareff, mais c'est pas lui. Michel Jonas, non plus, non. C'est l'anniversaire de Michel Fugain. Il a 84 ans aujourd'hui. Notre Michel Fugain. Et alors je vais vous raconter ma vie. Je l'ai croisé à la caisse de la pharmacie l'été dernier en Corse, et il était en pleine forme. Voilà, sachez-le. Il achetait des protéines en pleine forme, je vous dis, bronzé. Comme pas permis, Michel Fugain célèbre aujourd'hui son anniversaire. Et alors je me suis dit, quelle chanson allons-nous vous passer pour fêter Michel Fugain? Alors on pourrait passer Une belle histoire, on pourrait chanter Bravo Monsieur Le Monde, Fait comme l'oiseau. Ouais, j'aime bien moi la période Big Bazar. Mais j'ai décidé de vous passer Les gentils, les méchants. Parce que c'est une chanson du Big Bazar, mais qui est beaucoup plus maligne qu'elle en a l'air. Je vous recommande de bien écouter les paroles et surtout d'attendre la fin de la chanson pour choisir votre camp. Alors êtes-vous un gentil ou un méchant ?

0: Alors, gentil ou méchant, Michel Fugain, joyeux anniversaire, 84 ans aujourd'hui. Et bah, lui doit être un petit peu des deux, hein, comme nous tous finalement. Allez, Décibels, c'est terminé pour ce soir. Merci à l'équipe de l'émission. Il y avait Emma Quenardel et Vincent Désière, Iris Guitoni, Elodie Biancamaria, Yanis Kalem et Franck Moilier. Demain, on parlera musique de jeux vidéo avec un invité spécialiste du genre. Il s'appelle Jean Z.
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3: Bonjour à toutes et à tous et bienvenue si vous nous rejoignez. J'espère que vous allez bien. Valérie Damido et Eric Bastien ne sont pas là cette semaine. Alors je vous propose une petite sélection, rien que pour vous, d'extraits de l'émission. Il va être question de Poisson d'Avril, du GR34, de Chat qui vole par la fenêtre. Rassurez-vous, il va bien, de Camping inondé et j'en passe. De quoi passer un bon moment sur votre radio ici.
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3: Mais avant cela, avant de retrouver Valérie Damido et Eric Bastien, accompagnés de nos candidats d'Otaquet, qui ont toujours un truc à raconter, place à la musique avec un des tubes de Jean-Jacques Goldman. Celui-ci est un duo avec la chanteuse Sirima. Pour les plus curieux, sachez qu'il existe une version anglaise ainsi qu'une version où il chante avec Céline Dion. C'était pour un concert des Enfoirés, évidemment. Voici Là-bas, sur votre radio, ici. Bonne journée.

0: Liste d'ici, Sirima et Jean-Jacques Goldman. Alors en octobre dernier, Sylvie d'ici Dromardèche jouait avec nous. Sylvie qui a un frère avec une carrière de rugbyman. Et c'est bien pratique dans certaines circonstances, notamment en voiture. Et puis il y avait aussi Bruno d'ici Touraine qui a cru à un poisson d'avril qui a bien fait rire Éric Bastien et Valérie Damido sur votre radio ici.
1: Ici, nous sommes avec Sylvie qui a un point, Bruno qui est un sans-faute. Bravo Bruno.
2: C'est vrai. Ah,
1: franchement, là, bon. Alors, Sylvie, elle a une... Oh, là, bon. Alors, Sylvie,

0: Oui.
1: Le monsieur, il s'est arrêté parce qu'il voulait certainement
0: discuter.
1: Voilà, discuter. Et qu'est-ce qui s'est passé?
0: Ben, j'ai pas eu le temps de sortir, mon pifard est sorti de la voiture et le monsieur, voyant le bestiau, on va dire, est remonté dans sa voiture et est parti.
1: Oh, c'est étonnant. C'est étonnant.
0: C'est...
1: Donc, bah oui, franchement, enfin, écoute, hein, comme dirait Audiard.
2: Ah non, mais moi, je serais parti. Hein.
1: Quand les hommes de 150 kilos parlent, ceux de 60, l'affaire.
2: Sous thèse, ouais.
1: Voilà, sous thèse. Alors, oui. Bon, bah, c'est bien. Et alors, Christophe, donc, du coup, lui, il a jamais de problème sur la route, ton petit frère?
0: Il a très peu de problèmes. En plus, il a un gros camion. Donc, voilà, il est pas routier, mais il a un véhicule en fonction de sa taille, on va dire.
1: En fonction de sa taille.
0: Okay. Voilà.
1: Il a un van. Alors, il paraît que tu as gagné le passeport de l'été à la radio parce que tu as joué avec Isidro Mardèche pendant ton trajet en voiture pour aller déjeuner avec ton père et tu gagnes. Et arrivé chez ton père, t'as dit je suis en retard parce que j'ai joué. Et qu'est-ce qu'il a dit ton père?
0: Qu'il y avait, alors je vais pas dire le mot, mais il y avait une personne qui aimait n'importe quoi, elle a répondu, elle s'appelait comme toi, mais elle a répondu vraiment de la merde, c'était pas ça. Voilà. Et j'ai dit, mais papa, c'était moi. Ah, mais j'ai quand même gagné sur la dernière question, mais voilà. Mon père ne m'avait pas reconnu à la radio.
2: Ah oui, c'est génial.
0: Il m'a traité de nul, en fait, quoi.
1: Ah ouais, il a dit que t'étais nul. Bah oui, bah je comprends. Ouais. Attends, t'as pas gagné.
2: Ça fait
1: t'as...
2: bizarre, ça, moi.
1: Bien, alors, c'est le moment de te rattraper. Il a 6 points, t'en as 1. Là, c'est la question à 5. Si tu gagnes, tu vas être au même niveau que lui. Là, je te mets une comédie musicale. Pour ceux qui ne connaissent pas, c'est la comédie musicale Les Trois Mousquetaires. On va parler des Trois Mousquetaires, Sylvie. Après D'Artagnan, Porthos et Athos, quel est le nom du quatrième mousquetaire? Il y a D'Artagnan, Porthos, Athos. C'est quoi le quatrième? Top chrono,
0: Aramis.
1: 10 secondes. Oh bon. J'ai envie de dire...
0: Aramis.
1: Je pense qu'il est inutile d'aller jusqu'au bout du chrono. Bien sûr, évidemment. Alexandre Dumas, Les Trois Mousquetaires. Oh là là, c'est magnifique. Tu as totalement 5 points. Tu as égalité avec Bruno.
2: Bruno, tu l'avais, Aramis? Tu l'avais, la réponse?
3: Oui.
2: Ouais, tu l'avais.
3: Bon. Oui, oui.
2: Ok. Mon Bruno, toi, t'as 5 points. Donc pour l'instant, t'as un sans faute. Hein, donc on va voir si tu reprends la tête dans un instant avec la question. Bon, d'accord. On a parlé de ta rencontre avec Sylvie. On a compris que ça fait maintenant 30 ans que vous êtes ensemble. 26 ans d'ailleurs que vous êtes mariés. Alors vous êtes un couple uni. Et puisqu'on parlait des aventures à la radio avec Sylvie, toi aussi, à un moment donné, tu as écouté la radio. Tu étais en Bretagne, où tu as vécu, et tu as écouté, à l'époque, France Bleu Brésisel. Nous sommes le 1er avril. Oui, on est le 1er avril, et France Bleu Brésisel annonce qu'il faisait un lâcher d'eau d'un barrage dans la région, et qu'on pouvait venir pour pêcher des truites, pour se faire plaisir. Qu'est-ce que t'as fait, Bruno?
4: Non, mais en préambule, je voulais comme dire, c'est qu'il l'avait annoncé plusieurs fois, plusieurs jours auparavant.
2: Et oui.
4: Donc ça paraissait tellement vrai que ça paraissait vrai.
2: Oui.
4: Donc automatiquement, nous, on a pris une journée de congé.
2: Oh là, quoi ?
4: On a pris les avanos et les épuisettes, et on est parti au barrage. Et comme arrivé au barrage, il y avait pas grand monde, et on s'est posé la question, donc on est parti à la mairie demander mais à quelle heure le lâcher d'eau était prévu. Et là, ils ont, je n'ose même pas vous dire que ils ont tout fait derrière, parce qu'on leur a parlé de la radio, et toujours est-il que ils nous ont précisé qu'on était quand même le 1er avril.
2: Voilà. Qu'est-ce que tu veux dire à ça, Bruno? Je salue les équipes de France Bleu, enfin d'ici Brésisel, qui ont vraiment bien assuré sur ce coup-là.
1: J'aimerais savoir combien de gens sont venus à ce barrage.
2: Ben, pas vraiment, a priori, mais prendre une journée de congé, c'est fou, quoi.
1: C'est
2: ça
1: magnifique.
2: Complètement dingue, quoi. Est-ce que je parle de ce qui t'est arrivé au camping? Je crois que je vais le garder pour après. Parce que là, on est bien, là.

0: Vous écoutez ici Queen Kind of Magic. Et ce qui est un petit peu magique aussi, ce sont nos candidats au taquet, comme Laura d'ici Paris-Île-de-France, qui par amour a accepté de faire quelque chose qui lui fait très peur et elle en menait pas large. Quant à Didier d'ici Loire-Océan, il aimerait un super pouvoir qui plaît beaucoup à Valérie Damido et Eric Bastien sur votre radio ici.
1: Alors, Didier, attention. Didier, il a rencontré sa chérie qui s'appelle Anne, grâce à un site de rencontre. Et ils se sont rencontrés la première fois à mi-chemin entre chez elle, en Bretagne, et chez lui. C'était à La Roche-Bernard, vers le sud du Morbihan, devant un bar. Le bar s'appelait le Sarabé, tout au bout du port.
2: Et oui, le Sarabernard.
1: Eh oui, mais ils se sont plu tout de suite. Mais ils n'étaient pas libres. Alors qu'est-ce qui s'est passé? Hein? Comment ça se fait qu'au bout d'un moment, ça s'est passé comment? Vous avez réussi à conclure comment?
3: On a conclu un peu plus tardivement parce que on avait d'autres projets en cours, pas forcément des projets sentimentaux, mais d'autres projets qui nous ont tenus éloignés quelques semaines. Et puis au bout de quelques semaines, on s'est donné rendez-vous de nouveau et là, on est vraiment tombé amoureux.
1: Oh, c'est beau, voilà, c'est tout. Alors, il paraît que comme super pouvoir, toi t'aimerais bien, alors il y en a qui disent j'aimerais voler,
2: gagner de l'argent,
1: Non. Didier, ce qu'il aimerait, c'est rendre les dirigeants politiques plus humains.
2: On peut passer à autre chose?
1: Il y a du taf. T'en es conscient, mon chat?
3: Il y a vraiment du boulot. Je crois qu'on pourrait laisser peut-être la place aux femmes de temps en temps.
2: C'est compliqué en ce moment.
1: Ça serait bien de rendre humain tout le monde, tout simplement. Voilà. Bon. Alors, attention, il aimerait bien faire le chemin de Saint-Jacques-de-Compostelle.
3: C'est un rêve pour les années. Pour les années qui arrivent.
1: Bon. Eh ben écoute, on espère que tu vas réaliser ce rêve, parce que c'est pas
2: Je suis pas sûr qu'il a assez toute une vie, hein, parce que c'est dingue ce qu'il fait depuis tout à l'heure, là, depuis midi. Il fait énormément de choses, votre candidat.
1: Mais il a 60 ans, c'est jeune, vous savez.
2: C'est vrai.
1: Je sais que vous pensez que je suis proche de l'EHPAD, mais...
2: Oh, je vous ai juste réservé une chambre, mais...
1: Voilà, chers auditeurs, ce que je dois subir.
2: Je dois endurer la pauvre.
1: Je suis victime de vieillophobie. Alors, mon petit chat, c'est la question à choix multiple. Tu peux gagner 3 points de plus. Je vais te poser la question, te proposer des réponses. Tu auras 10 secondes à mon top chrono pour y répondre. Tiens, je te mets une petite ambiance.
4: Mangez-moi.
1: Alors, on va parler nourriture et plus spécifiquement de viande. Didier, quelle est la viande la plus consommée dans le monde? Le bœuf, le poulet, le porc, la cuisse de Bastien farcie à la dinde.
2: Et c'est très doux.
1: Et c'est très bon. Top chrono, 10 secondes. Bœuf, poulet, porc, cuisse de Bastien. Vite!
3: Le poulet.
2: Tu as tort.
1: Et non, c'est la cuisse de Bastien.
2: Bien sûr. Je vais t'en envoyer quelques-unes.
1: C'est le porc devant le poulet et le bœuf, en Chine notamment.
2: C'est la même chose.
1: Le premier producteur et consommateur mondial de porc, c'est la Chine. Le porc en Chine représente le tiers de toute la viande mangée sur la planète. Donc voilà, tu as appris quelque chose, mais tu n'as pas marqué.
2: Laura, tu aimes l'argent et c'est en cela que tu deviens ma meilleure amie. Oui, Laura, tu collectionnes des pièces d'argent, les pièces de 2 euros. Mais combien que t'en as à Noisy-le-Grand, les pièces?
1: Ne lui dis pas, je t'en supplie.
5: Je n'en ai pas non plus, malheureusement.
2: Je suis auvergnat, je te rappelle. J'ai besoin de savoir un petit peu. Sérieusement, t'en as beaucoup?
5: Non, j'en ai pas. Non, je dois avoir, je sais pas, j'en ai pas beaucoup. Je dois avoir 250
1: pièces. C'est pas mal.
2: Moi, je te propose un petit placement à 3,50€ sur la banque Bastien & Co. On en reparle après l'émission. Tu verras, ça peut. Voilà.
5: De toute façon, vous avez mon numéro de téléphone.
2: C'est vrai que j'ai votre numéro de téléphone, Laura. C'est vrai. OK, il y a la collection des monnaies de 2 euros. Bon, ça, c'est bien, elle collectionne des trucs. Mais il y a un truc que t'aimes pas. Ambiance grande roue, ambiance manège. Alors, le vide. Le vertige, tout ça, c'est vraiment pas ton truc, hein.
5: Ah non, pas du tout.
1: Bah oui, je comprends. Hein.
2: Non, mais t'as fait de la grande roue.
5: Même à la télé, je pourrais voir. Vous savez, on monte l'écran, on redescend très vite, ça peut me mettre le vertige.
2: Ah oui, à ce point-là. Non, mais t'as fait de la grande roue et t'as une mauvaise expérience avec toute ta famille, je crois.
5: Oui, exactement. Pour faire plaisir, on ne savait plus quoi faire. Dans Paris, on tournait, puis hop, grande roue. Bon, bah pourquoi pas. Moi, je ne la fais pas. Et puis, mais si, fais-la, sinon, on n'y va pas. Bon, bah allez, on y va. Je suis allée, arrivée en haut, mon mari, elle s'arrête, elle me dit, Regarde, c'est beau. Et là, je lève les yeux.
1: Oh mon Dieu.
5: Quel enfer. Quel enfer.
2: T'es pas toute seule, ça.
5: Arrivé en bas, dans l'histoire, ce qui était très drôle, c'est qu'arrivé en bas, je tape à la porte pour faire comprendre au monsieur que je veux descendre.
2: Oui.
5: Et ce monsieur, au lieu de me faire descendre, me fait coucou.
2: Et t'étais reparti pour un deuxième tour.
5: Je retape et là il fait ok, je crois que j'ai compris. Il a fait marche arrière à la grande roue pour me faire.
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0: Fanny qui est à nouveau en tournée à partir du mois de juin. Elle sera plusieurs jours à Lille et à Paris notamment.
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1: Et c'est parti pour la musique avant de retrouver Valérie Damido et Eric Bastien. Cette semaine, ils sont en vacances, alors nous en profitons pour écouter les meilleurs moments de l'émission. Juste après Laura Branigan, nous retrouverons Didier d'ici Loire-Océan et Laura d'ici Paris, Île-de-France. Et maintenant, c'est Self Control sur votre radio ici.

0: Soul sur votre radio, ici Laura Branigan. Allez, nous retrouvons Didier d'ici Loire Océan qui nous raconte une petite aventure aquatique sur les îles de Glénan. Et puis Laura d'ici Paris Île-de-France qui a appris en direct qu'elle allait bientôt épouser Éric Bastien pour une raison très précise. Heureusement que Valérie Damido a remis les choses à leur place sur votre radio ici.
1: Ah là là là là, mon pauvre petit chou. Didier, tu as 3 points, Laura, tu en as 5. Didier, tu vas te reprendre, mon chaton, tu vas gagner des points. La prochaine question, elle est une question à 5 points. Je pense que tu vas la gagner. Mais avant, nous allons parler de ta journée au Glénan. Nous sommes au Glénan et notre ami Didier était avec sa chérie et il s'était éloigné de la foule pour bronzer, faire une petite sieste. Et qu'est-ce qui s'est passé quand vous vous êtes réveillé?
2: Eh bien, quand on s'est réveillé, la marée avait monté et on s'est retrouvé isolé de l'île principale où nous devions reprendre le bateau pour retourner à Concarneau. Donc, il a fallu passer les sacs au-dessus de la tête, remplis des serviettes pour ne pas se mouiller. Et on est passé avec de l'eau jusqu'au cou.
1: Ah ouais.
2: Pour rejoindre l'île principale. Donc, c'était inattendu, mais rafraîchissant.
1: Ah bah. Inattendu mais rafraîchissant, ça t'a bien réveillé de la sieste, dit.
3: Non, rafraîchissant, c'est le mot, parce que l'archipel des Glénans, l'eau, elle n'est pas chaude.
1: Ah non, l'archipel des Glénans, elle n'est pas chaude.
3: Ah non.
1: Bon,
3: non,
1: alors.
2: C'est magnifique.
1: Oui, c'est très beau. On ne critiquera jamais la Bretagne. Sinon, la réalisatrice.
3: Va nous remettre encore sa musique.
1: Ah, voilà, et c'est pas possible. Il y a un moment donné, la Bretagne, c'est magnifique. Alors, une autre petite anecdote, parce que bon, vous êtes quand même souvent sur les routes, les amis. Je rappelle que notre ami Didier fait des randonnées.
3: Oui.
1: Une fois, Didier fait le GR 34. Hein, ça veut dire que c'est le alors attention, hein, c'est le truc le plus long. J'ai appris que c'était quand même le plus long de France. Ça va de Mont-Saint-Michel à Saint-Nazaire. Il est avec deux copines et bon, à la fin de la balade, il passe par la plage de naturistes. Et donc ils ont marché un peu vite. Ils ont fait genre, ils ont pas regardé. Mais le soir, qu'est-ce qu'elles ont dit, Jocelyne et Nadine?
2: Alors, Jocelyne et Nadine sont des filles, des amies très chères qui sont loquaces habituellement, qui bavardent beaucoup. Et en traversant cette plage, il n'y avait plus un mot. Et là, elles marchaient droit devant en ne se retournant pas ni à droite ni à gauche. Sauf que le soir, à l'apéritif, autour du verre de vin blanc, les langues se sont déliées et en fait, elles ont laissé cours à leur
3: imagination.
2: Même pas l'imagination, ce qu'elles avaient réellement vu. Et là, j'avais des descriptions un peu plus précises.
1: Voilà.
2: Sur
1: l'anatomie des naturistes.
3: Des engins, tout ça.
2: Voilà. Ouais. Et elle faisait les sages femmes, mais une fois arrivées, je m'étais aperçu qu'elles n'avaient pas, pas raté un épisode.
1: Mon petit chat, après avoir parlé.
3: Ça a changé l'émission.
1: Ouais, ça a changé. Nous allons tenter de marquer 5 points avec la question cash et une ambiance, pas du tout quéquette, une ambiance doigt sur la couture.
3: Oh non. C'est pas loin.
1: Oh, on n'est pas loin.
3: Oh, oui. Avec la Marseillaise, là, c'est. On est fou.
1: Alors, attention, Didier. Qui fut la première femme Premier ministre de France? Qui fut la première femme Premier ministre de France? Top chrono, 10 secondes.
2: Edith Cresson.
1: Et c'est une bonne réponse.
3: Bravo.
1: Et oui, nommée en 91 par François Mitterrand. Faudra attendre 2022 pour voir une seconde femme à ce poste, Elisabeth Borne. Et voilà. Et bah écoute, bravo. 5 points de plus, ça fait 8 pour toi.
3: Et elle n'était pas restée longtemps d'ailleurs, il me semble, Edith Cresson.
1: Suffisamment pour faire des trucs formidables.
3: Oui, allez donc. Allez. On enchaîne. Laura en Ile-de-France, Laura qui nous a si bien parlé de Noisy-le-Grand, bien sûr, en Seine-Saint-Denis, 93. Sa fille qui veut être pilote, son rêve, c'est de gagner de l'argent. T'aimerais toucher le jackpot. Et c'est en cela qu'au-delà d'être ma meilleure amie, tu deviens presque ma future femme. Mais nous en reparlerons quand tu auras gagné.
1: Le gars est marié, je le rappelle à chaque fois, parce que le gars part vite en vrille.
3: Voici le grand blond. Oui, je salue ma femme, bien sûr. Alors, qu'est-ce que c'est que ça encore? Je vois qu'il t'arrive plein de petits trucs. J'apprends que quand tu pars en vacances, vas-y qu'on se casse un bras, vas-y qu'on se casse un doigt, vas-y qu'on se casse la cheville. Mais qu'est-ce qui t'arrive? T'es la vraie Pierre Richard, toi, hein?
4: Non, quand j'étais... Alors, je vais arrêter de dire cette phrase.
1: Quand t'étais plus jeune. Ah bon, tu peux dire plus jeune, mais pas jeune.
3: Jadis.
1: Jadis.
4: Quand j'étais plus jeune, effectivement, j'étais un peu casse-cou, quoi. Donc, des copains qui voulaient pas par peur. Ah bah attends, bouge pas. J'enfile des rollers, j'y vais. Et puis, arrivé en bas,
3: Eh oui. Alors, dis donc, un jour, tu déménages, les copains viennent pour t'aider. Et vas-y, que ça achète des choses par le balcon. Tu sais, il faut bien se débarrasser. Sauf qu'à un moment donné, on jette tellement de choses. Vas-y, que ça jette la couette. Qu'est-ce qu'il y avait dans la couette? Un chat. Pauvre bête. Non, mais il va bien, rassurez-vous. Il a fait un petit vol plané. Mais comme il était dans la couette, il a pu descendre sans problème. Et il n'est rien arrivé à ce chat.
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0: Il sera ce samedi au festival Rollinson à Grès en Haute-Saône, c'est entre Dijon et Besançon. M. Pokora avec un de ses derniers titres quand même. Valérie Damidot et Eric Bastien sont maintenant avec Nicolas Dissimène, un fan de jeux de société, mais vraiment un grand fan, vous allez voir. Et puis Delphine, d'ici Sud-Lorraine, une bonne pâtissière, ça tombe bien, c'est l'heure du déjeuner avec votre radio ici.
1: Alors Nicolas, je le rappelle, qui habite à Couture-sur-Loire, qui est Game Master, qui a joué dans l'orchestre de la BBC. Tu as 400 jeux de société.
2: Oui, je suis un très grand passionné de jeux à la télévision, entre autres. Donc j'ai fait une collection liée à ça. Et donc j'ai 400 boîtes qui viennent du monde entier. Ça va aussi bien de la France, la Belgique, mais également les États-Unis, l'Angleterre et des trucs peut-être un petit peu plus exotiques comme la Pologne ou la version slovène de Slam.
1: Attends, la version slovène de Slam.
3: Déjà comment français, ça
1: donc ça s'appelle quand même Slam ou il y a un autre nom en slovène?
2: Là, ça s'appelle Vem, mais c'est tout aussi court. Et alors, c'est deux animateurs qui se partagent l'animation et ils ont vraiment une magnifique moustache chatoyante.
1: C'est magnifique, je veux la photo. S'il te plaît, est-ce que tu peux envoyer la photo au professeur Coupez? Parce que ça me régale. Il a participé à 50 jeux à la télé depuis qu'il a 18 ans et il paraît que tu as contacté le Guinness Book des records pour faire valider ce record. Alors, qu'est-ce qu'ils ont dit, le Guinness?
2: C'est une tentative. Pour le moment, j'attends encore leur réponse. Mais bon, voilà, c'est quelque chose qui me passionne et je continue à faire des jeux. Et je vois qu'actuellement, le record est à 34. Je me dis, depuis le temps, t'es quand même allé un petit peu plus loin que ce score-là. Donc, allez, let's go, je tente ma chance.
1: Oh, et il a que 36 ans, hein, donc tu
3: as... Il fait énormément de choses.
1: Il joue tout le temps. Alors, ça, c'est pas mal. Alors, il paraît que tu nous l'as dit tout à l'heure, t'as un porte-bonheur. C'est un boyard qu'un magicien qui a travaillé dans l'émission t'a offert.
2: Oui, exactement.
1: Donc, tu l'as tout le temps sur toi, en fait.
2: Je l'ai tout le temps sur moi, en fait. C'était un magicien qui travaillait dans le parc d'attractions dont on évoquait le nom tout à l'heure. En fait, que j'ai croisé, il a appris que j'étais un grand passionné de Fort Boyard. Et du coup, je lui ai parlé de ma passion. Il m'a demandé de lui laisser mon adresse. Et quelques jours plus tard, petit colis et le boyard est avec moi. Et je le garde toujours comme petit porte-bonheur sur les plateaux de jeu, entre autres.
1: Alors là, tu le prends dans ta main. C'est la question à 3 points, la question à choix multiple. Je te pose la question, je te propose des réponses. Top chrono, t'as 10 secondes pour me donner ta réponse.
2: Okay.
1: Alors, attention, qui a découvert la pénicilline? Pasteur, Fleming, Jonas Salk, Éric Bastien,
3: oui.
1: Top chrono, 10 secondes.
2: Je crois que c'est Alexander Fleming, on va pas faire trop de suspense pour le coup.
3: Tu n'as pas du tout suivi mes bonnes œuvres, tu n'as pas suivi mon encyclopédie.
2: Écoute, t'as peut-être fait des évolutions peut-être.
1: Non, c'est Fleming bien sûr. En 1928, ce biologiste écossais a découvert par hasard la pénicilline en observant qu'une moisissure avait détruit les bactéries dans sa boîte de culture. Cette trouvaille va sauver des millions de vies. Bravo, 3 points de plus, tu as 6.
3: Bon Delphine, t'as donc on est sur du 6-1, t'as pas encore joué, mais allez, Delphine, on y va, il nous reste quelques minutes avant 13h. Delphine ici, Sud-Lorraine, qui habite à Nancy, qui a deux enfants, qui est pas fan de jardinage, mais qui fait des bons gâteaux, des financiers, de la forêt noire avec la petite cerise. Et vous savez quoi, Valérie?
1: Non.
3: Ah, notre amie Delphine adore lire les romans. Policiers, notamment, tout ce qu'on aime, comme Nadine Mousselet.
1: Et Lucinda Riley.
3: Oui.
1: J'adore que tu lises ces romans, j'aime tellement Lucinda Riley.
3: Est-ce que Pedro, le perroquet familial, obtiendra le code du secret du coffre de la comtesse?
1: Lucinda Riley viendra-t-elle à Couture-sur-Loire pour voir les boîtes de jeux de Nicolas?
3: Henri est-il une femme, au final?
1: Nous ne savons pas.
3: Nous le serons dans le château des Oliviers. C'est un peu ça que t'aimes comme roman ou pas du tout, Delphine?
4: Alors, moi je suis plutôt roman pour filles, entre guillemets.
3: Pour filles, ok, on va te le refaire alors.
1: Mais là, c'est totalement les romans pour filles. Je te signale que Nadine Mousselet, grosse vente pour les femmes, et Lucinda Riley aussi.
3: Évidemment.
4: Alors, non, je dis ça, mais c'est vraiment de l'humour et je n'aime pas cette expression. Non, mais moi j'aime bien les romans qui sont légers. J'aime bien la légèreté. Donc voilà, je lis Agnès Le Digue, Virginie Grimaldi, toutes des choses comme ça.
1: Ah, mon adore
4: les garçons
1: Virginie.
4: Peuvent lire, que les garçons peuvent lire aussi avec grand plaisir.
3: Exactement. Et puis tu lis peut-être en camping aussi. Lors d'un voyage en Italie avec une copine, notre amie Delphine avait réservé un camping en contrebas d'une colline vers Gênes. C'est sympa, il fait beau, il y a du soleil, on a envie de lire des romans de filles. Il pleuvait beaucoup, pas de bol.
1: Ah merde.
3: Et le camping a été inondé. Du coup, vous avez dû vous débrouiller pour trouver une chambre d'hôtel. Et pareil, vous avez cramé tout le budget ailleurs, du coup.
4: Mais oui, parce qu'on était étudiante à l'époque et du coup on n'avait pas beaucoup de sous et on avait réservé le camping et voilà, le jour qu'on arrivait c'était le déluge et on ne pouvait pas dormir autre part, donc on a pris l'hôtel et voilà.
3: Vous avez même dormi sur la plage aussi. Vous avez dormi sur la plage.
4: Et ben après, oui, voilà, quand la nuit, quand l'orage est passé, les autres nuits on a dû dormir sur la plage, faire un peu comme on pouvait.
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0: écoutez ici Rock'n'Dollars, William Scheller. Allez, à suivre avec Valérie Damido, Eric Bastien, Clémence d'ici Provence qui a des petites manies. Bon, j'avoue, j'ai les mêmes. Et Marion d'ici Sud-Lorraine qui a un rituel avant de dormir. J'avoue, j'ai également le même. Mais je suis sûre que certains d'entre vous aussi.
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2: Alors, Clémence à 3 points, Marion à 3 points. Clémence vit donc à Septem-les-Vallons, elle joue avec ici Provence. Alors, tu es pleine de qualités, on l'a vu, t'as un peu peur des geckos, bon, chacun ses phobies. Mais surtout, tu es comme dans la chanson.
3: Mais oui, elle a bien un petit défaut quand même.
2: Oui, attention. Elle a une manie, elle s'assoit jamais habillée sur son lit. Vrai ou faux?
4: Vrai.
2: Tu fais quoi en arrivant chez toi? Tu...
4: Je mets des chaussures.
2: Voilà. Donc tu as des petits chaussons?
4: Tout à fait.
2: Bon,
4: qui ne sortent pas de la maison.
2: Attention.
3: Les patins.
2: Allez, oui, bah, les patins comme chez ma grand-mère, mais là, c'est des chaussons. C'est des jolis chaussons? Tu as essayé d'investir dans des beaux chaussons?
4: Ah oh oui, quand même. Il faut du confort.
2: Ouais, mon sens. Et il paraît que tu as une éponge pour la vaisselle et une éponge pour genre les surfaces, genre la table, les trucs comme ça?
4: Tout à fait. Oui, oui. Même voilà. Si ma chérie se trompe beaucoup, mais bon, c'est pas grave.
2: Ta chérie se trompe?
4: Oh là là.
2: Est-ce que comme mon fils, tu as le torchon pour la vaisselle et le torchon pour les mains?
4: Bien sûr.
3: Le bleu et
2: voilà
3: le rouge.
2: Voilà,
3: des couleurs différentes, bien sûr.
4: Ça, on te respecte.
2: Ah oui. Et bah, bien sûr. Et voilà. Non mais il y a un stress de d'hygiène, mais ça c'est ton job qui te fait.
4: Ouais, c'est ça. Je fais beaucoup de microbiologie, alors bon voilà, forcément ça.
3: La maison est passée au microscope, quoi.
2: Bon, alors tu as 3 points. Là, je vais te proposer de marquer 3 points de plus avec la question à choix multiple. C'est-à-dire que je te pose la question, je te fais des propositions et mon top chrono, tu auras 10 secondes pour me donner ta réponse. Tiens, une ambiance.
5: 3 bigoudettes sont partis prendre le car. 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
3: Encore une question de la réalisatrice, encore la Bretagne.
2: Bah, tu sais, on est un peu.
3: Oui, on est envahi là.
2: Je tiens à préciser à nos auditeurs qui ne sont pas bretons que malheureusement ou heureusement, la réalisatrice est bretonne.
3: Une question par jour sur la Bretagne.
2: Une question par jour sur la Bretagne, c'est un deal. Alors, attention, on va parler de céréales. Clémence, quel pseudo céréale est également appelé blé noir? Le sarrasin, le seigle, l'épeautre, les chocs à pic. Top chrono, 10 secondes. Sarrasin, seigle, épeautre, chocs à pic.
4: Je vais dire sarrasin.
2: Oui, c'est, oui, le sarrasin, c'est souvent pris pour une céréale, alors que ce n'est pas une céréale. C'est une pseudo-céréale, parce que c'est le sarrasin qui donne aux galettes bretonnes leur goût rustique et leur belle couleur sombre. Bon, enfin, c'est-à-dire que sans sarrasin, la Bretagne perdrait une bonne partie de sa saveur. Bravo, 3 points de plus. Tu as 6, Clémence.
3: Belle question sur le blé noir. Et qui fait attention aux salles de bain, voilà. Quand ça se passe, les blés noirs, c'est bien les blés noirs dans les...
4: Oh là là, oui, d'accord.
2: Je demande pardon à la France. Les blés noirs, c'est bien pour prendre des bains. Pour ceux qui n'ont pas compris, et ils sont nombreux, sur les réseaux à s'interroger. Qui est cette personne? Qui sont ces réseaux? Où a-t-il appris l'humour? A-t-il été traumatisé par ses parents? Vous le saurez bientôt.
3: Ah oui, c'est la suite de la saga. Marion, merci d'avoir ri à ma vanne, même si je t'ai pas entendu rire. Je pourrais jamais te remercier.
4: Non, mais si j'ai l'habitude, les vannes comme ça, j'en fais beaucoup à la maison.
2: Bah oui, ronchonnard, je te rappelle.
3: On a beaucoup de points communs, tu aimes le cinéma, tiens, moi aussi.
4: Oui.
3: Attention, je te fais un petit test. On va écouter une bande originale. À toi de reconnaître qu'est-ce que c'est que donc. Alors?
4: Pas de question.
3: Pardon?
4: Je sais pas du tout.
3: Arrête, tu adores.
4: Melon et bottes de cuir.
3: Tu adores Lupin. C'est Lupin, ça. Avec Omar Sy.
4: Ah, ouais, mais alors le générique, vous savez, moi je crois que je m'endors au générique et puis.
3: D'accord.
4: Milieu du truc.
3: Tu t'endors au générique.
2: En fait, le premier générique, c'était « C'est le plus grand des voleurs ».
4: Non, mais après, moi j'aime le cinéma, de là vous dire que je retiens le générique, j'en suis pas là.
3: D'accord.
2: Bon.
3: Tu collectionnes les gaffes aussi, hein, ça.
2: C'est-à-dire les gaffes?
3: Bah, il lui est arrivé de déposer son fils en pyjama à l'école, logique.
2: Le gosse en pyjama?
3: Hein, Marion?
4: Oui, ça m'est déjà arrivé de me rendre compte quand mon fils était dans la cour de l'école qu'il avait encore son bas de pyjama.
2: Mais le gosse ne dit rien, il n'ose rien dire.
4: Je pense qu'il était aussi réveillé que sa mère ce jour-là.
2: Mmh. Oh là là.
3: Bon, écoute, mais autre chose peut-être dans ta tisane, parce que ton petit rituel, c'est boire la tisane. Comme les mamies avant d'aller te coucher. Avec
2: pisse-mémé, on appelle ça.
3: Pisse-mémé avec le plaid. T'adores le plaid, toi.
4: C'est
3: hein.
4: Ça.
3: Oh là là, oui. Oh là là. Et tu as 30 ans, d'accord. Eh bien, écoute.
4: Ça fait peur, des fois.
3: Je te confirme, un petit peu. Mais ouais. Bon, c'est...
2: D'ailleurs, il est terrorisé, parce que lui, il a 46 ans, il fait la même. Hein.
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0: Revolution, Tracy Chapman. Les meilleurs moments d'Otaka, c'est terminé pour aujourd'hui. On se retrouve demain avec Valérie Damido, Eric Bastien, mais aussi une fan de Dalida, une bonne cuisinière et une histoire de cimetière, entre autres.
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2: Oui, parce que là, on vient de passer un bon moment avec le best-of d'Otake. 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
1: Et puis surtout, c'est l'heure que Johan Guérin nous informe.
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2: Il arrive tout de suite avec Ici, dès 5h.

0: Genesis Invisible Touch, parfait pour bien démarrer la journée avec votre radio ici.
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0: Bonjour, très bon réveil, on vous espère en pleine forme ce matin. L'équipe des Lève-Tôt est au rendez-vous et n'attendez que vous d'ailleurs. Emeline, Saveria, Mélodie, Christophe et Aude Razo. Bonjour Aude.
3: Bonjour Johan Guérin, bonjour à tous. Un chiffre qui va vous parler, j'en suis sûr. Près de 2/3 des Français ont renoncé à chercher un rendez-vous médical dans les 12 derniers mois. Chiffre qu'on vous révèle en exclusivité grâce à une étude de Doctolib avec la Fondation Jean Jaurès.
0: Vous êtes à la table du petit-déj là en ce moment. On vous dit ce matin comment faire des économies quand on cuisine grâce à l'astuce d'une auditrice. Valère Correa vous révèle tout dans Par ici les économies. Rendez-vous dans 5 minutes. 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
0: Mardi 19 mai, merci de choisir ici dès le réveil, 5h. Et une question ce matin, est-ce que vous avez déjà renoncé à vous faire soigner, faute de médecin ?
3: Les cartes de France de l'accès aux soins, c'est l'étude qu'on vous révèle en exclusivité ce matin sur votre radio ici, étude de Doctolib avec la Fondation Jean Jaurès. Le renoncement aux soins, phénomène inquiétant, Nicolas Joly.
4: 63% des Français interrogés ont renoncé à chercher un rendez-vous chez le médecin au cours des 12 derniers mois. Une réalité qui touche presque autant les zones rurales que les zones urbaines. Elle est plus grave dans certains départements, la Drôme, l'Oise et la Sarthe en tête, alors que la Marne, la Somme et la Côte d'Or s'en sortent très bien, même mieux que Paris. Ce n'est donc pas une question de déserts médicaux, mais bien d'organisation. Car ceux qui renoncent le plus à consulter, ce sont les cadres et les jeunes actifs, bien plus que les ouvriers ou les retraités. Le premier problème pour eux, c'est de trouver un rendez-vous compatible avec leur quotidien, leurs horaires de travail, mais aussi, pour beaucoup, l'impossibilité d'avoir un rendez-vous en ligne.
3: On vous a mis un moteur de recherche sur ici.fr avec le détail des délais moyens département par département dans chaque spécialité de médecine avec de grandes disparités. C'est chez le cardiologue que le délai moyen est le plus important, 42 jours. Viennent ensuite les dermatologues, 32 jours en moyenne.
0: Un témoignage maintenant, les places de concert de Patrick Bruel commencent à se revendre.
3: Les accusations de violence sexuelle se multiplient contre le chanteur et pour les fans, c'est parfois un vrai cas de conscience. Écoutez cette femme, Anne, elle a déjà revendu ses places pour un concert de Patrick Bruel à Paris et elle se pose la question pour ses places au Zénith de Rouen.
5: En tout cas, je ne pense pas y aller. Maintenant, est-ce que je les vends ou est-ce que je les jette ? C'est ça que je ne sais pas encore. Si jamais l'enquête aboutit, oui, et que effectivement c'est révélé vrai, oui, je pense que je ne les revendrai même pas. Parce que là, je n'assumerai pas de les revendre non plus. En fait.
6: Vous feriez une sorte de politique de la chaise vide, quoi.
5: Oui, c'est ça, exactement. Ouais. Pour moi, oui, pour pouvoir, encore une fois, expliquer ma démarche à mes enfants. Tant que les enquêtes sont en cours, il y a la présomption d'innocence, donc je ne remets absolument pas ça en cause, mais j'attends de voir un peu ce que ça va donner. Mais pour le moment, oui, non, c'est sûr que je ne prendrai plus de plaisir et je ne veux pas y aller et montrer à mes enfants que j'y vais en prenant du plaisir ou en faisant semblant.
3: Et la justice s'intéresse désormais à 8 potentielles victimes de Patrick Bruel. Le parquet de Nanterre rouvre une enquête pour viol qui avait été classée sans suite il y a 3 ans. Une femme, Ophélie Fagefer, accuse le chanteur de l'avoir embrassé de force et de lui avoir imposé une pénétration digitale quand elle avait 19 ans. La guerre au Moyen-Orient pèse aussi sur les agriculteurs. Le prix des engrais importés a augmenté de 70% ces 3 derniers mois. La Commission européenne va donc valider ce midi un plan engrais. Information de notre correspondant Radio France à Bruxelles. Plusieurs centaines de millions d'euros pour aider les agriculteurs qui ont du mal à s'approvisionner. 250 agriculteurs vont manifester tout à l'heure à Strasbourg devant le Parlement européen.
0: À 5h03 sur votre radio ici, direction maintenant la terre battue de Roland-Garros.
3: Et oui, parce que la petite balle jaune résonne de nouveau, porte d'Auteuil à Paris. Les qualifications ont commencé pour les joueurs les moins bien classés. Fabrice Abgras, le public adore ces qualifs. Belle ambiance et puis des places beaucoup moins chères.
7: C'est le tournoi dans le tournoi, celui qu'il ne faut pas rater pour intégrer le tableau final de Roland-Garros. Pour y parvenir, il faut gagner 3 matchs. Thomas Forel a 20 ans, il est 382e mondial et hier, il a remporté son premier match à Roland-Garros.
2: Déjà d'y être et de commencer à gagner, c'est incroyable. C'est beaucoup de boulot que j'ai mis pour atteindre ce niveau et pouvoir gagner ce genre de match, donc je suis très heureux de l'avoir fait, c'est le rêve quoi.
7: Les spectateurs qui assistent aux qualifications sont de véritables passionnés, peu importe que les joueurs soient connus ou pas. Thierry et Patrick sont là pour l'amour du tennis.
8: Je m'intéresse plus au jeu qu'aux stars, donc voir la numéro 200 jouer contre la numéro 300, ça me plaît.
9: Les joueurs qui jouent très très bien, on se demande d'ailleurs pourquoi ils sont en qualification, parce que quand on les voit jouer, c'est vraiment merveilleux.
7: C'est aussi l'occasion de voir de jeunes joueurs prometteurs. C'est ce qui plaît à Daniel.
10: Ça fait plaisir à voir et je trouve que c'est un peu leur moment de gloire et je trouve ça vraiment beau.
7: Et puis il y a ceux qui découvrent cette semaine de qualification. C'est le cas de Magali.
11: C'est beaucoup plus détendu, enfin voilà, c'est vraiment un très bon moment.
7: Les matchs des qualifications se déroulent sur les courts annexes, mais aussi sur le Suzanne Lenglen. Les spectateurs présents peuvent également se rendre sur le central, pas pour voir des matchs, mais des entraînements.
3: Moi, je vous le disais, le prix des billets, plus qu'intéressant, 29 euros pour cette semaine de qualification à Roland-Garros, ah oui. C'est même 15 euros pour les moins de 25 ans. C'est sûr que ça vaut le coup. Et puis, je confirme que l'ambiance est très sympa. Ouais. Johan, pluie ou pas pluie sur Roland-Garros, en tout cas, la pluie est attendue sur une large moitié nord.
12: Ouais, la perturbation arrivée hier par la Bretagne circule ce matin sur la moitié nord et sur le nord de l'Aquitaine avec beaucoup de nuages et des pluies intermittentes. Elle gagne le Massif central et le Lyonnais cet après-midi. Sur la Bretagne, ciel plus changeant dans le courant de journée avec des averses et du vent, mais aussi quelques éclaircies. Ça va progresser aussi vers les Charentes, la Touraine et le Pas-de-Calais cet après-midi. Sur les Alpes et les Pyrénées, là ce sont des averses qui se déclenchent cet après-midi. On trouve davantage de soleil du sud de l'Aquitaine vers la Méditerranée. Les températures en ce moment à Strasbourg, Chambéry et Auxerre, 7 degrés, à Lille et Bourges 9, à Paris 11, à Bordeaux et Cherbourg 12, à Toulouse, Nantes 13, 14 à Quimper, 15 à Marseille et Bastia. Pour les maximales, elles sont en hausse. Entre 15 et 19 au nord, 18 à 23 en allant vers le sud et localement 26 degrés sur l'arrière-pays méditerranéen.
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12: 5h06, excellent réveil. On s'est dit qu'on allait vous apporter un peu de douceur ce matin, du positif aussi. Pour ça, rien de mieux que Laurent Voulzy et le pouvoir des fleurs. Bienvenue, bon réveil avec la grande famille ici des 5h.

0: Le pouvoir des fleurs et le plaisir de se réveiller avec Laurent Voulzy, 5h09.
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0: Sur une question, savez-vous combien la langue française a de mots usuels qu'on emploie en fait couramment?
3: Je sais pas du tout.
0: Oui, en fait, je tournais cette nuit dans le lit, donc je me suis posé cette question.
3: Allez, bon, plusieurs milliers.
0: Oui, alors plusieurs, même dizaines de milliers, il y en a 35 000. Et selon une vaste étude américaine, nous prononçons 338 mots de moins par jour qu'en 2005. La raison, eh ben, c'est simple, c'est nos écrans, forcément. En fait, on texte, on scroll, on like, mais on ne discute plus, par exemple, à la caisse du supermarché, à la machine à café le matin avec les copains. Alors, notre belle langue française est-elle en train de s'éteindre en silence? Pas de panique, nous rassure certains linguistes, parce que si la parole baisse, l'écrit, lui, explose. Il y a les SMS, les réseaux, il y a les mails également. On n'a jamais autant manipulé, en fait, les mots. Et la langue ne meurt pas, elle change tout simplement de canal. Elle reste vivante, créative, elle s'adapte à notre époque. Bref, on parle moins, mais on écrit plus. C'est vrai, plus d'ailleurs, parce que on ne fait pas avec les... comment dire? On parle plus au téléphone, en fait.
3: Oui, c'est vrai. Moi, j'aime pas trop quand mon téléphone sonne.
0: Exactement pareil. Je préfère les messages.
3: C'est un peu une intrusion, ouais, l'appel maintenant.
0: Il y a aussi les vocaux. Ça, vous êtes adepte ou pas des vocaux?
3: Pas du tout.
0: Pas de... bon,
3: ouais. Ça m'agace un peu. Les vocaux trop longs, vous voyez, par exemple.
0: Il y a des podcasts qui sont proposés à chaque fois. On les écoute en version accélérée. C'est vrai que c'est assez insupportable. Bon, 5h11 dans l'actualité ce mardi, Oda.
3: Vous voulez devenir serveur ou cuisinier? Des restaurateurs font passer des sessions de recrutement en conditions réelles au resto. Ce sont eux les clients. Reportage dans quelques minutes.
0: Et pour le réveil, on va se régaler aussi de bon matin. Stevie Wonder, Part-Time Lover. Il y aura aussi Marine, mais avant, par ici, les économies.
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0: Bonjour Valère Coréard.
5: Bonjour Johan, bonjour Aude.
3: Bonjour.
0: À chaque jour avec vous, un bon plan pour notre pouvoir d'achat aujourd'hui. Vous vouliez justement nous parler cuisine.
5: Avec la participation de Marie-Christine, elle m'a écrit sur mon mail paricileséconomies@radiofrance.com. Je la lis. Ce mail concerne la cuisson des aliments. Tout le monde sait que le fait d'utiliser l'autocuiseur réduit le temps de cuisson des aliments. Par contre, ce que la majorité des gens ne savent pas est la chose suivante. Je fais cuire mes aliments, j'arrête le gaz ou la plaque électrique avant le temps imparti. Je n'enlève pas tout de suite la soupape de mon autocuiseur, je la laisse et ça continue de cuire. Ça peut durer 5, 10, 15 minutes, voire plus, suivant ce que je cuis. Je pense qu'à la fin de l'année, je fais beaucoup d'économies d'énergie. Alors beaucoup, je ne sais pas Marie-Christine, mais ce que je sais, c'est que c'est par cette succession de petits gestes qu'on peut faire la différence.
3: Couvrir ses casseroles pour faire bouillir de l'eau, ça je le fais. Mmh. Et c'est aussi un geste efficace d'ailleurs.
5: 25% d'énergie en moins quand on couvre une casserole ou une poêle, d'après l'Agence de la transition écologique. Éteindre le four un peu avant que votre

0: plat soit cuit peut vous faire économiser 10% de sa consommation. Un autre réflexe intéressant est de bien choisir vos équipements si vous devez en changer. C'est l'étiquette énergie qui va vous guider avec à la clé de belles économies. Pour vous donner une idée, sur un logement équipé d'appareils énergivores, c'est un budget de 6000 euros sur 15 ans d'énergie. Si vous basculez tout en basse consommation, on passe à 2700 euros, ce qui fait une belle différence, sans parler de l'eau économisée aussi selon les équipements. Merci en tout cas Marie-Christine pour votre message et n'hésitez pas si vous aussi vous avez des astuces pour cuisiner moins cher, mon mail par ici leséconomies@radiofrance.com.
1: Merci Valère et toutes les astuces on vous les met évidemment en détail sur ici.fr page par ici les économies.
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1: 5h14, Aude, les restaurateurs ont besoin de bras. Notre reportage nous emmène en Moselle.
6: Avec ce restaurant un peu spécial qui servait hier midi sur la commune de Beach. 5 candidats cuisiniers et 3 candidats serveurs. Objectif, se faire recruter, vous avez compris. Leurs convives n'étaient autres que des restaurateurs recruteurs. Allez, on passe au fourneau avec le micro ici de Mathis Fabien. Mathis, crème de chou-fleur et ballotine de volaille farcie aux petits légumes, c'est ça?
7: Oui, et dans la cuisine, Anthony se charge de découper 2 kilos de carottes et la même dose de céleri. Une activité qui le change complètement de ce qu'il faisait auparavant.
8: Je suis électricien de métier et ensuite je suis parti dans la pose de fenêtre, nettoyage toiture.
7: Une reconversion professionnelle pour son plus grand bien.
8: Ah oui, c'est plus du tout pareil, ça change. Après, il faut être un peu plus minutieux. Comme je dis, physiquement et mentalement, j'en pouvais plus. C'est une échappatoire. Et si on prend pas de plaisir en fait dans son métier, bah y a plus d'intérêt. Si on part au travail avec une boule au ventre, c'est pas la bonne solution.
7: Et c'est depuis plusieurs années qu'il s'entraîne à cuisiner chez lui pour sa compagne et ses enfants. Mais cela n'a quand même rien à voir avec les techniques de la restauration.
9: T'arrives pas à travailler avec un plus grand couteau, avec une plus grande lame?
7: Véronique est la chef du restaurant.
9: J'essaye de donner des petits conseils pour éviter l'accident quand même.
10: Pas trop envie d'aller aux urgences aujourd'hui.
7: De l'autre côté, les 3 serveurs sont en pleine préparation de la salle sous le regard de Jean-Claude.
11: Ce qu'on attend de vous, principalement, c'est du savoir-être. C'est-à-dire du calme en toutes circonstances, du sourire avec les dents et surtout une gestion du stress si jamais il y a des petits couacs qui se passent mal.
7: Virginie travaillait à la cristallerie de Montbronne qui a fermé en décembre dernier. Alors elle découvre les codes du service et de la mise en place des tables.
12: Mettre bien le set de table au bord de la table, la serviette dans ce sens-là, bien alignée, que tout soit beau, symétrique.
7: Et avec Jean-Claude en chef de salle, il vaut mieux faire attention aux moindres détails.
12: On chipote pas et on y va. Mais c'est bien hein, les gens carrés, droits comme ça en restauration, c'est important je pense.
13: Bonjour.
14: Bonjour.
7: Les premiers clients, chef restaurateur, arrivent. L'heure de sortir les entrées de la cuisine. Gokman Onour est lui le gérant du City Grill à Beach et il espère bien trouver la perle rare parmi les candidats.
15: Actuellement, je suis à la recherche d'un serveur ou d'une serveuse. J'espère trouver simplement la personne motivée qui est prête à apprendre, même si elle n'a pas d'expérience. Voilà, on est capable de former quelqu'un qui n'a jamais eu d'expérience dans ce domaine pour compléter nos équipes.
7: Et c'est là tout le but de ce job dating, car il l'assure aujourd'hui, il vaut mieux privilégier le savoir-être que l'expérience dans un monde où recruter devient de plus en plus difficile.
1: Merci Mathis Fabien pour ce reportage. Tiens, pour compléter le menu, Aude, c'était soupe de fraises en dessert.
6: Oh, ça doit être très bon ça.
1: Franchement, c'est hyper tentant. Tiens, que regarder ce soir à la télé? Ciné Plus OCS diffuse Deep. C'est une nouvelle série française, un mélange audacieux de fantastique et d'histoire. Elle nous plonge cette série en plein cœur de la Seconde Guerre mondiale. Découvrez l'étonnante naissance de l'excellente série Deep dans les coulisses télé. Mais avant, Part-Time Lover, c'est Stevie Wonder. Bon réveil.

0: Part-time lover, l'excellent Stevie Wonder. Ça donne la bonne énergie, ça, pour entamer la journée avec votre radio ici. 5h20, l'éphéméride de ce 19 mai. Bonne fête aux Yves. Bon anniversaire à Sam Smith. Aujourd'hui, 34 ans pour ce chanteur. Oh, won't you stay with me? 'Cause you're... voix de Sam Smith. Autre anniversaire aujourd'hui pour Sophie Davant, l'animatrice qui a 63 ans, et puis 78 ans pour Grace Jones. C'est vrai que ça donne envie de danser, ça fait toujours du bien. Bonheur de retrouver la voix de Grace Jones. Tiens, une date aussi importante, le 19 mai 1802, création de la Légion d'honneur. Napoléon Bonaparte institue cet ordre pour récompenser les mérites civils et militaires. Et puis, un petit plaisir, en 2013, le 19 mai 2013, sortait un album mythique.
1: Ça donne envie de danser.
0: Oh oui, ça c'est bon. C'est un album que j'écoute en boucle depuis quelques semaines. Je sais pas, je me suis remis à l'écouter. Les Daft Punk sortaient cet album Random Access Memories avec le tube planétaire Get Lucky qu'on entend. Alors selon certaines rumeurs, les Daft Punk pourraient revenir en 2027. Il y a certains bookmakers qui parient sur le fait qu'ils seront tête d'affiche du prochain festival Coachella aux États-Unis. Alors ce ne sont que des rumeurs et la reformation a déjà été annoncée plus d'une fois. Mais bon, on suivra ça et c'est vrai que ça nous ferait un grand plaisir. J'adorerais, moi, aller découvrir les Daft Punk en concert.
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0: Retrouvons Patrice Gascon avec ses coulisses télé. Aujourd'hui, Patrice, vous nous proposez de découvrir une série atypique, primée à plusieurs reprises, série qui se poursuit sur la chaîne Ciné Plus OCS.
3: Je vous fais remonter le temps, nous sommes en 1942 et depuis Londres, les généraux de la France libre soupçonnent l'Allemagne nazie d'avoir mis au point une nouvelle arme redoutable.
4: Nous sommes sur le point de perdre cette guerre, lieutenant. Les Boches ont mis au point une machine infernale, un sous-marin d'un nouveau genre, indétectable.
3: Je ne sais pas si vous serez au garde à vous pour regarder cette série très originale qui s'appelle Deep, série à déguster le mardi soir sur la chaîne Ciné Plus OCS, mais ce n'est pas un parcours du combattant que de vous en parler, tant Deep nous raconte avec beaucoup d'audace et d'inventivité une mission ultra secrète de 4 hommes ayant pour objectif de s'infiltrer dans la base navale la mieux gardée d'Europe et de voler ce sous-marin.
5: Je savais pas que ça faisait ce bruit-là quand ça tombait.
6: Ça doit être ça, là, je suis du 3ème Reich.
3: Cette série à suivre sur la chaîne Ciné Plus OCS a notamment reçu le prix de la meilleure réalisation pour Aurélien Mola au festival Creativity 2025. Alors justement, j'ai appelé le créateur de Deep pour lui demander comment lui était venue l'idée de cette série de comédie d'aventure à la fois historique et fantastique, Aurélien Mola.
7: L'idée initiale en soi, je m'en souviens plus vraiment. Ce dont je me souviens avec précision, c'est le moment où j'ai trouvé le genre, la tonalité en fait de la série. C'est facile parce que c'était juste après la naissance de ma fille. De manière générale, je suis identifié comme un auteur de genre avec un univers plutôt sombre, assez violent, qui porte sur le thriller, le fantastique, le polar. Après la naissance de ma fille, bizarrement, c'est la comédie et le côté ludique en fait qui s'est imposé à moi. Et c'était assez surprenant. En fait, j'ai été le premier surpris de vouloir faire rire, de vouloir construire en tout cas une série qui est censé en tout cas distraire et amuser le spectateur. Et ce qui m'a guidé, c'est cette envie profonde de faire passer un bon moment, que ça soit à mes amis et surtout à l'audience, aux spectateurs de manière générale. Et un jour, j'espère, à ma fille.
3: La très touchante confidence du créateur et réalisateur de Deep, Aurélien Mola, qui nous révèle comment la naissance de sa fille a pu influencer le parcours artistique du papa. Et donc finalement, ce que vous allez découvrir en regardant cette série pas comme les autres. Deep se regarde en profondeur le mardi soir sur la chaîne Ciné Plus OCS. Quant à nous, on remonte à la surface ensemble demain pour de nouvelles coulisses télé, puisque je vous parlerai de la nouvelle saga de l'été, déjà, de France 2.
0: Merci Patrice Gascon. Et après Patrice, place à Pascal. Savez-vous ce qu'est la pascaline, Aude?
1: C'est quand on aime Pascal Obispo.
0: Oui, alors c'est vrai que ça pourrait être ça.
1: C'est
0: non,
1: pas ça
0: non, c'est la première machine à compter, la première calculatrice en fait, inventée par Pascal. Stéphane Bern, on revient sur
1: Pascal,
0: cette...
1: Pascal, le Pascal.
0: Ben non, pas le Pascal.
1: Pascal tout court, voilà.
0: En tout cas, là, c'est un autre prénom, c'est Marine qui arrive.

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1: On aime ce dernier titre de Marine, Escroc à 5h27. Un peu d'histoire maintenant avant l'actu. Stéphane Bern, ce matin, on voyage au temps où un adolescent français invente une machine capable de faire des additions toute seule.
2: Quand un fils regarde son père crouler sous les calculs d'impôts, il décide de fabriquer une machine à compter, plus pratique que les doigts. Rouen, 1642. Dans l'intendance de Normandie, les tables disparaissent sous les registres. Colonnes de chiffres retenues, additions interminables et mots de tête à répétition. Étienne Pascal, magistrat chargé de lever l'impôt pour le roi, passe ses journées, et souvent ses nuits, à faire des comptes. Pour lui, c'est pas soirée Koh-Lanta, c'est soirée Compta. Son fils Blaise l'observe. Il n'a pas encore 20 ans, mais c'est déjà un petit génie des mathématiques et surtout un bricoleur très têtu. Le genre de type un peu agaçant qui démonte les objets et qui arrive en plus à les remonter. En regardant son père s'épuiser sur ses additions, il se dit qu'après tout, une machine pourrait bien s'en charger. Pendant des mois, Blaise Pascal l'image juste teste des roues dentées. Mi geek, mi MacGyver. Le principe est simple. Chaque roue représente un chiffre. Quand elle passe de 9 à 0, la roue suivante avance d'un cran, exactement comme une retenue dans une addition, mais sans se tromper au milieu. Après quelques mois de travail, la machine fonctionne. La Pascaline est née, la première calculatrice mécanique vraiment opérationnelle. Une petite boîte de métal capable d'additionner et même de soustraire toute seule, sans pile, mais avec beaucoup de génie. Blaise Pascal en fabrique une vingtaine, pour les financiers, pour les administrations. Mais la machine reste chère, fragile et un peu trop en avance sur son temps. Aujourd'hui, les machines calculent tout pour nous. Blaise Pascal avait eu cette intuition, 3 siècles avant les ordinateurs. Tremble Silicon Valley, la révolution avait commencé en Normandie.
1: Merci Stéphane Bern. 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Nous sommes le mardi 19 mai. Il est 5h30. Toute l'actualité en France et dans le monde, c'est le 90 secondes avec vous, Drazo.
3: Près de 2/3 des Français ont renoncé à chercher un rendez-vous médical dans les 12 derniers mois. Chiffre qu'on vous révèle en exclusivité sur votre radio ici, étude de Doctolib avec la Fondation Jean Jaurès. Il faut 42 jours en moyenne pour obtenir un rendez-vous chez le cardiologue, 32 jours pour un dermatologue. Un jeune homme est condamné à 7 ans de prison, dont 6 en ferme, pour avoir tué un pompier volontaire à Nice, juin 2024. Il avait foncé sur la promenade des Anglais après avoir inhalé du protoxyde d'azote. Un permis de conduire n'est pas un permis de tuer, c'est ce que déclare la compagne du pompier décédé. 22 ans après le meurtre du petit Jonathan Coulon, 10 ans disparu lors d'une classe de mer, le procès de son meurtrier présumé s'ouvre aujourd'hui devant la cour d'assises de la Loire-Atlantique. Il a toujours nié le meurtre. Cet homme, un Allemand, a déjà été condamné à la perpétuité en Allemagne pour les meurtres de 3 garçons et pour 9 agressions sexuelles. Face à l'explosion des cyberattaques, la CNIL renforce ses contrôles. L'autorité protectrice de la vie privée va traquer davantage les manquements des organismes publics et privés en matière de cybersécurité. Record de violations de données l'an dernier, plus 10% par rapport à 2024. La Miss France 2023, la Guadeloupéenne Indira Ampio, représentera la France à l'élection de Miss Monde en septembre prochain. Elle réagit : je suis heureuse et déterminée à porter haut les couleurs de notre pays. Indira Ampio s'était hissée déjà dans le top 30 de Miss Univers. C'était en 2024.
1: L'info du jour, c'est donc cette attente parfois très longue pour avoir rendez-vous chez le médecin.
3: Les inégalités d'accès à un rendez-vous médical, elles sont considérables. Exemple dans la Sarthe où c'est un record. La moitié des Sarthois, des habitants, doivent attendre plus de 35 jours pour un rendez-vous chez le dentiste Léopold Picot.
4: La première réaction de Louise, 67 ans, quand on lui parle d'accès aux soins, c'est...
5: C'est très difficile, surtout pour avoir les rendez-vous. Par exemple, les dentistes, 2 mois, 3 mois, 4 mois, 5 mois.
4: Mancelle, depuis 24 ans, elle vient juste de trouver un dentiste.
5: J'ai une sœur qui était déjà patiente de cette dentiste et c'est elle qui m'a recommandé parce que sinon, c'est difficile.
4: Tellement difficile que Josiane, 75 ans, a carrément abandonné.
6: Un dentiste, j'en ai pas parce qu'il y en a
0: plus. Donc voilà, c'est tout. On fait comme on peut. Jusqu'à maintenant, ça va, mais un jour, je vais avoir besoin. Donc j'irai à l'hôpital, puis c'est tout.
4: Les rares qui n'ont aucun problème, ce sont des sortes d'héritiers de l'accès aux soins, comme Lucas.
6: C'était ultra facile, parce que j'ai récupéré tout ça de mes parents. Donc j'ai pas de soucis là-dessus.
4: Est-ce que ça vous est déjà arrivé de recommander des gens?
6: J'ai essayé, mais ça marche pas. Ils ont plus besoin de patients, en fait. Ils prennent plus personne.
4: Rien de très étonnant quand on sait qu'en Sarthe, un peu plus d'un médecin sur 20 accepte de nouveaux patients. Alors si on ne tombe pas dessus, il ne reste plus qu'à monter à Paris. C'est 4 à 5 fois par an pour Odile et son mari Didier, septuagénaire.
7: On fait des groupes, on fait des fois des visites médicales dans la journée.
8: Certains font les musées, nous on fait les médecins.
4: Sauf qu'un billet de train pour Paris, ça coûte cher et tout le monde n'a pas les moyens de se le permettre.
3: Les cartes de France de l'accès aux soins 2026, on a mis un moteur de recherche sur ici.fr, notre site internet, avec le détail des délais moyens département par département et donc le vôtre dans chaque spécialité de médecine. Grand écart par exemple pour un rendez-vous chez les dermatos. Il faut 7 jours en moyenne en Savoie, 16 jours à Paris, c'est 90 jours dans l'Aisne, 82 jours dans le Pas-de-Calais.
1: Étude qu'on vous révèle en exclusivité. Le directeur général de Doctolib, Jean-Urbain Hubeau, sera d'ailleurs l'invité de Ma France à 13h avec Wendy Bouchard. 5h34, la météo. La perturbation arrivée hier par la Bretagne circule ce matin sur la moitié nord et le nord de l'Aquitaine avec beaucoup de nuages et des pluies intermittentes. Elle gagne le Massif central et le Lyonnais cet après-midi. Sur la Bretagne, c'est un ciel plus changeant qui se met en place avec des averses et du vent, mais aussi quelques éclaircies, ciel qui progressera vers les Charentes, la Touraine et le Pas-de-Calais cet après-midi. Sur les Alpes et les Pyrénées, des averses se déclenchent cet après-midi. On trouve davantage de soleil du sud de l'Aquitaine vers la Méditerranée. Les températures ce matin à Chambéry, 7 degrés à Lille et Bourges, 9 à Paris, 11 à Bordeaux et Cherbourg, 12, 13 à Toulouse et Nantes, 14 à Quimper, 15 à Marseille. Vos messages aussi sur la page Facebook ici. Stéphane qui est à Mulhouse a relevé 7 degrés. Nous avons 9 à Verdun par Eric. 12, Vauvert, c'est dans le Gard, merci Amélie. On salue André qui est dans les Pyrénées-Orientales à Prades. 12 degrés 8, 13 à Villefranche-sur-Mer avec Vladimir. Pour les maximales, elles sont en hausse de 15 à 19 au nord, 18 à 23 en allant vers le sud et localement 26 sur l'arrière-pays méditerranéen.
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1: 5h35, bon début de journée, on vous espère en pleine forme ce matin. C'est la grande famille ici qui est réunie. Tiens, si on partageait un petit souvenir ce matin, on remonte à l'âge de nos 20 ans, ça vous va?
3: Ouh, c'est vieux!
1: Ouais, mais avec Pierre Bachelet, c'est encore mieux. Bon mardi, bon réveil.

0: Pierre Bachelet, 20 ans. Ça aussi, ça donne envie de lever la gambette comme ça et de danser tout en chantant sur ce titre de Pierre
1: Bachelet. J'ai hâte de vous voir lever la gambette.
0: Oh là là, ça va être formidable. Je vais me faire un tour de rein, c'est sûr. Bon réveil.
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0: Quelle autre radio que ici pour vous éviter les pièges et arnaques ce matin dans votre rendez-vous? C'est pas vrai, on s'intéresse à un mail de la Sécu.
1: Oui, sauf que vous me voyez venir, Johan, ce n'est pas la Sécu du tout qui nous écrit. Je vais vous dire comment ne pas tomber dans le piège.
0: Pour la musique du réveil, je vois arriver Mylène Farmer, mais aussi Lewis Capaldi.
4: Oh non,
0: wish you the best. On l'écoute, Lewis Capaldi, dans 5 minutes. Mais avant, on accueille Nathalie qui est à Toulouse. Bonjour Nathalie.
5: Bonjour Johan.
0: Comment ça va ce matin depuis la Ville Rose?
5: Oh, très bien. Il y a une belle journée qui s'annonce. Il n'y a pas trop de soleil, mais il fera 24 degrés. Donc c'est quand même plaisant.
0: Bah, ça, c'est sympa pour profiter de cette journée. Quel est le programme pour vous, Nathalie, aujourd'hui?
5: Alors aujourd'hui, je vois une amie et puis j'ai envie de me balader.
0: Ouais, je découvre que vous adorez la marche. Vous êtes plutôt une sportive, c'est ça?
5: Oui, je marche beaucoup tous les jours.
0: Vous faites combien de kilomètres? Vous avez un petit compteur?
5: 3 et 5 kilomètres.
0: Ouais, c'est franchement plutôt bien. Je découvre dans les passions, donc il y a la marche, il y a le sport, et là, c'est un sujet sur lequel on va être d'accord. Il y a aussi les vacances dans vos passions.
5: Oui, des vacances.
0: Ah ben ouais, franchement, ça, on en a tous besoin. Les dernières, elles étaient quand?
5: Elles étaient il y a 3 mois, je suis allée à Nantes.
0: À Nantes, ah, c'est sympa pour une petite escapade. Et les prochaines, Nathalie, on a envie de tout savoir ce matin.
5: Les prochaines, c'est Peñíscola en Espagne.
0: Ah bah oui, vous aimez, oui, vous profitez, ça c'est très bien. Bah, vous
5: allez aussi avec ma sœur en famille.
0: Eh bah ça c'est chouette.
5: On a une maison là-bas, ouais.
0: Ah, vous avez une maison, bah, très bien. Eh ben, on va vous la louer avec Aude pour profiter aussi, si vous êtes d'accord, Nathalie. Vous nous acceptez?
5: Oui.
0: Eh ben, formidable. Nous, ce matin, on vous offre le jeu de cartes par ici, les économies de Valère Coréard pour vous amuser, pourquoi pas avec votre sœur pendant ses vacances, ses prochaines vacances.
5: C'est super sympa.
0: C'est toujours un plaisir et c'est nous qui vous remercions, Nathalie, de votre fidélité. On vous souhaite une très, très belle journée. On vous embrasse. À bientôt.
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0: C'est pas vrai, le rendez-vous anti-arnaque, Aude, des faux mails de la Sécu circulent donc en ce moment.
1: Et ils risquent, attention, de piéger pas mal de monde parce que je ne les avais encore jamais vus, donc c'est possible que vous non plus. Mm-hmm. Je vous parle souvent, Johan, des faux messages de la Sécu pour renouveler la carte vitale. C'est l'arnaque la plus classique. Là, c'est pas ça. Assurance maladie, c'est écrit en gros. Bonjour, nos services procèdent à la vérification annuelle des coordonnées de contact et vous êtes invité à cliquer sur un bouton appelé « Remplir mes informations ». Première chose à savoir, la Sécu, la vraie, ne vous demandera jamais de cliquer sur un lien pour une mise à jour urgente. Et là, dans le mail, c'est urgent. Date butoir dans 2 jours, ça laisse pas beaucoup de temps. Deuxième alerte, le mail vous dit, de manière élégante, que si vous ne cliquez pas, vous risquez de ne plus être remboursé la prochaine fois que vous allez chez le médecin. Alors, c'est pas écrit comme ça exactement. On vous parle de garantir la continuité de vos prestations, mais derrière, en fait, le message, c'est ça. Et ça ne va pas non plus. La Sécu ne va pas interrompre vos remboursements pour une histoire de numéro de téléphone ou d'adresse mail.
0: Mais Aude, ce mail frauduleux contient aussi un numéro de téléphone. De quoi s'agit-il?
1: Alors, oui, effectivement, là, c'est assez drôle. Je dois dire, c'est un numéro au cas où j'ai besoin d'aide. Donc, je fais, Johan, ce qu'il ne faut absolument pas faire, je le dis bien. Allons-y, j'appelle.
6: Bonjour et bienvenue chez Mondial Relais. Merci de votre appel. Nous allons vous répondre dans quelques instants.
1: Ah,
0: Mondial Relais.
1: C'est pas la Sécu, visiblement. Alors j'ai vérifié, c'est vraiment le numéro du service client du vrai Mondial Relais. Les escrocs l'ont mis là, histoire de faire sérieux, sans doute. Copier-coller les numéros dans Google, bonne méthode aussi pour démasquer un malfaiteur.
0: Merci beaucoup, Aude, pour cette chronique et ces astuces à retrouver sur ici.fr, page C'est pas vrai. Tiens, on a reçu un message. Merci à Aude pour sa chronique anti-arnaque. C'est impressionnant le nombre de mails frauduleux qu'on peut recevoir. C'est Marie-Laure qui est à Saint-Léonard de Noblat.
1: Merci Marie-Laure.
0: C'est en Haute-Vienne. Ben oui, vous voyez, service public. C'est vous, Aude. Merci beaucoup. 5h44, voici Lewis Capaldi. Wish you the best sur votre radio ici. Bon réveil.

0: Lewis Capaldi, son titre Wish You The Best. Tiens, le loto fête ses 50 ans ce 19 mai. Quelle est son histoire et quels ont été les plus gros gains français? C'est vrai que ça fait rêver. On va en parler ce matin avec le magazine Notre Temps. Rendez-vous dans moins de 2 minutes sur votre radio ici. 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Bonjour.
1: Bonjour Johan, à partir de 6h jusqu'à 9h, eh bien Ici Matin vous accompagne pour savoir tout ce qu'il se passe en Isère, tout ce qui est prévu aussi, on fait les deux, et on le fait avec Léni et Lisa qui réalisent cette émission. Vous nous appelez au 04 76 46 45 45 pour parler de cette actu locale. Sozik Pelé, bonjour.
2: Bonjour tout le monde.
1: Pour tous les fans de nature, de montagne, nous allons revenir sur la situation du parc national des Écrins,
2: oui,
1: qui est un peu trop qui attire trop
2: un
1: de monde.
2: Un peu trop beau.
1: Oui, c'est ça.
2: On va dire
1: soyez
2: ça
1: moche.
2: Ça. Non, vu que les beaux jours arrivent et qu'on a un avant-goût de l'été là, à partir de demain et jusqu'à la fin de la semaine, on a voulu se pencher un peu sur les endroits qui sont très fréquentés dans notre département, avec des mesures effectivement prises face à cette surfréquentation. On aura le directeur du parc des Écrins qui sera notre invité tout à l'heure à 7h45, puisqu'ils viennent de terminer une consultation publique sur le bivouac, qui est un gros sujet là-bas. Et on va aussi aller en Matésine, au bord du lac de Pétichet, où le stationnement devient payant à partir de cet été. On vous explique tout ce matin.
1: Et ce sont des spots, oui, que vous aurez peut-être envie d'aller découvrir ou redécouvrir, parce qu'il va faire alors beau aujourd'hui, ce sera encore en transition.
2: Oui.
1: Mais
2: à partir de demain,
1: ça commence à être vraiment franc et massif. On atteindra les 30 degrés en fin de semaine. Hein. Donc voilà, ce beau temps s'installe. Je ne sais pas jusqu'à quand, mais en tout cas, au moins jusqu'à la fin de la semaine, on fera le point ensemble dès 6h. Hein, et sur la page Facebook, n'hésitez pas à venir.
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0: 5h49, la une de la presse.
4: Loto, la France se pique au jeu. C'est le dossier du magazine Notre Temps, parce que oui, aujourd'hui, 19 mai, on fête les 50 ans du loto.
0: Ben ouais, cette histoire passionnante, on la découvre avec Guillaume Le Nagar, chef de service société actualité à Notre Temps. Bonjour Guillaume.
5: Bonjour Johan, merci de votre invitation.
0: Ben, un plaisir de vous accueillir ce matin pour parler du loto qui fête ses 50 ans. L'occasion aussi de revenir sur l'histoire de ce jeu. Tout d'abord, comment il a été créé, ce fameux loto?
5: Alors effectivement, on fête l'anniversaire des 50 ans du premier tirage, le 19 mai 1976. Il n'avait pas connu de gagnant d'ailleurs. Les premiers gagnants du jackpot sont arrivés un peu après. Mmh. Un couple de concierges en septembre de la même année. Le loto actuel est issu de la tombola des gueules cassées et d'autres associations d'anciens combattants en France, qui soutenait les vétérans de la Grande Guerre. Et cette tombola avait été créée en 1931 et s'appelait la dette. Mmh. Et en 1933, étant donné son succès, l'État a repris l'idée, a créé une loterie nationale au profit des anciens combattants, dont la formule a plutôt pas trop mal fonctionné jusque dans les années 70. Et puis, 70, ça s'essouffle un petit peu. Les anciens combattants proposent à l'État de recréer ce jeu sur un modèle de loto qui existait déjà en Allemagne depuis 1955, je crois. Et là, on a bien cette formule de choix de numéros multiples sur une grille de 49 numéros.
0: C'est
5: donc
0: ça.
5: En France, on joue 6 numéros sur 49, plus un numéro de chance, qui se combine pour donner des gains qui vont du simple remboursement du ticket au jackpot.
0: Quels ont été les plus gros gains de l'histoire du loto?
5: Alors, les plus gros gains, le plus gros à ce jour est de 30 millions d'euros. Il a été joué en Bretagne, le ticket a été joué en Bretagne en 2021. Donc le principe, vous savez, aujourd'hui le jackpot minimal c'est 2 millions d'euros. Mmh. Et à chaque tirage, quand il n'est pas gagné, il y a 1 million d'euros qui s'ajoute. Et après celui-là, on a 4 lots entre 23 et 26 millions d'euros dans les 15 dernières années. Il y a eu un gain internet. Il y a eu 2 fois l'Île-de-France et il y a eu une fois la Nouvelle-Aquitaine.
0: Ouais, ça fait rêver. Et
5: à propos d'ailleurs du premier lot là de 30 millions, la FDJ United annonce cette anecdote. Le gagnant était en voyage professionnel au moment du tirage, donc il est arrivé une semaine après percevoir son gain. Mais surtout, il avait laissé son ticket dans une mallette qu'il a oubliée dans un restaurant. Et donc pendant quelques jours, elle a été égarée alors qu'elle valait 30 millions d'euros.
0: Elle est géniale cette histoire. Guillaume Lenagar, merci d'avoir été avec nous ce matin. On vous lit dans Notre Temps, magazine qui est à la une des kiosques. J'en profite pour dire que dans ce dossier, vous livrez aussi les numéros qui tombent le plus souvent. Bah oui. On se tente une grille ou pas ?
4: On peut se faire une petite grille.
0: Par contre,
4: je ne partage pas les gains.
0: Ah d'accord.
4: Non.
0: Le tirage de demain, c'est 13 millions.
4: 13 millions, bah écoutez, j'en prends 12. Je vous en laisse un. Allez.
0: C'est formidable, je vais faire avec ce que j'ai. 5h53, tiens, voici deux chiffres qui sont devenus une expression des plus jeunes. Le 6-7.
4: Ah, j'ai jamais compris ça.
0: Ouais, bah moi non plus. Vous savez ce que ça veut dire ? Comment on l'emploie ? On pose la question à Muriel Jordan, mais avant, place à Mylène Farmer. Voici Libertine.

0: Libertine, Mylène Farmer. Et tiens, Gilles Lellouche a laissé échapper une petite info dans une récente interview. Il a dit qu'il allait réaliser un clip pour Mylène Farmer.
1: Ah.
0: Bah ouais, c'est une info qui a son importance parce que est-ce que ça annonce le grand retour de Mylène Farmer en album? Bon, ça, on n'a pas la réponse pour l'instant. On vous tiendra informé. 5h56, c'est tendance tous les jours avec Muriel Jordan pour tout comprendre des phénomènes de société. Aujourd'hui, Muriel, on revient sur cette expression ultra tendance chez les ados, le 6-7.
1: Oui, je vous en avais parlé en octobre dernier. L'expression n'était pas encore arrivée en France. Elle restait cantonnée aux États-Unis. Ce n'est plus le cas du tout. À ce jour, si vous n'avez jamais entendu quelqu'un s'exclamer 6-7 après avoir entendu le nombre 67, ça signifie probablement que vous vivez sous un rocher, dans une grotte ou dans un monde entièrement dépeuplé de personnes de moins de 30 ans. Bon, et si vous vivez vraiment dans une grotte, on ne sait jamais, hein, ces jeunes de 19 ans vous offrent une piqûre de rappel.
2: Le 6-7, c'est une trend américaine qui est arrivée en France. Ça part à la base du basket. Là, c'est plus un côté un peu ralliement, un côté un peu blague entre nous. Mais ça n'a pas le but d'humilier quelqu'un ou pour lui faire une blague méchante. Là, c'est vraiment juste des petites références qu'on se fait entre jeunes.
3: C'est un geste que tout le monde fait.
4: Ça n'a pas grand intérêt, mais en tout cas, c'est vraiment un phénomène pour se démarquer, entre guillemets, de certaines personnes.
1: Ce 6-7 est devenu omniprésent. Il a même été repris lors d'une messe à Lourdes le 17 avril dernier, devant plus de 600 collégiens et lycéens du diocèse de Metz venus en pèlerinage.
5: Bon, merci Muriel, je comprends mieux pourquoi quand je tape 6-7 dans Google, j'ai l'écran qui se balance de droite à gauche. Cette expression, je l'ai vu aussi, a été reprise par un présentateur météo de France 2, mais elle pourrait bien être détrônée par une nouvelle version.
1: Oui, je suis désolée de vous l'annoncer, mais la possibilité d'une variante existe bien sur TikTok, réseau qui, je le rappelle, est à l'origine de la viralité de cette expression. Un internaute a lancé une version à l'envers de 6-7. Écoutez.
6: Je vais faire un petit tuto pour faire 6-7 à l'envers. Donc, vous voyez, 6-7, c'est comme ça. Pour dire 6-7 à l'envers, du coup, faut dire neves 6. Donc, c'est neves 6. Neves 6. Une fois que vous savez faire ça, vous savez dire neves 6, c'est pas vraiment super compliqué. Il faut faire le geste. Donc 6-7 à l'endroit, c'est comme ça. À l'envers, c'est comme ça. Donc c'est neves 6. Faites-le chez vous, c'est vraiment super important.
1: Non, mais je m'adresse surtout aux professeurs qui nous écoutent. Ça devrait bien se passer, ne vous inquiétez pas. Parce qu'en réalité, les profs ne sont pas si au bout du rouleau que ça avec le 6-7 classique. Cette enseignante du Val-de-Marne que j'ai contactée sur WhatsApp est plutôt mesurée.
7: Le 6-7, en fait, nous, ça nous a pas vraiment impacté. En plus, peut-être qu'ils se le disent, mais comme c'est quelque chose qui vient de rien, c'est un basketteur, a priori, qui a juste dit ça comme ça. Enfin, ça n'a pas de sous-entendu négatif ou positif, d'ailleurs. Rien du tout. Bah, en fait, on ne s'est pas affolé, quoi. Déjà, on entendait plus le Kwakubé. Quand il y avait Kwakubé, on s'entendait tout le temps et c'était relou. Et là, non.
1: Bref, le 6-7.
8: 6-7.
1: C'est tendance, c'est même devenu un langage universel. Et si vous vous apprêtez à fêter vos 67 ans bientôt, eh ben, bon courage.
0: Merci Muriel. 9-6, on dirait 9-6. Un sort dans Harry Potter. Bon, en tout cas, le 6-7, c'est justement la prochaine heure qui se profile avec l'équipe d'ici matin qui arrive.
9: Jolie transition. Johan, bravo. On va pas s'amuser à le faire, parce que de toute façon, c'est pas du tout radiophonique, 6-7. Il faut bouger les mains, etc. Oui. Tout ça pour un truc qui n'a... pas
5: aucun
9: vraiment.
5: Sens,
9: voilà, c'est ça. C'est ça n'en a pas. Ne vous inquiétez pas si vous demandez encore ce que c'est. Ça n'est pas grand chose. Et puis ça passera. Et puis pourquoi pas.
10: Comme après, tous les autres trucs qu'on
9: exactement.
10: A fait quand on était ado.
9: Mais oui. Ouf, ça c'était. C'était il y a bien longtemps.
10: Les blagues sur le Minitel.
9: Oh bah oui. Bah, moi je m'en sers encore. Ça n'existe. Ça marche plus. Comment ça?
10: Je crois que ça existe plus.
9: C'est ça que je tape dans le vide et que l'écran il est tout noir. Bonjour Sonic Pelé.
10: Bonjour tout le monde.
9: Bonjour à vous. Nous avons Lisa et Lenny qui réalisent cette émission et Arthur qui répond à vos appels. Toute l'équipe est présente. C'est parti.
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9: Il est 6h et vous écoutez la première radio sur l'info locale en Isère. Le journal est présenté par Soizic Pelé. Soizic, des urgences pédiatriques fermées la nuit depuis 2 semaines.
12: À l'hôpital de Voiron, les urgences des enfants ne fonctionnent plus de 18h à 8h du matin depuis le début du mois à cause d'un manque de médecins selon la direction. Une seule interne sur place contre 8 auparavant. Mais les syndicats y voient plutôt une volonté de faire des économies et appellent à manifester cet après-midi devant le CHU de Grenoble pour demander sa réouverture. Les soignants de l'hôpital y seront et peut-être aussi quelques patients très inquiets de cette fermeture, comme Muriel, habitante de la Tour du Pin et grand-mère d'un petit garçon de 6 ans.
13: Maintenant, on s'occupe des petits-enfants, hein, donc les parents travaillent et c'est bien d'avoir un pôle
8: médical quand même. C'est très dommage que ça ferme parce que aux alentours, il n'y a pas grand-chose, ou alors il faut aller sur Grenoble. Un enfant, quand il a mal, il a mal. On ne peut pas le faire taire sous prétexte qu'on n'a pas de médecin ou qu'on n'a pas d'urgence. Je trouve ça horrible, quoi. C'est pire quand c'est des enfants. Parce que quand on a le stress, soit d'une chute, soit d'une température, soit de... quel que soit le problème, c'est décuplé quand c'est des enfants. Ça fait longtemps, longtemps que la médecine en général et les hôpitaux sont laissés de côté. Hein. On est en souffrance. Hein.
12: Et la manifestation est prévue tout à l'heure à 14h devant le CHU de Grenoble, auquel l'hôpital de Voiron est en fait rattaché. Des urgences fermées la nuit à Voiron, mais aussi régulièrement à Pont-de-Beauvoisin ou encore à Bourgoin-Jallieu, qui s'ajoutent à un accès aux soins de plus en plus compliqué pour les Isérois. C'est ce que confirme le rapport Doctolib, Fondation Jean Jaurès, révélé ce matin par votre radio ici. Dans notre département, il faut 4 à 5 jours pour avoir un rendez-vous chez le généraliste, un mois à un mois et demi pour un gynécologue, des délais qui s'allongent depuis quelques années au point de renoncer aux soins pour quasiment deux tiers des Français, toujours selon cette étude.
9: Aux assises de l'Isère, un accusé qui continue de nier les faits.
12: Jimmy Bétous a pris la parole hier au premier jour de son procès. Ce boulanger, accusé d'avoir tué par balle Yanis Ghazi en 2020 dans le quartier de la Villeneuve. Face à lui, la cour s'est d'abord penchée sur sa personnalité et sur son parcours, Laurent Gallien.
13: Droit sur son siège et droit à la barre, Jimmy Bétous a aujourd'hui 25 ans, deux filles de 4 et 1 an, et il est boulanger dans le sud-ouest, loin de Grenoble, où il est accusé donc d'avoir abattu un homme alors qu'il était âgé de 19 ans devant la boulangerie familiale. La boulangerie, un métier qu'il a embrassé par filiation, par passion dit-il, mais aussi un peu par obligation. Sorti de l'école après la troisième, le brevet est son seul diplôme, et ses années collège ont été marquées notamment par des menaces envers un enseignant et des tirs d'airsoft de pistolet à billes en direction de passants avec des camarades. Sa passion à l'époque, c'était le judo, où il excelle en catégorie benjamin et minime, une activité qui apprend généralement à se canaliser, avance le parquet. Vous diriez que vous êtes impulsif. Non, pas impulsif, je ne me laisse pas faire, c'est tout, répond Jimmy Bétous, qui à l'âge adulte, explique la défense, est bon travailleur, bon mari et bon père de famille.
12: Verdict attendu dans deux semaines. Dans ce procès, une enquête est ouverte à Vienne pour dégradation après des coups de feu sur la façade d'un immeuble et l'incendie d'une voiture dans le quartier Estressin. Le ou les auteurs n'ont pas encore été interpellés. Des auteurs en fuite aussi à Échirolles après le passage à tabac d'un jeune homme hier en début d'après-midi près de la gare. Il a reçu plusieurs coups, notamment au niveau du visage, peut-être à cause du trafic de drogue selon la police. L'immeuble du Carrare, connu pour être un point de deal, n'est pas très loin.
9: Vous avez peut-être l'habitude de monter en Matésine dès qu'il fait un peu chaud.
12: Mais attention, à partir de cet été, se garer autour du lac de Pétichet va devenir plus compliqué, avec un nombre de places limité, entre 230 et 250, et surtout payante, 1 euro par heure, parce que ça devenait un petit peu n'importe quoi, des voitures garées n'importe où, et qui bloquaient même parfois le passage des secours. Nicolas Vialanex est le maire de Saint-Éoffray.
14: C'est un constat qu'on fait depuis quand même pas mal d'années sur une hausse de la fréquentation de nos lacs. Elle est due à l'augmentation des températures et donc à un afflux de la population et notamment de la population de l'agglomération grenobloise. Ce constat engendre une pression sur des milieux naturels sensibles, engendre également des problèmes liés à l'accès aux secours en cas de pépins sur les plages. Et il y a certains week-ends de juin et de juillet où vraiment l'accès aux secours est impossible. Donc les pompiers interviennent à 6, 7, 800 mètres d'un possible risque. Et donc ça, c'était pas acceptable.
12: Et une barrière sera donc installée chemin du Miradou. Au début de l'été, les lacs de la Matésine, qui ne sont pas les seuls à être pris d'assaut chaque été, le parc national des Écrins, par exemple, a aussi décidé de prendre des mesures face à la surfréquentation et à la pratique du bivouac sur le secteur. On en parlera avec notre invité, le directeur du parc, tout à l'heure à 7h45. La chaîne de télé locale Télé Grenoble est en danger. Elle a été placée hier en redressement judiciaire par le tribunal de commerce après un an de difficultés, depuis en fait l'arrêt du financement de la métropole. 7 personnes ont déjà été licenciées, il en reste 9 dans l'équipe qui attendent de voir si un repreneur est trouvé. Anne Roana est la présidente de Télé Grenoble.
15: C'est difficile parce que on avait un vrai projet qui a du sens. On a eu beaucoup, beaucoup de retours positifs et on est pris par le temps et des projets comme ça, il nous faut 24 mois pour arriver à les mener à terme dans une transformation aussi radicale que celle qu'on a mis en place avec les collaborateurs depuis 6 mois. Et voilà, c'est le sentiment, c'est plutôt que ça a vraiment du sens pour le territoire aujourd'hui. On est le seul média indépendant qui reste. Il y a une seule télé par territoire. On a beaucoup, beaucoup de commentaires aujourd'hui ou d'appels ultra bienveillants. Et voilà, il faudrait pas que ça s'arrête.
12: Et le tribunal de commerce doit examiner la situation de Télé Grenoble à la mi-juillet. D'ici là, la chaîne continue d'émettre sur le canal 38 de la TNT et sur son site internet TG+.
9: Un nouvel entraîneur pour le FCBJ.
12: Le club de foot bergalien annonce l'arrivée de Fatsa Amgar, entraîneur qui est notamment passé par Rumilly. Il remplacera Freddy Morel sur le banc la saison prochaine. Et puis Olivier Giroud, lui, va devenir consultant. Le footballeur isérois fait partie du casting de la BBC pour la Coupe du Monde aux États-Unis cet été, aux côtés d'anciens footballeurs anglais comme Alan Shearer et Wayne Rooney. La météo pour ce mardi, Mathieu.
9: On part vers de l'amélioration. Ce sont les bonnes nouvelles ce matin, même si c'est encore frais. On s'est fait un

0: problème. On reste vigilant quand même. Et je vous rappelle que sur la ligne Grenoble-Gap, il n'y a pas de train là pendant quasiment un mois pour cause de travaux et ce sont des bus qui prennent le relais.
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0: C'est difficile de mieux démarrer la journée que de le faire avec un Céline Dion dans les oreilles. Voilà, si vous allez prendre la douche là, vous pouvez chanter. Alors attention à ne pas vous prendre le pommeau dans le visage, sinon ça fait... Alors qu'avec Céline Dion comme ça, c'est mieux.

0: Céline Dion, on ne change pas. Ici Isère, il est 6h12.
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0: Pour préparer votre début de journée, on a prévu plein de choses pour que ce soit le mieux possible, notamment une balade à la salle en Beaumont pour vous faire découvrir cette commune. C'est dans mon quartier, mon village, à 6h20, parce qu'on organise un concours pour élire la plus belle commune de l'Isère.
3: Mais non.
0: Mais je vous jure, c'est vrai. Et la salle en Beaumont est candidate. Et peut-être qu'elle gagnera. Si vous allez voter pour elle, on découvre tout ça avec Nathalie Malocher. On ira rencontrer Jean-Paul Gabéreau, qui est le président du club Les Mardis, qui a lieu... Les mardis. En tout cas, on va vérifier ça tout à l'heure.
3: Ça tombe plutôt bien.
0: Et c'est bien nommé, hein. Effectivement, ils sont efficaces à la salle en Beaumont. C'est déjà une bonne qualité qu'on peut noter. Que ce soit des événements, des naissances, ce qui fait la richesse de ce 19 mai, on va le découvrir dans l'éphéméride.
3: Avec un petit voyage en Égypte prévu.
0: Oui, en tout cas, c'est l'annonce qui a été faite à Joseph Fourier le 19 mai 1798. Je suis pas sûr qu'on

0: lui a laissé le choix, mais il avait envie d'y aller, puisque ce jour-là, il embarque à Toulon pour la campagne d'Égypte de Napoléon Bonaparte, campagne militaire doublée d'une expédition scientifique. C'est ça qui nous intéresse, parce que Joseph Fourier, il était mathématicien, il a déterminé par le calcul la diffusion de la chaleur, il a été l'un des premiers à évoquer un concept très moderne et qui nous concerne encore, l'effet de serre. Joseph Fourier, il est né à Auxerre, mais il a passé pas mal de temps chez nous, puisqu'il a été préfet de l'Isère de 1802 à 1814, et sachez qu'il est arrivé chez nous juste après l'Égypte. Et il se caillait, Joseph Fourier. Genre, il avait méga froid. Et c'est pour ça qu'il s'est intéressé à la diffusion de la chaleur. Donc, c'est le froid grenoblois.
1: Comment survivre en Isère.
0: Exactement, qui lui a permis de développer tout ça. Et c'est ce qui a donné aujourd'hui la thermodynamique. Donc, c'est quand même plutôt...
1: Oui, c'est pas rien.
0: 59 ans, c'est son anniversaire aujourd'hui. On lui souhaite le meilleur possible. Yuri Buenaventura.

0: l'anniversaire d'un autre chanteur, Dusty Hill. C'est pas tout à fait la même coupe au niveau de la barbe, puisque c'est le bassiste du groupe ZZ Top. Vous a donné quelques avant-goûts musicaux ce matin, vous avez le choix. Hein. Il y aura Julien Clerc et Bruno Mars avant 6h30, donc le casting reste solide. Et le docteur Kirzek dans une minute pour faire le point sur les vertiges qu'on peut avoir en se levant, un symptôme courant. Mais qu'est-ce que ça veut dire? Il nous explique tout, le docteur Kirzek, dans une minute.
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0: 6h15, nous accueillons le docteur Kirzek pour ses conseils du matin. Bonjour docteur, ce matin, symptômes courants mais embêtants au quotidien. Les vertiges en se levant, c'est normal ou pas?
4: Bonjour à tous. Ah, cette fameuse tête qui tourne au saut du lit, on a tous connu ça un matin, après une grasse mat, quand on est un peu fatigué. Alors rassurez-vous, dans la majorité des cas, c'est bénin. Mais attention, ce petit vertige du matin a un nom bien précis, c'est l'hypotension orthostatique. D'ailleurs, ce terme un peu barbare se cache un phénomène simple. Imaginez, vous êtes allongé, votre sang circule tranquillement et en vous levant brusquement, la gravité va faire son travail et une partie de votre sang dégringole dans les jambes. Du coup, le cœur reçoit moins de sang, la pression chute et votre cerveau se retrouve un petit peu moins irrigué aussi. Et cette sensation vertigineuse occasionnelle est anodine. L'hypotension orthostatique chronique, elle, n'a rien de drôle. Donc, quand c'est de temps en temps, c'est pas grave. Quand ça vient tous les matins, c'est compliqué. Ça touche du monde, ça touche 7% de la population. Et plus on vieillit, plus on est touché par ça. Le risque, c'est la chute, hein, bien sûr, et le risque de fracture, et aussi un risque accru de maladies cardiovasculaires. Alors, il y a plusieurs facteurs qui vont expliquer ça, mais le premier, et il faut y penser, ce sont les médicaments. Vous prenez des médicaments contre l'hypertension artérielle, parfois ils sont trop dosés. Il y a d'autres médicaments, les antidépresseurs, les médicaments contre la maladie de Parkinson aussi. Et ensuite, une fois qu'on aura éliminé cette cause-là, on ira chercher la déshydratation, l'anémie, ou encore le fait de rester trop longtemps alité.
0: D'accord, donc il faut traiter la cause, mais en attendant, docteur, quels sont les gestes concrets pour éviter de se sentir mal chaque fois qu'on se lève?
4: La règle numéro 1, c'est le lever en 3 temps. On ne bondit pas du lit dès que le réveil sonne. On s'assoit d'abord sur le bord du lit pendant une trentaine de secondes. On fait quelques mouvements de pompage des pieds pour faire remonter le sang. Et ensuite, seulement, on se met debout. Deuxième conseil, on boit. Je disais que la déshydratation, ça peut être une cause. Donc, il faut boire 1,5 litre, 2 litres par jour. Surtout par temps chaud et après un effort. Et ajouter un peu de sel, d'ailleurs, dans son alimentation. Sauf, évidemment, si votre médecin vous a dit sans sel. Et troisième astuce, évitez de rester debout sans bouger pendant longtemps car le sang stagne dans les jambes et si jamais la tête vous tourne, accroupissez-vous ou allongez-vous aussitôt, ça va ramener le sang vers le cerveau. Et un point crucial, si vous prenez des médicaments pour la tension, ne les arrêtez jamais tout seul, mais parlez-en à votre médecin, il pourra peut-être ajuster votre traitement, changer de molécule ou peut-être tout simplement diminuer le nombre de médicaments. Et d'ici là, portez-vous bien.
0: Merci beaucoup docteur pour ces rappels, ces conseils, ces petites astuces à réécouter, à retrouver sur ici.fr et l'application ici. Mon quartier, mon village, juste après Julien Clerc et Hélène. Merci.

0: Julien Clerc, Hélène, vous écoutez ici Isère, il est 6h21 et on part en balade pour mon quartier, mon village, le concours pour élire la plus belle commune de l'Isère, à la salle en Beaumont, dont loin de Corps, à la salle en Beaumont, on s'est créé du lien, Nathalie Malocher va vous le prouver. Repas, sorties, voyages, moments de convivialité, le club Les Mardis est devenu au fil des années un rendez-vous important pour les habitants, tous les
1: Mardis.
0: Bravo, de 14h à 18h30, et ça c'était sans répéter. Jean-Paul Gabéraud en est le président, mais que font-ils comme activité?
2: Les gens jouent aux cartes, se retrouvent, discutent, échangent, sans oublier à 16h le goûter, avec des gâteaux préparés par les personnes qui sont du club. Et donc ça, et puis après, ben, les gens se rencontrent, discutent, échangent, voilà, c'est ce qui se fait. Ça, c'est quelque chose, c'est la base, c'est le fil rouge en fait. Et puis après, eh bien, on organise des sorties, des repas. C'est un plaisir, évidemment, que les gens se retrouvent, échangent et les voient échanger. D'autant plus qu'on a quand même deux doyennes de 97 et 96 ans. Bon pied, bon œil. Et qui, si nous, le club des mardis, le mardi après-midi, ne se passait plus comme ça, eh bien, ça allait être quelque chose qui allait tomber, quelque chose qui... voilà. Donc du coup, il a fallu conserver ça, et c'est très bien.
3: Et les piliers sont toujours là, hein, ces fameuses dames-là.
2: Les piliers sont toujours là, effectivement, et ne manquent pas le mardi après-midi. Ça, c'est clair et net, hein, elle ne va pas le manquer.
3: Bon, vous êtes installé ici à la salle en Beaumont depuis 3 ans maintenant, Jean-Paul, avec votre épouse Chantal. Qu'est-ce qui vous a amené jusqu'ici, et pourquoi précisément le Beaumont et la salle en Beaumont, depuis hier, hein, vous étiez avant?
2: Eh bien, on voulait partir un petit peu de l'agglomération grenobloise, de ces tumultes, enfin, de la vie, en plus, en étant retraité, on s'est dit, on va essayer de retrouver quelque chose au calme. Alors, c'est vrai que je suis plutôt natif de la Mure, et c'était soit le Valbonnet, mais le Valbonnet, il n'y avait pas trop de possibilités, et sur le Beaumont, et ça s'est fait par hasard. Un ami et ancien collègue de travail, eh bien, nous a un jour trouvé une maison, et on a vite fait, et ça s'est fait, quoi, dans la journée, quoi.
3: Ah oui, donc il y a eu un véritable coup de cœur pour
2: sur le Châtel, sur le l'Obiou et tout, ça n'a pas pris une vue comme ça. Et puis la maison, t'es dans un endroit calme, on est entouré de voisins super sympas. Franchement, c'est vraiment l'esprit village qui est encore à la salle en Beaumont et qui fait que on est bien, la tranquillité. On est loin des tumultes, mais près de la Mure. La Mure, il y a quand même beaucoup de services encore, des supermarchés, des choses comme ça. Donc tout va bien.
3: Ici, est-ce qu'il y a un lieu particulier à la salle en Beaumont, un coin de nature où vous aimez vous retrouver?
2: Ben écoutez, moi je connaissais pas trop le Beaumont, donc on découvre au quotidien, tous les jours, en se promenant. Évidemment, le canal du Beaumont, quand même une promenade au fil de l'eau. On regarde tous les jours l'Obiou et le Châtel, qu'on n'a encore pas fait. Mais peut-être que... Alors l'Obiou, c'est peut-être prétentieux, mais je pense que le Châtel, quelque chose qui peut être fait. Tout est beau autour de la salle en Beaumont, donc voilà.
3: On n'a que l'embarras du choix.
2: On n'a que l'embarras du choix, exactement.
0: Ah, ouais, voilà, c'est pas mal. Simplement. Bah oui, écoutez, pour le club des mardis, pour la gentillesse des salatons, des salatones, sont les habitants de la salle en Beaumont, eh bien allez voter sur ici.fr en page Isère, dans le dossier Mon quartier, mon village. En écoutant Bruno Mars, ça donne encore plus envie. Voici à Just Might.

0: Dans quelques instants, votre horoscope. Mars, planète guerrière, est présente. Elle va influencer votre journée. Vous allez taper sur tout le monde. Non, pas du tout.
1: Oh, wow.
0: Rassurez-vous, tout va bien se passer. Les taureaux, vous allez être très influencés, sachez-le. Et juste après, il y aura l'info d'ici à 6h30.
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0: L'horoscope de ce mardi 19 mai, une actu dans le ciel, une planète change de signe, Catherine Viguier.
5: Mars, planète guerrière, est à présent au taureau. Bélier, alors tout est bousculé avec Mercure qui vous invite à voyager et Mars à gérer au mieux vos finances. Taureau, Mars est chez vous, c'est l'assurance de renforcer votre volonté, une volonté à présent sans faille. Gémeaux, vous avancez en société mais vous ne pouvez pas éviter les critiques, oh vous allez y répondre avec brio. Cancer, de très bonnes choses, vous manquez de confiance, la voilà reboostée. Lion, tout s'accélère dans votre vie côté job, mais aussi si vous prenez de sacrées responsabilités. Vierge, la planète guerrière s'installe dans un secteur de découverte, eh bien vous partez à l'aventure. Balance, sur le plan spirituel, vous aurez l'occasion de vous élever, également sur le plan financier. Scorpion, Mars, en opposition à votre signe, est aussi complémentaire. Vous pourriez par exemple signer un accord durable. Sagittaire, le dialogue s'installe avec une personne importante à vos yeux, mais au quotidien, gare à ne pas trop en faire. Capricorne, belle période, tout s'accélère sur le plan des sentiments et de la création. Verseau, la planète qui insuffle la force s'installe dans le secteur foyer, vous vous battez pour lui. Poisson, vous ne pouviez rêver mieux pour vos projets de dépaysement à la maison comme ailleurs. Et pour nous tous, on concrétise nos rêves.
0: Eh bien, merci pour cet horoscope.
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0: Il est 6h29, vous écoutez Ici Isère, vous regardez Ici Alpes et avec vous jusqu'à 9h, c'est toute l'équipe d'Ici Matin. Lénie et Lisa qui réalisent cette émission, Arthur qui répond à vos appels, 04 76 46 45 45. Et pour l'actu locale, Sozic Pelé, bonjour.
6: Bonjour tout le monde.
0: Pour vous accompagner, pour faire le point sur la couleur du ciel par exemple, c'est encore un peu chargé, un peu nuageux, mais ça va se dégager cet après-midi. Et pour faire aussi le point sur l'actualité, nous irons à la cour d'assises de l'Isère dans quelques instants.
6: Oui, où un procès s'est ouvert depuis hier, le procès de Jimmy Bétous, un boulanger de la Villeneuve, accusé d'avoir tué par balle Yanis Ghazi. Il a pu prendre la parole hier devant les juges qui ont examiné aussi son parcours de vie, sa personnalité. Laurent Gallien a assisté à l'audience pour Ici Isère, on fait le point dans un instant.
0: C'est juste après l'actualité nationale et internationale, voici le 90 secondes. À 6h30 au Drazo.
7: Il faut attendre 42 jours en moyenne en France pour un rendez-vous chez le cardiologue, 32 jours pour un dermatologue. Chiffre qu'on vous dévoile sur votre radio Ici, étude de Doctolib avec la Fondation Jean Jaurès. Près de 2/3 des Français ont renoncé à chercher un rendez-vous médical dans les 12 derniers mois. La Commission européenne va valider ce midi un plan engrais, plusieurs centaines de millions d'euros pour aider les agriculteurs qui ont du mal à s'approvisionner en engrais. Guerre au Moyen-Orient, augmentation des coûts. 250 agriculteurs vont manifester tout à l'heure à Strasbourg devant le Parlement européen. Les deux pères de famille tués dans une fusillade à Nice la semaine dernière n'avaient aucun lien avec le narcotrafic. Le tireur présumé et deux autres personnes ont passé la nuit en prison, mise en examen dans cette nouvelle affaire de guerre de territoire liée au narco-banditisme. Dans l'affaire des laits infantiles contaminés, révélation de notre cellule investigation Radio France, le groupe Nestlé a retiré discrètement des produits dès la mi-décembre des supermarchés en Autriche et en Allemagne sans prévenir les autorités françaises. Nestlé qui qui assure avoir pris le temps d'évaluer la situation pour éviter un rappel incomplet ou erroné. Si vous faites votre déclaration d'impôt en version papier, attention, vous avez jusqu'à ce soir minuit. Si vous faites la déclaration sur Internet, vous avez encore quelques jours sur impots.gouv.fr. Un anniversaire aujourd'hui, les 50 ans du tout premier tirage du loto. Aucun gagnant ce jour-là, 1976, et 4 mois plus tard, un couple de concierges empochera les tout premiers 800 000 francs de l'histoire du loto.
0: Ça a bien augmenté depuis, c'était impressionnant parfois certaines sommes. Merci beaucoup Drazo, 6h31. Voici l'info d'ici, Soizic Pelé avec un boulanger qui est devant la cour d'assises de l'Isère.
6: Le procès de Jimmy Bétous s'est ouvert hier, accusé d'avoir tué par balle Yanis Gazi en 2020 devant sa boulangerie de la Villeneuve. Et il n'est pas le seul devant les juges depuis hier. Son père et sa femme sont soupçonnés également d'avoir fait de leur côté disparaître les images de la vidéosurveillance et l'arme du crime. Mais tous nient les faits, Laurent Gallien.
1: La famille, oui, le travail aussi, c'est très important pour moi, reconnaît Jimmy Bétous lors de sa première prise de parole. Aujourd'hui, c'est avec l'aide de sa maman qu'il est propriétaire d'une boulangerie dans le sud-ouest, loin de Grenoble, où il a vécu une adolescence compliquée, très fort en judo, champion de France minime à 14 ans. Il quitte rapidement la scolarité après la troisième, à 16 ans, pour travailler dans la boulangerie du papa, comme son frère, et où est aussi finalement embauchée sa copine. Au collège, Jimmy Bétous est viré pour des menaces envers un enseignant, puis il est pris en train de tirer à l'airsoft au pistolet à billes sur des passants avec des camarades. Des armes, il y en a chez son père, mais bon, dans les quartiers difficiles de Grenoble, on côtoie les armes et on se protège, avance la défense. Sinon, Jimmy Bétous nie être impulsif, juste quelqu'un qui ne se laisse pas faire.
6: Aujourd'hui, il a 25 ans, deux enfants, et les témoins entendus hier le disent bon boulanger, bon mari et bon père, Laurent.
1: Et à la barre, l'évocation de la procréation médicalement assistée à laquelle lui et sa femme ont dû recourir pour avoir des enfants lui tire une larme. Adolescent à grosse bêtise, adulte aujourd'hui responsable et incapable d'une telle violence, voilà donc pour le portrait tracé jusqu'à présent, mais par les seuls témoins de la défense. Le plus dur est sans doute à venir pour Jimmy Bétous et ses proches, son comportement après les tirs, lui qui habitait derrière la boulangerie, les incohérences quant au fonctionnement ou pas des caméras de surveillance du commerce, ses voix qui s'adressent aux tireurs dans la nuit en le tutoyant. Pourquoi tu as fait ça? Selon des témoins qui ne sont pas pressés de venir devant la cour, 6 devraient finalement y être contraints. Pour que les jurés et la famille de la victime sachent peut-être par qui a été tué Yanis Gazi et aussi pourquoi, selon l'enquête, ce dernier, sous l'effet de l'alcool et du cannabis, invectivait les personnes alors présentes dans la boulangerie. Il a reçu 3 coups de fusil à bout portant et le dernier alors qu'il était au sol.
6: Et le verdict dans ce procès est attendu dans 2 semaines. À la une aussi ce matin, 1 euro par heure pour aller profiter du lac de Pétichet en Matésine. Décision de la mairie pour rendre le stationnement payant cet été et éviter les parkings sauvages qui bloquent parfois le passage des secours. Et puis on fera un point sur l'accès aux soins en Isère. Plutôt mauvais élève, combien de temps en moyenne pour avoir un rendez-vous chez nous? Réponse dans une demi-heure. En attendant, un point sur la météo pour aujourd'hui avec vous Mathieu.
0: Avec des améliorations aujourd'hui, voilà, on commence à aller vers ce temps estival qui va être avec nous en fin de semaine. 8 à Grenoble, 8 à Vienne, 7 à Bourgoin-Jallieu. Et à Châtonnet, quel temps il fait? Nous recevons Pascal. Bonjour Pascal.
8: Bonjour Mathieu. Eh bien, ce matin, on a 6,5. On a un temps un petit peu brumeux. Mm-hmm. Bon, le soleil a l'air de vouloir se lever quand même. Mm-hmm. Ouais. Et puis, voilà, il n'y a pas de vent, on est bien.
0: Bon, oui, ça devrait être agréable. Alors, effectivement, ce matin, on pourrait encore avoir quelques gouttes. Voilà, c'est possible.
8: Oh. Mais
0: pas grand chose, pas grand chose, Pascal, vous inquiétez pas. Et puis cet après-midi, normalement, on commence à voir le ciel se dégager et on verra quelques éclaircies qui alterneront avec les nuages. Et demain, il fera beau jusqu'à au moins dimanche, Pascal. Donc c'est bien.
8: Ah ben c'est impeccable, impeccable. Voilà. Et ça va faire du bien, ça va assainir l'atmosphère.
0: Oui, exactement. Puis nous, ça va nous rebooster.
8: Et puis nous aussi d'ailleurs.
0: Exactement. Merci Pascal d'être passé.
8: Je vous remercie, passez une bonne journée.
0: À vous également, merci d'être avec nous le matin. Faites comme Pascal, hein, venez nous raconter le temps qu'il fait. Passez sur notre page Facebook, par WhatsApp également, 04 76 46 45 45, pour venir nous donner alors les tendances météo, un petit message rapidement. Vous pouvez nous laisser un vocal aussi, ça nous fait plaisir, donc vous n'hésitez surtout pas. Pour ce qui est du temps cet après-midi, 18 à 21 degrés en pleine, 14 à 1000 mètres et 9 degrés à 2000 mètres. Pas de soucis de circulation, pas de soucis pour ce qui est de la circulation en train non plus. Mais on reste vigilant. À noter quand même une panne de signalisation près de Pontcharra sur Bréda et Alvar, qui entraîne une petite perturbation dans le sens Valence-Annecy-Genève. Voilà pour la ligne qui passe par Grenoble. Ça n'a pas l'air d'être trop impactant, en tout cas en termes de retard, mais vérifiez bien si les trains ne sont pas annulés, puisque pour l'instant, ça, c'est prévu de durer au moins jusqu'à 8 heures.
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0: 6h36, dès que le vent soufflera, c'est pas prévu aujourd'hui, mais on l'a en chanson quand même avec Renaud.
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0: Renaud, dès que le vent soufflera. 6h40, c'est ici Isère.
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0: Avec vous, pour jouer, pour s'amuser, alors je me permets de vous le dire un peu en avance, mais parce que je pense que ça peut vous intéresser, ce jeudi, Gaëtan Roussel est au summum de Grenoble à 20h, et les dernières places à gagner, ce sera tout à l'heure à 7h20. 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Donc c'est dans quelques mois maintenant. Profitez-en et soyez là attentifs. Avant cela, nous partons en montagne avec une autre de nos stars. C'est Pauline Boulet, notre spécialiste montagne. C'est la montagne pas à pas. Bonjour Pauline.
3: Bonjour.
0: Une bonne nouvelle aujourd'hui. Bah, vous en avez souvent, mais encore plus une bonne nouvelle.
3: Et oui, parmi vous, il y en a peut-être certains et certaines qui se sont formés aux premiers gestes de secours. Vous savez, faire un massage cardiaque, oui. Mettre quelqu'un en position latérale de sécurité, etc. Si vous n'êtes jamais formé, je vous encourage à le faire, bien sûr. Hein, ça dure une journée. Et par exemple, avec la Croix-Rouge, ça coûte 60 euros. Et évidemment, ce sont des gestes de base qui peuvent être très précieux face à des situations d'urgence. Et quand on fait un peu de montagne, c'est d'autant plus important parce que sur les sentiers ou au sommet des falaises, eh bien, on est loin des pompiers. Oui. Donc les choses peuvent devenir très vite plus compliquées qu'en ville. Et si je vous dis tout ça, ce n'est pas pour vous faire peur,
0: c'est
3: bien sûr.
0: C'est pas votre genre. Non, c'est vraiment pas votre genre en plus.
3: Mais plutôt pour vous annoncer une bonne nouvelle puisque des fiches secours viennent d'être mises en ligne gratuitement.
0: Alors qu'est-ce que c'est exactement que ces fiches secours, Pauline ?
3: Eh bien, plusieurs professionnels du secours se sont rendus compte qu'il n'existait aucun contenu qui synthétisait les premiers gestes à connaître pour le secours en montagne. Et c'est un médecin grenoblois, Vivien Brinkmann, qui en a eu l'idée. Il est praticien hospitalier au service des urgences et du SAMU du CHU de Grenoble. Mais il est aussi responsable de la partie médicale du secours en montagne pour l'Isère. Et par ailleurs, aspirant guide de haute montagne. J'imagine qu'il avait peur de s'ennuyer.
0: Bah voilà, quand on n'a pas grand-chose à faire de sa vie, je comprends.
3: Et il s'est rendu compte qu'il n'y avait pas de support facilement accessible aux pratiquants d'activités de montagne pour pouvoir réagir en cas de blessure sur le terrain. Donc, très concrètement, des fiches mémo très synthétiques, très simples à prendre en main, ont été élaborées par un panel de professionnels pour que les pratiquants puissent avoir toujours avec eux les informations essentielles. Donc, ces fiches sont disponibles gratuitement, elles sont téléchargeables, accessibles même hors ligne. Et Vivien Brinkmann encourage même les pratiquants à les imprimer pour les avoir dans un coin du sac à dos. Elle ne remplace pas, bien sûr, une formation au premier secours. Hein. Elle s'adresse à des personnes déjà formées. Mais les secouristes le savent bien. Dans une situation d'urgence, on peut être un peu perdu et plus savoir exactement ce qu'il faut faire. Ces 7 petites fiches couvrent donc 7 situations d'urgence de base. Elles sont disponibles sur fichespremiersecours.fr. Elles peuvent permettre de retrouver ses esprits et d'avoir les bons gestes au bon moment. Donc, n'hésitez pas à partager l'information autour de vous. Je vous rappelle le site fichespremiersecours.fr qui est accessible gratuitement. Les fiches sont téléchargeables, même hors ligne, donc même sans réseau, au fin fond des montagnes.
0: Impressionnant, effectivement, pour cette bonne nouvelle, donc, à suivre. Ce n'est pas perdu. Grâce à vous, Pauline Boulet, et à Vivien Brinkmann aussi, on le salue, cet homme qui s'ennuie beaucoup. Trouvera sûrement autre chose à faire. On vous retrouve demain.
3: Oui, à demain.
0: Il est 6h44, dans quelques instants, on continue de vous donner des conseils sécurité. Votre chien, pour l'emmener en balade, lui permettre de se baigner, c'est souvent un bon moment de prévu, mais attention au danger. Notre vétérinaire, le docteur Pierre Fabin, vous explique les bonnes habitudes à prendre dans une minute.
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0: Un extrait des 4 saisons, alors je vous demande qui est ce compositeur ? Est-ce que c'est Jean-Sébastien Bach ou Antonio Vivaldi ?
4: Ah bah c'est tout guilleret.
0: Ah oui, vous sortez de la salle de bain jusqu'à la cuisine, vous avez l'impression que votre café...
4: Et vous êtes sautillant.
0: Exactement, voilà.
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0: 6h45, nous retrouvons notre vétérinaire, le docteur Pierre Favin. Bonjour docteur.
4: Bonjour Mathieu.
0: Les vacances, le soleil, la plage ou le bord d'un lac, partager une bonne baignade avec son chien, c'est l'un des plus grands bonheurs de l'été. Mais pour que ce moment reste une véritable fête du début à la fin, il y a quelques petites astuces de pro à connaître. Vous vouliez nous donner le mode d'emploi pour des baignades de rêve en toute sérénité.
4: Et c'est effectivement une activité fantastique. La natation est excellente pour leur morale, parfaite pour soulager leurs articulations en douceur et bien sûr indispensable pour les rafraîchir. La première chose pour que ça soit un pur plaisir, c'est de respecter le rythme de votre chien. On pense souvent que tous les chiens nagent de façon innée. Eh bien, c'est faux. Les chiens un peu musclés, ceux à nez écrasé comme les bulldogs, peuvent littéralement couler. L'astuce géniale, si votre chien est hésitant ou a du mal, c'est d'investir dans un petit gilet de sauvetage pour chiens. Ça les porte à la surface, ça les rassure totalement et ils peuvent barboter avec vous en toute sécurité.
0: Et une fois qu'il est à l'aise, qu'il joue avec enthousiasme dans les vagues ou dans la piscine, quelles sont les bonnes habitudes à prendre ?
4: Alors, le secret d'une après-midi réussie, c'est d'ouvrir le bar à eau douce. Quand un chien joue, nage et attrape son jouet dans l'eau, il va inévitablement boire quelques tasses. L'eau de mer peut irriter son ventre et l'eau de piscine contient du chlore. La solution est très simple. Proposez-lui très régulièrement de l'eau claire et fraîche dans sa propre gamelle. S'il est bien désaltéré, il sera beaucoup moins tenté de boire l'eau autour de lui. Et pensez à l'inviter à faire des petites pauses à l'ombre. Leur enthousiasme les pousse souvent à ne jamais s'arrêter de jouer. Alors, offrez-lui un petit temps calme, bien mérité sur sa serviette.
0: C'est vraiment le programme parfait des vacances, mais une fois la séance de jeu terminée, est-ce qu'il y a un petit rituel de beauté en rentrant à la maison ?
4: Et oui, on passe à l'étape spa et cocooning. Après chaque baignade, le grand réflexe confort, c'est le rinçage à l'eau claire. C'est un moment très agréable qui permet d'enlever le sel, le sable ou le chlore qui pourrait le gratouiller en séchant. Ensuite, l'étape incontournable pour des vacances sereines, on sèche bien l'intérieur de ses oreilles avec une petite serviette douce. L'humidité qui stagne est le terrain de jeu préféré des otites, particulièrement chez des chiens aux oreilles pendantes comme les golden ou les cocker.
0: Bien, merci de toutes ces infos. On note tout bien. Comme ça, à la prochaine baignade, on sera sûr que notre chien sera le plus confort possible. Et vous retrouvez d'ailleurs toutes les explications quotidiennes de notre vétérinaire, le docteur Pierre Favin, sur ici.fr et sur l'application ici. Des conseils à venir aussi avec Nathalie Malocher dans notre agenda des sorties, les 3+, juste après Marvin Gaye, Sensual Healing.

0: Marvin Gaye, Sexual Healing, 6h51. Et avant 7h, il y aura également Calogero avec le titre C'est dit. Nous faisons le plein de conseils avec trois infos pratiques, locales, utiles et sympas. Ce sont les trois plus de Nathalie Malocher. Nathalie, pour commencer, un endroit où l'on peut obtenir un vrai soutien.
1: On vous emmène dans un premier temps à Chavanel. L'association France Alzheimer organise un café mémoire. Ça va se passer au bistrot de la gare, un événement gratuit pour trouver du soutien, des conseils, de l'aide autour des moments difficiles lorsque nos proches souffrent de cette maladie. Un moment chaleureux donc et d'entraide, vous l'avez compris, organisé tout à l'heure de 14h à 16h au bistrot de la gare à Chavanel. Depuis hier, à Moidieu-des-Tourbes, des travaux de renouvellement du réseau d'eau potable sont engagés sous la route des Granges. Pendant près de 7 semaines, la circulation sera alternée avec des feux pour les riverains. En revanche, rien ne changera. Plus d'informations en allant directement sur le site internet de la ville de Moidieu-des-Tourbes. Enfin, on vous emmène dans le Vercors, à Villard-de-Lans. Le club nordique vous invite ce mercredi 20 mai pour la journée portes ouvertes au centre nordique du Bois Barbu. Des activités seront organisées pour tous les âges, avec par exemple du biathlon, du tir à la carabine en nature. Plus d'infos sur le site internet de Villard-de-Lans. Bonne journée.
0: Merci Nathalie. Et pour compléter ou en tout cas rajouter un peu de richesse à tous ces conseils, je vous propose un bon plan sortie bien utile. La 3e édition du rassemblement de véhicules anciens Clay Auto Classique, c'est ce dimanche au parc de la Bâtie à Clay, un événement organisé par le club Vague, les véhicules anciens de Grenoble. Tout type de véhicule mis à l'honneur avant 1990, c'est aussi un village artisan de l'automobile, des celliers, des carrossiers et de l'entretien auto. Si vous avez quelques questionnements, vous avez envie de conseils, ce sera le bon endroit. On pense aux enfants aussi, avec de quoi les occuper, une aire de jeu notamment dédiée. Et puis cette année, coup de projecteur sur la marque Alfa Romeo des années 60 à 90, avec une présentation des plus beaux modèles mythiques. L'entrée est gratuite pour tous, de 9h à 18h. Le rassemblement de véhicules anciens Clay Auto Classique, c'est donc ce dimanche au parc de la Bâtie à Clay. Et ici Isère est bien sûr partenaire de ce bel événement. Calogero, un incontournable de l'Isère et de chez nous. Voici le titre, c'est dit à 6h53.

0: 6h56. Hier a démarré le tournoi de Roland-Garros. Alors, ce sont les qualifications, hein, pas encore les matchs les plus impressionnants. Mais forcément, Fred Ballard ne pouvait pas passer à côté de cette actualité. Parce qu'il y a de quoi rire en parlant de ce tournoi incontournable du tennis. Et c'est à retrouver dans quelques instants avec les extraits de sketch qu'elle a sélectionnés dans l'Humour en Tube avant le journal de 7h.
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0: Il est 6h57. Comme chaque année, les qualifications ont commencé à Roland-Garros. Les fans de tennis vont s'en donner à cœur joie dans les tribunes. Et les autres aussi d'ailleurs, hein, mais plutôt dans l'Humour en Tube. Fred Ballard sélectionne chaque jour des extraits de sketch pour illustrer un sujet quotidien. Et forcément, Fred, vous avez des rigolos de service.
7: Arbitre, il m'énerve. Déjà, quand il annonce le score, on comprend jamais rien. Ça m'énerve, ça. Chaque fois, t'as vu comment il...
8: 1-0.
7: What the fuck? Articule, enfoiré, t'as que ça à faire.
9: Ah oui, visiblement, les pilotes d'avion et les arbitres de chaise sont recrutés sur les mêmes critères d'élocution. Mais bon, l'essentiel sur un court de tennis, c'est le jeu. Et ce moment fou où le joueur sert à plus de 200 km/h.
7: Si quelqu'un se la prend dans la gueule, il va se faire déglinguer la gueule. 210 km/h, il est déglingué, le mec. Et qui y met derrière les joueurs au cas où quelqu'un se la prend dans la gueule? Qui y met? Des petits-enfants!
9: Voilà, bah il était temps hein, que cette pratique aberrante soit dénoncée par Kev Adams, même si d'autres comportements sont à ses limites aussi. Hein. Parfois, les commentateurs sportifs vont un peu trop loin dans leurs analyses techniques et tactiques.
10: Nous l'espérons, car il est certain qu'après le divorce d'avec sa femme, oui. Si je puis me permettre, il peut avoir quelques problèmes, mais cela ne nous regarde pas.
11: Tout à fait, force est constatée que Jean-Claude a peut-être été infidèle avec sa femme.
10: Tout à fait, Hervé. D'autant qu'on ne pouvait soupçonner devant un si bel athlète quelques problèmes sexuels. Car je me suis laissé entendre dire qu'Olive ne satisfaisait pas sa femme. Mais là, bon, on rentre dans un domaine, Hervé et Jean-Paul, qui ne nous regarde
11: pas. Tout à fait, Philippe.
9: Ben non, mais parfois, pour meubler, quand il n'y avait rien à dire, les inconnus sont allés regarder là où ça ne les regardait pas. Mais c'était pour nous faire marrer quand on ne se marrait pas.
0: Ah oui, des fois, il faut meubler durant les matchs de tennis. Il y en a qui durent un peu longtemps. Vous savez que le plus long match disputé à Roland-Garros, à votre avis, combien de temps?
12: 5h30.
0: On est à 6h33.
12: Wow.
0: Et on peut dire merci à des Français. C'était Fabrice Santoro contre Arnaud Clément. Ils se sont dit, on est bien, Roland-Garros, c'est sympa, on va faire durer un petit peu.
12: Il me semble que l'année dernière, c'était la plus longue finale.
0: Oui, c'est vrai, exactement.
12: Entre Sinner et Alcaraz.
0: Vous êtes calé, bravo.
12: Journaliste sportif.
0: Ah ben, on en a entendu quelques-uns, vous n'êtes pas tout à fait dans le même domaine.
12: Mais style inconnu.
0: Ouais. Exactement.
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0: Il est 7h et vous écoutez la première radio sur l'info locale en Isère. Bon début de journée. Le journal est présenté par Soizic Pelé. Soizic, des voitures partout, garées n'importe où, qui bloquent parfois le passage des pompiers.
12: Voilà à quoi ressemblent les abords du lac de Pétichet en Matésine dès que la chaleur revient. Mais pas question que ça recommence cet été. La mairie de Saint-Théoffrey a pris des mesures avec un stationnement limité à 250 places, mais surtout payant 1 euro par heure pour limiter la fréquentation du lac. Anna Bonne-Mazou-Carrère.
13: Devant le lac, Nicolas Vialanex se remémore les étés précédents.
14: C'est presque la Côte d'Azur.
13: Pas question de remettre ça cette année.
14: On va restreindre le nombre de places parce que c'est vraiment ça le cœur du problème, limiter la fréquentation. Notre plage, elle fait 150 mètres linéaires. Je vous laisse faire le calcul, quand 300 véhicules arrivent sur cette plage, X personnes.
13: Ça fait beaucoup, beaucoup trop pour l'élu. Désormais, ce sera donc 200 places, 230 au plus fort de l'été et pas plus. D'ailleurs, les riverains préfèrent aussi que ça se passe comme ça, Anne-Marie gère un camping voisin.
4: C'est important quand même qu'il soit payant parce qu'un véhicule impacte énormément l'environnement. Je pense que le lieu est tellement magique que les gens vont trouver quand même un moyen de venir plus raisonnablement.
13: Aussi, la commune a souhaité une installation légère.
14: Ouais, on va avoir deux barrières levantes de parking, c'est vraiment...
13: Est-ce que vous n'avez pas peur que ça juste déporte le problème de stationnement?
8: C'est ce qu'on voudrait supprimer et qu'on va supprimer par la verbalisation, là, maintenant.
13: Alain Mendès, premier adjoint.
8: On a un policier municipal qui fera le nécessaire.
13: Et il ne sera pas seul pour faire respecter la jauge.
8: On va créer un emploi saisonnier ici. Une personne qui s'occupe des barrières, qui s'occupe des toilettes, l'entretien du parking.
13: De préférence, quelqu'un de la commune ou du plateau matézin.
12: Le reportage d'Anna Bonne-Mazou-Carrère pour Ici Isère, de la surfréquentation sur les lacs de la Matésine, mais aussi dans le parc national des Écrins, qui a aussi décidé de prendre des mesures. Une consultation publique vient de se terminer à propos du bivouac dans le secteur, et on en parlera tout à l'heure dans trois quarts d'heure maintenant avec notre invité, le directeur du parc national des Écrins, qui est notre invité.
0: Des suspects toujours en fuite à Vienne.
12: Après des coups de feu et l'incendie d'une voiture dans le quartier Estressin dans la nuit de dimanche à lundi, au moins 5 impacts de balles ont été retrouvés dans la façade d'un immeuble. Une enquête a été ouverte pour dégradation. À Échirol, un jeune roué de coups hier après-midi près de la gare par plusieurs personnes. Il a reçu des coups au visage avant d'être transporté à l'hôpital par les secours. Un passage à tabac peut être lié au trafic de drogue avec l'immeuble du Carrar qui n'est pas très loin, connu pour être un point de deal important à Échirol.
0: 7h03, des soignants de l'hôpital de Voiron mobilisés tout à l'heure.
12: Manifestation à 14h devant le CHU de Grenoble, auquel est rattaché en fait l'hôpital de Voiron, pour réclamer la réouverture des urgences pédiatriques la nuit. Elles sont fermées depuis maintenant 2 semaines, de 18h à 8h du matin. La faute à un manque de médecins, selon la direction, qui ne peut compter aujourd'hui que sur une interne la nuit, contre 8 auparavant. Adèle Menu-Ruel est la chef du service de pédiatrie de Voiron, justement, et elle sera, elle aussi, dans le cortège tout à l'heure.
15: La fermeture des urgences pédiatriques, on l'a accueillie difficilement, on va dire. C'est une décision en fait qu'on a dû prendre en équipe parce qu'on n'avait pas le choix. Comme on n'a pas d'interne avec nous et qu'on n'est pas en effectif suffisant non plus en tant que senior pour pouvoir doubler cette garde, on a été obligé de fermer les urgences en espérant que ça soit temporaire, mais c'est compliqué pour nous parce qu'on a toujours voulu maintenir ouvert les urgences. C'est ce sur quoi on alerte la direction déjà depuis plusieurs années, c'est que cette ligne de garde, elle est précaire, entre guillemets. Il faudrait qu'on soit 12 équivalents temps plein à peu près. Or, on est plutôt 9,5 équivalents temps plein. On ne peut pas être tout seul à assurer toutes les missions qu'on a à faire.
12: Et les syndicats qui appellent tout à l'heure à la mobilisation réclament le recrutement de 2 à 3 contractuels pour ces urgences pédiatriques. Les soignants qui doivent justement rencontrer la direction juste après la manifestation prévue, je le rappelle tout à l'heure, à 14h devant le CHU de Grenoble. Des urgences qui manquent de soignants et un accès aux soins en général de plus en plus compliqué. C'est ce que révèle le rapport d'Octolib, Fondation Jean Jaurès, publié ce matin par votre radio Ici. C'est de plus en plus long pour avoir un rendez-vous chez un médecin ou un spécialiste, au point que 2/3 des Français renoncent aujourd'hui à des soins. Une situation qui empire, en plus depuis quelques années. Et l'Isère n'y échappe pas, Nicolas Pichon-Levenbruck, surtout pour les pédiatres.
16: Si votre enfant doit voir le pédiatre en Isère, il va falloir attendre 15 à 30 jours entre la prise de rendez-vous et la consultation. C'est plus que dans la plupart des départements français. La médiane nationale est à 8 jours. Et la situation se dégrade. Il y a 3 ans, obtenir un rendez-vous prenait 2 jours de moins. Pour certains spécialistes, les délais explosent davantage encore. Comptez minimum 1 mois chez un cardiologue, un dermatologue ou un ophtalmologue. Résultat, de nombreux patients finissent par baisser les bras. Selon l'étude, 63% des Français interrogés disent avoir abandonné leur recherche de rendez-vous au cours des 12 derniers mois. D'autres se tournent vers les urgences, accentuant un peu plus la saturation des services hospitaliers. Autre tendance qui inquiète les auteurs de l'étude, l'intelligence artificielle détourne certains patients des médecins. Près de la moitié des répondants ont déjà déjà posé une question de santé à une IA et dans 18% des cas, elle les a même conduits à renoncer à aller consulter.
12: Et on va revenir sur cette étude de Doctolib avec son directeur général qui sera l'invité de Ma France avec Wendy Bouchard tout à l'heure à 13h30. C'est une chaîne de télé locale que vous connaissez depuis maintenant 20 ans, mais Télé Grenoble est en danger, placée hier en redressement judiciaire à cause de difficultés financières depuis un an, depuis en fait l'arrêt du financement de la métropole de Grenoble. 7 personnes ont déjà été licenciées. Le dossier sera examiné à la mi-juillet par le tribunal de commerce de Grenoble.
0: En football, un nouvel entraîneur à Bourgoin-Jallieu.
12: Le FCBJ qui évolue en national recrute Fatsa Amgar pour prendre la place de Freddy Morel pour la saison prochaine. Et puis un petit bout d'Isère à l'Élysée. Hier, la première ministre du Québec a été reçue par Emmanuel Macron. Vous allez comprendre le lien dans un instant. Elle a amené avec elle un maillot du Canadien de Montréal, floqué Alexandre Texier, le hockeyeur originaire de chez nous, qui joue là-bas depuis maintenant quelques années. Montréal qui s'est d'ailleurs qualifié hier soir pour la suite des playoffs de NHL en battant Buffalo. La météo pour aujourd'hui, Mathieu.
0: C'est pas une ambiance de patinoire, mais il fait un peu frais ce matin. 8 degrés à Grenoble, 8 à Vienne, 7 à Bourgoin-Jallieu. Je peux rajouter 3 degrés au Bourdoisan. Ah, on n'est pas très loin de la patinoire, là, finalement, avec ces températures. C'est Didier qui nous dit ça avec un ciel voilé. Roland est à Valbonnet, 5 degrés avec un ciel clair cette fois. Voilà, René à l'Alpe-du-Grand-Cé, on dit que le ciel est bleu. Donc on est encore dans cette alternance, mais c'est plutôt nuageux ce matin, avec quelques gouttes qui seront possibles en milieu de matinée. Par contre, cet après-midi, le ciel se dégage partiellement, alternance d'éclaircies et de passages nuageux, avant de retrouver demain un soleil franc. Les températures cet après-midi, ce sera relativement doux. 18 à 21 degrés en plaine, 14 degrés à 1000 mètres et 9 degrés à 2000 mètres. On pourra avoir une pointe, si vous êtes dans le bassin grenoblois, à 23 à 24 degrés. Mais globalement, on est plutôt sur du 18-21. Pour ce qui est de la circulation ce matin en voiture, aucun problème, hein, là, il n'y a pas de souci. Par contre, pour ce qui est des trains, on a quand même un incident qui entraîne quelques soucis. Alors, dans le sens où on n'a pas de retard, mais peut-être quelques années.

0: Kanji Midi, il est 7h12, vous écoutez ici Isère.
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0: Écoutez, c'est bien avec ici Isère, mais agir, vous allez voir que ça va être mieux parce que jeudi, il y a un concert au Summum de Grenoble. Ce monsieur est sur scène.

0: Bruxelles au summum de Grenoble et c'est complet sauf deux places. Il reste deux places, hein, c'est les dernières et elles sont tout à l'heure à gagner, c'est pas là. Attention, mais préparez-vous. On jouera ensemble vers 7h25. Il faudra nous appeler pour remporter les deux dernières places pour le concert de Gaëtan Roussel qui, je crois, aime bien l'Isère parce qu'il vient chez nous là. Il sera de retour aux belles journées en septembre. Si vous voulez vraiment profiter de ce concert, eh bien on jouera tout à l'heure. Je vous donne l'info quand même. On a beaucoup parlé ce matin de cette étude hein, qui révélait les difficultés pour accéder eh bien, aux soins. C'est aussi ce qui a inspiré l'édito du jour de David Ossilou. On découvre ça dans Mon œil dans une minute.
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1: 7h14, l'actu du jour dans l'édito de David Ossiou, c'est mon œil.
2: Ici révèle ce matin la dernière étude sur les délais pour obtenir un rendez-vous chez un médecin. Et l'attente, David, reste toujours aussi longue.
3: 42 jours pour voir un cardiologue, 32 pour un dermato, 21 pour un ophtalmo. En France, attendre un médecin est devenu presque une habitude du quotidien. En fait, nous sommes devenus des patients très patient. Dans certains territoires, l'attente devient même spectaculaire. J'ai vu jusqu'à 164 jours pour avoir un rendez-vous chez un cardiologue dans le Gers. Et dans près d'un département sur deux, les délais continuent d'augmenter pour trouver une place chez un généraliste. Vous savez, il y a cette petite case sur Doctolib, me prévenir si un rendez-vous se libère. Le truc qu'on se refile presque comme une astuce entre amis. Quand on reçoit la notification, on arrête presque tout. Eureka, un rendez-vous vient de se libérer, on arrête tout. Comme si décrocher un créneau rapide était devenu une petite victoire du quotidien. Mais il y a un détail très important dans cette étude. Les chiffres que nous vous donnons ne concernent que les rendez-vous obtenus, pas ceux qui cherchent pendant des semaines pour finalement renoncer. Combien de patients repoussent une consultation chez un cardiologue alors qu'ils se sentent essoufflés? Combien se disent « bah, ça peut attendre 2 sur 3 ». Longtemps, on a résumé le problème à une phrase, il manque des médecins. C'est vrai, d'ailleurs, 6 700 000 Français n'ont toujours pas de médecin traitant. Mais l'étude montre aussi que le nombre de médecins ne suffit plus à expliquer les délais. L'organisation des cabinets et des soins joue désormais un rôle majeur. Et l'exemple le plus frappant, c'est l'ophtalmologie. Les effectifs ont peu bougé, mais les délais ont été divisés par 2 depuis 2017 grâce à une autre façon de travailler avec des assistants médicaux, une organisation collective, la répartition des tâches. Autrement dit, la question n'est plus seulement combien il y a de médecins, mais comment on utilise le temps médical.
1: Merci David pour cet édito du jour. Dans quelques instants, nous passerons à l'actualité économique pour parler d'un sport que l'on adore en Isère, le biathlon, et une entreprise qui innove dedans. Voici Elton John et Kikidi en attendant.

0: Kiki, c'était Don't Go Breaking My Heart. Vous écoutez ici Isère, il est 7h19.
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0: L'actualité économique et les belles initiatives en Isère tous les matins. C'est ici en Isère, ça marche. Bonjour Célia Bunier-Roman.
3: Bonjour Mathieu, bonjour tout le monde.
0: On va parler d'un sport un petit peu pratiqué chez nous qu'on aime bien quand même. Oui. Le biathlon.
3: Oui, alors c'est pas le retour de la neige, hein, je vous rassure. Hein, on
0: pas
3: va quand
0: encore.
3: Même passer à l'été un jour ou l'autre.
0: Même si elle a fait de la résistance.
3: Oui, c'est vrai. On parle biathlon parce qu'une petite entreprise iséroise vient de faire une belle annonce. Ça s'appelle Kiwi Précision et okay. Je vous explique tout de suite.
0: C'est
3: de quoi
0: drôle comme nom.
3: Il s'agit. Ouais, c'est vrai.
0: Je trouve ça très mignon et très
3: aussi.
0: Drôle.
3: Oui, je suis d'accord. L'histoire commence dans un club de sport associatif au Sapé en Chartreuse, une association de ski de fond et de montagne qui se met à fabriquer des carabines laser pour initier les gens au biathlon.
0: Les enfants et les enfants.
3: Exactement.
0: Oui, tout à fait.
3: Des carabines donc sans munitions, un rayon laser et la pratique décolle, la demande augmente et en 2011, l'entreprise donc Kiwi des Précisions est officiellement lancée. Ils ont dû se monter en entreprise et ils exportent maintenant en Allemagne, en Suède et même dans toute l'Europe finalement.
0: Okay.
3: À la tête de l'aventure, on a Antoine qui est docteur en physique spécialisé dans les lasers, David qui est ingénieur et grand défenseur du sport pour tous et Jean-Jacques Hama, j'espère que je dis bien, Hama ou Hamad, qui est champion du monde, champion d'Europe et médaillé olympique en tir. Assurément, une très belle équipe.
0: Il a quelques capacités dans le domaine, effectivement.
3: Tout à fait, et il est quand même assez connu aussi dans ce domaine-là. Donc, sans munitions, sans stand de tir, eh bien, ils rendent la pratique accessible à tout le monde, au centre de loisirs, aux moniteurs de l'ASF,
0: ouais,
3: enseignants EPS, en fait, tout le monde peut le faire. Et aujourd'hui, eh bien, ils vont encore plus loin, puisqu'ils viennent de développer des cibles de biathlon du futur. 5 ans de recherche et de développement pour imaginer des cibles qui récupèrent les balles directement dans un polymère absorbant. Avec ça, fini les éclats, fini le nettoyage fastidieux après les épreuves, et surtout, chaque tir est analysé en temps réel. Et ce qu'ils pensent, en fait, c'est que ça va révolutionner, encore une fois, la pratique du biathlon.
0: Mais c'est un peu plus compétitif.
3: Exactement. Mmh. Et la pratique, leur objectif, en fait, c'est d'équiper les grandes compétitions internationales avec peut-être, pourquoi pas, les JO de 2030 dans les Alpes françaises.
0: Exactement.
3: Alors, depuis leur bureau du Sapé ou leur atelier de fabrication à Saint-Martin-d'Air, Kiwi Précision démocratise ce sport d'élite. Donc la prochaine fois que vous verrez des gamins en station, là, vous savez, qui essayent du biathlon dans une école de ski, eh bien, il y a de bonnes chances que la carabine ait été conçue et fabriquée ici, chez nous.
0: Ben bravo à Kiwi Précision que nous avons redécouvert, parce que peut-être que vous en aviez déjà entendu parler si vos enfants ont déjà fait une initiation, parce que ça se fait de plus en plus.
3: Exactement.
0: Pour pouvoir découvrir ce superbe sport. Merci beaucoup Célia Bunier-Roman. La suite de Ici en Isère, ça marche, et bien c'est demain. À demain.
3: Avec plaisir, à demain.
0: 7h22, là il va falloir attraper le téléphone puisque c'est le moment de remporter vos places pour ce monsieur. En le disant très calmement, c'est le moment de nous appeler pour un événement très basique, très calme. Les dernières places pour aller voir Gaëtan Roussel, c'est jeudi à 20h au Summum de Grenoble. Et si vous voulez les remporter, il faut nous passer un coup de fil tout de suite. 04 76 46 45 45, c'est déjà le cas. J'ai pas eu besoin de forcer beaucoup en même temps. Eh bien, les grands chanteurs se suivent hein, avant de retrouver, peut-être pour vous, Gaëtan Roussel. Voici Alain Souchon et Je veux du cuir à 7h23.

0: Alain Souchon, je veux du cuir, 7h26, vous aimez les chanteurs français incontournables, il y en a un qui passe par chez nous ce jeudi, c'est à 20h au Summum de Grenoble, les deux dernières places pour aller voir Gaëtan Roussel, on les offre peut-être à Liliane dans quelques instants pour lui mettre un peu la pression avant de la retrouver, avant de retrouver l'info d'ici à 7h30.
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0: Il est 7h27. Ce jeudi, à 20h, au Summum de Grenoble, Gaëtan Roussel sera sur scène. Incontournable en termes de succès hein, pour la chanson française depuis bien longtemps maintenant, en solo, en groupe. Vous le retrouverez avec deux places à remporter en jouant avec nous. Et c'est Liliane de Miribel-Lanchâtre qui est là. Bonjour Liliane.
6: Bonjour.
0: Liliane, est-ce que vous avez déjà vu Gaëtan Roussel sur scène?
6: Oui, je l'ai vu aux deux ânes.
0: D'accord.
6: Grâce à vous.
0: Très bien.
6: Deux fois.
0: Ah, elle est forte Liliane, bravo, vous arrivez à vous qualifier à chaque fois, super. Et ben, ce serait l'occasion de découvrir ces nouveaux albums, ce nouveau titre, parce qu'il y a le sixième album Marjolaine qui est arrivé en novembre 2025 et qu'il jouera sur la scène. Mais pour le remporter, Liliane, il faut quand même jouer avec nous, hein. Ça se mérite, un Gaëtan Roussel, comme
6: ouais,
0: on dit.
6: Ouais.
0: Le principe est le suivant, Liliane, on va jouer au jeu à l'envers. Je vais vous poser des questions, il faut me donner des mauvaises réponses, les plus tordues, les plus drôles possible, c'est mieux. Et je vais vous poser des questions sur Gaëtan Roussel. Dès qu'on en a trois, c'est gagné. Vous êtes prête, Liliane?
6: Oui, oui.
0: Allez, c'est parti.
6: Je vous écoute.
0: À quel groupe a appartenu Gaëtan Roussel?
6: Indochine.
0: Très bien. Ah, ça aurait pu être intéressant. Complétez ce titre de Louise Attaque. Je t'emmène au...
6: Au paradis.
0: Oui, très bien. De quelle ville est originaire Gaëtan Roussel?
6: Grenoble.
0: C'est bien. Enfin, c'était Rodez. Il fallait pas tomber sur la bonne sans chance. Bah, c'est gagné. Bravo, Liliane.
6: Merci.
0: Et bah, vous saviez pas quoi faire jeudi soir?
6: Non.
0: Bah, c'est bon. Voilà. C'est calé. 20h au Summum de Grenoble. Je crois que vous vouliez emmener votre mari. Il s'appelle comment?
6: Oui, il s'appelle Laurent.
0: Laurent, il savait que vous jouiez ce matin ou pas, Laurent?
6: Bah non, pas du tout, il dort là, il est en vacances.
0: Oh bah Laurent, il fait dodo.
7: Bah il aura une bonne surprise.
0: Bah oui, c'est ça, au réveil, vous pourrez lui dire, et bah Laurent, on sait ce qu'on fait jeudi soir à 20h, Gaëtan Roussel. Bon bah Liliane, on vous passe Arthur, vous explique comment récupérer les places. Félicitations, c'était les dernières que vous pouviez gagner avec nous. Quelle est votre radio locale en Isère, Liliane?
6: Bah c'est ici Isère, bien sûr.
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0: Dans quelques instants, l'info d'ici, direction voir Françoise Pelé.
8: Oui, avec une manifestation pour sauver les urgences pédiatriques. Elles sont fermées désormais la nuit, faute de suffisamment de médecins.
0: Ce sera juste après l'actualité nationale et internationale. Il est 7h30, voici le 90 secondes au Drazo.
9: Près de deux tiers des Français ont renoncé à chercher un rendez-vous médical dans les 12 derniers mois. Chiffre qu'on vous révèle en exclusivité sur votre radio ici, étude de Doctolib avec la Fondation Jean Jaurès. Il faut 42 jours en moyenne pour obtenir un rendez-vous chez le cardiologue, 32 jours pour un dermatologue. Débat tendu en perspective à l'Assemblée avec l'examen du projet de loi d'urgence agricole. Il commence aujourd'hui avec plusieurs questions sensibles, les pesticides, le stockage de l'eau et l'élevage industriel. Les agriculteurs qui manifestent ce matin à Strasbourg pour dénoncer le plan engrais de la Commission européenne, insuffisant selon eux, il sera validé ce midi. Plusieurs centaines de millions d'euros pour aider ceux qui ont du mal à s'approvisionner en engrais avec la guerre au Moyen-Orient et l'augmentation des coûts. 22 ans après le meurtre du petit Jonathan Coulon, 10 ans disparu lors d'une classe verte. Le procès de son meurtrier présumé s'ouvre aujourd'hui à Nantes. Il a toujours nié. Cet homme, un Allemand, a déjà été condamné à la perpétuité en Allemagne pour les meurtres de 3 garçons. Face à l'explosion des cyberattaques, la CNIL renforce ses contrôles. L'autorité protectrice de la vie privée va traquer davantage les manquements des organismes publics et privés en matière de cybersécurité. Record de violations de données l'an dernier, plus 50% sur les 3 dernières années. La Miss France 2023, la Guadeloupéenne Indira Ampio, représentera la France à l'élection de Miss Monde en septembre prochain. Je suis heureuse et déterminée à porter haut les couleurs de notre pays.
0: Merci Audrazo. 7h31, on revient dans un sujet lié à la santé. Soizic Pelé dans l'info d'ici. L'hôpital de Voiron se mobilise pour ses urgences pédiatriques.
8: Qui sont à l'arrêt la nuit depuis maintenant 2 semaines, faute de suffisamment de médecins. Une seule interne contre 8 auparavant. Ce qui a poussé la direction à fermer ses urgences de 18h à 8h du matin. Sauf que les syndicats de leur côté pointent plutôt une volonté de faire des économies et appellent donc à manifester cet après-midi pour demander la réouverture. Ouverture. Des soignants inquiets, mais aussi des patients inquiets que vous avez rencontrés, Emma Julie.
7: Un bout de chou dans les bras, Delphine et Patrick sortent tout juste de la maternité.
10: C'est le petit-fils, il s'appelle Nino. Ses parents ont eu un deuxième enfant et il est content.
7: En bons grands-parents, ils veulent le meilleur pour leurs petits-enfants, surtout quand il s'agit de leur santé.
11: Un gamin qui a une grosse fièvre, ça peut être hyper dangereux. Ou qui est déshydraté, qui a une grosse diarrhée, qui déshydrate. Quelques minutes peuvent être cruciales pour un enfant. Donc s'il y a une urgence, il faut qu'il y ait quelque chose d'ouvert, quoi.
7: Alors forcément, la fermeture des urgences entre 18h et 8h, ça ne la rassure pas.
11: On a fait d'énormes progrès là-dessus et maintenant on est en train de repartir en arrière, donc c'est n'importe quoi.
7: Les familles du pays voironnais sont invitées à se diriger vers l'hôpital Couple-Enfant de la Tronche.
12: C'est un peu embêtant parce que ça fait aller à loin et s'il y a un problème, ça fait aller à Grenoble.
7: Soit
12: à
7: 40 minutes de Rive où habite Maëlys, elle accouche dans un mois.
12: Donc c'est sûr, ça aurait été mieux que ce soit ouvert à Voiron pour la suite.
13: La porte est ouverte.
7: À quelques pas dans le bureau syndical de l'hôpital, les soignants sont amers.
14: Il n'est pas concevable qu'on reste comme ça.
7: Pour Cyril Venet, anesthésiste et représentant du syndicat national hospitalier Force Ouvrière, la responsabilité revient à la direction.
14: Elle assume cette décision d'avoir fermé. Et d'ailleurs, ils ont préparé à ce que ça se passe. Il y a un manque de personnel, en particulier médical, un peu chronique.
7: Puis début mai, c'est la goutte d'eau pour Adèle Menu-Ruel, chef du service et son équipe.
15: Ce qui a précipité malgré tout la fermeture actuelle des urgences, c'est le fait qu'on n'ait pas d'interne.
7: Des étudiants en médecine envoyés à Voiron pour faire leur stage. Ils étaient 8 le semestre dernier.
15: C'est pour ça qu'on alerte aussi sur le fait qu'il faudrait qu'on soit plus nombreux aussi pour pouvoir fonctionner sans interne, ce qui est normalement les directives. Nous, on a une activité aux urgences qui, depuis 10 ans, augmente, qui a augmenté d'à peu près 30%, et pour autant, on n'a pas eu d'augmentation de notre effectif.
7: Pour alléger son équipe, elle réclame le recrutement de 2 à 3 praticiens contractuels et le maintien en toutes circonstances d'une infirmière puéricultrice la nuit.
8: Des soignants qui seront donc dans la rue tout à l'heure devant le CHU de Grenoble pour manifester à partir de 14h. À la une aussi ce matin, un premier jour de procès hier aux assises de l'Isère, un boulanger accusé de meurtre, mais qui continue de nier les faits. On fera le point sur ce premier jour d'audience dans le prochain journal. Et puis l'inquiétude des salariés de la chaîne locale Télé-Grenoble, placée hier en redressement judiciaire. Il faut absolument trouver un repreneur. La météo pour aujourd'hui, Mathieu.
0: Un ciel qui se dégage par endroits, en tout cas, c'est ce que vous nous dites, même si les nuages font de la résistance. 8 degrés à Grenoble, 8 degrés à Vienne, 7 degrés à Bourgoin-Jallieu. Antoinette nous dit qu'aux Abrets, le ciel est laiteux. Et un ciel bleu à Jarry, c'est Michel qui nous le dit, à 9 degrés, pardon. 9h, ce sera tout à l'heure, on verra quel temps il fait ce matin. Ciel donc globalement couvert avec parfois quelques moments d'éclaircie. C'est finalement une bande-annonce de ce qui nous attend cet après-midi. Quelques gouttes seraient possibles en milieu de matinée, mais voilà, cet après-midi, le ciel se dégage. Une alternance d'éclaircies, de passages nuageux avant un soleil qui fera son retour demain et pour toute la semaine au minimum. Les températures d'ailleurs qui vont monter assez haut. Là, pour cet après-midi, on pourra aller jusqu'à 24 degrés à Grenoble, mais on sera en moyenne aux alentours de 18-22 degrés. 14 degrés à 1000 mètres, 9 degrés à 2000 mètres. Voilà pour quelques-uns des relevés que nous aurons donc aujourd'hui. Et pour la circulation, je refais le point avec vous. Pas de soucis de circulation en voiture. Pour l'instant, ça reste très fluide. Où que vous soyez, Grenoble, Nord-Isère ou même dans la vallée du Rhône. Pour la circulation en train, il y a un incident qui a eu lieu sur la ligne Valence-Annecy, Valence-Genève, donc qui passe par chez nous. Le trafic reprend de normalement. Donc pour l'instant, je ne vois pas de retard. Ça peut encore arriver, mais voilà, d'ici 20-25 minutes, on sera complètement sorti de cet incident qui nous a un peu gêné ce matin. Pour le reste, tout va bien. Passez sur WhatsApp ou par notre page Facebook. Si vous ne pouvez pas nous appeler, ce sont les mêmes numéros si besoin pour avoir des infos, des relevés ou des soucis sur la route.
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0: D'où viennent les fleurs qui sont sur tous les parterres que vous voyez par exemple à Grenoble, le centre horticole de Grenoble, nous le visitons dans l'envers du décor qui vous dévoile les coulisses de plein de choses. En l'occurrence, c'est le sujet de cette semaine avec Alexandre Wibar. Mais avant ça, on a une question à poser à une planète, à un satellite dans le ciel. J'ai demandé à la Lune, Indochine.

0: d'Indochine, j'ai demandé à la Lune. 7h39, c'est ici Isère.
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0: Jusqu'à 8h, on va faire encore plus le plein de connaissances que d'habitude. Là, vous allez avoir plein de choses à raconter à la machine à café, par exemple. Quelques anecdotes, notamment la naissance de la première calculatrice par un certain Blaise Pascal. C'est ce que va nous raconter Stéphane Bern juste avant 8h. Mais avant cela, nous allons rester en Isère. 5 hectares de surface, une serre en verre de 2000 m2, des tunnels, des ombrières, une bergerie. Voici un résumé à grands coups de crayon du centre horticole de Grenoble qui se trouve à Saint-Martin-d'Hères. C'est là que prend place notre série de reportages, l'envers du décor, avec Alexandre Wibar qui nous dévoile les coulisses de plein d'endroits différents que vous croisez peut-être mais que vous n'avez jamais l'occasion de visiter. Ce mardi, nous sommes en compagnie de Marion Dieny, responsable de l'unité production et fleurissement, devant un exemple de fleurs en pot alignées sur le sol à l'extérieur de la grande serre.
3: On est sur la saison de plantation des annuels. Du coup, ce qu'on a devant nous, c'est le massif de Villeneuve extérieur qui va être planté par les équipes. Donc on a 5 préparateurs de massifs, 5 jardiniers qui viennent et qui récupèrent les végétaux qui sont dispatchés dans un petit peu toutes les structures de production, donc le bitunnel, les serres, les tunnels, pour récupérer les plantes qui vont constituer ce massif. Et ce qu'on peut voir du coup devant nous, c'est des tagettes, des rudbeckias, des cosmos, des mufliers, des cléums et des bégonias.
4: Je ne sais pas ce que c'est les fleurs jaunes, mais elles ont l'air de bien plaire aux abeilles.
3: Oui, elles sont bien butinées, c'est des tagettes.
4: Comment ça fonctionne? Il y a des jardiniers de la ville qui ont leur massif à eux et qui, en fonction de ce qu'ils veulent y mettre, ils voient avec vous pour faire les commandes.
3: En tout, à la ville de Grenoble, on a 1 hectare de massif de fleurs. Et ils sont répartis et gérés par 13 équipes de jardiniers. Et on a des jardinières aussi qui sont gérées par une autre équipe. Chaque année, nous, on constitue un catalogue de végétaux. On fait un choix, on choisit une palette végétale qui constitue le catalogue de l'année, qui est distribué aux équipes. Et ensuite, chaque équipe nous passe commande, choisit combien de plantes ils souhaitent. Et nous, on compile les besoins des équipes et on les met en production au centre horticole. Donc cette année, c'est 65 000 annuelles qui sont produites. On va avoir 50 000 bisannuelles et on a 13 000 vivaces.
4: Il y a plusieurs milliers de mètres carrés de serre. Je voudrais que vous nous montriez, si vous voulez bien, l'endroit où vous faites pousser les vivaces, parce qu'il y a des choses à dire importantes en ce moment au niveau de votre politique, entre guillemets. Vous voulez les développer, en fait.
3: En 3 ans, on est passé... 70% du fleurissement, les 2/3 du fleurissement en vivaces. Donc les vivaces, elles ont un cycle de production. On commence par faire des semis ou du bouturage dans notre serre de multiplication, qui est une serre en verre. Et ensuite, les équipes passent sur du rempotage et elles sont mises sous tunnel pour se renforcer. Et une fois qu'elles ont bien raciné, elles sont passées sous ombrière pour passer l'été. Donc elles passent tout l'été au centre horticole et elles sont plantées à l'automne, ce qui permet d'avoir un meilleur enracinement du végétal. Il y a le temps, en fin d'automne, qu'elles s'enracinent, elles passent l'hiver, le printemps, pour après passer la première canicule grenobloise. Donc nous, on les a l'été dans nos serres quand elles sont encore petites et on les met sous ombrière pour qu'elles aient pas trop chaud et qu'elles aient moins de rayonnement du soleil. Ça permet d'économiser l'arrosage.
0: Avec aussi toute une dynamique pour planter des variétés locales, le centre horticole de Grenoble qui met en place depuis l'an dernier un catalogue pour le jardinage scolaire avec des plantes fleurs comestibles, des aromatiques, des petits fruits. 50 écoles ont répondu à l'appel à projet et viennent d'être livrées pour la plantation du printemps. Et ça promet d'avoir de beaux résultats encore par la suite. On va continuer de visiter cet endroit incroyable tout au long de la semaine dans l'envers du décor. Un autre endroit incroyable, c'est en montagne que ça se passe, notamment le lac de Pétiché, mais pas que, le parc national des Écrins, on va y aller dans quelques instants.
5: Oui, on va prendre la direction du parc national des Écrins tout à l'heure avec notre invité, le directeur par intérim, Samuel Sampé, qui est notre invité ce matin.
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0: 7h44, un parking payant dès cet été au lac de Pétiché pour éviter l'afflux de voitures dès qu'il fait beau et le stationnement sauvage. Des mesures prises pour empêcher la surfréquentation de certains sites en Isère. Les lacs de la Matésine ne sont pas les seuls pris d'assaut. On prend en nous la direction du parc national des Écrins ce matin, Soizic Pelet.
5: Avec son directeur par intérim, Samuel Sampé. Bonjour.
8: Bonjour.
5: Merci d'être avec nous en direct ce matin. Le parc des Écrins, parc naturel protégé, très prisé aussi, un peu trop peut-être. Est-ce qu'on peut parler de surfréquentation aussi chez vous ?
8: Alors nous, on parle plutôt de pic de fréquentation, puisque l'optimum de fréquentation, là où on avait le plus de monde dans le massif, c'était à la fin des années 80, au début des années 90. Et donc, on a plutôt des phénomènes de pic, et notamment en Isère, sur les lacs du Lovitel et de la Muselle, avec les ponts de mai, et puis à la mi-août, beaucoup de monde qui vient randonner, bivouaquer et admirer les paysages du parc.
5: Vous abordez le thème du bivouac, justement. C'est l'un des sujets, quand même, au parc des Écrins. Vous avez d'ailleurs mené une consultation à propos du bivouac. Qu'est-ce qu'il en ressort de cette consultation ?
8: Eh bien, on a eu déjà une forte participation, puisqu'on a près de 700 personnes qui ont contribué à donner leur avis sur notre projet d'arrêté qui réglemente le bivouac. Et donc, on voulait notamment permettre que sur certains sites qui sont très fréquentés, on ait davantage de mesures de régulation, et notamment par rapport aux distances au bord de lac, qu'on puisse délimiter des zones de bivouac autorisées, et puis à terme de mettre en place des mesures peut-être de réservation, c'est-à-dire que les gens soient obligés de réserver leur emplacement de bivouac, puisque l'année dernière, sur le site notamment du lac de la Muselle, on a eu jusqu'à 215 tentes. Donc quand on a des centaines de tentes sur un site, ça, c'est pas anodin pour la nature, et pas anodin non plus dans les rapports entre usagers. C'est la même expérience quand on est 215 tentes que quand on est seul dans la nature.
5: Oui, c'est clair. Parce que pour l'instant, le bivouac, en tout cas l'été dernier, il était autorisé, toléré. Comment ça se passait ?
8: En fait, le bivouac dans le parc national, à partir du moment où on s'est suffisamment éloigné des parkings, de la limite du cœur de parc, qui est la partie protégée du parc, est autorisé.
5: Et mais il y avait des débordements.
8: Il y avait, forcément, quand on a beaucoup de monde, il y a des débordements. Et puis on a, surtout sur le côté Isère du parc national, beaucoup de nouveaux pratiquants. Enfin, on a fait toute une étude l'été dernier, et donc ils sont surreprésentés sur ces lacs de Loisans. Et certains méconnaissent tout du bivouac. Ils viennent faire leur premier bivouac. Et on assiste à des phénomènes, là encore marginaux, mais qui sont marquants. De monte avec la musique, ou qui abandonnent carrément leur matériel le lendemain matin. Donc on s'est retrouvé avec une dizaine de tentes dans l'été qu'on a dû redescendre, parce que les gens, ayant fait leur premier bivouac, ensuite abandonnent tout leur matériel sur place.
5: L'avaient laissé carrément sur place. Est-ce qu'on peut rappeler peut-être les bonnes pratiques si on veut aller bivouaquer et qu'on est quand même un peu débutant? Alors, ne pas laisser sa tente sur place, ça paraît assez évident, mais qu'est-ce qu'il faut savoir d'autre?
8: Je pense que la première chose pour pas se mettre en danger, c'est de vérifier la météo. Et se dire qu'on est en montagne et donc qu'il peut y avoir de la neige, notamment là en ce moment au mois de mai, et traverser un névé dans une pente, c'est extrêmement dangereux. Donc ça, c'est les premières choses, c'est bien s'équiper et être capable aussi de passer une nuit où les températures vont devenir négatives. Et après, sur la réglementation propre du parc, on monte sa tente après 19h et on la replie avant 9h. Et on fait pas, voilà, il n'y a pas de feu, pas de musique, on respecte la nature et du coup ça se passe bien.
0: Des nouvelles mesures pour que tout se passe bien, justement, notamment dans le parc national des Écrins, mais pas que, hein, on parle un peu de surfréquentation, de pic de fréquentation avec son directeur par intérim, Samuel Sampé. À 7h48, il répond à vos questions, Soizic Pelé.
5: Vous parliez de débutants, de beaucoup de nouveaux randonneurs qui viennent au lac de la Muselle, au lac du Lovitel. Aussi à cause, entre guillemets, des réseaux sociaux? Est-ce que vous voyez cette influence aujourd'hui?
8: Alors oui, dans l'étude qu'on a faite l'été dernier, on a évidemment interrogé les pratiquants sur les canaux d'information. Et en fait, ils sont extrêmement variés. Donc c'est pour ça que c'est un défi aussi pour nous et pour les offices de tourisme d'investir l'ensemble de ces canaux. Et là aussi, des nouveaux pratiquants s'informent avec les réseaux sociaux. Certains sont prêts, en ayant vu une vidéo sur TikTok, à traverser la France en bus pour venir faire un bivouac. Donc à la fois, c'est, c'est très touchant et
5: c'est
8: impressionnant d'avoir cette motivation. Et puis tout ce nouveau public qui vient en montagne. Mais après, bah, évidemment, quand on voit une vidéo sur TikTok, on n'a pas forcément toutes les bonnes infos. Et puis en fonction, comme je le disais, de la météo, des conditions du site, bah, ça peut être très différent de l'expérience qu'on s'imaginait vivre. Donc c'est aussi effectivement quelque chose qu'on investit, les réseaux sociaux, les sites de randonnée, les sites plus classiques du parc ou des offices de tourisme. Donc c'est vraiment multicanal la façon dont les gens s'informent, et même avec une IA, avec ChatGPT, les gens préparent leur rando. Et alors là, faut un peu se méfier parce qu'il y a parfois des surprises.
5: Oui, avec des infos donc que vous allez donner et potentiellement des sanctions en cas de débordement.
8: Nous, la priorité, c'est vraiment la bonne information des pratiquants. Donc, on passe beaucoup d'énergie et de temps sur ces canaux d'information, sur la signalétique sur site. Et après, effectivement, il y a un volet répressif, c'est-à-dire que quand la réglementation n'est pas respectée, malgré tous nos efforts de communication, tous nos agents qui sont déployés pour faire de la médiation, on dresse des procès-verbaux et des amendes pour les gens qui n'ont pas respecté les règles.
5: Ouais, il n'y aura pas le choix. Merci beaucoup Samuel Sempé d'avoir été avec nous en direct ce matin, directeur par intérim, je le rappelle, du Parc National des Écrins. Très bonne journée à vous.
8: Merci, bonne journée.
0: La 39e édition du festival Les Arts du Récit, c'est ce qui a intéressé Christophe Chardon dans son agenda. C'est juste après Chris de Burg. Voici High on Emotion à 7h51.

0: Chris de Burg, High on Emotion, il est 7h55.
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0: Tous les matins, Christophe Chardon vous donne les bons plans sortis à ne pas rater. Et là, c'est un festival qui démarre demain, Christophe.
3: C'est un très, très beau festival, ouvert au plus grand nombre, avec une grande variété de spectacles. Je veux vous parler du festival Les Arts du Récit, 39e du nom cette année. Il aura lieu dès demain. Et jusqu'au 28 mai, c'est près de 100 rendez-vous dans plusieurs endroits de Grenoble et de sa région. Écoutez la directrice du festival, Stéphane Jourdain.
4: Ce festival, c'est la grande fête des histoires, hein, finalement. C'est de venir écouter des histoires ensemble, petits et grands, des histoires pour les petits, mais aussi des histoires pour les adultes, des histoires pour tous ensemble, intergénérationnels. C'est vraiment ça le sens, et d'en écouter aussi bien dans des salles de spectacle que tout près de chez soi, en bibliothèque, dans des parcs, dans des cafés, dans des musées. Voilà, c'est vraiment ça le sens.
3: Stéphane Jourdain est la directrice du festival. Notez que c'est une grande première, la soirée d'ouverture aura lieu au théâtre Prémol, c'est demain soir donc, autour d'une adaptation du film culte Thelma et Louise, sorti en 1991. C'est une ode à la sonorité et à la libération des femmes. Profitez du Festival des Arts du Récit, vous avez jusqu'au 28 mai. Ce 22 mai, si vous habitez près de Tulin, notez une soirée gospel à l'église Saint-Laurent-des-Prés de Tulin. Le concert sera assuré par le groupe très connu des Grenoblois, les Grenoble Gospel Singers. Peut-être parmi vous, y a-t-il des fans de Laetitia Millot? La 13e édition du Festival Culturissimo, ça se passe à la salle Le Triolet. Nous sommes à Tigneux-Jamessieux, accueillera demain, mercredi 20 mai à 20h, donc la comédienne et autrice Laetitia Millot pour une rencontre lecture autour de son dernier ouvrage Sur nos chemins.
0: Merci beaucoup Christophe Chardon, voilà de quoi vous occuper pour les prochains jours, et pas mal hein, en l'occurrence avec le festival dont vous nous avez parlé, Les Arts du Récit. Dans quelques instants, nous retrouvons Stéphane Bern. L'anecdote du jour concerne l'invention de la première calculatrice par Blaise Pascal, et ce sera juste avant le journal de 8h.
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0: 7h58, un peu d'histoire avant l'actu avec vous Stéphane Bern, bonjour.
5: Bonjour Mathieu et bonjour l'Isère.
0: Ce matin, nous voyageons au temps où un adolescent français invente une machine capable de faire des additions toute seule.
5: Quand un fils regarde son père crouler sous les calculs d'impôts, il décide de fabriquer une machine à compter, plus pratique que les doigts. Rouen, 1642. Dans l'intendance de Normandie, les tables disparaissent sous les registres. Colonnes de chiffres retenues, additions interminables et mots de tête à répétition. Étienne Pascal, magistrat chargé de lever l'impôt pour le roi, passe ses journées, et souvent ses nuits, à faire des comptes. Pour lui, c'est pas soirée coulanta, c'est soirée compta. Son fils Blaise l'observe. Il n'a pas encore 20 ans, mais c'est déjà un petit génie des mathématiques et surtout un bricoleur très têtu. Le genre de type un peu agaçant qui démonte les objets et qui arrive en plus à les remonter. En regardant son père s'épuiser sur ses additions, il se dit qu'après tout, une machine pourrait bien s'en charger. Pendant des mois, Blaise Pascal l'image juste teste les roues dentées. Mi geek, mi MacGyver. Le principe est simple. Chaque roue représente un chiffre. Quand elle passe de 9 à 0, la roue suivante avance d'un cran, exactement comme une retenue dans une addition. Mais sans se tromper au milieu. Après quelques mois de travail, la machine fonctionne. La Pascaline est née, la première calculatrice mécanique vraiment opérationnelle. Une petite boîte de métal capable d'additionner et même de soustraire toute seule, sans pile, mais avec beaucoup de génie. Blaise Pascal en fabrique une vingtaine, pour les financiers, pour les administrations, mais la machine reste chère, fragile et un peu trop en avance sur son temps. Aujourd'hui, les machines calculent tout pour nous. Blaise Pascal avait eu cette intuition, 3 siècles avant les ordinateurs. Tremble Silicon Valley, la révolution avait commencé en Normandie.
0: Merci Stéphane Bern, votre accent toujours magnifique. On peut le retrouver sur ici.fr et sur l'application ici.
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0: Il est 8h, merci d'écouter la première radio sur l'info locale en Isère. Bon mardi avec nous. Nous sommes le 19 mai, le journal est présenté par Soizic Pelé. Soizic, des urgences pédiatriques fermées la nuit depuis 2 semaines.
7: À l'hôpital de Voiron, les urgences pour les enfants ne fonctionnent plus de 18h à 8h du matin depuis le début du mois, à cause d'un manque de médecins selon la direction. Mais les syndicats y voient plutôt une volonté de faire des économies et appellent à manifester cet après-midi devant le CHU de Grenoble pour demander la réouverture de ces urgences. Les soignants de l'hôpital y seront et peut-être aussi quelques patients très inquiets, eux aussi, de cette fermeture, comme Muriel, qui habite la Tour du Pin, grand-mère d'un petit garçon de 6 ans.
8: Maintenant, on s'occupe des petits-enfants, hein ? Donc les parents travaillent, et c'est bien d'avoir un pôle médical quand même. C'est très dommage que ça ferme, parce que aux alentours, il n'y a pas grand-chose, ou alors il faut aller sur Grenoble. Un enfant, quand il a mal. Hein. On ne peut pas le faire taire sous prétexte qu'on n'a pas de médecin ou qu'on n'a pas d'urgence. Je trouve ça horrible, quoi. C'est pire quand c'est des enfants. Parce que quand on a le stress, soit d'une chute, soit d'une température, soit de... Quel que soit le problème, c'est décuplé quand c'est des enfants. Ça fait longtemps que la médecine en général et les hôpitaux sont laissés de côté. Hein. On est en souffrance. Hein.
7: Manifestation donc tout à l'heure à 14h devant le CHU de Grenoble auquel l'hôpital de Voiron est en fait rattaché. Des urgences fermées la nuit à Voiron, mais aussi régulièrement. On vous en parle sur l'antenne d'ici Isère, à Pont-de-Beauvoisin, à Bourgoin-Jallieu, et ça s'ajoute à un accès aux soins de plus en plus compliqué. C'est ce que confirme le rapport d'Octolib avec la Fondation Jean Jaurès, révélé ce matin par votre radio ici. Dans notre département, il faut 4 à 5 jours pour avoir un rendez-vous chez le généraliste, un mois à un mois et demi pour un gynécologue, des délais qui s'allongent en plus depuis quelques années, au point de renoncer carrément aux soins pour quasiment 2/3 des Français, toujours selon cette étude.
0: Aux assises de l'Isère, un accusé qui continue de nier les faits.
7: Jimmy Bétous a pris la parole hier au premier jour de son procès. Ce boulanger accusé d'avoir tué par balle Yanis Ghazi en 2020 dans le quartier de la Villeneuve. Face à lui, la cour s'est d'abord penchée sur sa personnalité et puis sur son parcours, Laurent Gallien.
9: Droit sur son siège et droit à la barre, Jimmy Bétous a aujourd'hui 25 ans, 2 filles de 4 et 1 an, et il est boulanger dans le sud-ouest, loin de Grenoble, où il est accusé donc d'avoir abattu un homme alors qu'il était âgé de 19 ans devant la boulangerie familiale. La boulangerie, un métier qu'il a embrassé par filiation, par passion dit-il, mais aussi un peu par obligation. Sorti de l'école après la 3e, le brevet est son seul diplôme, et ses années collège ont été marquées notamment par des menaces envers un enseignant et des tirs d'airsoft de pistolet à billes en direction de passants avec des camarades. Sa passion à l'époque, c'était le judo, où il excelle en catégorie benjamin et minime, une activité qui apprend généralement à se canaliser, avance le parquet. Vous diriez que vous êtes impulsif. Non, pas impulsif, je ne me laisse pas faire, c'est tout, répond Jimmy Bétous, qui à l'âge adulte, explique la défense, est bon travailleur, bon mari et bon père de famille.
7: Et le verdict est attendu dans 2 semaines. Dans ce procès, des auteurs en fuite à Échirol après le passage à tabac d'un jeune homme hier en début d'après-midi près de la gare. Il a reçu plusieurs coups, notamment au niveau du visage, peut-être à cause du trafic de drogue selon la police, puisque l'immeuble du Carrare, qui est connu pour être un point de deal, n'est pas très loin. Une enquête ouverte à Vienne, cette fois pour dégradation après des coups de feu sur la façade d'un immeuble et l'incendie d'une voiture dans le quartier Estressin, le où les auteurs n'ont pas encore été interpellés.
0: 8h04, vous avez peut-être l'habitude de monter en Matésine dès qu'il fait un peu chaud.
7: Mais attention, à partir de cet été, se garer autour du lac de Pétichet va devenir plus compliqué, avec un nombre de places limité, d'abord entre 230 et 250, et surtout payante, 1 euro par heure, parce que ça devenait un petit peu n'importe quoi, il faut le dire, des voitures garées n'importe où, qui bloquaient même parfois le passage des secours. Nicolas Vialanex est le maire de Saint-Éoffray.
10: C'est un constat qu'on fait depuis quand même pas mal d'années, sur une hausse de la fréquentation de nos lacs. Elle est due à l'augmentation des températures et donc à un afflux de la population et notamment de la population de l'agglomération grenobloise. Ce constat engendre une pression sur des milieux naturels sensibles, engendre également des problèmes liés à l'accès aux secours en cas de pépins sur les plages. Et il y a certains week-ends de juin et de juillet où vraiment l'accès aux secours est impossible. Donc les pompiers interviennent à 6, 7, 800 mètres d'un possible risque. Et donc ça, c'était pas acceptable.
7: Une barrière sera donc installée à partir de cet été, chemin du Miradou. Les députés se penchent à partir d'aujourd'hui sur le projet de loi d'urgence agricole. La réponse du gouvernement l'hiver dernier à la colère du secteur, avec des réponses attendues sur le stockage de l'eau, les pesticides ou encore l'élevage.
0: La chaîne locale Télé Grenoble en danger.
7: Placée hier en redressement judiciaire par le tribunal de commerce après un an de difficultés, depuis en fait l'arrêt du financement de la métropole qui a été un petit peu brutal pour Anne Roana, la présidente de Télé Grenoble.
11: On comprend la baisse, enfin les économies qu'il doit faire, mais c'était plutôt la forme et un désengagement aussi brutal. Quand il y a des baisses, on entend qu'il y a forcément des baisses de commandes de partout, mais pas aussi violentes et pas au bout de 17 ans de collaboration de passer à 0% d'un coup sans sommation.
12: Aujourd'hui, l'avenir de la chaîne, elle est entre les mains du tribunal de commerce.
11: Tout à fait. Et c'est vrai que cette chaîne fait partie du patrimoine médiatique du territoire. Et on continue, nous, en tout cas, de faire notre travail et de poursuivre nos engagements. Mais on espère qu'il y ait de potentiels repreneurs pour maintenir ce service qui a vraiment du sens sur le territoire.
7: Le tribunal de commerce qui doit examiner le dossier à la mi-juillet. D'ici là, la chaîne continue d'émettre sur le canal 38 de la TNT et sur le site internet TG+. En football, un nouvel entraîneur pour le FCBJ, Fatsa Amgar, qui est notamment passé par Rumilly et qui sera sur le banc la saison prochaine pour remplacer Freddy Morel. Et puis Olivier Giroud, lui, va devenir consultant, le footballeur isérois qui fait partie du casting de la BBC pour la Coupe du Monde aux États-Unis cet été, aux côtés d'anciens footballeurs anglais comme Alan Shearer et Wayne Rooney.
0: Si vous voulez en apprendre plus sur Olivier Giroud, son portrait fait partie des illustres isérois.
7: Dis donc, fait par le fabuleux Mathieu Montel.
0: Oh,
7: Mathieu,
0: vous êtes très objectif, ça me touche.
7: Un point sur la météo.
0: Qui sera pas fabuleuse aujourd'hui, mais qui va l'être, je pense, dans les prochains jours. Alors, je m'attendais à ce que ce soit quand même un peu chargé encore aujourd'hui, mais vous êtes nombreux à nous dire, sur la page Facebook notamment, que le soleil est là, que le beau temps s'installe. À Saint-Vincent-de-Mercus, Olga nous dit un ciel clair, quelques timides rayons de soleil, temps ensoleillé à Échirol ce matin, nous dit Lydia. Bref, tant mieux si c'est déjà un ciel dégagé, même si il va rester encore un peu couvert jusqu'en fin de matinée. D'ailleurs, en milieu de matinée, quelques gouttes sont possibles. Ne soyez pas effrayés, ce sera assez passager. Cet après-midi, le ciel se dégage partiellement. Alternance d'éclaircies et de passages nuageux. Et des températures qui montent. Je vous l'ai dit, 8 à Grenoble, 8 à Vienne, 7 à Bourgoin-Jallieu. Mais 9 à Échirolles, par exemple. Je dois citer d'autres températures. Mais cet après-midi, on aura 18 à 22 degrés en moyenne. 24 à Grenoble également. Voilà quelques petites pointes. 14 degrés à 1000 mètres et 9 degrés à 2000 mètres. Pour vous qui circulez ce matin, si une alerte vous tombe dessus, vous êtes pris dans des bouchons, vous n'hésitez pas à nous appeler pour justement nous donner toutes ces infos. Ça reste fluide. Globalement, en ce moment, il n'y a pas trop de soucis. C'est principalement

0: France Gall, débranche, 8h12, vous écoutez ici Isère, bon mardi.
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0: En ce 19 mai, vous ne savez peut-être pas quoi faire, vous voyez le soleil qui commence à s'installer, vous dites « Ah, une balade, ça serait sympa, mais je sais pas où aller, pourquoi pas la salle en Beaumont ?» C'est un des conseils qu'on vous donne, alors on le fait parce qu'on y va dans mon quartier, mon village de Concours pour élire la plus belle commune de l'Isère. L'occasion pour vous d'écouter tranquillement, de découvrir le Club Les Mardis. Le Club Les Mardis, c'est pour se retrouver tous les...
3: Mardis.
0: Exactement, pas de feinte pas de à piège. La salle en Beaumont. Non, ils sont très efficaces. Jean-Paul Gabéro sera avec Nathalie Malocher pour vous parler de cette belle commune et vous donner envie de la choisir pour être élue plus belle commune de l'Isère. Puis dans quelques instants, alors autre moment mais tout aussi important, on va éviter les arnaques. Les mails de la Sécu en général, ça fait un peu peur, on s'en occupe. Mais il y en a des faux et oui. Aude Razzo va vous en parler dans quelques instants.
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2: À 8h15, c'est pas vrai, notre rendez-vous anti-arnaque.
3: Aude Razeau, des faux mails de la Sécu circulent en ce moment et ils risquent de piéger pas mal de monde.
4: Et oui, parce que ces mails, je ne les avais encore jamais vus. Je vous parle souvent des faux messages de la Sécu pour renouveler la carte vitale, c'est l'arnaque la plus classique. Là, c'est pas ça. Assurance maladie, c'est écrit en gros. Bonjour, nos services procèdent à la vérification des coordonnées de contact. Et vous êtes invité à cliquer sur un bouton appelé remplir mes informations. Première chose à savoir, la Sécu, la vraie, ne vous demandera jamais de cliquer sur un lien pour une mise à jour urgente. Et là, dans le mail, c'est urgent. Date butoir dans 2 jours, ça laisse pas beaucoup de temps. Deuxième alerte. Le mail vous dit, de manière élégante, que si vous ne cliquez pas, vous risquez de ne plus être remboursé la prochaine fois que vous allez chez le médecin. Alors ce n'est pas écrit comme ça, on vous parle de garantir la continuité de vos prestations, mais derrière en fait le message c'est ça, et ça ne va pas non plus, la Sécu ne va pas interrompre vos remboursements pour une histoire de numéro de téléphone ou d'adresse mail.
3: Aude, ce mail frauduleux, il contient aussi un numéro de téléphone, de quoi est-ce qu'il s'agit?
4: Alors là c'est assez drôle, je dois dire, c'est un numéro au cas où j'ai besoin d'aide. Donc je fais ce qu'il ne faut surtout pas faire, allons-y, j'appelle.
5: Bonjour et bienvenue chez Mondial Relais. Merci de votre appel. Nous allons vous répondre dans quelques instants.
4: C'est pas la Sécu. J'ai vérifié, c'est vraiment le numéro du service client de Mondial Relais. Les escrocs l'ont mis là, sans doute histoire de faire sérieux. Copier-coller les numéros dans Google, bonne méthode aussi pour démasquer un malfaiteur.
3: Voilà, quelques conseils bien utiles avec vous, Aude Razeau. Et on peut retrouver d'ailleurs tous les conseils que vous nous donnez quotidiennement compilés sur ici.fr, sur l'application ici, avec C'est pas vrai qui vous y attend. A tout à l'heure, Aude. À 8h30, on vous retrouve pour l'actu nationale et internationale. La salle en Beaumont nous accueille dans quelques instants avec Mon quartier, mon village, le concours pour dire la plus belle commune de l'Isère, juste après Maroon 5.

0: 5 avec This Love, 8h19. Mon quartier, mon village, c'est le concours pour élire la plus belle commune de l'Isère. C'est ici Isère qui l'organise depuis 6 saisons. Maintenant, c'est l'ultime saison. Et si vous n'avez jamais voté, c'est l'occasion de faire un petit clic. Pourquoi pas pour la salle en Beaumont? C'est juste à côté de Cor. Et à la salle en Beaumont, on sait créer du lien. Repas, sorties, voyages, moments de convivialité. Le club Les Mardis est devenu au fil des années un rendez-vous important pour les habitants tous les mardis. Jusque-là, c'est logique, de 14h à 18h30. Jean-Paul Gabéro est le président de ce club. Et avec Nathalie Malouchet, ils discutent. Que font-ils comme activité?
1: Les gens jouent aux cartes, se retrouvent, discutent, échangent. Sans oublier, à 16h, le goûter, avec des gâteaux préparés par les personnes qui sont du club. Et donc ça, et puis après, ben, les gens se rencontrent, discutent, échangent. Voilà, c'est ce qui se fait. Ça, c'est quelque chose, c'est la base, c'est le fil rouge, en fait. Et puis après, eh bien, on organise des sorties, des repas. C'est un plaisir, évidemment, que les gens se retrouvent, échangent et les voient échanger. D'autant plus qu'on a quand même deux doyennes de 97 et 96 ans. Bon pied, bon œil. Et qui, si nous, le club des mardis, le mardi après-midi, ne se passait plus comme ça, eh bien, ça allait être quelque chose qui allait tomber, quelque chose qui... voilà. Donc du coup, il a fallu conserver ça, et c'est très bien.
2: Et les piliers sont toujours là, hein, ces fameuses dames-là.
1: Les piliers sont toujours là, effectivement, et ne manquent pas le mardi après-midi. Ça, c'est clair et net, hein, elle ne va pas le manquer.
2: Bon, vous êtes installé ici à la salle en Beaumont depuis 3 ans maintenant, Jean-Paul, avec votre épouse Chantal. Qu'est-ce qui vous a amené jusqu'ici, et pourquoi précisément le Beaumont et la salle en Beaumont, depuis hier, hein, vous étiez avant?
1: Eh bien, on voulait partir un petit peu de l'agglomération grenobloise, de ces tumultes, enfin, de la vie, en plus, en étant retraité, on s'est dit, on va essayer de retrouver quelque chose au calme. Alors, c'est vrai que je suis plutôt natif de la Mure, et c'était soit le Valbonnet, mais le Valbonnet, il n'y avait pas trop de possibilités, et sur le Beaumont, et ça s'est fait par hasard. Un ami et ancien collègue de travail, eh bien, nous a un jour trouvé une maison, et on a vite fait, et ça s'est fait, quoi, dans la journée, quoi.
2: Ah oui, donc il y a eu un véritable coup de cœur pour
1: sur le Châtel, sur le l'Obiou et tout, ça n'a pas de prix une vue comme ça. Et puis la maison, t'es dans un endroit calme, on est entouré de voisins super sympas. Franchement, c'est vraiment l'esprit village qui est encore à la salle en Beaumont et qui fait que on est bien, on a tranquillité. On est loin des tumultes, mais près de la Mure. La Mure, il y a quand même beaucoup de services encore, des supermarchés, des choses comme ça. Donc tout va bien.
2: Ici, est-ce qu'il y a un lieu particulier à la salle en Beaumont, un coin de nature où vous aimez vous retrouver?
1: Ben écoutez, moi je connaissais pas trop le Beaumont, donc on découvre au quotidien, tous les jours, en se promenant, évidemment le canal du Beaumont, quand même une promenade au fil de l'eau. On regarde tous les jours l'Obiou et le Châtel, qu'on n'a encore pas fait. Mais peut-être que... Alors l'Obiou, c'est peut-être prétentieux, mais je pense que le Châtel, quelque chose qui peut être fait. Tout est beau autour de la salle en Beaumont, donc voilà.
2: On n'a que l'embarras du choix.
1: On n'a que l'embarras du choix, exactement.
0: Et pour le club des mardis, pour la gentillesse des salatons, des salatones, mon quartier, mon village, l'ultime saison, vous allez voter sur ici.fr en page Isère, dans le dossier mon quartier, mon village, et vous pouvez pousser la salle en Beaumont vers le haut du classement dominé encore et toujours par l'Alpe du Grand Serre. Attention, Saint-Savin remonte tranquillement, mais sûrement. Venosque, Vinay et Monessier de Clermont qui nous donnent le classement de ce top 5, et on peut rajouter la Saône, la Chapelle du Bas, encore Paladru qui sont tout en bas mais qui mériteraient aussi quelques votes, je pense. 8h23, deux places de cinéma pour vous. Ça fait du bien pour aller au Kinépolis de Bourgoin-Jallieu, c'est certain. Et pour ça, on va jouer avec les films à l'affiche. En ce moment, une question pour vous. Pour le film, pour le plaisir, quel acteur qu'on a aussi vu dans Intouchables partage l'affiche du film Pour le plaisir avec Alexandra Lamy? Est-ce que c'est Gilles Lelouch ou François Cluzet? 04 76 46 45 45. Si vous avez vu le film Intouchables, je pense que vous avez la réponse. Appelez-nous. Quel acteur qu'on a aussi vu dans Intouchables partage l'affiche du film Pour le plaisir avec Alexandra Lamy? Est-ce que c'est Gilles Lelouch ou François Cluzet? Pour deux places pour le Kinépolis de Bourgoin-Jallieu, pour aller voir Pourquoi pas, Pour le plaisir par exemple. Voici Étienne Dao et Duel au soleil. 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

0: Kendao et Duel au soleil. Ce sera un peu votre cas aujourd'hui, hein. Du soleil, on en aura, ça c'est la bonne nouvelle. Et des places de cinéma aussi pour Marie qui nous appelle de Charavine dans quelques instants. On va nous retrouver l'info d'ici à 8h30.
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0: Il est 8h28. Deux places pour aller au cinéma Kinépolis de Bourgoin-Jallieu pour aller voir le film de votre choix, par exemple le film Pour le plaisir. Marie nous appelle de Charavine. Bonjour Marie. Marie.
4: Oui,
0: oui, bonjour. Ah, vous n'avez pas entendu. Bonjour Marie. Marie, on va répondre à la question tout de suite. Quel acteur qu'on a aussi vu dans Intouchable partage l'affiche du film Pour le plaisir avec Alexandra Lamy ? Est-ce que c'est Gilles Lelouch ou François Cluzet ?
4: C'est François Cluzet.
0: Mais oui ! Et ben voilà Marie, je ne sais pas si vous saviez quoi faire dans les prochains jours. Oh, si, je pense quand même, mais vous pourrez aller au cinéma, ça peut se rajouter à votre agenda, c'est gagné.
4: J'adore aller au cinéma, merci.
0: Formidable. Qu'est-ce que vous avez prévu ce matin ?
4: Ce matin, je vais faire mon cours d'italien.
0: Ah, comment stai, Marie? Cosa fai di oggi?
4: Bene, bene, ouais. Mi piace molto l'italiano.
0: J'ai triché, hein, j'ai pris un traducteur.
5: Je me disais aussi.
0: Ah, vous c'est après, bizarre. Je vous ai surpris quand même.
5: Tout d'un coup, il sait parler italien.
0: Ouais, voilà, comme ça.
4: Ah, non, mais écoutez.
0: Eh ben oui, tout à fait, bien. Marie. Enfin, j'ai pas plus, j'ai pas écrit plus, j'ai pas préparé plus, mais voilà, c'était l'occasion
4: non,
0: de profiter de ça. En tout cas, très belle langue, effectivement. Vous avez l'air assez à l'aise, hein. Ça fait un moment que vous faites ça?
4: Je me débrouille, oui, depuis quelques années, et j'aime beaucoup.
0: Eh ben, écoutez.
5: Bah déjà, elle a compris ce que vous disiez.
0: Exactement. Donc... Et ça, ah, vous parlez de Mathieu bien. Montel, c'est balèze aussi. Bah, félicitations. Marie, vous quittez pas, on vous repasse Arthur. Quelle est votre radio locale en Isère ?
4: Radio France
0: Isère. Allez, on l'accepte.
4: Ici matin, je vous vois.
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0: Dans quelques instants, l'info d'ici, direction la cour d'assises de l'Isère, Soizic.
5: Où un procès se tient effectivement depuis hier à Grenoble. Le procès d'un boulanger accusé d'un meurtre à la Villeneuve en 2020.
0: C'est juste après l'actualité nationale et internationale. Le récapitulatif dans le 90 secondes avec vous, Audrazo, à 8h30.
6: De nouvelles plaintes pour viol vont être déposées contre Patrick Bruel dans les jours qui viennent. C'est ce qu'annonce l'avocate de Flavie Flamand. Elle assure que d'autres femmes l'ont contactée et elle redit que Flavie Flamand a été victime de soumission chimique. Nous n'abandonnerons pas les quartiers touchés par le narcotrafic. Déclaration ce matin du procureur de Marseille. Alors que le tireur présumé de la fusillade mortelle à Nice la semaine dernière a passé la nuit en prison, le procureur confirme que les deux pères de famille tués n'avaient aucun lien avec le narcotrafic. Vous cherchez un rendez-vous chez le cardiologue. Il faut attendre 42 jours en moyenne en France, 32 jours pour un dermatologue. Chiffre qu'on vous dévoile sur votre radio ici, étude de Doctolib avec la Fondation Jean Jaurès. Près de 2/3 des Français ont renoncé à chercher un rendez-vous médical dans les 12 derniers mois. Pour les agriculteurs qui ont du mal à s'approvisionner en engrais, la Commission européenne va valider ce midi un plan de plusieurs centaines de millions d'euros. Guerre au Moyen-Orient, augmentation des coûts. 250 agriculteurs vont manifester tout à l'heure à Strasbourg devant le Parlement européen. Si vous faites votre déclaration d'impôt en version papier, attention, vous avez jusqu'à ce soir minuit. Si vous faites la déclaration sur Internet, vous avez encore quelques jours sur impots.gouv.fr. Un anniversaire, aujourd'hui, les 50 ans du tout premier tirage du loto. 19 mai 1976, aucun gagnant ce jour-là. Mais 4 mois plus tard, un couple de concierges empochera les tout premiers 800 000 francs de l'histoire du loto.
0: Merci Audrazo. 8h31, c'est l'info d'ici. Soizic Pelé, un boulanger devant la cour d'assises de l'Isère.
5: Le procès de Jimmy Bétous s'est ouvert hier, accusé d'avoir tué par balle Yanis Gazi en 2020 devant sa boulangerie de la Villeneuve. Et il n'est pas le seul aujourd'hui devant les juges. Son père et sa femme sont soupçonnés, eux, d'avoir fait disparaître les images de la vidéosurveillance et l'arme du crime. Une famille importante pour l'accusé, Laurent Gallien.
7: La famille, oui, le travail aussi, c'est très important pour moi, reconnaît Jimmy Bétous lors de sa première prise de parole. Aujourd'hui, c'est avec l'aide de sa maman qu'il est propriétaire d'une boulangerie dans le sud-ouest, loin de Grenoble, où il a vécu une adolescence compliquée, très fort en judo, champion de France minime à 14 ans. Il quitte rapidement la scolarité après la troisième, à 16 ans, pour travailler dans la boulangerie du papa, comme son frère, et où est aussi finalement embauchée sa copine. Au collège, Jimmy Bétous est viré pour des menaces envers un enseignant, puis il est pris en train de tirer à l'airsoft au pistolet à billes sur des passants avec des camarades. Des armes, il y en a chez son père, mais bon, dans les quartiers difficiles de Grenoble, on côtoie les armes et on se protège, avance la défense. Sinon, Jimmy Bétous nie être impulsif, juste quelqu'un qui ne se laisse pas faire.
5: Et aujourd'hui, il a 25 ans, deux enfants, et les témoins déjà entendus hier pour la première journée d'audience le décrivent comme un bon boulanger, un bon mari et un bon père, Laurent.
7: Et à la barre, l'évocation de la procréation médicalement assistée à laquelle lui et sa femme ont dû recourir pour avoir des enfants lui tire une larme. Adolescent à grosse bêtise, adulte aujourd'hui responsable et incapable d'une telle violence, voilà donc pour le portrait tracé jusqu'à présent, mais par les seuls témoins de la défense. Le plus dur est sans doute à venir pour Jimmy Bétous et ses proches, son comportement après les tirs, lui qui habitait derrière la boulangerie, les incohérences quant au fonctionnement ou pas des caméras de surveillance du commerce, ses voix qui s'adressent aux tireurs dans la nuit en le tutoyant. Pourquoi tu as fait ça? Selon des témoins qui ne sont pas pressés de venir devant la cour, 6 devraient finalement y être contraints. Pour que les jurés et la famille de la victime sachent peut-être par qui a été tué Yanis Gazi et aussi pourquoi, selon l'enquête, ce dernier, sous l'effet de l'alcool et du cannabis, invectivait les personnes alors présentes dans la boulangerie. Il a reçu 3 coups de fusil à bout portant et le dernier alors qu'il était au sol.
5: Et le verdict dans ce procès est attendu dans 2 semaines. À la une aussi ce matin, 1 euro par heure pour aller profiter du lac de Pétichet en Matésine. Décision de la mairie pour cet été et éviter le stationnement sauvage qui bloque même parfois le passage des secours. Et puis on fera un point sur l'accès aux soins en Isère. Pas très bon, vous allez le voir. Combien de temps d'ailleurs en moyenne pour avoir un rendez-vous chez nous? La réponse dans une demi-heure. En attendant, on fait un nouveau point sur la météo avec vous, Mathieu.
0: Et avec des températures qui montent tranquillement, 11 degrés à Grenoble, 10 à Vienne, 9 à Bourgoin-Jallieu. Je peux rajouter également 14 degrés à Voiron, nous dit Daniel sur notre page Facebook. Pour vous qui nous avez appelés, on salue par exemple Antoinette aux Abrets. 8 degrés avec un ciel encore laiteux, mais voilà, un ciel qui se dégage et qui devrait nous permettre de profiter du soleil un peu plus tard. Là, on a encore quelques nuages, quelques gouttes possibles dans le milieu de matinée, mais cet après-midi, donc, ce ciel se dégage partiellement, alternance d'éclaircies et de passages nuageux, et demain, retour d'un soleil franc, avec des températures qui vont remonter également cet après-midi. Une moyenne de 18 à 22 degrés en pleine, on pourra aller jusqu'à 24 degrés dans l'agglomération grenobloise, 14 degrés à 1000 mètres et 9 degrés à 2000 mètres. Et puis, pour ce qui est de la circulation, bah écoutez, un mardi calme, pas de soucis, que vous soyez à Grenoble, hein, y a pas forcément trop de monde, ça reste un peu chargé, mais comme d'hab sur la 41 ou encore la 48 quand vous arrivez dans la capitale des Alpes, pas de soucis en Isère, pas de soucis non plus dans la vallée du Rhône, tout comme pour la circulation ferroviaire.
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0: Le bon réveil, il est normalement déjà consommé, mais la bonne matinée, on la prépare avec notamment le clin d'œil de Nelly Gauthier. Il sera question aujourd'hui d'un sujet
5: du loto
0: marquant, exactement. Et on va revenir sur tout ça avec elle juste après. Chagrin d'amour, chacun fait ce qui lui plaît.

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0: Chacun fait ce qui lui plaît, chagrin d'amour. 8h39, c'est ici Isère.
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0: Comme tous les matins, comme presque tout le temps, Soizic, on va remplir l'agenda de tout le monde avec un rassemblement de véhicules anciens, clés auto classiques. Ici Isère, partenaire de cet événement, on vous le présente à 8h50. Et puis pour bien continuer cette journée ensemble, l'actualité lui donne de l'inspiration tous les jours. Voici le clin d'œil de Nelly Gauthier. Bonjour Nelly.
3: Et bonjour Mathieu, bonjour à tous. Oh, cette petite musique-là, ça vous dit rien ça?
0: Bah si, bien sûr.
3: C'est, j'adore.
0: Le loto. Alors, il y en a eu plein, mais c'est vrai que
3: ah celle-là, oui,
0: c'est
3: la plus... franchement, c'est la plus connue.
0: La plus marquante, ouais.
3: C'est pour les plus anciens.
0: Je crois que c'est un jeune artiste.
3: C'est un artiste. J'avais repiqué cette musique de Michael Jackson. Et là, cette musique, c'est bien sûr le loto.
0: Oui.
3: Le loto français, la française des jeux. Le loto qui fête ses 50 ans aujourd'hui. C'était le premier tirage du loto le 19 mai 1976. L'un des piliers les plus rentables de la FDJ. Alors, ce célèbre jeu d'argent a connu un flop au départ. C'était pas facile.
0: Ça a pas marché.
3: Bah, pas les premières fois. L'annonce des résultats se faisait d'ailleurs par le journal télévisé. C'était le journaliste qui annonçait les résultats. Il n'y avait pas quelqu'un dédié à l'époque.
0: Il n'y avait pas Jean-Pierre Foucault.
3: Non, il n'y avait pas Jean-Pierre Foucault. Bonsoir.
0: Il suffisait de la lancer.
3: Ouais,
0: et c'est parti.
3: Il n'y avait pas beaucoup de monde. Mais enfin, le premier tirage, 73 000 tickets quand même. Écoutez le son de ce premier tirage du loto en 76.
4: Vous savez qu'il faut trouver 6 numéros. Voici ces numéros sortis de la machine. Le 31, le 15, le 33, le 27, le 36 et le 48, plus un septième, une sorte de joker, le 34.
3: Voilà, vous avez noté les numéros, les amis.
0: Eh bien, merci pour ce numéro sorti de la machine. Le 27, le 32, le 34, le 28. Il faut parler comme ça pour présenter le loto à l'époque. Très bien. C'était une autre ambiance.
3: Il faut noter ces numéros. Peut-être que ça peut nous porter bonheur.
0: Oui, c'est vrai. Ça se trouve, ils vont ressortir.
3: On ne sait pas, ils vont ressortir. En tout cas, Corinne, j'ai lancé un petit appel sur le Facebook de Ici Isère. Corinne, elle, je ne sais pas si elle nous écoute, on vous salue. Elle nous dit qu'elle a gagné 7000 francs. Alors, on ne sait pas, c'était pour ses 18 ans. Alors, on ne connaît pas l'âge de Corinne aujourd'hui. Vu son prénom, elle est dans les années 60.
0: C'était en francs,
3: 7000 francs pour ses 18 ans. Et sa sœur avait déjà gagné pour ses 18 ans. Mais c'est une famille de chance, Corinne.
0: Ah ouais.
3: C'est quand même incroyable. Alors, on a quelques lotos, d'ailleurs, parce que vous savez qu'on adore jouer en France. Hein.
0: Oui.
3: On gagne de l'argent et quand on gagne des cadeaux, c'est quand même pas mal.
0: J'espère gagner, mais j'oublie toujours de jouer.
3: Voilà. Ah bah oui, là, c'est voilà. Vous savez, pour gagner, il faut jouer. Il y a samedi 23 mai, il y a Saint-Laurent-du-Pont, il y a un loto. On pourra jouer au loto. Ouverture des portes à 17h.
0: Mais c'est pas tout à fait le même fonctionnement.
3: Ah, c'est pas le même fonctionnement, mais c'est quand même du loto.
0: Mais c'est très sympa.
3: C'est très sympa. On en a un autre à Port-sur-Blagnieux le dimanche 24 mai. On va pouvoir gagner plein de cadeaux, les amis. Alors, du coup, j'ai préparé un loto pour vous deux.
0: Ah, des
3: tenez,
0: grilles.
3: Voilà, une petite grille. Pour Soizic et pour.
0: Et comment vous avez tiré les.
3: C'est moi qui les ai, les numéros, les papiers et tout. Regardez, c'est trop beau. Allez, attention, on ne rigole pas.
0: Quand vous donnez un chiffre, il faut qu'on dise
3: si
0: on l'a.
3: Voilà, si vous l'avez.
0: Ah,
3: attention,
0: il faut faire une ligne.
3: Alors, attention, je vais sortir que 8 numéros parce que si je sors les 16, vous allez forcément les avoir.
0: Oui, mais surtout, on sera là jusqu'à 9h.
3: Allez, voilà, c'est ça. Allez, attention, premier, c'est le numéro 7, s'il vous plaît.
0: Oui.
3: Ah, voilà, un point pour là.
0: J'ai pas.
3: Numéro 4.
0: Oui.
3: Allez, vous notez, vous l'entourez.
0: Mais vous n'avez pas mis les mêmes numéros?
3: Bah non.
0: Mais il faut, parce que sinon on ne peut pas jouer sur la rapidité.
3: Bah c'est pas grave. Allez.
5: Okay. Non, c'est la
3: numéro 2, c'est la chance qui décide.
0: Vrai.
3: C'est la vraie chance qui décide. Non. Le numéro 2.
0: Oui, c'est moi.
3: Allez, on continue, on joue vraiment le dos. L'As, le numéro 1.
0: Oui, c'est moi.
3: Attendez, comme j'en ai 1, 2, 3, 4.
0: Mais comment je fais pour faire une ligne? Il y a des cases qui sont blanches.
3: Le numéro 3.
0: Oui.
3: Ah, c'est moi.
0: Elle se prend au jeu.
3: J'adore ce bon jeu. Numéro 14.
0: Oui, c'est moi.
3: Oh, allez, voilà,
0: le 12,
3: 1,
0: le 12.
3: 2, 3, 4, sortez 5, le 12. 6. Allez, attention.
0: Le
3: numéro 12.
0: Oui, oui. Et voilà,
3: je crois qu'il a gagné. Et le dernier, le numéro 6.
0: Eh ben, c'est moi aussi.
5: Mais c'est insupportable.
3: Bah, Soizic, vous avez eu deux numéros.
5: Mais moi, j'ai jamais de chance.
0: Oh, la
3: c'est
0: nulle.
3: Oh, bah
0: non, je plaisante, pardon.
3: On sait jamais, la nulle.
0: Trop à fond. Le gars pète un plomb. Ça
5: il
0: y est.
5: Il a gagné
3: bon,
5: quoi?
3: Bon, ça y est, bah, il a gagné. Le...
5: 30 millions d'euros?
3: Non. Il a gagné le droit de revenir demain dans l'émission.
0: Parce que 30 millions d'euros, c'est pas votre salaire mensuel, non?
5: Quel bonheur, ce
3: qu'est-ce
5: cadeau.
3: Qu'on peut vous offrir, Mathieu? Une montre ici, Isère.
0: Votre présence, c'est déjà suffisant.
3: Je sais pas, on peut peut-être vous offrir une petite montre.
0: Allons-y. Non, mais je vais la laisser pour les gens. Appelez-nous pour la
3: petit t-shirt.
0: Ah, oui, bah oui, ça c'est
3: tiens,
0: bien.
3: Il nous reste encore des vidéos de la croisière SAMU, si vous voulez,
0: ça, j'adore.
3: Il y a 15 ans.
0: Mais je pense qu'on va faire recette avec tout ça, c'est formidable.
3: En tout cas, jouer au loto aujourd'hui, on ne sait jamais. Et merci à Corinne de nous avoir témoigné.
0: Merci beaucoup.
3: De ce gain de 7000 francs. Oh là là, c'était bien.
0: Ouh. On va vous laisser partir sur cette petite danse. Et puisqu'on parle de gagner, on peut gagner aussi en jouant avec vous.
3: Ah oui, oui, là c'est vraiment vrai.
0: Voilà.
3: Il y a un baptême
0: de l'air. Le loto aussi, hein, c'est vraiment vrai.
3: Bah oui, mais putain, mais là c'était un loto sympa.
5: Sauf le loto de Nelly.
0: Oui, c'est ça.
3: C'est, alors, on va gagner un baptême de l'air en petit coucou pour un trois en avion.
0: Grâce à l'aérodrome du Versou, en l'occurrence.
3: C'est ça, voilà.
0: Et à l'aéroclub qui nous accompagne cette semaine. Et bien, merci Nelly, à tout à l'heure.
3: Merci, à tout à l'heure.
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0: 8h46, juste après le journal de 9h, vous retrouverez Bienvenue chez vous, un sujet de société comme chaque jour avec vous Anthony Terrat, bonjour.
5: Bonjour Mathieu, bonjour tout le monde.
0: L'emploi, c'est déjà une question quand on est valide, mais quand on a un handicap, c'est encore plus compliqué.
5: Exactement, vous vous trouvez en situation de handicap et obtenir un emploi est un calvaire. Vous l'avez dit, les employeurs ne s'intéressent pas à vous, vous sentez une mise à l'écart dès le premier entretien, ou à l'inverse, hein, cela est devenu plus simple depuis plusieurs années avec les différents accompagnements, les différentes lois mises en place par le gouvernement, par l'État. Trouver du travail pour vous n'a jamais été un problème. Sachez qu'en France, aujourd'hui, ce sont plus de 3 millions de personnes reconnues en situation de handicap. La population des personnes en situation de handicap a progressé d'environ 8% seulement sur l'année 2024. Et parmi elles, 1 352 000 sont en emploi, donc soit moins de la moitié. C'est-à-dire que plus de la moitié à côté est mise sur le carreau. Dans quelle situation êtes-vous? Comment se comportent les employeurs face à vous, à votre handicap? Vous rencontrez des difficultés pour trouver du travail, alors que vous êtes en situation de handicap, quelles sont ces difficultés, que ce soit handicap physique, psychique ou même handicap invisible? Tout le monde est concerné. Je vous attends au 04 76 46 45 45.
0: Dès maintenant, vous pouvez utiliser ce numéro soit pour nous appeler d'ores et déjà, hein, si vous voulez vous inscrire pour passer, ou par notre WhatsApp. Vous pouvez laisser des vocaux, vous le faites de plus en plus d'ailleurs, donc continuez. C'est aussi bien pratique pour nous et ça vous permet de gagner du temps si vous n'avez pas le temps de rester au téléphone pour nous laisser un témoignage. À tout à l'heure, Anthony.
5: De 9h, je serai. Là.
0: Troisième rassemblement, troisième édition de Clé Auto Classique à découvrir dans quelques instants, juste après Vanessa Paradis et les épines du cœur, il est 8h47.

0: heures, Vanessa Paradis qui sera de passage chez nous au mois de novembre. Il est 8h50, vous écoutez Ici Isère.
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0: Et si vous ne savez pas quoi faire ce week-end un peu plus proche de nous, un très beau rendez-vous vous attend. C'est au Parc de la Bâtie à Clay. 3e édition de Clay Auto Classique, un rassemblement de véhicules anciens à partir de 9h jusqu'à 18h. Guy Boudran est avec nous pour vous présenter le programme. Bonjour Monsieur Boudran.
3: Bonjour.
0: Avec vous, on va pouvoir revenir sur cet événement. Alors, si on devait expliquer le principe global, on a parlé de véhicules anciens, qu'est-ce qu'on va retrouver ?
3: Alors, sur le Parc de la Bâtie ce week-end, nous aurons tous les véhicules de collection qu'on accepte jusqu'à 1990. Mmh. Donc, entrée gratuite pour tous, bien sûr, de 9h à 18h. Et le thème de notre manifestation cette année sera de faire honneur à la marque Alfa Romeo, avec les Alfa Romeo essentiellement des années 60-80, donc sur lequel on aura une présentation statique plusieurs fois dans la journée, des modèles mythiques comme le Spider Duetto, les coupés GT, les coupés GTV. On aura une très belle Alfa Romeo Montréal, qui est un modèle à moteur V8. Et on aura une deuxième Montréal qui est en cours de restauration, donc qui sera très intéressante pour les collectionneurs. Voilà.
0: On retrouve tout un village qui va nous permettre, bah, vous parler de récupérer des conseils, faire quelques achats. Hein. Il y a pas mal de choses
3: à prévu. On a un village d'artisans comme les autres années. Cette année, nous aurons un artiste peintre, on aura des miniatures, on aura des vendeurs d'outillage, on aura des vendeurs de plaques, on aura un sellier, un réparateur d'autoradio,
0: tout ce qu'il faut.
3: Cette année, le village.
0: Quelque chose de complet. Juste une petite question, le choix de la marque Alfa Romeo, il a été dicté par quoi ? C'était l'envie d'aller par là ou il y avait quand même...
3: Alors chaque année, on change de thème. Et on essaie, notre ADN, c'est les véhicules anciens un peu dans les années 60-80. Donc, on a fait les Anglaises, on a fait, l'an dernier, c'était les populaires Renault. Mm-hmm. Et cette année, on s'est orienté sur les Alfa Romeo. On sait qu'il y a beaucoup de passionnés d'Alfa Romeo sur la région et en général. Donc, on attend énormément de monde et de ce partage entre les collectionneurs qui, je pense, fera une très très belle journée cette année.
0: Bah, non, pas douter, en plus le beau temps sera présent, donc ça va être top. 9h-18h au Parc de la Bâtie à Clay pour la découverte et la redécouverte de cette 3e édition de Clay Auto Classique. Merci Monsieur Boudran d'avoir été avec nous pour le présenter.
3: Merci à vous. Bonne journée.
0: Plaisir. Bonne journée. Le docteur Kierzek dans quelques instants. Vous avez des vertiges quand vous vous réveillez, quand vous vous levez. Eh bien, il va vous donner quelques conseils pour mieux gérer ce passage. Des explications juste après. David Bowie et Let's Dance. Ça, c'est quand on va bien, qu'on est debout. On en profite pour bien démarrer la journée.

0: Distance, David Bowie. On retrouve notre docteur, le docteur Kirzek. Bonjour docteur, pour revenir sur un symptôme courant mais embêtant au quotidien, les vertiges en se levant. C'est normal ou pas docteur?
1: Bonjour à tous. Ah, cette fameuse tête qui tourne au saut du lit, on a tous connu ça un matin après une grasse mat, quand on est un peu fatigué. Alors rassurez-vous, dans la majorité des cas, c'est bénin. Mais attention, ce petit vertige du matin a un nom bien précis, c'est l'hypotension orthostatique. D'ailleurs, ce terme un peu barbare se cache un phénomène simple. Imaginez, vous êtes allongé, votre sang circule tranquillement et en vous levant brusquement, la gravité va faire son travail et une partie de votre sang dégringole dans les jambes. Du coup, le cœur reçoit moins de sang, la pression chute et votre cerveau se retrouve un petit peu moins irrigué aussi. Et cette sensation vertigineuse occasionnelle est anodine. L'hypotension orthostatique chronique, elle, n'a rien de drôle. Donc, quand c'est de temps en temps, c'est pas grave. Quand ça vient tous les matins, c'est compliqué. Ça touche du monde, ça touche 7% de la population. Et plus on vieillit, plus on est touché par ça. Le risque, c'est la chute, hein, bien sûr, et le risque de fracture, et aussi un risque accru de maladies cardiovasculaires. Alors, il y a plusieurs facteurs qui vont expliquer ça, mais le premier, et il faut y penser, ce sont les médicaments. Vous prenez des médicaments contre l'hypertension artérielle, parfois ils sont trop dosés. Il y a d'autres médicaments, les antidépresseurs, les médicaments contre la maladie de Parkinson aussi. Et ensuite, une fois qu'on aura éliminé cette cause-là, on ira chercher la déshydratation, l'anémie, ou encore le fait de rester trop longtemps alité.
0: Et quels sont les gestes concrets pour éviter de se sentir mal chaque fois qu'on se lève?
1: La règle numéro 1, c'est le lever en 3 temps. On ne bondit pas du lit dès que le réveil sonne. On s'assoit d'abord sur le bord du lit pendant une trentaine de secondes. On fait quelques mouvements de pompage des pieds pour faire remonter le sang. Et ensuite, seulement, on se met debout. Deuxième conseil, on boit. Je disais que la déshydratation, ça peut être une cause. Donc, il faut boire 1,5 litre, 2 litres par jour. Surtout par temps chaud et après un effort. Et ajouter un peu de sel, d'ailleurs, dans son alimentation. Sauf, évidemment, si votre médecin vous a dit sans sel. Et troisième astuce, évitez de rester debout sans bouger pendant longtemps, car le sang stagne dans les jambes et si jamais la tête vous tourne, accroupissez-vous ou allongez-vous aussitôt, ça va ramener le sang vers le cerveau. Et un point crucial, si vous prenez des médicaments pour la tension, ne les arrêtez jamais tout seul, mais parlez-en à votre médecin, il pourra peut-être ajuster votre traitement, changer de molécule ou peut-être tout simplement diminuer le nombre de médicaments. Et d'ici là, portez-vous bien.
0: Et de la santé, il y en aura également avec les soignants de Varron dans le journal de 9h.
2: Et une manifestation pour réclamer la réouverture des urgences.
0: Ce sera à retrouver dans quelques minutes.
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0: Il est 8h59 et peut-être que vous allez profiter de cette journée pour aller jouer au loto, ou en tout cas cette semaine, c'est les 50 ans du loto.
2: Oui, j'ai cru entendre ça avec Nelly Gauthier tout à l'heure, vous 50 ans.
0: Vous jouez vous Anthony un petit peu?
2: De temps en temps, je fais attention parce qu'il y a un risque d'addiction aussi, il est important de le dire. Mais c'est vrai qu'aller une fois par mois, on se fait un petit plaisir, une petite grille à 2 euros, 2,50 euros. Au PMU, au tiercé, avec les chevaux. Oui, voilà.
0: Anthony Terrade,
2: fut une époque où,
0: spécialiste équin, on découvre ça.
2: Spécialiste, je ne sais pas si c'est le mot, mais fut une époque où avec mon papa, on se faisait une petite grille le dimanche matin.
0: Est-ce que vous étiez à l'américain? Alors dans la deuxième, je jouerais ventriloque du Chapuis.
2: J'invente c'est vrai qu'ils ont tous des noms assez improbables.
0: Bizarre. Je sais pas d'où c'est sorti, un ventriloque du Chapuis, mais donc, si j'ai un cheval, un jour je l'appellerai comme ça.
2: Pourquoi pas?
0: Bon, pauvre. Au-delà du loto, oui, je pense, le pauvre. Déjà, il faudra qu'il me porte.
2: Et ça son nom, déjà, il doit courir pour nous, et en plus,
0: et
2: il,
0: en
2: a
0: plus
2: un nom,
0: il a un nom horrible, vous imaginez.
2: Tout est dur à porter.
0: J'ai pas fait ce coup-là à mes enfants. Enfin, je crois pas, en tout cas. Donc c'est déjà pas mal.
2: Leur monter sur le dos et leur demander de courir le plus vite
0: et
2: possible.
0: Et leur mettre un nom horrible. C'est l'inverse pour le montage sur le dos. C'est plus à moi de le faire, en général. Bon, on change complètement d'ambiance dans quelques instants.
2: Exactement.
0: Et on revient sur l'emploi et les difficultés de trouver un emploi quand on a un handicap.
2: Ouais, c'est notre sujet ce matin. Vous avez des difficultés pour trouver un emploi avec votre handicap, ou alors à l'inverse, depuis quelques années, c'est devenu plus simple avec toutes les mesures prises comme la RQTH, reconnaissance en tant que travailleur handicapé. Est-ce que ça aide vraiment? Venez nous en parler au 04 76 46 45 45. On vous attend de 9h à 10h. Merci beaucoup Mathieu, rendez-vous demain.
0: À demain.
2: Très belle journée.
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2: Vous avez choisi la première radio sur l'info locale en Isère. Bienvenue, il est 9h. Bonjour Soizic Pollet.
6: Bonjour à tous.
2: Des soignants de l'hôpital de Voiron se mobilisent cet après-midi.
6: Manifestation à 14h devant le CHU de Grenoble pour réclamer la réouverture des urgences pédiatriques la nuit. Elles sont fermées depuis 2 semaines maintenant, de 18h à 8h du matin. La faute à un manque de médecins selon la direction, qui ne peut compter que sur une interne la nuit désormais, contre 8 auparavant. Adèle Menu-Ruel est la chef du service de pédiatrie de Voiron justement. Et elle sera aussi dans le cortège tout à l'heure.
9: C'est une décision en fait qu'on a dû prendre en équipe parce qu'on n'avait pas le choix. Comme on n'a pas d'interne avec nous et qu'on n'est pas en effectif suffisant non plus en tant que senior pour pouvoir doubler cette garde, on a été obligé de fermer les urgences en espérant que ça soit temporaire. Mais c'est compliqué pour nous parce qu'on a toujours voulu maintenir ouvert les urgences. C'est ce sur quoi on alerte la direction déjà depuis plusieurs années, c'est que cette ligne de garde, elle est précaire entre guillemets. On ne peut pas être tout seul à assurer toutes les missions qu'on a à faire.
6: Et les syndicats réclament de leur côté le recrutement de 2 à 3 contractuels, les soignants qui doivent rencontrer la direction juste après la mobilisation de cet après-midi. Des urgences qui manquent de soignants et un accès aux soins en général de plus en plus compliqué. C'est ce que révèle le rapport d'Octolib, Fondation Jean Jaurès, publié ce matin par votre radio ici. Une situation qui empire en plus depuis quelques années. Et l'Isère n'y échappe pas, Nicolas Pichon-Levenbruck, surtout pour les pédiatres.
10: Si votre enfant doit voir le pédiatre en Isère, il va falloir attendre 15 à 30 jours entre la prise de rendez-vous et la consultation. C'est plus que dans la plupart des départements français. La médiane nationale est à 8 jours. Et la situation se dégrade. Il y a 3 ans, obtenir un rendez-vous prenait 2 jours de moins. Pour certains spécialistes, les délais explosent davantage encore. Comptez minimum 1 mois chez un cardiologue, un dermatologue ou un ophtalmologue. Résultat, de nombreux patients finissent par baisser les bras. Selon l'étude, 63% des Français interrogés disent avoir abandonné leur recherche de rendez-vous au cours des 12 derniers mois. D'autres se tournent vers les urgences, accentuant un peu plus la saturation des services hospitaliers. Autre tendance qui inquiète les auteurs de l'étude, l'intelligence artificielle détourne certains patients des médecins. Près de la moitié des répondants ont déjà posé une question de santé à une IA et dans 18% des cas, elle les a même conduits à renoncer à aller consulter.
6: Nicolas Pichon-Levenbruck pour ici Isère. Des suspects toujours en fuite à Vienne après des coups de feu et l'incendie d'une voiture dans le quartier Estressin. C'était dans la nuit de dimanche à lundi, au moins 5 impacts de balles retrouvés dans la façade d'un immeuble. Une enquête est ouverte pour dégradation.
2: Des voitures partout, garées n'importe où, qui bloquent parfois le passage des pompiers.
6: Voilà à quoi ressemblent les abords du lac de Pétichet en Matésine dès que la chaleur revient. Mais pas question que ça recommence cet été. La mairie a pris des mesures avec un stationnement limité à 250 places, mais surtout payant 1 euro par heure pour limiter la fréquentation du lac. Anna Bonnemazou-Carrère.
11: Devant le lac, Nicolas Vialanex se remémore les étés précédents.
12: C'est presque la Côte d'Azur.
11: Pas question de remettre ça cette année.
12: On va restreindre le nombre de places parce que c'est vraiment ça le cœur du problème, limiter la fréquentation. Notre plage, elle fait 150 mètres linéaires. Je vous laisse faire le calcul, quand 300 véhicules arrivent sur cette plage, X personnes.
11: Ça fait beaucoup, beaucoup trop pour l'élu. Désormais, ce sera donc 200 places, 230 au plus fort de l'été et pas plus. D'ailleurs, les riverains préfèrent aussi que ça se passe comme ça. Anne-Marie gère un camping voisin.
13: C'est important quand même qu'il soit payant parce qu'un véhicule impacte énormément l'environnement. Je pense que le lieu est tellement magique que les gens vont trouver quand même un moyen de venir plus raisonnablement.
11: Aussi, la commune a souhaité une installation légère.
12: Ouais, on va avoir 2 barrières levantes de parking. C'est vraiment...
11: Est-ce que vous n'avez pas peur que ça juste déporte le problème de stationnement?
14: C'est ce qu'on voudrait supprimer et qu'on va supprimer par la verbalisation là maintenant.
11: Alain Mendès, premier adjoint.
14: On a un policier municipal qui fera le nécessaire.
11: Et il ne sera pas seul pour faire respecter la jauge.
14: On va créer un emploi saisonnier ici. Une personne qui s'occupe des barrières, qui s'occupe des toilettes, l'entretien du parking.
11: De préférence, quelqu'un de la commune ou du plateau matésin.
6: Et ce sera donc à partir de cet été au lac de Pétichet. En football, un nouvel entraîneur à Bourgoin-Jallieu. Le FCBJ qui évolue en national recrute Fatsa Amgar pour prendre la place de Freddy Morel sur le banc la saison prochaine. Et puis un petit bout d'Isère à l'Élysée. La première ministre du Québec a été reçue hier par Emmanuel Macron et elle a amené avec elle un maillot du Canadien de Montréal, floqué Alexandre Texier, hockeyeur originaire de chez nous. Montréal qui s'est d'ailleurs qualifié hier soir pour la suite des playoffs de NHL en battant Buffalo. La météo pour aujourd'hui, Anthony.
2: Nous aurons dans un premier temps du gris. Ce matin, les nuages prennent toute la place, mais pas de panique, puisque Météo France nous dit déjà que dans l'après-midi, le soleil fera son apparition avec des éclaircies de l'ouest au sud du département. La partie nord de l'Isère sera un peu seule avec ces nuages, mais pas de pluie a priori. Et des températures avoisinant les 20 degrés, parfois même 22 degrés à Vienne. 20 degrés pour Grenoble, Roussillon, Bourgoin et Morestel. 19 à Vif, 18 à Voiron. Et entre 15 et 17 degrés pour Saint-Marcellin ou encore Pont-en-Royon. Voilà ce que l'on peut vous dire à cette heure-ci. Vous restez prudents sur la route. On vous accompagne. Vous rencontrez des difficultés anormales. Vous nous en informez au 04 76 46 45 45. À cette heure-ci, il y a du monde sur les axes autoroutiers et notamment sur la nationale 481 avec près de 1 km de ralentissement pour entrer sur Grenoble à partir de Saint-Martin le Vinous. C'est au ralenti aussi sur la 480 avec près de 2 km de bouchons dans le sens nord-sud et puis pour rejoindre entre autres la rocade sud de Grenoble. Voilà, vous restez prudents, on fait la route ensemble tout au long de la matinée. Merci beaucoup Soazic, on vous retrouve dans un peu moins d'une heure, il sera 10h pour toute l'info.
6: À tout à l'heure.
2: Et puis juste vous signaler un véhicule en panne à Réaumont sur la 48 dans le sens sud-nord, donc en direction de Lyon quand vous arrivez de Grenoble.
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2: Zen, soyons zen. C'est Zazie. 9h07, bienvenue.

0: Zen avec Zazie. Zazie qui a annoncé la semaine dernière son retour en musique avec une toute nouvelle chanson et ce message. Donc elle dit: en mai on fait ce qu'il nous plaît et ce qui me plaît, moi c'est la musique. J'ai donc grand plaisir à vous annoncer que très bientôt, dans quelques dodos, va sortir de mon petit cœur d'artiste chaud une chanson toute fraîche. Elle nous dit qu'elle a un peu le trac et nous serons là pour la soutenir sur votre radio locale, ici Isère.
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0: Cette émission qui vous accompagne chaque matin et évoque ces sujets qui vous concernent, qui vous intéressent, des sujets d'actualité dans l'air du temps. Vous avez des questions, vous avez vos témoignages à partager, vous nous appelez eh bien, au 04 76 46 45 45. Vous vous trouvez en situation de handicap et obtenir un emploi, eh bien, c'est un calvaire. Les employeurs ne s'intéressent pas à vous, vous sentez une mise à l'écart dès le premier entretien. Ou à l'inverse, cela est devenu plus simple depuis plusieurs années. Trouver du travail pour vous n'a jamais été un problème. Bon, en France, il faut savoir aujourd'hui que ce sont plus de 3 millions de personnes qui sont reconnues en situation de handicap. La population des personnes en situation de handicap a, elle, progressé de 8% en 2024. Et parmi elles, eh bien, 1 352 000 sont en emploi, donc soit moins de la moitié. Dans quelle situation êtes-vous, vous? Comment se comportent les employeurs face à vous et votre handicap? Vous rencontrez des difficultés pour trouver du travail alors que vous êtes en situation de handicap. Quelles sont ces difficultés? Handicap physique, psychique, même handicap visible. Tout le monde est concerné, je vous attends. 04 76 46 45 45. Ce même numéro pour nous envoyer un vocal sur WhatsApp. Bonjour Arnaud Dordigny.
3: Bonjour.
0: Vous êtes directeur travail et insertion à l'AFIP, association familiale et gestionnaire d'établissements ou de services en Isère. Vous accompagnez les personnes en situation de handicap, leurs familles aussi, notamment pour les aider eh bien, à trouver un emploi. Avec ces différents chiffres déjà que je partageais il y a quelques instants, mais un autre qui peut paraître un peu plus choquant, le taux de chômage des personnes en situation de handicap atteint 12%, soit près du double de celui de la population générale. 54% de ces demandeurs d'emploi sont au chômage longue durée. Des chiffres sur le site de APF France Handicap qui démontrent une exclusion structurelle du marché du travail pour les personnes en situation de handicap. Donc aujourd'hui, concrètement, c'est une réalité.
3: Oui, c'est une réalité. Alors, si on regarde le verre à moitié plein, il faut savoir qu'il y a 5-7 ans, le taux de chômage était à 18%, donc il a aussi bénéficié d'une baisse, mais néanmoins, il reste toujours supérieur au taux de chômage des personnes, on va dire, sans handicap, entre guillemets. Mm-hmm. Néanmoins, je crois que le marché, depuis une dizaine d'années, le marché du travail, les employeurs, publics et privés, ouvrent leurs portes. On a eu une pléiade d'actions possibles aujourd'hui, comme on pense au Duodé qui se fait le troisième jeudi de chaque mois, le troisième jeudi de novembre.
0: Il y a des solutions qui existent. J'aimerais qu'on accueille Sherazade,
3: eh ben on l'accueille,
0: qui est au téléphone avec nous de Grenoble. Bonjour
4: Sherazade.
0: Vous deviez vous rendre au travail, vous, ce matin, vous n'y allez pas finalement.
4: Eh ben oui, alors ce que j'ai pas trop apprécié, c'est qu'on m'a clairement pas dit en face que c'était lié à mes difficultés physiques. Du coup, j'ai pas été traitée de la même manière qu'un employé lambda. Et c'est dur après de redémarrer, repartir sur un projet, refaire confiance aux organismes et de se dire cette fois-ci ça va marcher. Je pense qu'il y a énormément à faire sur le regard des gens sur le handicap, sur la capacité d'une personne qui a un handicap. Elle peut être égale, voire supérieure face à un employé normal, parce qu'on est beaucoup plus, c'est beaucoup plus qu'un travail, c'est beaucoup plus qu'une place dans la société, pérenniser sa vie, pérenniser son temps, et malheureusement, les gens se rendent pas compte de du bien qu'ils pourraient faire à tendre la main à des personnes qui ont des difficultés.
0: Vous dites que le regard

0: regard était différent. Comment vous en êtes rendu compte?
1: Bah, parce que, excusez-moi, là, par exemple, sur une expérience qui m'est arrivée récemment, je pense que mon employeur, les collègues de travail auraient pu clairement me le dire en face. Ils ne m'ont pas dit en face.
0: Mais vous dire quoi?
1: Tu ne reviens pas demain, on s'aperçoit que tu peux avoir des difficultés physiques, tu n'es pas fait pour le poste. Mmh.
0: Vous dites, je repars dans la précarité, dans le message que vous nous avez laissé, je repars dans la précarité, oui. Double handicap, mais je préfère être handicapé.
1: Honnêtement, oui, une petite touche d'humour, un peu de douceur, ça fait pas de mal face aux difficultés. Je préfère avoir une vision large et beaucoup plus humaniste des difficultés et des différences d'être froid et pas conciliant face aux difficultés pas de mon prochain en fait. Donc je préfère oui avoir un handicap. Après, je pense qu'il y a beaucoup de messages à faire passer, pas forcément dans le monde du travail, dans le monde artistique, dans le monde. Enfin, il y a plein de choses à faire au niveau du handicap, et c'est ça aussi qui fait une force, je pense.
0: Merci beaucoup, Sherazade, d'avoir été avec nous ce matin. Et je vais vous faire agir d'ici quelques minutes. Arnaud Dordigny, vous êtes directeur travail et insertion à la FIP. Vous, à la maison, comment se comportent les employeurs face à vous et votre handicap? Vous rencontrez des difficultés avec ce handicap et trouver un emploi? Quelles sont ces difficultés? Appelez-nous 04 76 46 45 45. Vous écoutez ici Isère et on écoute, nous, Amir, ensemble. Ça s'appelle À l'imparfaite. Je fais ça.

0: parfaite pour moi.
1: Amir.
2: Ça s'appelle à l'imparfaite.
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1: Vous êtes en situation de handicap. Comment se comportent les employeurs face à vous et à votre handicap? Vous rencontrez des difficultés pour trouver du travail alors que vous êtes justement dans cette situation. Quelles sont ces difficultés, que ce soit un handicap physique, psychique ou même un handicap invisible? Appelez-nous. C'est le moment de composer notre numéro, le 04 76 46 45 45. À mes côtés, c'est Arnaud Dordini, directeur travail et insertion à l'AFIP. C'est l'association familiale et gestionnaire d'établissements ou de services en Isère pour accompagner ces personnes en situation de handicap, les aider à trouver notamment du travail. On avait Sherazade au téléphone il y a quelques minutes à Arnaud qui nous disait qu'elle avait trouvé du travail et que finalement au bout de deux jours elle n'y va plus et on l'a appelé pour lui dire ça sert à rien de venir, sauf qu'on ne lui a pas dit en face. Je tiens à rappeler cette phrase qu'elle nous donnait, c'est: je repars dans la précarité, double handicap, mais je préfère être en handicapé. Vous vous réagissez comment à un témoignage fort comme celui de Sherazade ce matin?
5: C'est toujours difficile d'entendre aujourd'hui, en 2026, qu'il y a un échec autour de l'accompagnement de personnes. Là, visiblement chez un employeur privé, et un mal-être qu'elle nous a témoigné. Néanmoins, elle a témoigné une chose qui était forte, et que nous on observe, c'est que la personne en situation de handicap, qui porte une fragilité, elle a une résilience qui est généralement plus forte parce que elle mène un combat elle-même contre son handicap intérieur. Néanmoins, elle pose clairement deux questions fortes. C'est: est-ce qu'elle a été elle-même accompagnée, c'est-à-dire est-ce qu'elle s'est saisie d'un accompagnement dédié pour elle en fonction de son handicap? Et là, je rappelle que France Travail, Cap Emploi ont des vrais leviers. C'est les services publics de l'emploi. Et puis après, il y a des associations.
1: Il y a l'AGFIP aussi qui existe.
5: Alors oui, l'AGFIP est le collecteur et l'accompagnant en fait des entreprises privées et le fonds. Il y a la même chose dans la fonction publique. Mais il y a aussi d'autres associations qui accompagnent sur des handicaps spécifiques. Donc il y a déjà être accompagné, si on le souhaite, bien évidemment, si on le souhaite. Et puis il y a un deuxième levier qui est clé pour moi aujourd'hui, depuis 15 ans je l'observe, c'est de dire comment on accompagne le collectif de travail qui va accueillir une personne en situation de handicap, comment on va mettre des mots sur le handicap, comment on va expliquer la situation, comment on va aussi compenser le poste de travail. Parce que cette personne-là, par son physique, elle peut peut-être pas faire quelques gestes, mais elle peut les faire d'une manière différente. Et là, notre rôle, association, c'est d'accompagner aussi la compensation sur le lieu de travail.
1: L'idée, c'est changer notre regard à nous sur les différents handicaps, mieux accompagner nos collègues en situation de handicap. Et on en parle ensemble jusqu'à 10h, justement, et avec vos témoignages à la maison. Comment se comportent les employeurs, vous, face à votre handicap? Vous rencontrez des difficultés. Quelles sont ces difficultés? Et on le rappelle, peu importe le handicap, parce qu'on parle souvent de handicap physique ou moteur, enfin un handicap qu'on voit de nos propres yeux directement, dès le premier regard. Il n'y a pas que ça, il y a aussi les handicaps invisibles. Ça existe, ça vous concerne. 04 76 46 45 45.
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1: Comment se comportent les employeurs face à vous et votre handicap? Est-ce que c'est devenu une facilité de trouver du travail avec un handicap ou au contraire ça reste toujours une difficulté? Venez nous en parler au 04 76 46 45 45. On en parle après Billy Preston. 9h55.

0: Nothing from Nothing, Billy Preston, qu'on vous offre ce matin sur votre radio.
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0: En France, plus de 3 millions de personnes sont reconnues en situation de handicap, 3,3 millions exactement en 2025, et une population qui a progressé de 8% sur l'année 2024. 1 352 000 sont en emploi, moins de la moitié. Dans quelle situation vous trouvez-vous? Comment se comportent vous les employeurs face à votre handicap, face à vous, votre handicap? Vous rencontrez des difficultés pour trouver du travail encore aujourd'hui, ou à l'inverse, ça se passe très très bien, vous pouvez le dire aussi, que c'est très simple et que vous n'avez jamais eu de difficultés. Ça peut nous aider aussi à comprendre vraiment la situation réelle. 04 76 46 45 45. Et pour nous faire une cartographie de la situation réelle, nous recevons aussi Arnaud Dordigny, directeur travail et insertion de l'AFIP, association familiale et gestionnaire d'établissements ou de services en Isère. Je suis toujours sur cette enquête d'APF France en handicap, et on a un témoignage de Théo. Il est victime de discrimination, il a été victime de discrimination à l'embauche, et lui dit: ce n'est pas parce que je suis handicapé que je ne peux pas occuper un poste d'accueil, c'est parce que le responsable ne voulait pas, pour leur image de marque, d'une personne en situation de handicap au poste d'accueil. Ça existe encore en 2026.
3: Ouais, c'est malheureux. Comment faire à part hurler son désespoir? Je crois qu'il y a aussi les défenseurs des droits, qui sont aussi là pour porter une voix. Et
0: mais
3: aussi,
0: ils ne sont pas là depuis aujourd'hui, non. Ni hier. Ils sont là quand même depuis très longtemps. Comment ça se fait que les choses n'aient pas bougé concrètement aujourd'hui?
3: Parce qu'en fait, la bienveillance, elle n'est pas chez tout le monde. Il y a, pour moi personnellement, il y a quand même aujourd'hui une multiplicité de gens, un grand nombre de gens qui est bienveillant si on donne les moyens. Et je pense que Théo n'a malheureusement pas rencontré l'employeur bienveillant, ce qui dérange. Après, il faut explorer aussi le pourquoi il a. Est-ce que c'est par rapport à ses compétences ou c'est par rapport à son handicap?
0: Mais malgré des obligations des employeurs aujourd'hui, malgré il y a des obligations, 6%.
3: 6%, voilà, 6%, ça fait plus de 30 ans aujourd'hui que cette loi a été faite. Aujourd'hui, les employeurs privés sont légèrement en dessous de 6%. Les employeurs publics sont au-dessus de 6%. Donc on voit quand même qu'il y a une progression importante de cette obligation d'emploi. Alors ce qui est dommage encore, c'est qu'on l'appelle obligation d'emploi, parce que ça veut dire qu'on oblige les employeurs, et en face, s'ils ne répondaient pas à cette obligation, il y avait une sorte d'amende.
0: Oui, donc on peut voir ça aussi comme des quotas, et les personnes en situation de handicap, les personnes concernées peuvent dire, en fait, on me considère juste comme un objet, on doit avoir tant d'exemplaires de l'objet dans l'entreprise.
3: Vous avez raison, c'est peut-être aussi la vision un peu noire de cette approche. Moi je dis c'est la version plutôt positive de l'approche, c'est-à-dire que on oblige, on tord un peu nos pratiques pour faire changer. Voilà. Et en fait, aujourd'hui, les employeurs publics, eux, ils sont au-dessus de l'obligation, et ça veut dire que le handicap et leur politique handicap, il est rentré dans le système. Et aujourd'hui, le handicap, ça touche tout le monde. C'est-à-dire qu'on peut être ingénieur, on peut être ouvrier, on peut être boulanger, on peut être en situation de handicap et on peut avoir un droit au travail.
0: Vous restez avec nous, Arnaud Dordigny, directeur travail et insertion à l'AFIP. Comment se comportent les employeurs face à vous et votre handicap? Vous nous appelez ce matin au 04 76 46 45 45. C'est la question que l'on vous pose. Votre témoignage est important.
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0: À vos côtés également sur la route, vous restez prudent, encore du monde, sur la 480, près de 500 mètres de bouchons, à hauteur de Grenoble dans le sens nord-sud, pour rejoindre notamment la rocade sud de Grenoble, ce que l'on peut vous dire à cette heure-ci. Et puis sur les rails aussi, la ligne Grenoble-Gap qui est fermée pendant un mois pour des travaux. Des bus de substitution sont mis en place avec les mêmes arrêts qu'habituellement, que d'habitude. Vous retrouvez les horaires de ces bus sur notre site ici.fr.
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0: Et un jour, une femme, c'est avec Florent Pagny. Puis je compte sur vous. 04 76 46 45 45. Vous êtes en situation de handicap, handicap physique, psychique, et ou handicap invisible. Ça peut être la dépression, l'autisme, ça fait partie de ces handicaps invisibles, mais qui vous gâchent la vie. Et parfois, devant un employeur, vous ne savez pas comment réagir. Eux-mêmes ne savent pas comment réagir. Comment ça se passe? Quelles sont les situations que vous avez vécues qui peuvent vous paraître un peu dérangeantes? 04 76 46 45 45. Florent Panis.

0: Florent Pagny et un jour, une femme. 9h37, vous écoutez Ici Isère.
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0: En situation de handicap, ce n'est pas toujours simple de trouver un emploi. Ce sont vos différents témoignages, ça peut l'être aussi. Venez nous en parler. Comment se comportent les employeurs face à vous et votre handicap? 04 76 46 45 45. On en parle avec vous, notamment Arnaud Dordigny, directeur travail et insertion à l'AFIP, association familiale et gestionnaire d'établissements et de services en Isère. Accueillons Isabelle de Saint-Laurent-du-Pont. Bonjour Isabelle.
3: Oui, bonjour, l'équipe France Bleu Isère,
0: exactement.
3: Alors,
0: oui.
3: Alors moi, j'amène un autre témoignage, c'est que moi, je travaille pour un grand groupe de restauration américaine, et on ne fait pas de différence chez nous entre les travailleurs handicapés et les travailleurs non handicapés. Pour vous donner un exemple, chez moi, dans mon entreprise, j'en ai 4. Je travaille avec 4 travailleurs handicapés.
0: Avec des handicaps différents, physiques, psychiques,
3: oui,
0: invisibles.
3: Voilà. Voilà, exactement. Genre, j'ai un équipier qui est totalement illettré, j'en ai un autre qui est hyperactif, j'en ai deux autres. Ben, je ne pourrais pas vous dire parce que...
0: Bien sûr, on ne vous demande pas, hein, ne vous inquiétez pas.
3: Voilà.
0: Mais l'idée, c'est de comprendre, en fait, vous, de par votre expérience, votre regard et votre quotidien, ce que vous pouvez nous dire sur leur intégration, comment ça se passe et faire comprendre si oui ou non ces personnes sont capables de travailler au milieu de tout le monde.
3: Ah mais totalement, elles font le travail comme nous faisons non handicapés. Elles font exactement les mêmes choses. Elles ont certaines choses, certaines machines qu'elles n'ont pas le droit de toucher vis-à-vis de leur handicap. Genre un coupe tomate ou un compacteur, ça oui. Mais moi je vous mets au défi dans mon établissement de travailler avec eux, de savoir lequel est handicapé, lequel n'est pas handicapé. C'est vraiment des personnes qui sont qui sont aussi capables que n'importe qui, voire même mieux, côté relationnel avec les gens, avec les clients. Ce sont des personnes qui vont au-devant des gens, qui vont leur parler, alors qu'une personne, je vais dire, allez, stigmatisée, une personne normale ne fera pas ce que cette personne fait.
0: Arnaud Dordigny.
4: Oui, merci Isabelle. Comment s'est passé l'accueil des autres collègues ces personnes au départ?
3: Très bien, très très bien. Moi, je les ai intégrés. C'est moi qui les intègre au sein de l'entreprise, qui leur fait visiter l'entreprise. Je les ai intégrés au même titre que les autres. On n'a pas dit au départ que c'était des personnes qualifiées RQTH. On leur dit
0: pas. Reconnaissance travailleur handicapé.
3: Voilà, exactement. On les laisse travailler et après on leur dit bah écoute, si tu veux dire que tu es RQTH, dis-le. Et on les laisse commencer normalement, comme quelqu'un qui te va travailler normalement. Et on leur dit bah tu vois, cette personne-là avec qui tu travailles actuellement depuis tant de jours, c'est une personne qui est RQTH. Et là on voit les regards, bah non, c'est pas possible. Ben si. Et les gens ben restent sidérés, scotchés, quoi. De même que quand j'intègre de nouvelles personnes dans le restaurant, je leur dis vous allez travailler avec 4 personnes handicapées, RQTH. Je ne vous dis pas qui c'est, mais vous verrez, vous n'êtes pas capable de faire la différence. Et les intégrations se passent très très bien. Et tout est... Oui.
0: Non mais je vois Arnaud Dordigny avec le sourire avec mon studio.
4: C'est chouette parce qu'en fait vous faites partie des entreprises et des employeurs qui accueillent, intègrent des salariés et il y en a certains qui sont en situation de handicap. Comment vous avez compensé peut-être sur le est-ce qu'il y a eu des choses des pictos, des rappels, des moi j'appelle ça de la compensation autour sur le poste de travail où vraiment il y a une intégration des procédures chez vous simples?
3: Alors les procédures, donc il y a certaines choses qu'ils ne font pas, mais c'est eux qui demandent. On les mettait au départ à certains postes simples, servir les clients à table, faire des boissons, changer les poubelles, les choses comme ça. Et c'est eux qui viennent. Moi, je voudrais apprendre à faire cuire des viandes. Tu peux m'apprendre à faire des frites. Tu peux m'apprendre à faire les boissons. Je veux encaisser. Tu peux m'apprendre à encaisser les clients, s'il te plaît. Oui, je t'aide. Alors, regarde, je te fais voir. Donc, par contre, si tu as un doute, n'hésite pas, tu appelles. Oui.
0: Une véritable intégration de ces personnes au sein de l'entreprise. Oui. Un témoignage comme le vôtre est vraiment important ce matin, Isabelle. Merci de nous savoir appeler.
3: Je tiens quand même à préciser que je travaille pour une franchise qui a à peu près 8 établissements sur Grenoble, et que dans tous les établissements, il y a justement des personnes en situation de handicap.
0: Et c'est important de le dire ce matin, que ces entreprises existent.
3: L'année dernière, ils ont suivi une formation, j'ai 2 établissements de mon entreprise, sur Voiron, je pense que monsieur doit être au courant, où on avait travaillé, ils avaient travaillé pendant 6 à 8 semaines avec des travailleurs handicapés dans le restaurant, justement pour essayer de les intégrer dans d'autres établissements. On a fait du travail comme ça. Mais moi, je peux dire une chose, c'est qu'on ne voit pas la différence. Et c'est même eux qui donnent des leçons aux valides.
0: Merci beaucoup pour votre message, Isabelle. Merci beaucoup. Voilà. Et on continue d'en parler au 04 76 46 45 45 sur votre radio ici, Isère. Comment se comportent les employeurs face à vous et votre handicap? Et vous êtes un employeur comme Isabelle. Venez témoigner, on vous attend, vous écoutez ici, Isère.
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0: Intégration, travail en situation de handicap. Venez nous parler de vous, les difficultés que vous pouvez rencontrer. On en parle après Albano et Romina Power. Felicita.

0: Albano et Romina Power, c'était Felicita.
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0: Comment se comportent les employeurs face à vous et votre handicap? 04 76 46 45 45. On en parle avec Arnaud Dordini, directeur travail et insertion à la FIP, et avec Lydie de Saint-Albin de Volserre au téléphone. Bonjour Lydie.
3: Bonjour.
0: On vous écoute.
3: Voilà, moi je voulais parler d'une entreprise qui se trouve à Saint-Jouard-en-Valdaine, où il y a une communion qui s'est créée entre le maire et un centre d'handicapés qui s'appelle Cotagon. Et ils ont rouvert une auberge qui était fermé depuis fort longtemps. Et c'est un endroit absolument magnifique où on mange très très bien. Il faut dire qu'il y a du monde en cuisine, hors pair. Et ce monsieur également est sensible à l'handicap puisque son fils est muet, le chef cuisinier.
0: Et donc c'est une adresse qui vous touche particulièrement et que vous vouliez partager avec nous ce matin. C'est l'auberge du Val d'Enant, c'est ça?
3: Voilà, c'est ça, oui. Et je peux vous garantir qu'on y mange très très bien, c'est beau en plus, et c'est pas cher.
0: vous y allez évidemment pour bien manger, hein, quand on va au restaurant, pour bien manger,
3: et
0: vous n'y allez que
3: très,
0: là-bas.
3: Très bien.
0: Mais comment se fait le lien justement sur place? Pourquoi c'est important pour vous de retrouver ces personnes-là autour de vous?
3: Alors parce que j'ai un petit-fils qui est autiste Asperger. Mmh.
0: Donc vous êtes concerné directement?
3: Je suis sensibilisée par ces enfants. Mmh. Mon petit-fils qui a 22 ans.
0: Donc il est en âge de travailler.
3: Mmh. Bien sûr, mais il a été très très mal compris, voire rejeté pendant sa scolarité. Donc il s'est renfermé, parce que c'est un enfant qui est très intelligent, qui sait faire plein de choses et qui a une énorme mémoire. Mais les gens le bousculent dans sa manière de comprendre la vie, je ne sais pas. Et il n'arrive pas à trouver un travail stable pour démarrer dans la vie. Donc quand je vois ces jeunes qui sont déjà, eux, sont dans un centre et qui viennent et qui sont acceptés maintenant, mais c'est souvent les mêmes, hein, qui nous font le service et d'une manière très efficace, très élégante et très professionnelle, hein, faut pas oublier. Je me dis qu'il y a quand même une place pour tout le monde et encore plus pour ces personnes.
0: Une adresse que vous connaissez à Arnaud Dordini, mais au-delà de ça, de ce que nous dit Lydie pour son petit-fils, c'est triste aujourd'hui. Ouais. C'est la réalité, elle est là. Je veux dire, il peut y avoir des initiatives qui existent, mais au-delà de ça, le petit-fils de Lydie a du mal à trouver du travail parce qu'il n'est pas forcément intégré et pas compris au sein des entreprises.
3: Non, et ils sont inscrits, vous savez, dans les ISACTIS, dans tous ces trucs-là, mais il les appelle pas, lui. Il l'appelle, il n'y a jamais rien. Enfin, on lui met pas le, on l'aide pas comme. Enfin, on lui trouve rien, quoi, comme par hasard.
0: Arnaud, on vous écoute.
4: Oui, bonjour Lydie. Votre petit-fils, il est accompagné, oui, par quelqu'un, par une organisation, par un service public?
3: Alors, jusqu'à maintenant, non. Et mon fils, ils ont fait un dossier, ce qu'on appelle DPH, c'est ça?
0: C'est ça. DPH, Maison Départementale des Personnes Handicapées.
4: Qui s'appelle la MDA, Maison de l'Autonomie en Isère, qui dépend du Conseil Départemental. Donc ça, c'est plutôt très bien.
3: Oui. Et donc, ça n'a encore rien donné. Et on lui a dit, mais c'est après découvrir qu'il faudrait qu'il aille vers la mission, on appelle ça, mission locale.
4: Mission locale, parce qu'en fait, il a moins de 25 ans. Oui. Donc, c'est le service public des jeunes. Je pense que c'est, à mon sens, le parcours plutôt juste que vous avez, qu'il a enclenché. Normalement, dans son dossier, il doit avoir posé un projet professionnel et en fonction de son... Alors, j'aime pas ce terme et vous m'excuserez, l'évaluation que va faire la Maison de l'Autonomie, lui ouvrir des portes ou des chemins possibles pour lui.
0: Merci beaucoup Lydie de nous avoir appelé ce matin.
3: C'est un sujet qui est très prenant et souvent, on n'ose même pas en parler, on n'ose plus demander de l'aide.
0: Et c'est pour ça qu'on en parle ce matin ici. Merci beaucoup Lydie, très belle journée. Arnaud, merci d'avoir été avec nous pour en parler, écouter ces différentes personnes qui ont pris le temps justement de témoigner. La FIP existe aussi.
4: Merci beaucoup.
0: Et très belle journée à suivre. Toute l'info avec Sosie Pelé, ce sera à 10h. Le temps d'écouter Marine, cœur maladroit.

0: Marine, Cœur maladroit, c'est le nom de son tout premier album depuis sa sortie de la Star Academy, et même plus que sa sortie, sa victoire à la Star Academy. Vous l'entendiez sur votre radio ici, vers 9h54. Avant 10h30, nous allons parler du don du sang et de tous ces passionnés, ces bénévoles très engagés pour donner leur sang. C'est en Isère et on en parle donc dans le coin des bénévoles isérois. Mais avant ça, toute l'info avec Soizic Pellet à 10h.
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1: Vous avez choisi la première radio sur l'info locale en Isère. Il est 10h. Et toute l'info avec vous, Soizic Pelé.
3: Une manifestation tout à l'heure devant le CHU de Grenoble. Les soignants de l'hôpital de Voiron se réunissent pour réclamer la réouverture des urgences pédiatriques la nuit. Elles sont fermées depuis 2 semaines maintenant, de 18h à 8h du matin, à cause d'un manque de médecins. Des soignants qui seront ensuite reçus par la direction et qui sont soutenus par la députée insoumise de l'Isère, Sandrine Nosbé. Elle a interpellé la ministre de la Santé par courrier vendredi dernier sur la situation. Des urgences fermées la nuit à Voiron, mais aussi régulièrement à Pont-de-Beauvoisin ou Bourgoin-Jallieu, qui s'ajoutent à un accès aux soins de plus en plus compliqué pour les Isérois. C'est ce que confirme le rapport Doctolib avec la Fondation Jean Jaurès, révélé ce matin par votre radio ici. Dans notre département, il faut 4 à 5 jours pour avoir un rendez-vous chez le généraliste, 1 mois à 1 mois et demi pour un gynécologue. Une enquête est ouverte à Vienne pour dégradation après des coups de feu sur la façade d'un immeuble et l'incendie d'une voiture dans le quartier Estressin dans la nuit de dimanche à lundi. Le ou les auteurs n'ont pas encore été interpellés. C'est une chaîne de télé locale que vous connaissez depuis maintenant 20 ans, mais Télé Grenoble est en danger. Placée hier en redressement judiciaire à cause de difficultés financières depuis 1 an, depuis en fait l'arrêt du financement de la part de la métropole. 7 personnes ont déjà été licenciées. Le dossier sera examiné mi-juillet par le tribunal de commerce. En football, un nouvel entraîneur pour le FCBJ, le club de foot bergalien qui annonce l'arrivée de Fatsa Amgar, entraîneur qui est notamment passé par Rumilly. Il remplacera Freddy Morel sur le banc la saison prochaine. Et puis Olivier Giroud, lui, va devenir consultant. Le footballeur isérois et champion du monde fera partie du casting de la BBC pour le Mondial aux États-Unis cet été. La météo pour aujourd'hui, Anthony.
1: Oui, un autre champion du monde, un champion du monde de la météo, Anthony Terrade, ici présent.
3: Qui fait partie du casting d'ici Isère, oui.
1: Exactement, nous aurons dans un premier temps du gris ce matin, avant l'arrivée du soleil plus tard dans l'après-midi, avec des éclaircies, donc de l'ouest au sud du département. La partie nord de l'Isère sera un peu seule, avec des nuages, mais pas de pluie a priori, c'est ce que nous annonce Météo France. Et donc de températures avoisinant les 20 degrés, parfois même 22 degrés pour Vienne, 20 degrés à Grenoble, Roussillon, Bourgoin et Morestel, 19 à Vif et 18 à Voiron, 15 à 17 degrés pour Saint-Marcelin et Pont-en-Royans. Je peux garder mon titre, Soizic ?
3: Oui, tout à fait. C'est bon.
1: Parfait, ça fait plaisir. Je voudrais d'abord partager un message pour ma maman
3: qui vous a soutenu quoi qu'il arrive.
1: Exactement, c'est comme si j'avais un César ce matin. Et sur la route, bon, on reste prudent, là aussi on vous accompagne. Et il y a de moins en moins de monde sur les axes autoroutiers, c'est ce que nous dit Bison Futé, mais on reste toujours dans cette prudence. Sur les rails, on le disait déjà, c'est cette ligne Grenoble-Gap qui est fermée par la SNCF pendant 1 mois pour des travaux, et donc des bus de substitution sont mis en place, et vous retrouvez les horaires de ces bus de substitution directement sur notre site internet ici.fr, et puis vous rencontrez des difficultés, vous nous en informez 04 76 46 45 45. Merci beaucoup Soizic, très belle journée.
3: Merci beaucoup.
1: Et à demain.
3: Si vous me gardez, à demain.
1: Ouais. J'y réfléchis et je vous dis peut-être demain 6h.
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1: Allez, c'est parti avec Jeanne Mas, Johnny.

0: Johnny, c'est avec Jeanne Mas et une très belle journée qui commence en chanson sur votre radio.
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0: Le coin des bénévoles isérois, c'est chaque matin un rendez-vous qui met en avant eh bien, les associations de l'Isère, des bénévoles très engagés pour une cause, pour une mission, un événement à mettre en avant, une cagnotte aussi hein, pour bien récolter des financements. Venez nous en parler, inscrivez-vous au 04 76 46 45 45, c'est le coin des bénévoles isérois. Et ce matin, j'ai le plaisir d'accueillir Evelyne de l'Amicale des donneurs de sang, c'est à Vorep. Bonjour Evelyne.
3: Bonjour Anthony.
0: Bon, l'idée c'est de passer un bon moment en réalisant un bon geste. Pourquoi c'est important de donner son sang encore aujourd'hui, Evelyne?
3: Ben justement, c'est important parce que la population est vieillissante maintenant. Et plus une population est vieillissante, plus les gens ont besoin de sang. Et je crois qu'il faut s'en rendre compte et puis commencer bonheur.
0: Ça a toujours
3: parce
0: été une évidence pour vous.
3: Plus on commence bonheur, plus on peut donner longtemps.
0: Ça a toujours été une évidence pour vous, Evelyne, de donner votre sang. Vous avez commencé à quel âge?
3: Alors, ben moi non, ça n'a pas du tout été évident au démarrage parce que j'étais complètement indifférente au don du sang. Je voyais bien à Vorep le camion qui venait de temps en temps. Et puis bon, c'était vraiment pas un truc auquel je pensais, jusqu'au jour où je me suis retrouvée à l'EFS pour mes enfants.
0: Mmh. Et c'est donc ça a été le déclic.
3: Une maladie génétique, il y avait besoin de prélèvement. Et puis c'est là que je me suis posé la question en me disant, mais pourquoi tu donnes pas ton sang? Et j'ai commencé comme ça, voilà. Mmh. Donc j'ai commencé à aller aux collectes,

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0: Et revenons dans ce coin des bénévoles isérois avec Evelyne qui représente parfaitement ce matin l'amicale des donneurs de sang. C'est à Vorep et qui nous invite simplement justement à passer un beau moment entre nous, voilà, à rigoler, se faire des blagues, pourquoi pas. Mais en même temps, en réalisant un geste important, un bon geste, donner son sang. Comment ça se passe justement? Je disais venir faire des blagues, passer un beau moment, mais quand on arrive à l'amicale des donneurs de sang à Vorep, comment ça se passe? Qu'est-ce qu'on nous propose exactement, Evelyne?
3: D'abord, pour venir, il faut s'inscrire. Il faut d'abord s'inscrire à l'EFS, oui, à la maison du don. Bon, on accepte, bien sûr, parce que les gens qui viennent spontanément pour donner leur sang, on les accepte, bien entendu. Mais il faut prendre rendez-vous à la maison du don. C'est très, très facile. Sur l'ordinateur, téléphone, il n'y a pas de problème.
0: Bon, et une fois qu'on a pris rendez-vous, comment

0: ça se déroule?
1: Alors, la personne, d'abord, il faut aussi, c'est pareil, elle ne vient pas à jeun.
0: Ça, c'est vrai que c'est une idée reçue.
1: Comme c'est le labo, il faut être à jeun. Non, au contraire, parce qu'on va vous retirer des poches qui sont entre 420 millilitres et 480.
0: Donc, c'est presque quand même, un demi-litre, bah oui.
1: Oui, voilà, c'est ça. Pour une personne de 50 kilos, ça fait beaucoup. Mais on récupère vite. Hein,
0: petit goûter après quand même.
1: Ouais. Oui, voilà. Donc, tout de suite, il y a l'inscription et le secrétariat du don du sang, enfin de l'EFS, donne un questionnaire. Mmh. Les gens remplissent le questionnaire. Il y a toutes sortes de questions. On peut les aider, nous, en tant que bénévoles. Hein. Donc, il y a un sujet où c'est un petit peu compliqué pour eux. Voilà. Il y a des termes, des fois, qu'on ne connaît pas. C'est ouvert à tout le monde. Donc, il n'y a pas de souci. On peut aider. Et puis, ensuite, la personne, quand elle a rempli son questionnaire, elle voit un médecin ou une infirmière référente qui, à ce moment-là, va lui prendre sa tension, voir si elle est en bonne santé.
0: Ouais. Voilà, donc là, ça c'est vraiment tout l'aspect, venir donner son sang au sein avec le EFS. Mais vous, avec l'Amicale des donneurs de sang à Voreppe, quelle est la plus-value? Qu'est-ce que vous nous apportez en plus?
1: Ah ben, nous, on s'occupe de la relation entre l'EFS et la mairie.
0: D'accord.
1: Et voilà. Et ensuite, on est en relation avec les donneurs dans le sens qu'ils nous contactent, ils nous posent des questions. Ils sont, comment je veux dire, on les accompagne.
0: Bien sûr,
1: les premiers dons, souvent, les jeunes sont un petit peu inquiets, on reste avec eux. Voilà.
0: Oui, vous nous accompagnez. Oui. Bah, vous nous accompagnez et c'est vraiment le mot passé, un bon moment malgré tout, parce que c'est vrai, bah, déjà il ne faut pas venir à jeun parce qu'on nous enlève presque un demi-litre de sang du corps, mais voilà, c'est un bon geste, mais un bon moment avant tout. Merci beaucoup Evelyne d'avoir été avec nous ce matin pour nous parler de ce sujet très, très important. Continuez à donner votre sang et allez chercher le plus de monde possible grâce à vous et à l'EFS. Très belle journée et à bientôt.
1: Enfin.
0: Allez, on fait des économies. Avant 10h30, ce sera avec Valère Correa. Vous savez, c'est ce rendez-vous chaque jour où il nous dit comment économiser quelques euros et mieux s'y retrouver à la fin du mois. Faire des économies quand on cuisine, c'est l'astuce de l'une de vous qui avait contacté Valère justement pour nous en informer.
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0: Philippe Châtel, je t'aime bien. Lily, 10h24, vous écoutez ici Isère, c'est l'heure de faire des économies avec Valère Coréard. Bonjour Valère, merci d'être avec nous. Donc un bon plan à nouveau hein, pour notre pouvoir d'achat. Et ce matin, vous vouliez nous parler cuisine.
1: Avec la participation de Marie-Christine, elle m'a écrit sur mon mail par ici leséconomies@radiofrance.com. Je la lis. Ce mail concerne la cuisson des aliments. Tout le monde sait que le fait d'utiliser l'autocuiseur réduit le temps de cuisson des aliments. Par contre, ce que la majorité des gens ne savent pas est la chose suivante. Je fais cuire mes aliments. J'arrête le gaz ou la plaque électrique avant le temps imparti. Je n'enlève pas tout de suite la soupape de mon autocuiseur. Je la laisse et ça continue de cuire. Ça peut durer 5, 10, 15 minutes, voire plus, suivant ce que je cuis. Je pense qu'à la fin de l'année, je fais beaucoup d'économies d'énergie. Alors beaucoup, je ne sais pas, Marie-Christine, mais ce que je sais, c'est que c'est par cette succession de petits gestes qu'on peut faire la différence.
0: Ouais, d'ailleurs, Valère, couvrir ses casseroles pour faire bouillir de l'eau est aussi un geste efficace.
1: 25% d'énergie en moins quand on couvre une casserole ou une poêle, d'après l'Agence de la Transition écologique. Éteindre le four un peu avant que votre plat soit cuit peut vous faire économiser 10% de sa consommation. Un autre réflexe intéressant est de bien choisir vos équipements si vous devez en changer. C'est l'étiquette énergie qui va vous guider avec à la clé de belles économies. Pour vous donner une idée, sur un logement équipé d'appareils énergivores, c'est un budget de 6 000 € sur 15 ans d'énergie. Si vous basculez tout en basse consommation, on passe à 2 700 €, ce qui fait une belle différence, sans parler de l'eau économisée aussi selon les équipements. Merci en tout cas Marie-Christine pour votre message et n'hésitez pas si vous aussi vous avez des astuces pour cuisiner moins cher, mon mail par ici leséconomies@radiofrance.com.
0: Ouais, merci à Marie-Christine, mais aussi merci à vous Valère Coréard pour partager avec nous chaque matin toutes ces belles économies qu'on peut retrouver sur l'application ici et ici.fr. D'autres bons plans, ils sont isarois, ce sera avec Thomas Bortolato juste après Elsa et Glenn Medeiros, un roman d'amitié.

0: Elsa et Glenn Medeiros, un roman d'amitié. Il est 10h30 tout pile et vous écoutez Ici Isère, l'heure de retrouver Thomas Bortolato pour les bons plans isérois.
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2: 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Ce mercredi à 15h à Saint-Georges d'Espéranche, une rencontre dédicace est organisée avec l'autrice de littérature jeunesse Anne Loyer. Un événement organisé en partenariat avec le collège de Pérange et les médiathèques. La rencontre se fait à la salle des sociétés, rue de l'église. Un événement gratuit pour tout le monde ce mercredi à Saint-Georges d'Espéranche. Au péage de Roussillon, ce mercredi 20 mai, un atelier Polynice Action est proposé. Un atelier pour découvrir la pollinisation, on observe à travers des jeux et des explications ludiques. Destination de toute la famille à partir de 5 ans, comment se passe la pollinisation? Vous avez rendez-vous au parking des Orves ce mercredi 20 mai au péage de Roussillon. À Saint-Martin-d'Air, un spectacle est organisé au gymnase Colette Besson. Le spectacle Bancal, destination de tout le monde. Des animations et des goûters sont aussi proposés dès 15h sur place au gymnase Colette Besson de Saint-Martin-d'Air.
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0: Merci beaucoup Thomas Cockrobin, Just Around the Corner sur votre radio Ici Isère. Avant de retrouver Pierre Monaton et les conseils de nos experts, on parle assurance protection juridique, c'est important, il faut en parler et il sera en compagnie de Sébastien Garand.

0: Just around the corner, Cock Robin, 10h35, on fait le point sur ce qui vous intéresse ce matin.
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0: Les conseils de nos experts le mardi avec Pierre Monaton. Bonjour Pierre.
3: Bonjour Anthony.
0: Les conseils juridiques ce matin.
3: Oui, absolument. On va parler de l'assurance protection juridique. Vous savez, c'est ce qu'on vous propose lorsque vous contractez une assurance habitation. Mm-hmm. Mais je ne sais pas si vous avez regardé le prix, mais c'est quand même relativement cher. Alors, est-ce vraiment essentiel? Est-ce un gadget ou un vrai filet de sécurité? Pour nous éclairer, j'accueille Sébastien Garraud, qui est le président de l'AGA Isère et agent général Alliance à Vienne. Alors Sébastien, à quoi sert concrètement une assurance protection juridique dans la vie quotidienne?
4: Alors, l'assurance protection juridique va vous apporter un soutien, une aide lors d'un litige. Alors, les litiges peuvent être de différentes sortes. Ça peut être un litige avec un voisin, ça peut être un litige avec un commerçant, un litige lorsque vous portez votre voiture en réparation avec un artisan qui a fait des travaux chez vous. Et la protection juridique va se saisir de ce litige et vous aider à essayer de trouver une solution. Un petit peu comme un avocat personnel. Donc, la protection juridique va envoyer des courriers et essayer de trouver un accord amiable. S'il n'y a pas d'accord amiable, la solution de litige va se régler donc au tribunal. Et là, la protection juridique va vous mettre à disposition un avocat et prendre en charge une partie des frais d'avocat.
3: Alors, pour être peut-être un petit peu plus concret, quels sont les litiges que vous traitez, peut-être les plus fréquents, où la protection juridique peut vraiment sauver la mise?
4: Alors, ce qui peut arriver quand même assez régulièrement sont des litiges lors de réparations ou d'achats de véhicules où le client qui a acheté le véhicule se rend compte qu'il y avait un vice caché. Donc là, la protection juridique va pouvoir faire des courriers au vendeur en disant « Vous avez vendu une voiture qui avait un vice caché. Merci de rembourser, de récupérer la voiture et de rembourser. » Et surtout, la protection juridique va envoyer un expert qui va vérifier et constater le vice et pouvoir effectivement étayer la réclamation du client.
3: Sur le papier, ouais, c'est facile, mais quand on en a besoin, la procédure est un peu longue. Je me trompe ou pas?
4: Non. Alors, la procédure, comme toute procédure judiciaire, c'est forcément un petit peu long, parce que effectivement, on envoie une réclamation et derrière, la personne qui a reçu la réclamation a un certain temps pour répondre. Donc, effectivement, il y a en termes de longueur, oui, il peut y avoir des délais. Mais en tout cas, ce qui compte, c'est que la protection juridique, quand même, prend bien le relais et le client, entre guillemets, est déchargé de cette problématique-là. Et surtout, un courrier avec une entête de protection juridique, ça fait un petit peu plus peur, ça a un peu plus de poids qu'un simple courrier d'une personne lambda qui réclame quelque chose.
3: Bon, on la prend ou on la prend pas alors?
0: Au revoir, hein, écoutez.
3: Ça peut être intéressant quand même, il faut bien réfléchir, un petit investissement pour beaucoup de sérénité. Parfois, ça n'a pas de prix.
0: Merci beaucoup Pierre, les conseils de nos experts qu'on retrouve facilement sur l'application ici et ici.fr pour faire un point sur tout ce qui peut être bien pour notre quotidien. Merci beaucoup et à demain.
3: À demain.
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0: Julien Lib et ça s'appelle Autrement.
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0: Ah oui, ce n'est pas fini, mon quartier, mon village. C'est la saison 6, la dernière en revanche. Cette semaine, Nathalie Malochet nous emmène à la salle en Beaumont, non loin de Corp. Et à la salle en Beaumont, on sait créer du lien. Repas, sorties, voyages, moments de convivialité. Le club, les mardis, est devenu au fil des années un rendez-vous important pour les habitants. Tous les mardis, de 14h à 18h30, Jean-Paul Gabéro en est le président. Et on l'a rencontré, Nathalie l'a rencontré. Mais que font-ils comme activité ?
3: Les gens jouent aux cartes, se retrouvent, discutent, échangent, sans oublier à 16h le goûter, avec des gâteaux préparés par les personnes qui sont du club. Et donc ça, et puis après, ben, les gens se rencontrent, discutent, échangent, voilà, c'est ce qui se fait. Ça, c'est quelque chose, c'est la base, c'est le fil rouge, en fait. Et puis après, eh bien, on organise des sorties, des repas. C'est un plaisir, évidemment, que les gens se retrouvent, échangent et les voient échanger. D'autant plus qu'on a quand même deux doyennes de 97 et 96 ans, bon pied, bon œil, et qui, si nous, le club des mardis, le mardi après-midi, ne se passait plus comme ça, eh bien, ça allait être quelque chose qui allait tomber, quelque chose qui... voilà. Donc, du coup, il a fallu conserver ça, et c'est très bien.
4: Et les piliers sont toujours là, hein, ces fameuses dames-là.
3: Les piliers sont toujours là, effectivement, et ne manquent pas le mardi après-midi. Ça, c'est clair et net, hein, elle ne va pas le manquer.
4: Bon, vous, vous êtes installé ici à la salle en Beaumont depuis 3 ans maintenant, Jean-Paul, avec votre épouse Chantal. Qu'est-ce qui vous a amené jusqu'ici, et pourquoi précisément le Beaumont et la salle en Beaumont, depuis hier, hein, vous étiez avant ?
3: Eh bien, on voulait partir un petit peu de l'agglomération grenobloise, de ces tumultes, enfin, de la vie, en étant retraité. On s'est dit, on va essayer de retrouver quelque chose au calme. Alors, c'est vrai que je suis plutôt natif de la Mure, et c'était soit le Valbonnet, mais le Valbonnet, il n'y avait pas trop de possibilités, et sur le Beaumont, et ça s'est fait par hasard. Un ami et ancien collègue de travail, eh bien, nous a un jour trouvé une maison, et on a vite fait, et ça s'est fait quoi, dans la journée, quoi.
4: Ah oui, donc il y a eu un véritable coup de cœur pour
3: sur le Châtel, sur le Lobio et tout, ça n'a pas de prix une vue comme ça. Et puis la maison, t'es dans un endroit calme, on est entouré de voisins super sympas. Franchement, c'est vraiment l'esprit village qui est encore à la salle en Beaumont et qui fait que on est bien, on a tranquillité. On est loin des tumultes, mais près de la Mure. La Mure, il y a quand même beaucoup de services encore, des supermarchés, des choses comme ça. Donc tout va bien.
4: Ici, est-ce qu'il y a un lieu particulier à la salle en Beaumont, un coin de nature où vous aimez vous retrouver ?
3: Ben écoutez, moi je connaissais pas trop le Beaumont, donc on découvre au quotidien, tous les jours, en se promenant. Évidemment, le canal du Beaumont, quand même une promenade au fil de l'eau. On regarde tous les jours l'Aubio et le Châtel, qu'on n'a encore pas fait. Mais peut-être que... Alors l'Aubio, c'est peut-être prétentieux, mais je pense que le Châtel, quelque chose qui peut être fait. Tout est beau autour de la salle en Beaumont, donc voilà.
4: On n'a
3: que l'embarras du choix, exactement.
0: 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Mélodie Tempo Harmonie, Bernard Lavillier accompagné du regretté Jimmy Cliff. Vous l'entendez sur votre radio avant d'évoquer les tendances, le 6-7. 6-7 ! Ah, bah forcément, vous connaissez, si vous avez des enfants, des petits-enfants, vous les avez vus faire le signe des deux mains, des deux bras comme ça. 6-7 ! Bon, c'est un peu gênant parfois, je vous l'avoue.

0: Bernard Lavillier, Jamie Cliff, Mélodie Tempo, Harmonie, il est bientôt 10h50 hein, sur votre radio ici Isère. D'ici quelques minutes, nous retrouverons Nelly Gauthier pour jouer et tenter de remporter un super cadeau. Ce sera au 04 76 46 45 45.
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0: C'est tendance tous les jours avec Muriel Jourdan pour tout comprendre des phénomènes de notre société et moins nous sentir largués. Aujourd'hui, Muriel, on revient sur cette expression ultra tendance chez les ados. 6-7!
3: Oui, je vous en avais parlé en octobre dernier. L'expression n'était pas encore arrivée en France. Elle restait cantonnée aux États-Unis. Ce n'est plus le cas du tout. À ce jour, si vous n'avez jamais entendu quelqu'un s'exclamer 6-7 après avoir entendu le nombre 67, ça signifie probablement que vous vivez sous un rocher, dans une grotte ou dans un monde entièrement dépeuplé de personnes de moins de 30 ans. Bon, et si vous vivez vraiment dans une grotte, on ne sait jamais. Hein, ces jeunes de 19 ans vous offrent une piqûre de rappel.
4: Le 6-7, c'est une trend américaine qui est arrivée en France. Ça part à la base du basket. Là, c'est plus un côté un peu ralliement, un côté un peu blague entre nous. Mais ça n'a pas le but d'humilier quelqu'un ou pour lui faire une blague méchante. Là, c'est vraiment juste des petites références qu'on se fait entre jeunes.
5: C'est un geste que tout le monde fait.
6: Ça n'a pas grand intérêt, mais en tout cas, c'est vraiment un phénomène pour se démarquer, entre guillemets, de certaines personnes.
3: Ce 6-7 est devenu omniprésent. Il a même été repris lors d'une messe à Lourdes le 17 avril dernier, devant plus de 600 collégiens et lycéens du diocèse de Metz venus en pèlerinage.
0: Et on comprend mieux, Muriel, pourquoi quand on tape 6-7 dans Google, l'écran se balance de droite à gauche. Cette expression a même été reprise par un présentateur météo de France 2, mais elle pourrait bien être détrônée par une nouvelle version.
3: Oui, je suis désolée de vous l'annoncer, mais la possibilité d'une variante existe bien sur TikTok, réseau qui, je le rappelle, est à l'origine de la viralité de cette expression. Un internaute a lancé une version à l'envers de 6-7. Écoutez.
7: Je vais faire un petit tuto pour faire 6-7 à l'envers. Donc vous voyez, 6-7, c'est comme ça. Pour dire 6-7 à l'envers, du coup, il faut dire neves 6. Donc c'est neves 6. Neves 6. Une fois que vous savez faire ça, vous savez dire neves 6, c'est pas vraiment super compliqué. Il faut faire le geste. Donc 6-7 à l'endroit, c'est comme ça. À l'envers, c'est comme ça. Donc c'est neves 6. Faites-le chez vous, c'est vraiment super important.
3: Non, mais je m'adresse surtout aux professeurs qui nous écoutent. Ça devrait bien se passer, ne vous inquiétez pas. Parce qu'en réalité, les profs ne sont pas si au bout du rouleau que ça avec le 6-7 classique. Cette enseignante du Val-de-Marne que j'ai contactée sur WhatsApp est plutôt mesurée.
8: Le 6-7, en fait, nous, ça nous a pas vraiment impacté. En plus, peut-être qu'ils se le disent, mais comme c'est quelque chose qui vient de rien, c'est un basketteur, a priori, qui a juste dit ça comme ça. Enfin, ça n'a pas de sous-entendu négatif ou positif, d'ailleurs. Rien du tout. Bah, en fait, on ne s'est pas affolé, quoi. Déjà, on entendait plus le Kwakubé. Quand il y avait Kwakubé, on s'entendait tout le temps et c'était relou. Mais là, non.
3: Bref, le 6-7.
9: 6-7.
3: Ces tendances, c'est même devenu un langage universel. Et si vous vous apprêtez à fêter vos 67 ans bientôt, eh ben, bon courage.
0: 6-7. Merci beaucoup, Muriel Jourdan. Et on vous retrouve sur l'application ici et ici.fr. Comme quoi, hein, tout peut être tendance. Kwakubé, pourquoi pas. Allez, Nelly Gauthier arrive.
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0: Total Eclipse of the Heart, Bonnie Tyler, sur votre radio ici en Isère. Bonjour Nelly Gauthier.
1: Bonjour Anthony, bonjour à tous.
0: Vous nous proposez de s'envoyer en l'air cette semaine. Hein,
1: c'est
0: tout simplement.
1: Un peu ça. Ouais,
0: il n'y a pas mauvais jeu de mots,
1: absolument,
0: c'est juste que c'est comme
1: pas.
0: Ça, c'est la réalité.
1: C'est la vie. Un baptême de l'air en avion depuis l'aérodrome du Versou, ça vous dirait, pour deux voire trois personnes, peut emmener des membres de votre famille, de vos amis. C'est dans le cadre des journées portes ouvertes avec l'aéroclub du Dauphiné. Ça sera les 23 et 24 mai avec les baptêmes, les vols découvertes, les vols d'initiation au pilotage. On vous offre un vol découverte de 30 minutes pour sillonner un peu notre département et ses jolies vues du ciel.
0: Et vous n'offrez pas que ça, vous offrez des indices aussi.
1: Oui, j'offre des indices. Le premier indice qu'on a diffusé hier à la fin de l'émission pour trouver une commune, c'est celui-là. C'est le sang.
0: C'est la collaboration entre Johnny et David.
1: Absolument. Alors, vraiment, il y a double indice là, d'ailleurs, dans cette chanson pour trouver cette commune que nous cherchons. Merci Anthony, vous revenez demain.
0: Oui, je serai là dès demain.
1: Allez, avec plaisir.
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1: Merci d'être avec nous sur Ici, Isère. Passez une excellente journée. Il est 11h. Les infos avec vous Emma Julie, bonjour.
3: Bonjour Nelly, bonjour à tous. Au deuxième jour du procès de Jimmy Bettous, la parole est au psychiatre. Cet après-midi, la cour se penche sur le profil psychologique du boulanger de 25 ans, accusé du meurtre de Yanis Ghazi en août 2020 à Grenoble. La victime avait été tuée de plusieurs coups de fusil à pompe. Jimmy Bettous, lui, nie les faits. Les audiences vont durer 2 semaines. Un jeune homme roué de coups hier à Échirolles. Les faits se sont déroulés en début d'après-midi près de la gare. Plusieurs hommes lui ont porté des coups, notamment au visage, avant de prendre la fuite à trottinette. Selon la police, ce passage à tabac pourrait avoir un lien avec le trafic de drogue dans l'immeuble du Carrard, qui se situe tout près. La victime a été transportée au centre hospitalier de Grenoble. Après la stupéfaction, la colère des soignants à l'hôpital de Voiron, ils seront devant le CHU de Grenoble à 14h pour réclamer la réouverture des urgences pédiatriques. Le service est fermé la nuit depuis 2 semaines, entre 18h et 8h. Une décision de la direction qui évoque un manque de personnel. Les syndicats Force Ouvrière et CGT y voient une volonté de faire des économies. Syndicats qui rencontreront donc leur direction dans la foulée de la mobilisation à 15h. Aux urgences fermées s'ajoute un accès aux soins de plus en plus compliqué dans les cabinets pour les Isérois. C'est le constat d'un rapport d'Octolib Fondation Jean Jaurès, révélé ce matin par votre radio ici. Dans notre département, il faut par exemple compter 4 à 5 jours pour avoir un rendez-vous chez le généraliste, 15 à 30 jours pour un pédiatre, si bien que plus de la moitié des Français indiquent avoir renoncé à trouver un rendez-vous au cours des 12 derniers mois. Elle fait partie du paysage médiatique depuis 20 ans en Isère, mais aujourd'hui Télé-Grenoble est en danger. La chaîne a été placée hier en redressement judiciaire par le tribunal de commerce de Grenoble qui examinera le dossier mi-juillet. Ses difficultés financières remontent en fait à 1 an après l'arrêt de son financement par la métropole. On fait un point météo maintenant,
1: oui,
3: Nelly.
1: Absolument. Écoutez, on est mardi quand même. On est le mardi 19 mai. Un ciel variable avec de rares ondées, avec des voiles nuageux qui s'épaississent et le temps qui devient rapidement couvert. Ces nuages pourront donner quelques gouttes de pluie locales, plus nombreuses vers la Chartreuse, Belledonne et les Grandes Rousses. Puis cet après-midi, le ciel va se dégager partiellement avec une alternance d'éclaircies et de passages nuageux. Pour les températures, on remonte un petit peu. 20 à 23 degrés en pleine, 16 à 17 degrés à 1000 mètres. Et vous revenez tout à l'heure.
3: Tout à l'heure.
1: Midi. Merci
3: tout à
1: beaucoup.
3: À tout à l'heure.
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1: Et c'est Jean-Jacques Goldman qui ouvre cette émission en musique. Je marche seul et dans un instant on joue ensemble.

0: Jean-Jacques Goldman, il marche seul. Il est 11h07 et on joue ensemble tout de suite.
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0: 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Voilà, alors, depuis hier, en fin d'émission, on a débuté un jeu pour trouver une commune. On a 2 indices déjà qu'on vous a proposés, on va les réécouter ensemble. Le premier indice, c'est Johnny, allez. Voilà, ça c'est un premier indice qui va peut-être vous donner la ville que l'on cherche, la commune que nous cherchons. Le deuxième indice, c'est celui-là.
3: C'est

0: voilà, Georges Brassens qui nous chantait cette chanson très très drôle, Château. Bon, avec ça, qu'est-ce qu'on fait? Bon, on cherche la commune, 04 76 46 45 45. À vous de jouer avec déjà ces deux indices. On vous propose un troisième indice maintenant, puisqu'on a déjà diffusé ces deux indices hier. Le troisième indice, c'est celui-là.
1: Un rugbyman, il te dit, c'est les copains, c'est rigolo, on a rigolé, quoi.
0: Un rugbyman, il te dit, c'est les copains, c'est rigolo, on va rigoler. Bon, à vous de jouer, 04 76 46 45 45, on écoute Les Innocents, L'Autre Finistère, sur ICI Isère.

0: Les Innocents, à l'instant, avec l'autre Finistère, il est 11h13.
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0: Et oui, le grand jeu, on vous offre votre baptême de l'air en avion depuis l'aérodrome du Versoux et la montre ici, Isère, chaque jour. Bon, alors, qui va l'emporter? On vous rappelle qu'on a déjà trois indices. On va réécouter le troisième, il est assez intéressant, écoutez.
3: Un rugbyman, il te dit, c'est les copains, c'est rigolo, on a rigolé, quoi.
0: Jean-Paul est avec nous, de la Balme-les-Grottes. Bonjour Jean-Paul.
4: Oui, bonjour.
0: Qu'est-ce que vous faites de beau aujourd'hui, Jean-Paul? Ça va, ouais?
4: Le jardin.
0: Le jardin, ben voilà, le jardin, profitons-en. Hein, quand il fait un petit peu du soleil, là, meilleur, ouais.
4: Jean-Paul, on a un peu moins de pluie.
0: Oui, voilà. C'est vrai. Jean-Paul, vous pensez à quelle commune, vous, du coup?
4: Je pensais au château de la Traîne, à Traîne.
0: Le château de la Traîne, mais c'est pas en Isère, ça?
4: Si.
0: Ah si, c'est en Isère?
4: Oui, oui.
0: D'accord, ok. Ah, je pensais que c'était le château de la Traîne qui se situe vers Brive-la-Gaillarde.
4: Non, non, c'est en Isère.
0: D'accord, ok.
4: Alors, bon, ça veut déjà dire que j'ai perdu.
0: Eh ben, je crois bien, hein, je crois bien, Jean-Paul. Voilà, il doit y avoir deux châteaux de la Traîne, alors, du coup. Non, c'est pas ça, Jean-Paul. Et puis, on cherche pas un château, enfin, on cherche pas un lieu, on cherche plutôt une commune. Une commune, okay. Mais bon.
4: D'accord.
0: En tout cas, Jean-Paul, voilà. Mais alors, continuez à chercher, tout en faisant votre jardin.
4: On va faire ça.
0: Hein? D'accord?
4: Je vous remercie.
0: Allez, merci à vous. Belle journée.
4: Bonne
0: à bientôt.
4: Journée.
0: Au revoir.
4: Bonne journée. Au revoir.
0: On part du côté de Saint-Apollinaire avec Anthony. Anthony, bonjour Anthony.
5: Oui, bonjour.
0: Qu'est-ce que vous faites ce mardi, vous, Anthony?
5: Oh ben, on travaille.
0: Ah ouais, ouais, vous travaillez dans quoi?
5: On fait de la location de matériel.
0: Ah, toutes sortes de matériel?
5: Oui.
0: Ah, très bien ça. Ok?
5: Oui.
0: On a besoin de quelque chose. Allez, on appelle Anthony. Allez.
5: Exactement.
0: Voilà, c'est ça. Vous êtes un peu le MacGyver de Saint-Apollinaire, vous.
5: Ouais, on n'est pas trop sur le secteur de Saint-Apollinaire. On est plus Isère, Rhône et la Loire.
0: Oh, bah, c'est bien. C'est super.
5: Voilà.
0: Anthony, vous pensez à quelle commune de l'Isère? Je rappelle que c'est les communes de l'Isère. Hein.
5: Alors, moi, je vais penser à la commune de Beaurepaire.
0: Beaurepaire. Et pourquoi Beaurepaire, alors?
5: Bah pour son centre de formation de rugby, déjà, ça va avec le dernier indice.
0: Ouais.
5: Pour le château, le château de Beaurepaire.
0: Mais il y a des châteaux partout, hein. C'est vrai, il y a des châteaux partout. Ça pourrait coller, mais non. Je suis désolée, mais non. Anthony, ce n'est pas Beaurepaire. Bien vu, quand même, par rapport aux indices qu'on a donnés. C'est quand même pas mal. Vous avez bien enquêté. Moi, je vous conseille de réécouter les indices qui vont suivre. Parce que vous pouvez peut-être avoir une autre idée, en tout cas. D'accord?
5: D'accord.
0: Alors, merci. À bientôt.
5: Merci à vous.
0: Au revoir. On récapitule un peu les indices que nous avons. On a Johnny Hallyday, 100%. Voilà. Et oui, si vous venez d'arriver, le premier indice qu'on a donné, on a également le château. Ça, c'est un joli.

0: de jouer 04 76 46 45 45 pour trouver cette commune que nous cherchons. Allez, le quatrième indice, il est là, il est pour vous, on vous le donne sur un plateau. Et avec déjà 4 indices à 11h15 passés, je pense que ça va vite tomber. Écoutez ça.
1: Léon Trotsky. Son nom est associé aux révolutions russes de 1917. Brillant intellectuel, ce révolutionnaire juif issu de la bourgeoisie était l'un des poulains de Lénine.
0: Ah ah. Bon, allez, avec cet indice supplémentaire, à vous de jouer pour repartir avec la montre ici Isère et le fameux baptême de l'air en avion depuis l'aérodrome du Verso en tirage au sort. Ce sera vendredi. C'est à vous de jouer, on vous attend avec cette commune à découvrir. Voici Taylor Swift et Hoplite.

0: Gift avec Hoplite. Il est 11h21 sur ICI Isère. Dans un instant, René et Anthony seront avec nous pour jouer.
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0: Bon, on en est quand même au quatrième indice, hein, les amis, c'est quand même pas mal. Avec ces quatre indices, vous allez trouver cette commune de l'Isère que nous cherchons. Et il y a à gagner, je rappelle, un baptême de l'air en avion depuis l'aérodrome du Verseau, en tirage au sort vendredi, plus la montre ici. Alors pour ceux qui viennent d'arriver, qui ne connaissent pas le principe du jeu, eh bien on vous donne des indices. Voilà, on a 5 indices jusqu'à 6 indices. Parfois un peu plus hein, quand vous trouvez pas, et avec c'est grâce à ces indices sonores, eh bien vous pouvez trouver l'endroit, le lieu, la commune ou le personnage que nous cherchons. Et aujourd'hui, je vous le rappelle, c'est une commune de l'Isère. Anthony est avec nous, c'est un autre Anthony de Briangonne cette fois-ci. Bonjour.
5: Oui, bonjour.
0: Anthony, vous faites quoi de votre mardi?
5: Là, je suis en rendez-vous, bon, pause pour un rendez-vous fibre.
0: D'accord. Vous mettez la fibre, c'est ça?
5: Oui, c'est ça, je fais des contrôles de fibres.
0: Ah, en fait, des contrôles de fibres. Oui, parfois ça ne fonctionne pas bien.
5: Mais... Non, non.
0: C'est ça. Mais ça va. Bon, Anthony, vous pensez à quelle commune, vous?
5: Oui, je pense à Charvieux-Chavagneux.
0: Charvieux-Chavagneux. Et ça pourrait matcher, là, avec les indices qu'on a donnés?
5: Apparemment, il y a une rue de Johnny Hallyday.
0: Là. Ah, oui, j'en ai entendu parler.
5: Oui. Ouais,
0: la rue de Johnny Hallyday.
5: Ensuite... En fait, ils ont pris une rue qui s'appelle Johnny Hallyday.
0: C'est possible, oui, tout à fait, c'est vrai, vous avez raison.
5: Et les châteaux, je pense, après il y a pas mal de châteaux autour.
0: Il y a des châteaux partout,
5: Un peu autour de cette commune.
0: Allez, on vérifie si c'est ça. Bon, Anthony, ça colle pour certains indices, mais pas pour tous. Donc du coup, ah, je suis désolé, une prochaine fois, hein, vous n'hésitez pas. Allez, rappelez quand vous voulez, à bientôt, au revoir.
5: Merci, au revoir.
0: C'est René qui est avec nous, bonjour René.
6: Ouais, bonjour.
0: Ouais, vous êtes ça va, vous êtes à Montfalcon.
6: Oui, Montfalcon.
0: Vous faites quoi?
6: Où il y a la foire aux dindes, le 17 août.
0: Ah bon, il y a la foire aux dindes.
6: Le 17 août,
0: je vais venir alors, si c'est la foire aux dindes.
6: Voilà, il y a plein de dindons, tout va bien.
0: On sera tous là.
6: Voilà. Il y a à manger.
0: Rappelez, c'est quelle date déjà en août?
6: Le 17 août.
0: Ah oui, c'est un lundi ça.
6: Cette année, oui, possible, oui.
0: Ah ouais, je crois que c'est un lundi le 17 août, attendez, je vérifie vite fait.
6: Non,
0: c'est pas un lundi? Lundi. Oui, c'est un lundi. C'est le jour de ma reprise après quelques jours de vacances, alors je le sais. Ouais, c'est un lundi, René. Hein. Vous êtes sûr que c'est le lundi?
6: Nous vous recevons avec plaisir.
0: Allez, on va manger de la dinde alors. Bon, en attendant le 17 août, j'ai hâte. Hein. Le 17 août.
6: je vois que ça vous touche beaucoup. En fait, on mange pas la dinde, on mange les cuisses de grenouille et ravioles.
0: Oh, mais c'est quoi cette histoire? C'est
6: la vraie... On vend la dinde pour Noël.
0: Ah, voilà. Si vous ne nous racontez pas, René, on peut pas comprendre. C'est la foire de la dinde et on mange des cuisses de grenouille. Non mais sérieux. Voilà. Bon René, alors vous pensez à quelle commune?
6: Moi je pensais à Saint-Marcelin pour l'école de rugby.
0: Oui.
6: Et le château.
0: Et le château, ouais.
6: Après Johnny Hallyday.
0: Johnny Hallyday. Vous savez pas. Allez, on vérifie si c'est ça. Non. Non, mon cher René, ce n'est pas ça. Ce n'est pas ça.
6: Ça a été un grand plaisir de discuter ensemble.
0: Bah oui, on a bien rigolé, on s'est fait plaisir.
6: Et j'ai fait ma pub gratuitement.
0: Bah écoutez, on va pas vous faire payer, hein, non plus. On est là pour ça, voilà, hein, René,
6: voilà,
0: bien
6: c'est
0: sûr.
6: C'est gentil. Merci beaucoup.
0: Merci
6: bon
0: à vous. À bientôt. Bien sûr, René, merci. Vous rejouez quand vous voulez. Alors, ouais. Vous n'avez pas écouté le quatrième indice. On va réécouter d'abord ce quatrième indice avant d'écouter le cinquième dans quelques minutes. Le quatrième indice est très, très, très important, les amis. Allez.
1: Léon Trotsky. Son nom est associé aux révolutions russes de 1917. Brillant intellectuel, ce révolutionnaire juif issu de la bourgeoisie était l'un des poulains de Lénine.
0: Léon Trotsky, madame, monsieur. Bon, avec tous ces indices, on en a quatre. Johnny 100%, les châteaux, le rugby et Léon Trotsky. Bon, allez, on mélange tout ça. Il y en a qui vont le mettre dans l'IA pour savoir ce que c'est, j'en suis sûre. 04 76 46 45 45. Allez, on écoute Jean-Pierre Madère, les années 80. Macumba, Macumba.

0: Kumba, Jean-Pierre Madère. Avant de retrouver Thomas Bortolato pour les bons plans en Isère, on va faire un petit récap de tous les indices que l'on va pas l'écouter, mais je vais vous les donner. On a Johnny Hallyday avec 100%. On a Les Châteaux, chanté par Georges Brassens. Voilà, un château, il y en a peut-être plusieurs. On a également le rugby. Et puis on a Léon Trotsky. Voilà, Léon Trotsky. Avec ces quatre indices, à vous de jouer. 04 76 46 45 deux fois. Je vous donne maintenant un cinquième indice, les amis. Écoutez bien ce qui va se dire.
1: Du papier cartonné, du papier canson, du papier millimétré.
0: Ah, voilà, du papier millimétré. Bon, avec cet indice supplémentaire, à vous de trouver la commune que nous cherchons. 04 76 46 45 45. Les bons plans en Isère. Thomas Bortolato, c'est tout de suite.
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3: 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Ce mercredi 20 mai en matinée à Grenoble, un forum est organisé à la Cité des Familles à destination des parents ayant un enfant en situation de handicap. Conseils, aide, bienveillance et solidarité sont au programme ce mercredi 20 mai à la Cité des Familles de Grenoble. À Saint-Cyr-sur-le-Rhône, ce mercredi 20 mai est organisé un atelier de tonte de moutons Hélène. L'occasion de découvrir une autre facette de ce métier et d'approcher ces animaux. C'est de 9h à 12h sur réservation en ligne auprès de Naturama pour ce mercredi 20 mai à Saint-Cyr-sur-le-Rhône. À la Mure, l'association Loisirs et Solidarité des Retraités Grenoble, Fontaine et Environ organise une rencontre lecture autour du dernier roman de l'auteur de Saint-Martin-d'Hères, Jean Bruyat, un roman publié aux éditions Gap qui s'appelle Séraphin. Il évoque la mine, les mineurs, des Cévennes à la Matésine, l'histoire d'un enfant de l'assistance. Rendez-vous à la Mure ce mercredi 20 mai.
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0: C'est George Harrison, l'un des Beatles, tout de suite sur Ici Isère. Got my mind set on you.

0: God Mama is Sudden You, c'était George Harrison. 11h35, on joue tout de suite.
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0: Et oui, ce grand jeu qui vous promet de gagner cette semaine un baptême de l'air en avion depuis l'aérodrome du Verseau, tirage au sort vendredi, et la montre ici Isère qu'on peut gagner tous les jours, même plusieurs fois par jour. Alors on cherche une ville, hein, une commune de l'Isère depuis ce matin. On a déjà commencé un petit peu hier. On a déjà 5 indices quand même. Antoine est avec nous de Grenoble. Bonjour Antoine.
3: Bonjour tout le monde.
0: Bonjour, bonjour. Alors Antoine, vous travaillez aujourd'hui vous ?
3: Non, hein. Ça fait longtemps que je travaille plus.
0: Ah bon? Mais vous êtes à la retraite?
3: Ben oui.
0: Bah ça s'entend pas. Bon, ah, en même temps, là, vous avez une voix tellement jeune. Hein, c'est vrai.
3: Et voilà, je me suis arrêté jeune.
0: Ah, vous êtes arrêté jeune, mais vous avez raison, vous avez raison. Bon, alors Antoine, vous pensez à quelle commune, vous?
3: Alors, j'ai pensé à JR.
0: À JR, ouais. Est-ce que ça, tous les indices pourraient fonctionner?
3: Non, il y en a deux que j'ai retenu, parce que quand je suis arrivé à la maison, j'ai entendu Trotsky, donc
0: oui.
3: Je me rappelle, et en exil, il s'est arrêté en Isère.
0: D'accord.
3: Gier, à côté de Gier.
0: D'accord, ok. On vérifie si c'est ça alors, hein, si c'est Gier. Non, je suis désolé Antoine, ce n'est pas Gier malheureusement. Et vous pouvez rejouer puisque vous ne travaillez pas. Allez, merci à vous. Passez une belle journée, à bientôt, au revoir. Merci, au revoir. Allez, on réécoute l'indice numéro 5. Très intéressant cet indice, voyons.
4: Du papier cartonné, du papier canson, du papier millimétré.
0: Bah, du papier quoi, hein. Voilà, allez, à vous de jouer. 04 76 46 45 45. Quelle est cette commune, les amis? On la cherche depuis, allez, on va dire aujourd'hui, on peut dire, hein, depuis 30 minutes, un peu plus de 30 minutes maintenant. On vous attend pour partir avec la montre déjà dans un premier temps, et peut-être le baptême de l'air pour vous vendredi.
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0: C'est la voix de Julien Clerc qu'on écoute tout de suite. Fais-moi une place.

0: Fais-moi une place, une chanson composée, interprétée par Julien Clerc sur des paroles de Françoise Hardy. Elle est parue en janvier 90 et puis elle a remporté la victoire de la chanson de l'année lors des victoires de la musique en 1991. Magnifique chanson. Il est 11h44.
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0: Mais oui. Quel est ce lieu mystère? C'est surtout quelle est cette commune de l'Isère qui a gagné, vous le savez, depuis le début de cette semaine, un baptême de l'air en avion depuis l'aérodrome du Versoux et la montre ici, Isère aussi. Bonjour Daniel de Sessuel.
3: Oui, bonjour.
0: Ah, dites donc, vous êtes dans une belle région, hein, pas loin de Roussillon, de Vienne, tout ça, hein?
3: Oui, c'est une très belle région, pas loin du Pila aussi.
0: Pas loin du Pila. Oui. Ouais, je sais pas, quand on est chez vous, on est déjà en vacances, en fait, je sais pas.
3: C'est vrai, on peut le voir comme ça.
0: Bon, ouais. Daniel, alors vous pensez à quelle commune de l'Isère, vous?
3: Ben moi, je pense à Vienne.
0: Pas loin de chez vous, pas loin de chez vous.
3: Oui, à côté de chez moi.
0: Ouais.
3: Je pense à Vienne, parce que déjà, il y a un club de rugby et il y a un lien avec Johnny Hallyday, je pense que déjà... Johnny Hallyday, il a déjà chanté au Théâtre Antique. Et je pense que le rugby a participé à ce qu'ils viennent chanter au Théâtre Antique. Voilà, il y a une histoire comme ça.
0: On vérifie, Daniel, si c'est Vienne. Non, c'est pas ça, Daniel. Je suis navrée. C'était bien pensé. Ben... Tous ces indices-là, tout ça.
3: Oui.
0: Ouais, mais non, du coup.
3: Eh ben, désolé.
0: Bah, désolé pour vous, surtout. Oui. Hein. Vous jouez quand vous voulez, hein, avec plaisir. Il n'y a pas de souci.
3: C'est pas grave.
0: Passez une belle journée. À bientôt, Daniel. Merci. Au revoir.
3: Bonne journée, au revoir.
0: C'est Marion qui est avec nous. Bonjour, Marion.
4: Bonjour, Nelly.
0: Vous êtes à Saint-Ondra. Dites donc, vous n'avez pas joué hier ou la semaine dernière, je ne sais plus.
4: Non, j'ai bien joué hier.
0: Oui. Ah, c'était hier, Marion. Alors, c'était quoi? Vous retentez votre chance. Et c'était avec la même énigme ou c'était une autre énigme?
4: Avec la même énigme. Oui,
0: ah, la même énigme. Donc, oui, d'accord. Donc, vous êtes une assidue, là, avec les indices que vous les avez depuis hier. Vous
4: êtes sur la route, je vous écoute tout au long de la journée, du coup.
0: Ah, vous avez bien raison. Alors, Marion, vous pensez à quelle commune, vous?
4: À Domaine.
0: Domaine? Et pourquoi alors, s'il vous plaît?
4: Trotsky, il y a séjourné.
0: Ok.
4: Il y a un château.
0: Oui.
4: Bon, après, le rugby, par rapport à la région, il y a quand même pas mal de rugby. Et je crois c'est vers le Grésivaudan. Et je crois qu'il y a des papeteries dans la...
0: Mm-hmm. Alors, on vérifie si c'est la ville de Domaine. Ça, c'est fait. Ça y est, vous l'avez. Parce que vous essayez de jouer depuis un petit moment, j'ai l'impression. Hein.
4: Oui. Bah, écoutez, comme je vous dis, quand je peux avoir le temps et que j'ai les infos, écoutez, j'essaie.
0: Alors, on va vérifier, Marion, avec tous les indices. Alors, le premier indice, c'était l'indice du sang. Eh bien, il faut savoir... l'indice du sang avec 100% hein, de Johnny Hallyday. Il faut savoir que le docteur Melchior Joseph Marmonnier était médecin, maire de Domaine, associé à Aristide Bergès. Et donc, il était honoré en Isère comme le précurseur de la transfusion sanguine. Alors, certes, l'indice était lointain, mais il y avait cet indice quand même qui était intéressant. Alors, on a l'indice du château. Il y a plusieurs châteaux à Domaine. Il y a le château Chevran, appelé aujourd'hui le Beauvoir. On a le château d'Ars. Il s'agit d'un manoir qui fut propriété de la famille de Saint-Joire au XIIIe siècle et puis de la famille d'Ars également. Alors, le rugby, eh bien, il faut savoir aussi qu'à Domaine, il y a l'Union sportive doménoise qui a été finaliste du championnat de France de 3e division. C'était le 9 mai 1929. L'équipe a été battue au parc des sports de Sauclière de Béziers par le FC Auch. Donc il y a une équipe de rugby à Domaine. Et puis l'indice du papier, eh bien, il s'appelle Aimable Matussière. Il était papetier à Domaine, à l'origine des papeteries de la Gorge à Domaine, où il est décédé. Il collaborera avec Aristide Bergès, qu'on connaît bien sûr, à lancer. Il y a le musée Aristide Bergès. Et puis bon, on sait que Domaine, lancé, c'est juste à côté aussi. Donc Aimable Matussière, qui était papetier doménois. Voilà, et puis Trotsky, vous l'avez trouvé, Marion, absolument, Léon Trotsky, qui a séjourné dans une villa, dans la villa de l'instituteur de Domaine, au 56 route de Savoie à Domaine, voilà. Pendant une année, il a séjourné là. Bravo! Bravo, ah, Marion.
4: C'est super.
0: Ben voilà, c'est super. Du coup, vous repartez déjà avec la montre. Ça, c'est un.
4: Oui.
0: Ça, c'est sûr. Ça, c'est gagné. Voilà, c'est acquis. Et puis, ben, vendredi, il y aura le tirage au sort pour le fameux baptême. Oui. Voilà. Et ça, ça sera pour deux, voire trois personnes en tout. C'est chouette, n'est-ce pas?
4: Oui.
0: Marion, vous souhaite une belle journée. Qu'est-ce que vous allez faire de votre journée?
4: Ben, je travaille, toujours sur la route.
0: Toujours sur la route. Et oui, c'est ça. Vous êtes commercial, vous, hein, je crois.
4: C'est ça.
0: Bravo.
4: Je suis dans l'Ain.
0: Vous êtes dans l'Ain, là, en ce moment?
4: Oui.
0: Bon, ben, écoutez, passez une belle journée, que ça se passe bien, rentrez bien à la maison ce soir. Merci. À bientôt, Marion. Merci à vous. Peut-être à vendredi pour le cadeau. À bientôt, au revoir.
4: Je vais faire prendre les doigts.
0: On croise les doigts avec vous tous, qui avez remporté la montre. Allez, on écoute Lola Young tout de suite avec Messi sur Ici Isère à 11h49.

0: Lola Young avec Messi à l'instant, il est 11h53 sur Ici Isère.
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0: Le grand jeu, ça a été trouvé donc par Marion. C'était la commune de Domaine qu'il fallait trouver. Bravo à tous, bravo à tous les participants. En tout cas, demain on rejouera avec un personnage à découvrir, un personnage qui a un lieu direct ou indirect avec l'Isère. 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À nouveau, on reste ensemble. Voici Christophe, Señorita, et dans quelques instants, les infos.

0: Señorita, sorti en 1974, qui est le fruit d'une collaboration importante entre Christophe et un autre artiste qui s'appelait Jean-Michel Jarre, qui à l'époque était parolier. Il a participé à l'écriture de grands albums de Christophe, notamment deux belles chansons, Les Paradis Perdus et aussi Les Mots Bleus. Tiens, je voudrais vous parler d'une comédie musicale qui s'appelle Bonne Nouvelle. Ce sera à Grenoble le 12 juin, marquez-le sur votre agenda. C'est le nom de cette belle comédie musicale. L'action prend place dans les rues de Paris, dans les couloirs du métro et surtout dans un cabaret. Scène de l'histoire d'amour tragique du patron avec sa danseuse étoile. Fruit de cette union, une petite fille qui grandira orpheline suite au décès brutal de sa maman et à l'abandon de son père. Quelques années après, l'enfant refait surface et commence à chanter au cabaret. Connaîtra-t-elle du succès? Bien, retrouvera-t-elle son père? Peut-être que oui, on imagine. À vous de découvrir en tout cas la fin de cette histoire racontée en chanson, en costume et en chorégraphie par la compagnie Dépendance. Bonne Nouvelle, c'est une comédie musicale à voir au Summum de Grenoble, ça sera le 12 juin et vous pourrez aussi écouter ici Isère et gagner vos places. 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
0: Merci d'être avec nous sur la première radio de proximité en Isère. Ici Isère, il est midi et les infos avec vous Emma Julie. Et pour se garer au lac de Pétiché en Matésine, il faudra bientôt payer
2: 1 euro l'heure de stationnement. La mesure de la mairie de Saint-Théoffré est effective dès cet été, car chaque année c'est le chaos. Avec les premières chaleurs, les visiteurs affluent, se garent n'importe comment et bloquent même la route aux pompiers. Alors la municipalité l'assume pleinement, Anna Bonnemazou-Carrère. Son objectif, c'est de limiter la fréquentation du site.
3: Devant le lac, Nicolas Vialanex se remémore les étés précédents.
4: C'est presque la Côte d'Azur.
3: Pas question de remettre ça cette année.
4: On va restreindre le nombre de places parce que c'est vraiment ça le cœur du problème, limiter la fréquentation. Notre plage fait 150 mètres linéaires. Je vous laisse faire le calcul, quand 300 véhicules arrivent sur cette plage, X personnes.
3: Ça fait beaucoup, beaucoup trop pour l'élu. Désormais, ce sera donc 200 places, 230 au plus fort de l'été et pas plus. D'ailleurs, les riverains préfèrent aussi que ça se passe comme ça. Anne-Marie gère un camping voisin.
5: C'est important quand même qu'il soit payant parce qu'un véhicule impacte énormément l'environnement. Je pense que le lieu est tellement magique que les gens vont trouver quand même un moyen de venir plus raisonnablement.
3: Aussi, la commune a souhaité une installation légère.
4: Ouais, on va avoir 2 barrières levantes de parking. C'est vraiment...
3: Est-ce que vous n'avez pas peur que ça juste déporte le problème de stationnement?
6: C'est ce qu'on voudrait supprimer et qu'on va supprimer par la verbalisation là maintenant.
3: Alain Mendès, premier adjoint.
6: On a un policier municipal qui fera le nécessaire.
3: Et il ne sera pas seul pour faire respecter la jauge.
6: On va créer un emploi saisonnier ici. Une personne qui s'occupe des barrières, qui s'occupe des toilettes, l'entretien du parking.
3: De préférence, quelqu'un de la commune ou du plateau matésin.
2: Cette installation a coûté 70 000 euros à la commune.
0: Au deuxième jour du procès de Jimmy Bettos, la parole est au psychiatre.
2: Cet après-midi, la cour se penche sur le profil psychologique du boulanger de 25 ans, accusé du meurtre de Yanis Ghazi. C'était en août 2020 à Grenoble. La victime avait été tuée de plusieurs coups de fusil à pompe. Jimmy Bettos, lui, a continué de nier les faits hier à l'ouverture des 2 semaines d'audience. Un jeune homme roué de coups hier à Échirol. Les faits se sont déroulés dans l'après-midi près de la gare. Plusieurs hommes lui ont porté des coups, notamment au visage, avant de prendre la fuite à trottinette. Selon la police, ce passage à tabac pourrait avoir un lien avec le trafic de drogue de l'immeuble du Carrard qui se situe tout près. La victime a été transportée au centre hospitalier de Grenoble.
0: Les soignants de l'hôpital de Voiron se mobilisent pour ouvrir leurs urgences pédiatriques.
2: Le service ne fonctionne plus la nuit depuis le début du mois à cause d'un manque de médecins, selon la direction. Une seule interne sur place contre 8 le semestre dernier. Les syndicats, eux, y voient plutôt une volonté de faire des économies et appellent à manifester cet après-midi devant le CHU de Grenoble. Les soignants de l'hôpital y seront et peut-être aussi quelques patients très inquiets de cette fermeture, comme Muriel, habitante de La Tour du Pin et grand-mère d'un petit garçon de 6 ans.
7: Maintenant, on s'occupe des petits-enfants, hein. Donc, les parents travaillent et c'est bien d'avoir un pôle médical quand même. C'est très dommage que ça ferme parce que aux alentours, il n'y a pas grand-chose, ou alors il faut aller sur Grenoble. Un enfant, quand il a mal, il a mal. On ne peut pas le faire taire sous prétexte qu'on n'a pas de médecin ou qu'on n'a pas d'urgence. Je trouve ça horrible, quoi. C'est pire quand c'est des enfants. Parce que quand on a le stress, soit d'une chute, soit d'une température, soit de... quel que soit le problème, c'est décuplé quand c'est des enfants. Ça fait longtemps, longtemps que la médecine en général et les hôpitaux sont laissés de côté. Hein. On est en souffrance. Hein.
2: La détresse des patients du pays voironnais. Vous retrouvez d'autres témoignages sur notre site ici.fr. Dans la foulée de la mobilisation à 14h, les syndicats rencontreront leur direction au CHU de Grenoble. Et aux urgences fermées s'ajoute un accès aux soins de plus en plus compliqué dans les cabinets médicaux isérois. C'est le constat d'un rapport d'Octolib, Fondation Jean Jaurès, révélé ce matin par votre radio ici. Dans notre département, il faut par exemple compter 4 à 5 jours pour avoir un rendez-vous chez un généraliste, 2 semaines à un mois pour un pédiatre. Un phénomène d'ampleur nationale, si bien que plus de la moitié des Français interrogés indiquent avoir renoncé à consulter au cours des 12 derniers mois. En sport, un nouvel entraîneur pour le FCBJ, le club de foot bergalien, annonce l'arrivée de Fatsa Amgar, entraîneur qui est notamment passé à Rumilly. Il remplacera Freddy Morel sur le banc la saison prochaine. Un petit point météo, oui. Nelly, du mieux.
8: Oui, du mieux, mais bon, quelques voies nuageux qui s'épaississent. Hein. Le temps devient rapidement couvert. Enfin, l'après-midi, le ciel va se dégager partiellement avec l'alternance d'éclaircies et de passages nuageux qui accrochent les sommets. Pour les températures maximales, elles sont en hausse, 20 à 23 degrés en pleine, 16 à 17 degrés à 1000 mètres, c'est le programme. Des conditions seront anticycloniques pour demain. Il y aura des petits nuages qui vont arriver ce soir quand même. Merci beaucoup. Passez une belle journée. On se retrouve dès demain à partir de 11h. Pour jouer ensemble, il est midi 5, c'est Valérie Damido et Eric Bastien que vous retrouvez tout de suite dans votre grand jeu.
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3: Bonjour la France, comment ça va la France? J'espère que tu vas bien depuis hier. Comment ça va Eric Bastien?
10: Bonjour à tous, ça va super bien, mon petit Malabar.
3: Oh bah oui, écoutez.
10: Tout en rose.
3: Elle est tout en rose.
10: Petite panthère.
3: Évidemment. Alors je vous rappelle que toute la semaine, nos candidats vont s'affronter pour gagner des très beaux cadeaux. Le premier prix, il s'agit d'un séjour pour 4 personnes au parc Astérix. Alors là, ça ne rigole plus. Hein. On va aller en Égypte. Eh oui, à l'Égypte, au parc Astérix.
10: Oui.
3: C'est une nouvelle zone avec des nouveaux décors. Alors, vous allez affronter les remous de la descente du Nil. Vous prendrez de la hauteur avec l'envol d'Ibis. Et surtout, vous découvrirez cet automatique. Et comme on adore vous aider en plus de ce magnifique séjour en chambre familiale avec les petits déjeuners et le dîner, eh bien, on vous donne 100 euros de carte carburant et le parking inclus. Comme ça, vous allez en Égypte tranquille. Donc ça, c'est le premier prix. Le deuxième prix, qu'est-ce que c'est?
10: Bah, vous savez que ce sont les nouvelles aventures d'Astérix et de Joe Malongo. Ben oui.
3: Oh my god.
10: Je vais vous raconter la nouvelle BD, l'histoire de Joe Malongo. Vous savez, la machine à café,
3: oh là là, prend
10: deux dosettes.
3: Cette saga va prendre 16 minutes.
10: Oh, mais non, Joe Malongo qui a créé son breuvage, son élixir, son café. Tandis que les Romains, Valérie, préfèrent la potion magique.
11: Oh, ils sont fous, ces Romains.
10: Oui, ils sont complètement fous. Ce qui ne plaît absolument pas à Astérix, d'ailleurs.
11: Tu sais ce qu'il t'a dit, monsieur Astérix?
10: Oui, évidemment. Alors, ce que les Romains ne savent pas, c'est que Joe Malongo et son équipe ont rajouté d'un coup 32 dosettes dans la potion magique, ce qui va faire très mal au ventre des Romains.
11: Oui, on va rigoler pantoutatis.
10: On va rigoler.
3: Bah, c'est super.
10: Suite de l'épisode demain.
3: Très bien, suite de l'épisode demain. Et tout de suite, on accueille nos deux candidats du jour. Maud et Benjamin, jungle, ma petite chérie.
10: Bonjour.
3: Bonjour.
12: Bonjour.
3: Comment ça va?
12: Ça va bien.
3: Benjamin, t'es là?
13: Oui, tout à fait. Non, mais odeur aux dames, je la laissais
10: voilà.
13: Se présenter avant de
10: mais comme ça.
12: Bonjour Benjamin, bonjour Valérie, bonjour Eric.
3: Mais comme il est galant, Benji. Alors, Maud, tu joues avec ici Touraine, tu as 47 ans, tu habites à Charentilly, c'est ça?
12: Oui, c'est ça.
3: Comment qu'on appelle les habitants de Charentilly?
12: Eh bien, les Charentillais et les Charentillaises.
3: Oh, ben, c'est une bonne nouvelle. Alors, tu es mariée à Olivier, tu as 3 enfants, comment s'appellent tes enfants?
12: Matteo, Enzo et Julia.
3: Oh, pop, pop. Et tu as 2 petits chats. Comment s'appellent ces petits félins?
12: On a un petit chartreux qui s'appelle Coxie et puis une petite gouttière quoi, qui s'appelle Nina.
3: Hop, oh, pop, pop. Tu n'as pas de chien, tu n'as que 2 chats. C'est déjà pas mal, j'ai envie de te dire.
2: Alors, tu es infirmière scolaire.
10: Oh, tiens.
12: C'est ça.
2: C'est toi qui fais les vaccins, c'est ça?
12: Non, on vaccine plus. En fait, on fait toutes les visites médicales, mais c'est le docteur qui vaccine.
2: Oh là là là là, moi c'était mon infirmière scolaire qui m'a fait mes vaccins à l'école.
10: Mais sont tellement rassurés d'avoir une infirmière aujourd'hui.
2: Ah oui, c'est vrai. Tu sais que Chonchon est.
10: Ah oui.
2: Est hypochondriaque.
10: Totalement.
12: Bien sûr, mais tout va aller, hein. Tout va bien aller. Hein.
10: Ah, j'espère.
2: Donc si tu entends dans sa voix le moindre problème, n'hésite pas.
10: J'ai une petite crève là d'ailleurs.
2: À intervenir. Voilà. Alors, de toute façon, tu es infirmière scolaire, mais c'était ce que tu voulais faire quand tu étais petite.
12: Oui, j'ai toujours voulu faire infirmière, oui.
2: Oh, bon, dis donc,
12: c'était mon métier pour aider les gens.
2: Ah ben voilà, alors petite, tu avais quoi? Tu avais la tenue des infirmières et tu soignais des
12: patients? Ah oui, le petit chariot avec la petite mallette et puis les petites seringues. Enfin, on faisait des fausses piqûres, hein, mais oui, je faisais ça, je soignais déjà.
2: Ah
12: oui,
2: moi j'ai eu ça, je soignais mes pluches.
10: Hey, les pauvres peluches.
2: Pauvres peluches. J'en ai fait de la transfusion sanguine, madame.
10: Aïe, aïe, aïe.
2: Alors, tu es un peu comme moi, tu adores le sport, tu en fais énormément.
12: Oui, ouais, j'adore. Bien mais sûr. Lui, même pas, par contre.
2: Ah ouais, mais il m'aime pas non plus, je te rassure. Bon, tu as quand même fait un truc que je n'ai jamais fait. Hein, tu as fait une partie du chemin de Saint-Jacques de Compostelle avec des copines. Tu as fait quoi comme portion?
12: On a fait Tours-Poitiers l'année dernière. Franchement, c'est à faire. Sincèrement, c'est à faire. Moi, je ne suis pas du tout sportive. Mes trois copines étaient sportives. Mais franchement, ça le fait. On fait des rencontres super. Et sur chemin-là, en fait, aussi, c'est aussi une introspection. Et ça fait du bien, en fait.
2: Ah, bon, bah, alors, j'essaierai peut-être un moment de faire
10: ça cet été.
2: Non, je ferai un tronçon.
12: Mais... Si vous passez ce tour, on vous accueille, hein. Pas de souci. Hein.
2: T'inquiète pas, qu'on se rappellera bien de cette proposition. Alors, ma chérie, voici...
10: On a un programme cet été.
2: Oh là, on a un programme.
12: Pas de souci, notre porte est ouverte.
2: Oh là là, merci ma chérie. Alors écoute bien, c'est ta première question, vrai ou faux. Tiens, je te mets le téléphone. Hop. Jean, trop cher, trop grand, la vie n'a pas de prix. Alors écoute bien la question. La chérophobie. La chérophobie, c'est la peur des prix trop élevés. Vrai ou faux, top chrono 5 secondes. Chérophobie, est-ce que c'est là?
12: Faux.
2: Ouais. Allez, l'infirmière, bien sûr. La chérophobie désigne la peur d'être trop heureux ou d'attirer le malheur après un grand moment de joie. Ça doit pas être facile à vivre. Premier point pour Maud, bravo.
10: Moi, j'ai la peur des prix trop élevés, ça, on est d'accord. Je sais pas comment ça s'appelle, du coup. Mais
2: bon, voilà. L'auvergnophobie.
10: Exactement, voilà. J'en suis bien atteint. Ça fait longtemps que vous m'avez pas fait flipper le dauphin, vous dites donc.
2: Bon, écoutez. Allez, salut.
10: Ça, c'était pour hier. Benjamin est avec nous, Ekissi Poitou, 47 ans, 45, oh là, je te vieillis, à Poitiers. Ça va, Benjamin?
14: Oui, vous-même.
10: Ça va super, je vois que t'es galante, t'as su accueillir notre ami Maud. Ah, en plus, je comprends pas, t'es célibataire, comment se fait-ce?
14: Oui, tout à fait, c'est par choix.
10: Oula.
14: Oui.
10: Ah, ça sent
14: genre d'une relation compliquée, et on va prendre du temps pour soi.
2: Eh ben, t'as bien raison.
10: Là, pour se reconstruire, Benjamin.
14: Tout à fait.
10: Reste positif, l'amour c'est beau.
14: Oui.
2: Oui, enfin, l'amour c'est beau.
10: Bah, si, l'amour c'est beau.
2: Bah, ça dépend, si tu vois la preuve, regarde.
10: Mais il y a un avenir derrière.
2: Ouais.
10: Toute expérience, voilà, permet d'aller ailleurs.
2: Oh là là. Docteur Kirzek, je demande le docteur Kirzek.
10: Vous écoutez France Culture, il est midi.
2: Et j'étais en train de faire un AVC.
10: Maud est là pour l'AVC, donc il y a ce qu'il faut. T'as deux chats, alors ils ont des noms particuliers, tes chats?
14: Oui, tout à fait.

0: 71, elle va me maudire.
1: Oh, oh, oh là là, comment elle s'appelle ta maman?
2: Ah oui.
0: Nadia,
1: on est désolé, t'as vieilli de 3 ans, on te demande pardon.
3: Bon, tu es Benjamin. Allez, nous jouons, voici un premier point qui va te permettre de rentrer d'emblée dans cette compétition. Je te souhaite bonne chance. Parlons de bibliothèque, non pas Rose, mais la bibliothèque universitaire de Harvard, dans le Massachusetts, à Boston.
1: Harvard.
3: Ouais. Ben oui. Ouais. La bibliothèque de Harvard possède des livres reliés, écoute bien, hein, avec de la peau humaine, Benjamin. Est-ce que c'est un faux?
0: Je dirais que c'est... Alors, top chrono. C'est vrai,
3: oui. Toi, tu dis que c'est vrai?
0: Oui, tout à fait.
3: J'allais te demander vrai ou faux, mais bon. Alors, c'est horrible, mais t'as raison, c'est vrai, c'est des livres qui sont reliés en peau humaine. C'est une pratique qui est appelée reliure anthropodermique. Ça date du 19e siècle et l'ouvrage s'appelle Des destinées de l'âme humaine. Bah, moi, j'irais pas le voir, j'irais pas bouquiner. Ah non.
1: Bah, écoutez.
3: C'est pas grave. J'ai l'impression de feuilleter des gens. Enfin, voilà.
1: De toute façon, il n'existe plus. Harvard les a virés en 2024. Ah, bien, d'accord. Allez, nous allons faire le point. Un point pour Maud, un point pour Benjamin, c'est magnifique. Et là, tout de suite, on part à Africa. J'ai envie de danser comme toi.
3: Ça vous met dans un état, ça.
1: Oh bah, 1980 toi,
3: c'est
1: retour de la Tiague et du 501 Rose Laurence, on vous aime.

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1: Oh là là, les années 80. Bien sûr, Africa. Rose Laurence, à l'image de cette belle tenue rose que Valérie Damido arbore aujourd'hui.
2: Évidemment.
1: L'armée du kiff s'est marquée dessus quand même.
3: Exactement, mon petit chat. Allez, jungle.
1: Mais qui c'est qui a fait ce truc-là?
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1: Elle fait les mêmes pour hommes?
3: Ah là là, 2026, les réflexions bizarres.
1: Mais moi, je mettrais bien truc rose comme ça.
3: C'est mixte, hein, houblon platine. Ah. Hein, c'est tout le monde fait. D'accord. Mon mec en a une en jean, mais bon, chacun fait.
1: Mais rose? Ah non, en jean.
3: Mais il fait ce qu'il veut. En plus, les hommes ont le droit de mettre du rose. Qu'est-ce que c'est que. Tu sais qu'on est en 2026.
1: D'accord, moi j'ai des lunettes roses, je sais pas où elles sont.
3: Ah ouais, c'est ça. Ouais. Alors, Maudin, un point, Benjamin, un point. Benjamin, tu mets du rose des fois?
5: Oui, ça m'arrive.
3: Voilà, merci Benjamin, 2026. Alors, Maud.

0: tu adores, mais tu adores cuisiner. Mais alors vraiment, ça c'est une petite passion.
1: C'est pour ça que je pourrais vous accueillir. Si vous faites tour Poitiers, je vous accueille pour faire à manger.
2: T'as vraiment envie qu'on vienne chez elle, hein.
0: Alors, qu'est-ce que tu cuisines de bon? Parce que je vois que tu fais de la blanquette de veau, mais qu'est-ce qu'il y a d'autre?
1: J'aime bien cuisiner la quiche tourangelle. Parce que du coup, on est tourangeau d'adoption et c'est quelque chose qu'on a découvert. Et en fait, c'est super bon. C'est un peu gras, mais avec une petite salade, ça passe, quoi.
0: Qu'est-ce que c'est la quiche tourangelle? Raconte-nous.
1: Alors, la quiche, on met une petite pâte brisée, on tartine de petites rillettes de tour. Ensuite, on met des petits rillons, donc c'est la poitrine de tour. Et après, on fait un petit appareil à quiche, et on met des petites rondelles de Sainte-Maure de Touraine.
0: Ah, le truc, oui, non, c'est pas du light, là, bon.
1: Ah non, c'est pas du lait, mais avec la petite salade, ça passe en fait. Hein. Et en plus, si vous êtes en Touraine, vous venez chercher les petites Sainte-Maure de Touraine de chez Cabriello. En fait, où mon fils travaille, en fait. Et là, j'ai été honorée chevalière de la commanderie de Sainte-Maure de Touraine ce week-end.
0: Oh mon Dieu, je parle à la chevalière. Et donc,
1: c'est un week-end un peu fatigant, mais du coup, voilà. Et du coup, on a découvert le Sainte-Maure. En fait, ils ont été premier prix, donc on est content, en fait. Et voilà. Donc ça clôture toute la petite quiche tourangelle. Ça fait un bon.
0: Le fromage de chef de ton fils chez les cabris de Manuello.
1: Manuello à Neuilly-Pompierre.
0: Voilà la chevalière du don. Oh, c'est dingue ça.
1: Bon, je m'y attendais pas. Ça m'est arrivé comme ça.
0: Tu t'y attendais pas et pourtant, il paraît que tu sais interpréter les oracles, tu utilises le pendule.
1: J'aime bien ça. J'adore ça. Ouais, mais je fais pas trop pour moi, pour les autres, mais pas pour moi en fait. Parce que du coup, j'ai pas envie de. Là, oui, voilà. Après, ça induit beaucoup de choses, mais oui, c'est quelque chose que j'adore. Ouais.
0: Eh oui, bah oui, moi aussi j'adore. Je tire les cartes.
1: On a beaucoup de points communs, Valérie. Hein,
0: t'as vu ça? Alors, on se parlera hors antenne, je te dirai c'est quoi mon oracle.
1: Le problème c'est que moi je m'aroufle pas du tout.
0: Monsieur, je vais t'apprendre chérie, c'est pas très dur, t'inquiète. Le déco revient, tu vas voir, tu feras des tutos.
2: Attendez, il y a une info là. Oui. Vous avez dit quoi là? Flipper de le dauphin est de retour.
0: Comment Flipper, tu vas m'aroufler sur M6? Alors ma chérie, voici ta question à un point, tiens je te mets une ambiance. C'est pas de la musique, enfin je veux dire, c'est pas de la fraîcheur, hein, mais
2: c'est
0: bon.
2: Le dernier album de Jul.
0: Voilà, bien sûr.
2: Pas reconnu.
0: Bah si, je l'ai reconnu, Jul au Stade de France. Alors en plus d'être une danse, il paraît que le charleston, c'est aussi un instrument de musique. Alors est-ce que c'est vrai ou faux? Top chrono, 5 secondes. Est-ce que en plus d'être une danse, c'est aussi un instrument de musique? Vite.
1: C'est vrai.
0: C'est vrai.
2: Bah oui.
0: Oui, bien sûr que c'est vrai. C'est une danse, évidemment, mais c'est aussi un élément de la batterie. C'est deux cymbales superposées, actionnées au pied et frappées avec des baguettes. Bravo, 2 points pour moi.
2: Voilà, pas facile, hein, d'ailleurs.
0: Attends, excuse-moi, là, tu m'as fait la. Ça, c'est le.
2: C'est de l'air batterie, ça. Exactement. Faites bien flipper le dauphin, je peux bien faire de l'air batterie. Hein.
0: Non, mais tu fais bien comme tu veux, chérie.
2: Bon, Benjamin, qui est actuellement aidant pour ses parents, qui habite à Poitiers, qui est célibataire par choix. Et qui a été facteur.
3: Oui, tout à fait.
2: Alors,
3: c'était mon premier travail en sortant de l'école, d'ailleurs.
2: Oui, j'ai l'impression que tu as vécu de belles expériences. Premier boulot facteur. Raconte-moi, tu suivais les vieux facteurs, c'est-à-dire?
3: Eh ben, comme ils avaient, comment dire, ils nous apprenaient les tournées, puis après on prenait le petit casse-croûte pour partir sur les tournées, tout joyeux, tout gris, sauf qu'à l'époque, ils prenaient le petit canon avec la petite goutte dans le petit canon, le petit calvin pour faire pousser la petite goutte dans le petit canon, et du coup, souvent, c'est arrivé quelques fois que je parte, je roulais pas vraiment droit, quoi.
2: Donc tu veux dire que la scène de Bienvenue chez les Ch'tis est tout à fait réelle, en gros.
3: Ah, tout à fait. Oh là là, oui.
2: Exactement ça.
3: Les petits cafés canons chez les clients, chez les anciens, et
2: il paraît que tu mangeais du pâté et du saucisson à 6h30 le matin quand même, hein, dans ta tournée. Là.
3: Fait, oui, quand on se lève à 4h30 et puis qu'on est embauché depuis 5h, avant de partir sur la tournée, on prend des petites forces et puis pour se donner du courage.
2: Allez, reprenons une petite force alors, allons-y, hein, n'hésitons pas pour cette grande tournée, on a bien compris tout ce que tu avais fait. Alors, il y a ce côté facteur, mais il n'y a pas que ça, nous allons ouvrir un nouveau dossier avec Benjamin. Tu ne fais pas de sport. Je ferme le dossier. On passe à un autre dossier. Zéro sport.
0: Ben c'est génial.
3: Je commence à transpirer.
0: Allez.
2: Elle est comme, comme Maud. Hein. Il ne fait pas du tout de sport. On joue, on y va avec une nouvelle question. La voici. Elle arrive tout de suite. On part en avion.
0: Elle arrive tout de suite. Elle prend le bateau.
2: La question, non, elle prend l'avion. D'accord. Bonjour madame. Des vols low cost avec des passagers debout seront commercialisés dès 2027 aux États-Unis. Est-ce que c'est vrai ou faux? Top chrono, on y va, 5 secondes. Des vols low cost. On serait debout.
3: Je dirais vrai.
2: Écoute, l'idée de vols low cost avec des passagers debout, ça existe depuis plusieurs années, mais c'est faux. Hein. Non. Ah. Pour l'instant, c'est pas encore l'occasion. Ça reste un projet dans un tiroir, mais ça pourrait exister.
0: Paris-Tahiti debout, ça serait superbe.
2: 22h.
0: Alors, ça fait 2 pour Maud, 1 pour Benjamin. Et là, maintenant, on va partir avec Alain Bachung. J'adore cette chanson.
2: Oui.
0: Osez, Joséphine. Vous écoutez ici, on vous aime. À tout de suite.

0: Alain Bachung, Osez Joséphine, moi j'ose Valérie depuis 2 ans, et alors c'est un plaisir.
1: Ah,
0: Osez Valérie.
2: Allez, plus rien ne s'oppose au jingle, vas-y.
0: À la nuit. Si on faisait la nuit l'année prochaine,
3: la on est au taquet.
2: Ah bah oui, on pourrait faire
0: 21h minuit.
2: Ouais, 21h04, ouais. On accueillerait des gens, on conseillerait ça. Des gens, on n'aurait plus de vie. Alors,
0: c'est un bon concept.
2: Nous sommes avec Maude qui a 2 points, Benjamin qui a 1 point, Maude qui joue avec ici, Touraine qui habite à Charentilly. Et Maude, on dort encore avec son doudou.
4: Bien sûr.
0: Oh là là.
2: Bien sûr.
4: C'est important.
2: Bah oui, mais de,
4: ça me rassure.
2: Alors c'est quoi le doudou? Parce que je voudrais savoir.
4: C'est un petit bout de couverture en fait qui a plus de forme, mais le petit biais autour là qui est tout doux, qui réconforte, ça me fait du bien.
2: Ma fille a 33 ans, elle dort encore avec son doudou. Alors si tu veux, comment te dire.
4: Je pense qu'on est de plus en plus en fait, donc il faut qu'on se pose des questions peut-être.
0: Je vais rappeler le docteur Kirsek peut-être.
2: On ne vit pas dans un monde facile, j'entends.
4: Non. C'est réconfortant pour moi et que je dors bien.
2: Voilà.
4: Le petit doudou, je suis partout.
2: Eh ben, tu as bien raison. Voilà, tu pars en vacances avec, il est sous ton oreiller. Voilà. Bon.
4: Ouais.
2: C'est très bien. Comme ça, tu dors. Alors.
4: On va le savoir maintenant.
2: Oui, c'est pas grave. Alors, mon chat, est-ce que tu chantes? Est-ce que tu fais du karaoké? Est-ce que tu. Tout ça?
4: Ouais, j'aime bien, mais je chante pas. Hein. Mais j'aime bien les blind tests. J'aime bien tout ça, en fait. À Ici Touraine, j'aime bien participer à tout ça, en fait.
2: Ah, eh ben, ça tombe bien.
4: Pas trop vieux, hein. Pas des années d'EHPAD, hein.
0: Oh là là,
2: Alors chérie, là c'est pas du tout des années d'EHPAD. Et alors j'ai envie de te dire, c'est même des énormes tubes. Ça s'enchaîne, écoute bien, il y a 2 artistes, 2 filles qui vont s'enchaîner. Il faut que tu me donnes une ou deux. Enfin en tout cas, ça serait bien les deux, comme ça t'as 2 points. Écoute bien.
4: Ok.

0: en plus, alors
1: nous avons
0: Madonna.
1: Ouais.
0: Madonna et l'autre, je sais plus le prénom, mais en fait.
1: Baby One More Time.
0: Ouais, elle est en cure de désintoxication.
2: Oh là.
0: Mais plus.
2: Il a fait une belle pub là.
1: Bah écoute, tu nous as bien vendu Britney Spears.
2: Ouais.
0: Oh là là.
1: Like a Virgin. Bon bah ça c'est Madonna.
2: Eh oui.

0: Ça. Eh ben
1: oh
0: tu.
1: Là
0: tu
1: là.
0: T'as quand même un point, c'est
2: ah,
0: déjà.
2: J'ai l'indice, hein. Ah ouais, ouais.
0: Bon, bah t'en as trois. Voilà.
1: 12h28, j'ai faim, je vais chez Benjamin parce que je sais que Benjamin adore cuisiner. Quelle est ta spécialité, mon Benjamin?
3: Le bourguignon.
1: Ah, oh, le bourguignon.
0: Non, non, non.
3: Tout simplement.
1: Comment tu fais un bon bourguignon? Ta petite recette à toi?
3: Déjà une bonne viande.
1: Ouais.
3: Une bonne viande et on n'est pas obligé de se ruiner. On peut aller chez son petit boucher à côté de chez soi. Déjà, il vous conseillera un super produit et puis au pire, en acheter moins, mais de meilleure qualité, quoi.
1: Ouais, bien sûr, le bourguignon. Alors, il n'y a pas que ça, un côté spécialité.
0: Ah, le couscous, c'est dur à faire. Hein. La très bonne semoule, non, c'est du travail.
3: Non, ah oui, oui, mais sinon, c'est pas compliqué. Le plus long, c'est de préparer les légumes. Après la cuisson, c'est long, mais c'est pas compliqué.
1: Ah, oui.
0: Non, mais il faut bien travailler la semoule.
1: Oui, oui, oui, il faut qu'elle soit douce, comme de la farine, c'est bien. Tu sais également préparer le pot-au-feu, pas de dessert,
3: oui.
1: Hein, par contre. Tu reviens chez toi.
3: Non, je suis pas bec sucré, non.
1: On emmènera les gâteaux, salé. Valérie. Vous notez, on doit aussi passer à Poitiers hein, cet été.
3: Oui, bah oui.
1: On a tout le périple.
3: On vient dire les filles qui doivent finir leur séjour pour aller jusqu'à Saint-Jacques. Bah, si elles ont fait tour Poitiers l'année dernière ou avant, bah, si elles commencent à Poitiers, elles auront qu'à s'arrêter à la maison. Bah,
1: parfait.
3: Un petit,
0: évidemment.
3: Un petit café. Un petit...
1: Tourner manège dans cette émission. Ah oui,
0: alors.
1: Comme célibataire, Benjamin. Bref.
3: Oui, mais pas Maud.
1: Oui.
0: Maud, elle n'est pas célibataire. Hein. Tu vas arrêter de vouloir marier tout le monde. Pose ta question.
1: Voici ton quiz musical. On a deux chansons, c'est mixé, c'est deux garçons. Pour le coup, à identifier, il y a deux points à gagner. On y va.

0: Alors qui chante?
1: T'as dit
2: Elton John.
0: Elton John.
2: Premier, oui. Et George Michael, peut-être Wham, quand il était à l'époque de Wham.
0: Ben voilà, Carlos Whisper, vérifions tout de suite. Elton John, bien sûr. Le deuxième, c'est bien George Michael, ce qui fait 2 points de plus, Benjamin.
1: Allez, 3 points pour Mo, 3 points pour Benjamin.
0: On
1: êtes à égalité, vous êtes parfait. Et là, tout de suite, c'est la réclame, mais pas seulement. C'est aussi l'actualité dans toutes vos régions, grâce aux 44 locales de votre radio ici. À tout de suite.
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6: 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À Saint-Siméon-de-Bressieux, le marché hebdomadaire vous accueille tous les mercredis de 8h à midi pour pouvoir trouver de bons produits locaux et favoriser le circuit court, idéal pour faire de bons petits plats. À Grenoble, une soirée ciné-débat est organisée ce mercredi 20 mai sur le handicap. Entreprises, cadres et partenaires seront présents pour inclure le handicap dans le monde professionnel avec la projection du documentaire Regard croisé en présence du réalisateur et de l'acteur, table ronde et cocktail en partage. Inscription en ligne pour cette soirée ciné-débat à Grenoble ce mercredi 20 mai de 18h à 22h, c'est au campus de l'Alternance. À Ebin, ce mercredi 20 mai, vous pouvez assister à des ateliers solidarité avec votre enfant dans l'aide aux devoirs. Des ateliers encadrés avec des animateurs et des encadrants. C'est à la maison des habitants d'Ebin. Les arrivées et les départs sont libres entre 9h30 et 11h30.
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0: Et c'est au prix d'un appel local.
1: Oh là là, j'adore quand tu fais la standardiste.
0: Voilà.
1: Alors, Maud à 3 points, Benjamin à 3 points, et c'est une parfaite égalité. Je rappelle que Maud habite à Charentilly, elle joue avec ici pour Rennes, elle adore cuisiner, elle nous fait des trucs incroyables, des quiches tourangelles à 8000 calories la part, et surtout, elle dort avec son doudou et elle interprète les oracles. Tout ça fait d'elle une femme parfaite. Et alors, en plus, elle adore les activités à sensation.
0: Mmh.
1: Ça ouais. T'adore. Alors, par exemple, quelles activités ?
7: En fait, sur Tours, on a des prisons des Landes ou des, comment ça s'appelle, des Sensas. Et en fait, c'est un peu comme Fort Boyard ou Sensas, c'est avec tous les sens. Et en fait, on a mangé des cafards, on a mangé des petits trucs. Là, on met les mains, on doit savoir ce qu'on fait, enfin, ce qu'on touche. Ah, c'est, ouais. Bon, après, il faut choisir ses... Il faut choisir ses équipiers, t'envoies ceux qui veulent pas y aller, et puis voilà, quoi. Et puis après, mais c'est super sympa. Et Prison Island, c'est un peu plus comme Fort Boyard, où on a un temps à respecter avec le tonneau. Alors ça, c'est pas du tout mon truc, hein. Parce que,
1: oui.
7: Pour bah moi. Oui. Mais c'est sympathique, en fait. Ça fait des sensations, quoi.
1: Ah ben
7: comme,
1: voilà.
7: Comme le Toutatis à Parc Astérix, quoi.
1: Exactement.
7: Ça, voilà.
1: Alors, en plus, tu fais du rafting, du canyoning, et tu adorerais faire du saut en parachute.
7: Ouais. Mais j'ai un peu peur, mais j'adorerais.
1: Ouais, enfin, si tu fais du rafting et du canyoning, le saut au parachute, c'est rien pour toi. Hein
7: je sais pas. Ouais, c'est pas pareil, mais bon.
0: Ah non, c'est pas pareil.
1: Mais si,
7: merci,
1: c'est
7: Eric,
1: pas...
7: merci.
0: Merci, bien sûr.
1: Bah, écoute, tu veux être un chat. Les chats, tu sais bien comment c'est, ça retombe toujours sur ses pattes.
7: Sur ses pattes, oui, c'est sûr. Oui.
1: Bah ouais. Pourquoi tu veux être un chat ?
7: Et là, parce que je trouve que c'est en fait ils lisent dans nos pensées, en fait ils savent quand on va pas bien. Enfin, je trouve que c'est un animal qui est très très très riche en fait, qui donne beaucoup quoi.
1: Ça donne beaucoup, je te confirme.
0: Les chiens aussi ils lisent un peu dans les pensées quand même.
1: Oui, le chien aussi. De toute façon, les animaux d'une manière générale valent mieux que les hommes. Ouais, alors, ma chérie, c'est la question à choix multiples. Je vais te poser la question de proposer des choix et à mon top chrono, tu auras 10 secondes pour me donner ton choix. Tiens, une petite ambiance.
4: T'as pensé à payer ta taxe foncière, taxe immobilière, taxe professionnelle, taxe sur le personnel, taxe d'apprentissage.
1: Ah là là, les inconnus, on va parler des taxes et des impôts.
0: Ça n'a pas pris le rythme, ça. Hein.
1: Alors, écoute bien.
7: Oui,
1: c'est la saison. Voilà. Qui a dit les conneries, c'est comme les impôts, on finit toujours par les payer. Les conneries, c'est comme les impôts, on finit toujours par les payer. Alors, Michel Audiard, Coluche, Pierre Desproges ou Éric Bastien. Alors, qui a dit les conneries, c'est comme les impôts, on finit toujours par les payer? Audiard, Coluche, Desproges, Bastien. Top chrono.
7: Allez, je dirais d'un Coluche.
1: Coluche.
7: Coluche.
1: Eh bien, et non, c'est Michel Audiard. C'est une réplique tirée du film Le Cave se rebiffe, sorti en 1961 avec Jean Gabin. Et c'est quand même Michel Audiard, c'est l'un des dialoguistes les plus célèbres du cinéma français. Bon, bah écoute, pas de points.
0: Oh, voir mon nom associé à Audiard, Coluche et Desproges, j'aurais jamais imaginé ça. Tout ça, c'est grâce à la magie de Valérie, et ça fait plaisir. Benjamin, il a combien, Benjamin? Il a 3 points?
1: Oui.
0: Bon, et Benjamin, là, il va falloir m'en marquer 3 de plus, hein, s'il te plaît.
1: Bien sûr.
0: Benjamin, notre ancien facteur qui allait boire un petit peu de gnôle le matin avec quelques morceaux de pâté. Bah, tu nous l'as raconté tout à l'heure. Hein. Tu procrastines, toi aussi. Hein. T'es un peu du genre.
2: Ouais. J'adore ça. Bah ouais. Déjà, je suis né à 11h45, donc déjà dès la naissance, j'étais un lefteur. Ouais. Mais
0: alors c'est quoi? C'est tu remets tout au lendemain ou tu te poses et puis tu...
2: Ah oui, même au surlendemain, oui.
0: Ah oui, même au surlendemain. D'accord, ok. Bon, toi aussi, c'est marrant comme mode. Si t'étais un animal, tu serais un chat, voilà.
2: Oui, tout à fait. Je connaissais pas les chats. Avant, j'étais plus team chien. Et puis j'ai perdu ma chienne, ça m'a fait tellement mal au cœur que j'ai dit plus jamais je prends d'animaux. Et puis j'ai eu l'occasion de prendre deux petites jumelles, petites serrettes là. Et ça a changé ma vie. Et comme disait Maud, effectivement, il y a quelqu'un dedans et c'est assez mystique. Quand vous allez pas bien, ils le sentent. Quand vous allez bien, ils le sentent. Non, c'est des petits...
0: Tes petits chats, Caldera chez Yenich, on en a parlé avec leurs origines à Zigan. Dis donc, t'aimerais aller en Asie, toi? Ça, c'est le voyage de tes rêves.
2: Ah oui. Pourquoi? Oui, tout à fait. Oui. Oh ben la culture, la cuisine, l'histoire.
0: Ben oui. Alors, ouais, en même temps, t'as déjà bien voyagé. Je vois que t'as été à Prague, à Barcelone, en Sardaigne, à Londres. Quand même, tu voyages. Tu fais pas que procrastiner dans ton canapé. On est d'accord.
2: Non, tout à fait. Moi, c'était plus quand j'étais jeune. Ouais. On est plus motivé. Puis la vie coûtait moins cher aussi. Ouais, oui.
0: Des fois, il t'arrive de bouger tes narines sans bouger le reste de ton visage. Ça va, toi? Sinon, Benjamin, en ce moment.
2: Oui, tout à fait. Des fois, c'est le visage qui fait bouger les narines, et des fois, c'est les narines qui font bouger le visage.
0: Bien sûr, c'est son talent inutile. Alors voilà quelque chose qui va faire plaisir à Valérie juste avant de jouer. On demande souvent à qui vous aimeriez déjeuner, que ce soit quelqu'un de contemporain, vivant ou disparu. Et alors toi? Eh oui, le monsieur avec les cheveux oranges. Et il aimerait déjeuner avec Donald Trump. Mais pourquoi? Vous allez comprendre, il va nous le dire. Benjamin.
2: Oui, ça serait assez cocasse de savoir ce qu'il a vraiment dans sa tête et passer un moment avec lui sans les caméras et puis voir l'envers du décor, quoi.
0: D'accord, c'est un choix. Écoute, si t'as l'occasion, tu nous diras ce qu'il y a dans sa tête, parce que on est plusieurs à se poser la question. Je vais te faire un compliment avant de jouer. Je pense que tu as perdu un petit peu de poids.
2: Ah oui. Oui, tout
0: je
2: à
0: sais
2: fait.
0: Que ça te fait plaisir, c'est le compliment que t'adores. Voilà.
2: Ah oui, tout à fait. Oui, qu'on me dise. Mais dis donc, t'aurais pas fondu ou t'as pas maigré un petit peu? Alors, ça fait plaisir.
1: Bon, fait plaisir, bien sûr.
0: Allez, voici une question pour toi depuis 1900.
2: Excuse-moi, je te coupe avant. Excusez-moi, Valérie, vous n'auriez pas perdu un petit peu de poids?
1: Oh, merci, mon chéri, comme tu es mignon. Bon, je l'adore.
2: Ou alors, c'est le rose qui vous affine, peut-être.
1: Ah, mais oui, bien sûr, évidemment que c'est le rose qui m'affine.
0: Alors, est-ce que je dois te rappeler, Benjamin, que tu joues avec la team Bastien aujourd'hui? Les compliments pour la maîtresse, là? Non, je suis pas d'accord. N'oublie pas que nous sommes en concurrence frontale.
1: Bien sûr.
0: Un petit compliment qui va bien, là, l'armée du kiff, là, le Malabar, là, qui est en face de moi. Et c'est vrai qu'elle est toute rose. Donc, commencez pas à vous déshabiller.
1: Je me déshabille pas, je remonte ma femme.
2: Aussi.
0: Allez, chou, Benjamin.
1: Alors.
0: Bon, Je vais pouvoir la poser à un moment donné, cette question. Depuis 1981, en France, quel célèbre slogan accompagne les produits laitiers ? Les produits laitiers sont nos chéris pour la vie, sont nos amis pour la vie, sont nos envies pour la vie, sont tous avec Valérie, top chrono.
2: Sont nos amis pour la vie.
0: On a l'impression qu'on est à la messe, ou je sais pas où on est là, mais on va se la faire tous ensemble. Attention, tu es prêt, Benjamin ?
8: Les produits laitiers sont nos amis pour la vie.
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0: Bravo !
1: Eh ben, ça fait 3 points.
2: Eric et Valérie.
1: Oh, merci, mon chéri. Alors, Benjamin, ça te fait 3 points de plus, tu as 6. Maud, tu as 3. Et là, tout de suite, poum. Allez, le seul, le
0: grand, caisse, hein.
1: Bah, l'unique groupe de rock, les Rolling Stones, Start Me Up. Vous écoutez ici, on vous aime, à tout de suite.
0: Vous prenez pas mal quand je dis que vous faites bien la grosse caisse.
1: Allez, on se...

0: Les Rolling Stones, Start Me Up à 12h44 sur votre radio ici.
1: Jungle.
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3: Ouais, c'est tous les jours, hein. Tous les jours qu'il faut être au taquet.
1: Mais ah oui. Là là là, Maud à 3, Benjamin à 6, mon Dieu, mais qui va l'emporter? Qui va partir? Vous restez Rix et Obélix? Qui va boire du café à n'en plus finir?
3: Ah, Benjamin.
1: Alors, notre petite Maud, dis donc, il paraît que t'as une maman un peu sympa, un peu genre, je fais des blagues, l'air de rien.
4: Bien
1: il paraît
4: sûr.
1: Que quand t'avais 20 ans, ta maman t'a demandé d'aller acheter des tringles à rideaux dans un magasin.
4: Oui, c'est ça.
1: Et au moment de payer, qu'est-ce qui s'est passé?
4: Eh ben en fait, elle sait que j'ai un gentil caractère, en fait, et puis la caissière... Et du coup, elle m'a fait des... J'ai dû vider tout mon sac, je savais que j'avais rien pris. Et puis c'est tout, la caissière, elle s'est vraiment mise en colère et tout ça. Je me suis mise en colère aussi. Je retourne chez ma mère, et puis arrivée là, bah oui, elle m'avait collé les antivols dans mon dos, en fait. J'étais partie au magasin comme ça. J'étais pas contente. Bon, elle était bien contente.
1: Mais...
4: en même temps, c'est un petit jeu sympa, parce que je suis un peu... J'aime bien les bêtises, quoi. D'ailleurs, j'ai fait un petit coucou à Claudine et à Patrick de Chouny, en fait. Ils sont contents
1: voilà.
4: Comme ça.
1: Voilà, donc parce que ça...
4: Contente.
1: Mais oui, parce que parce qu'elle a sonné. Sa mère lui avait collé les antivols, donc elle sonnait, la
3: évidemment.
1: Caissière comprenait rien.
4: Et puis la caissière n'était pas contente, puis moi j'ai un petit caractère un petit peu trop gentil, enfin pas du tout, même si du coup bah, c'était deux colères en caisse,
1: bah,
4: ça
1: oui.
4: L'a pas fait quoi, du coup, bah oui.
1: Non mais elle est
4: mais
1: sympa.
4: Bon, on avait bien rigolé,
1: ouais.
4: Sympathique, mais bon. On aime nos mamans, hein.
1: Oui, on aime nos mamans. Bah moi, oui.
0: Enfin, c'est la fête des mères, d'ailleurs, dans quelques jours.
1: C'est la fête
4: bientôt,
1: des
4: bientôt.
0: Bah, c'est dimanche.
4: D'ailleurs, j'espère que mes enfants, ils entendent. Hein. C'est bientôt la fête des mères.
0: Ils comptent.
1: C'est dimanche la fête
0: c'est
1: des mères.
0: C'est pas dimanche, c'est dimanche d'après, ouais. C'est ça.
1: Alors.
4: D'après.
1: Oui. Le dernier dimanche du mois de mai, c'est la fête des mamans.
0: Exactement.
1: Pensez à vos mères qui ont souffert pour vous mettre au monde, bande
0: enfin,
1: de petits ingrats.
0: C'est l'occasion de rappeler que c'était la Saint-Éric hier. Bon, après, je dis ça. Voilà.
1: Est-ce que
4: oui,
1: tu vas me
4: l'Éric.
1: Est-ce qu'il va me laisser en placer une ou pas? Je ne sais plus, là. Alors, écoute bien. Là, tu as 3, il a 6. C'est la question à 5 points. Donc, il faut que tu la marques. Il faut que tu l'emportes. Tu vas l'emporter. Allez. Quel chanteur... Mais si t'es au taquet, vas-y, ma chérie. Écoute bien. Quel chanteur français était surnommé l'homme à tête de chou? Quel chanteur français était surnommé l'homme à la tête de chou? Top chrono, 10 secondes.
4: Peut-être Serge Gainsbourg, peut-être.
5: Dieu est un fumeur de
1: gitane. Eh oui, c'est Serge Gainsbourg. Bien sûr,
4: ah,
1: parce
4: avec
1: que...
4: Avec ses oreilles.
1: En fait, il a sorti un album en 1976, inspiré d'une sculpture qui représente un homme à la tête de chou. J'ai ce vinyle à la maison, c'est très très beau. Et donc, c'est lui, l'homme à la tête de chou. Tu as 5 points de plus, tu passes à 8.
0: Benjamin, il y a un domaine dans lequel tu es nul. J'adore. C'est quoi?
6: Rappelle-le-moi parce que ça me parle pas. J'essaie là-dedans dans la mémoire que je suis nul.
0: Eh bien, c'est l'orientation. Voilà, ah. T'aurais pas
6: oh là
0: pu
6: là,
0: faire.
6: Oui, mon Dieu.
0: Voilà.
6: Oui, je m'étais perdu dans mes réflexions.
0: Ah oui, non, oui, toi, oui, l'épreuve de Koh-Lanta d'orientation, c'est pas possible.
6: Ah oui, ah non. Ah ben non, je trouverais même pas l'aéroport pour aller dans l'avion. Donc,
0: D'accord.
6: Oh, non.
0: Alors, te voilà parti en forêt, la cueillette, hein, bien sûr, des champignons.
6: Et là,
0: t'as tourné combien de temps dans cette forêt?
6: Les heures passent, le soleil se couche et mon pauvre Benjamin était perdu dans les bois comme un couillon.
0: Ah non, mais le soleil se couche, c'est-à-dire que tu as quand même tourné, a priori, 5 heures dans la forêt pour retrouver ta voiture.
1: Ah là là.
6: Oui, aisément, tout à fait.
0: Et finalement, t'as trouvé une route?
6: Oui, voilà, j'ai trouvé une route, je suis remonté sur 1 ou 2 kilomètres, j'ai trouvé des maisons et puis j'ai pu retrouver mon chemin après grâce aux gens qui habitaient pas loin des bois.
0: Ah ouais.
6: Bon. Et puis la flippe, quoi, quand la nuit commence à tomber, là.
0: Eh bien sûr,
6: on est loin
0: sûr.
6: De chez soi.
0: Et
6: puis
0: sais.
6: À l'époque, on n'avait pas de téléphone portable, alors
0: les
6: signaux de fumée, ça passe pas dans les forêts. Enfin, faut éviter de faire du feu en forêt, mais... Non, c'était...
0: Bon, puis Benjamin,
6: j'ai eu la peur de ma vie.
0: Quand t'avais 18 ans, tes parents, ils t'ont dit de pas la prendre, cette deux chevaux. Ben oui.
6: Non, c'était la Mégane, la deux chevaux, c'était ma voiture à moi.
0: Ben oui, mais on t'avait dit de pas toucher la voiture. Qu'est-ce que t'as fait?
6: Et oui, ben non. Ben, je l'ai prise.
0: Ah oui, mais tu l'as prise, mais tu l'as mis dans un mur, surtout.
6: De chez planté. Ah oui, elle était explosée. Du pare-choc avant au pare-choc arrière, il n'y avait pas un centimètre carré de tôle qui était pas...
0: Belle Mégane, en fait, ses parents étaient partis en vacances. Et lui, il s'est dit, je vais choper la belle Mégane, et il voulait faire un petit tour, quoi. Mais ça a été... Ouais, t'as dû drôlement te faire gronder, hein, Benjamin.
6: Quand les parents ont vu l'état de la voiture, ils étaient plus rassurés que quand j'allais bien. Quoi.
0: T'as des parents qui sont...
6: Ouais, cool. Ouais.
0: Allez, voici ta question à 5 points. Question cage, pas de proposition de réponse. Un extrait pour TV. Himalaya, c'est Johnny Hallyday. Quel personnage folklorique vit, selon la légende, dans les montagnes de l'Himalaya ? Top chrono, 10 secondes.
6: Serait-ce le Yeti ?
0: Attends, c'est moi qui pose les questions, là. Tu me demandes si serait-ce le Yeti ?
6: Oui, tout à fait.
0: Écoutez, je vais vous répondre, Benjamin. Oui, c'est le Yeti, l'abominable homme des neiges, qui est le poilu gigantesque, objet des récits dans Tintin, notamment, dans l'île Noire. Oui, c'est bien le Yeti. Bravo.
1: Alors, 11 pour Benjamin, 8 pour Maude. C'est le bingo qui vous départagera, mais tout de suite, tout s'en va. Gaëtan Roussel, vous écoutez ici, à tout de suite.
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0: s'en va.
1: Gaëtan Roussel.
2: Oh là là, tout s'en va, mais pas la pub, hein, attention.
1: Ah non, elle arrive, elle.
2: Elle arrive,
1: c'est la pub. Il y a Nadine Mousselet dans la pub ou
2: Je sais pas, peut-être qu'il y aura Riley, là.
1: Ah oui, oui, le nouveau roman.
2: Voilà.
1: Lucinda Riley.
2: Lucinda, réclame.
1: Elle est là ?
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3: Ici à midi, on est au taquet.
1: Ah oui.
2: Alors, nous sommes au taquet avec Maud qui a 8
4: oui.
2: et Benjamin qui a 11. Alors,
1: oui.
2: Qu'est-ce que c'est que
1: c'est
2: ce
1: rire? C'est une réaction sur 11 points. Voilà.
2: Tu sais que si t'arrives quelque chose, Maud ne réagira pas.
1: Pourquoi hein?
2: Parce que tu es odieux.
1: Je m'en fous, je vais kidnapper son doudou.
2: Alors, dis donc, il paraît qu'on a eu, des études d'infirmière un peu rigolotes. C'est-à-dire qu'un jour,
4: oui.
2: vous avez voulu bizuter un pauvre brancardier à l'hôpital. Et avec tes collègues, et comment vous avez fait? Qu'est-ce que vous avez fait?
4: Comment on a fait? J'étais de nuit avec des collègues. Alors franchement, il n'y avait pas de patients, en fait. Il n'y avait pas beaucoup de patients. On pouvait se le permettre. Et en fait, on a dit au brancardier qu'il fallait venir chercher. Il y avait un décès dans notre service. Et en fait, je m'étais habillée avec la chemise, tout ça. Sauf que, j'ai eu tellement peur arrivé devant l'ascenseur. Parce qu'il m'emmenait, en fait. Arrivé devant l'ascenseur, je me suis réveillée, quoi. Et là, il a eu peur, quoi. Il s'est dit, qu'est-ce que vous faites, quoi? Petite dédicace à Coco et Delphine, elles se reconnaîtront.
2: Ah, voilà, c'est que oui, t'as fait la morte, mais heureusement qu'il n'a pas fait une crise cardiaque, le gars, hein, parce que sinon.
4: Oui, puis heureusement qu'il m'a pas emmené jusqu'au frigo, parce que j'aurais pu un peu mal quand même.
2: T'as eu un peu froid, mon chat. Alors, je vais t'encourager avec une chanson
4: oui
2: qu'on adore. Je l'ai chantée, moi, avec Amel Bent, ton
1: ami. Ah oui.
2: Mais oui
4: je le sens.
2: Allez.

0: télé sur M6.
1: Chantons.
2: On revient
0: d'écho. Chantons tous contre le cancer. Alors, je l'embrasse d'ailleurs, je l'adore. Ma chérie, c'est simple. Tu gagnes si tu gagnes. Voilà. Donc tu vas me.
2: La grande phrase chaque jour. Tu gagnes. Bah, si tu gagnes.
0: À mon top chrono, tu auras 10 secondes pour me donner un maximum de villes qui commencent par P. P comme pointure, P comme papa, P comme... Voilà, tu vois. Donc un max de villes qui commencent par la lettre P comme papa. Attention, top chrono.
3: Alors, Paris, Poitiers, Pau, Perpignan, Pornic, Parthenay, à côté de chez nous, Péronne, Péronas, Pontoise...
0: Tu m'en as donné neuf. Il y avait Porcheville, plutôt Plaisir, Pontoise, Poissy, Périgueux, Provins, mais tu m'en as donné neuf, c'est magnifique, bravo.
2: Bon, Benjamin, t'as 11 points, t'es en tête, elle a 8 points, sauf qu'on a, là, on est à l'épreuve du bingo. Et pour gagner les 10 points que représente ce bingo, il faut marquer le plus de points. T'as compris qu'elle a fait 9. Elle a été très, très performante.
4: Elle a cartonné, là.
2: Elle a cartonné. Mais on a déjà vu des reversal situations. Des retournements.
4: Des remontadas.
2: Exactement. J'ai envie d'y croire. Alors, avant de jouer, on va aller faire un petit tour sur la croisette. Voilà, puisqu'en ce moment, nous sommes en plein festival de Cannes. Et parfois, on y entend ceci. You.

0: moi.
1: Je crois que c'était hier à la télé, hier ou avant-hier. La Cité de la Peur, c'est ton film préféré.
2: Ah oui, oh là là, de loin, oui, oui.
1: Ah ouais,
3: prenez un chewing-gum, Émile.
1: On peut tromper 1000 fois, 1000 personnes, bien sûr. Madame, je vous pisse à l'arrêt. Non, De Ré. Odile De Ré. Et voilà.
2: Je suis trop content.
1: Ouais, je sais. Mais alors là, c'est Valérie qui va être trop contente. Car tu adores un chanteur que Valérie, mais kiffe à la folie.
4: Quand on fait la Java le samedi,
1: bien sûr. L'excellent Michel Sardou.
2: L'unique, le grand.
1: L'unique.
3: Allez, c'est parti.
1: Voilà, la tête de Valérie. Son malabar s'est effondré.
3: Mon malabar va très bien.
1: Nous allons donc jouer, je te rappelle qu'il y a 9 points. 9 points en jeu, il faut me faire 10 là. Bingo du jour, nous sommes dans les villes, partout en France. Et tu vas devoir citer un maximum de villes, commençant par la lettre T. T comme Tata, comme Thierry, comme taisez-vous. Top chrono, 10 secondes.
2: Ah bah ça va aller vite, Tours et puis
1: allez.
2: Et Toulouse,
1: Tarbes, Toulon, Touques, Tourcoing, Tournon, bah oui, Thoiry, Tignes, Torcy, il y en avait plein, Théoul.
3: Bon, alors, Maud, tu l'as compris, c'est toi qui seras avec nous pour la finale, bravo.
5: Oui.
3: Donc tu tenteras de gagner le séjour pour 4 personnes au parc Astérix, tu feras la descente du Nil, tu prendras de la hauteur avec l'envol d'Ibis, tu découvriras 7 automatiques. C'est un séjour de 2 jours pour 4 personnes, une nuit à l'hôtel du parc, en chambre familiale, les petits déjeuners, les dîners et aussi 100 euros de carte carburant. Donc c'est magnifique ma chérie, si tu ne gagnes pas ça, tu gagneras la machine à café Malongo, les 32 dosettes et les 6 verres.
1: Hein. Les 6 verres en verre, bien sûr.
3: Bravo Benjamin, t'as bien joué.
5: Est-ce que je peux passer un petit bonjour ?
3: Évidemment.
5: Oui. Est-ce que je peux passer un petit bonjour à Joël et à Nadine, à Élodie, à Méline qui sont en train de m'écouter ?
3: Eh ben, bonjour.
5: Elles se reconnaîtront.
3: Eh ben, bonjour. Coucou. À tous. Bah, voilà.
1: Oui. Bravo Benjamin. Astérix, c'est pas content quand même.
5: Bravo Benjamin.
6: T'as dit Monsieur Astérix ?
1: Bah oui, il est pas content, il est perdu.
3: Bon, bravo Benjamin, tu n'as pas démérité. Bravo à toi. Et puis surtout, bravo à Maud. Benjamin, c'est pas grave, tu sais, tu...
1: Bah
3: tu
1: si.
3: Bah si, mais non, mais qu'est-ce que tu veux que je lui dise ?
1: Ça vous fait 2 candidats déjà depuis hier.
3: Ah oui, c'est vrai. Bah oui, qu'est-ce que vous voulez ?
1: Voilà.
3: Bien, mes chéris, je vous remercie de nous avoir écoutés. Je vous dis que je vous aime, je vous dis tous à demain. Je remercie Céline à la réalisation, Sarah à la technique, Marian au standard, le professeur Coupez au savoir, et le Yeti à mes côtés, à la vanne.
1: Ouais.
3: La grosse
1: merci
3: caisse.
1: Merci de Malabar, la grosse caisse.
3: Bonjour, Wendy
1: Bouchard,
7: bonjour les amis.
1: Comment ça va,
7: bien.
1: Wendy?
7: Ça va bien, je vous parle médecine, je vous parle des délais de rendez-vous, des l'attente fort longue dans un certain nombre de départements. Comment les soignants se réorganisent pour réduire tout cela? En grande enquête Doctolib qu'on vous dévoile en exclusivité sur ici.
1: C'est mon application préférée, Doctolib.
3: Ah, bah, voilà. Bah, voilà,
7: elle est bien utile. Et l'intelligence artificielle aussi, figurez-vous. On va en parler.
3: Merci, ma chouchou.
7: Merci, à demain.
3: À demain.
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1: Au taquet revient demain midi, mais pour ceux qui en veulent un peu plus, rendez-vous demain à 4h du mat, parce qu'on nous écoute la nuit aussi, Valérie.
3: Bah en tout cas, pour l'instant, vous nous écoutez, il est 13h, je vous aime.
1: Eh bah, rendez-vous demain, et moi aussi, je vous aime. Voici Wendy Bouchard, bon ma France, bonne journée.
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7: Bonjour à tous, merci d'être à l'écoute de Ma France. Avec cette étude Doctolib, donc, que nous vous révélons en exclusivité sur ICI et qui illustre vos difficultés pour obtenir un rendez-vous médical. Dans un département sur 2, les temps d'attente s'allongent et 63% d'entre vous ont renoncé à un rendez-vous faute de délai raisonnable. Vous entendrez les habitants du Mans, de Limoges ou de Laval avec notre invité, directeur général de Doctolib. Patrick Bruel dans la tourmente, visé par 9 plaintes au moins et mise en cause par une trentaine de femmes. L'artiste nie et souligne n'avoir jamais forcé une femme de sa vie. L'avocate de Flavie Flamand, qui accuse aussi le chanteur, annonce de nouvelles plaintes. Qu'en pensent les fans de l'artiste Patrick Bruel? Iront-ils le voir dans les villes où il doit bientôt se produire? On les écoute encore sur ICI. Le projet de loi d'urgence agricole arrive à l'Assemblée nationale. C'est un texte qui doit soulager le quotidien et la vie des paysans. On vous parle notamment de la gestion de l'eau. Et puis au cœur de vos régions, la fierté des habitants de Reims, d'où s'élancera le Tour de France en 2028. Une plage Brigitte Bardot inauguré à Cannes, et puis un renard voleur de boules de pétanque, histoire insolite en Dordogne qu'on se plaît évidemment à vous partager. On commence ce journal avec cette étude Doctolib, donc en exclusivité pour votre radio. On parle santé au plus près de vos préoccupations. Vous qui allez pouvoir consulter les délais de rendez-vous médicaux dans vos départements. Parmi les constats frappants de cette enquête, on note que le temps d'attente pour un rendez-vous chez un médecin généraliste s'allonge en France dans un département sur deux. Pour consulter un spécialiste, c'est pire. Dans la Sarthe, par exemple, la moitié des habitants attendent 35 jours, l'autre moitié plus d'un mois pour un rendez-vous chez le dentiste. Léopold Picot, vous avez interrogé ces habitants du Mans en manque de rendez-vous.
0: La première réaction de Louise, 67 ans, quand on lui parle d'accès aux soins, c'est...
6: C'est très difficile, surtout pour avoir les rendez-vous. Par exemple, les dentistes, 2 mois, 3 mois, 4 mois, 5 mois.
0: Mancelle, depuis 24 ans, elle vient juste de trouver un dentiste.
6: J'ai une sœur qui était déjà patiente de cette dentiste et c'est elle qui m'a recommandé parce que sinon, c'est difficile.
0: Tellement difficile que Josiane, 75 ans, a carrément abandonné.
9: Un dentiste, j'en ai pas parce que... Il n'y en a plus, donc voilà, c'est tout. On fait comme on peut. Jusqu'à maintenant, ça va, mais un jour, je vais avoir besoin, donc j'irai à l'hôpital, puis c'est tout.
0: Les rares qui n'ont aucun problème, ce sont des sortes d'héritiers de l'accès aux soins, comme Luca.
10: Ça a été ultra facile, parce que j'ai récupéré tout ça de mes parents, donc j'ai pas de soucis là-dessus.
0: Est-ce que ça vous est déjà arrivé de recommander des gens ?
10: J'ai essayé, mais ça marche pas. Ils ont plus besoin de patients, en fait, ils prennent plus personne.
0: Rien de très étonnant quand on sait qu'en Sarthe, un peu plus d'un médecin sur 20 accepte de nouveaux patients, alors si on ne tombe pas dessus, il ne reste plus qu'à monter à Paris. C'est 4 à 5 fois par an pour Odile et son mari Didier, septuagénaire.
11: On fait des groupes, on fait des fois des visites médicales dans la journée.
12: Certains font les musées, nous on fait les médecins.
0: Sauf qu'un billet de train pour Paris, ça coûte cher et tout le monde n'a pas les moyens de se le permettre.
7: Merci Léopold. On va entendre les auditeurs à 13h15 sur ces délais d'attente, sur leur organisation, le renoncement aux soins aussi, sur les vertus également de la téléconsultation ou de l'intelligence artificielle plus inattendue avec notre invité, directeur général de Doctolib, Jean-Urbain Hubaud. Et dès maintenant, en revanche, sur ici.fr, vous pouvez, grâce à notre moteur de recherche, retrouver les délais d'attente par spécialité chez vous, département par département. Patrick Bruel est dans la tourmente. L'artiste actuellement à l'affiche du Théâtre de Paris doit commencer mi-juin une tournée qui va le mener dans de nombreuses villes de France, mais aussi en Suisse, en Belgique et au Canada. Une pétition soutenue par des associations féministes circule avec 20 000 signatures pour demander l'annulation de ses différents concerts et pièces de théâtre. La porte-parole du gouvernement a réagi hier, encourageant les femmes à parler, mais elle précise que l'artiste reste libre de se produire. Le malaise grandit chez les fans et chez les admirateurs de Bruel, visés au moins par 9 plaintes pour viol et agression sexuelle. Anouk Caron, à Vaison-la-Romaine par exemple, les habitants sont partagés face à la tenue d'un concert de Bruel.
13: Plusieurs Vaisonnais sont plutôt favorables à la tenue de ce concert dans le théâtre antique.
14: Et j'espère pour lui qu'il va pouvoir continuer sa carrière et qu'il n'aura pas de problème. En tout cas, moi personnellement, c'est pas ça qui m'empêcherait d'aller le voir, quoi.
15: Il faut se contenter de se dire que tant qu'il n'est pas jugé, on n'a pas le droit de juger.
13: Mais d'autres, comme Aurélie, sont mal à l'aise à l'idée d'aller applaudir Patrick Bruel dans ce contexte.
16: J'avais prévu d'aller effectivement au concert de Patrick Bruel parce que j'aime beaucoup. Et bien en fait, par rapport à tout ce qui a été dit, même si on est, il y a encore rien de prouvé, mais du coup, j'ai décidé de ne pas y aller parce que ben, ça me déçoit énormément. Parce que par rapport au personnage qui représentait pour moi, j'adhère plus. Enfin, je suis déçue par le personnage en fait.
13: Et pour dire leur opposition à la venue de l'artiste, certains préparent des actions le soir du concert. C'est le cas de Dominique, un habitant de 63 ans.
17: Que les organisateurs maintiennent ce concert, que lui aille jusqu'au bout de cette démarche en niant les choses et en s'affichant de manière, je trouve, outrancière, ce n'est quelque chose qu'on ne peut absolument pas accepté. Ça m'insupporte.
13: De son côté, le maire Les Républicains de Vaison-la-Romaine, Jean-François Périlloux, explique que le théâtre antique est loué et qu'il ne peut pas prendre la décision d'annuler ce concert car de grosses sommes d'argent sont en jeu et que Patrick Bruel n'a pas encore été jugé.
7: Et oui, la présomption d'innocence est évidemment au centre des débats. Doit-on punir, censurer, exclure une personne, un artiste en l'espèce par principe ? Après les nouvelles révélations de Flavie Flamand qui accuse le chanteur de l'avoir abusé alors qu'elle n'avait que 16 ans, les témoignages recueillis par la justice seront ainsi déterminants. La défense de l'artiste affirme qu'ils ont entretenu une relation sexuelle épisodique, ce que dément l'animatrice. Et l'avocate de Flavie Flamand, Corinne Herman, annonce de nouvelles plaintes contre Patrick Bruel. Écoutez-la.
18: Nous allons déposer de nouvelles plaintes pour viol contre Monsieur Patrick Bruel, qui est encore une fois présumé innocent jusqu'à ce que les juges d'instruction se soient prononcés. sont rentrées en contact avec nous en tant qu'avocats pour qu'on construise leur plainte. Et elles sont évidemment sidérées, elles aussi, du système de défense. Elles le connaissent. Donc, on déposera des plaintes dans les jours qui viennent. Et elles viennent, elles, au soutien de Flavie, qui est venue à leur soutien.
7: Mise en cause au total par près de 30 femmes, Patrick Bruel nie les faits. Il s'est exprimé hier dans une lettre ouverte sur les réseaux sociaux, ajoutant qu'il n'a jamais forcé une femme. Il est 13h06. Le projet de loi d'urgence agricole arrive aujourd'hui à l'Assemblée nationale. Avec une vingtaine d'articles, avec plus de 2000 amendements, il est présenté par le gouvernement comme une réponse à la crise du secteur. Parmi les sujets controversés qui cristallisent les tensions, les questions liées à l'élevage, mais aussi aux normes environnementales et à la gestion de l'eau. Le projet de loi agricole encourage la construction de retenues d'eau à usage agricole. Toutes les régions sont concernées en effet par la pénurie d'eau, même la Normandie, réputé plus humide. Édouard Marguier, vous l'avez constaté chez un producteur de pommes à cidre. Nous sommes avec vous dans le Calvados.
19: Sur cette exploitation, il y a d'un côté les pommiers et de l'autre une clairière qui forme une cuvette. C'est là que Samuel Courvalet va construire sa retenue d'eau.
20: Toutes les eaux de la colline arrivent ici et l'idée c'est de les récupérer pour pouvoir irriguer les cultures de pommiers dans l'été, aux périodes les plus sèches.
19: Nous sommes à Pierrefitte en Cinglais, au sud de Caen. À 54 ans, ce producteur normand n'aurait jamais pensé en arriver là, mais le réchauffement climatique a changé la donne.
20: L'été, quand j'étais jeune, on avait 2 jours à 30 degrés, un petit orage. Maintenant, on a 10 jours à 35, facilement. Hein.
19: La construction de cette retenue de 40 000 mètres cubes d'eau va coûter plusieurs centaines de milliers d'euros. Son projet ne fait l'objet d'aucun recours dans cette commune de 250 habitants, contrairement aux méga-bassines remplies par pompage dans les nappes phréatiques, comme celle de Sainte-Soline, dans les Deux-Sèvres.
20: On ne prend pas dans un ruisseau, on ne dévie pas une rivière, on ne prend pas dans les nappes, donc ça me paraît logique. Je pense qu'à l'avenir, c'est des choses à étudier, et puis ça évite que les villages soient inondés. Hein. Donc c'est peut-être des choses à reprendre en considération.
19: Sa retenue d'eau alimentera un réseau de tuyaux pour arroser au goutte-à-goutte ces milliers de pommiers étalés sur 70 hectares.
7: Il est 13h08 et cette information Radio France que vous nous révélez, Marie Dupin, une perquisition est en cours à l'usine Perrier de Vittel dans les Vosges, à celle de Vergès dans le Gard. Marie, cela concerne les suspicions de traitement illicite des eaux par l'industriel.
21: Oui, ce sont au moins 40 agents de la répression des fraudes qui ont débarqué ce matin dans l'usine de production de Perrier dans le Gard, mais aussi dans les Vosges, à Vittel, où sont produites les marques Vittel, Contrex et Par. Les perquisitions ont lieu dans l'usine Perrier, mais aussi dans le laboratoire de Vittel, où Nestlé effectue ses analyses de qualité de l'eau pour toutes ses eaux minérales. C'est aussi là que se trouve son centre de recherche et développement. Selon nos informations, ces perquisitions s'inscrivent dans le cadre d'une information judiciaire ouverte par le parquet de Paris après une plainte de l'ONG Foodwatch pour tromperie. Le groupe est soupçonné, depuis les révélations de la cellule investigation de Radio France et du Monde, d'avoir eu recours à des traitements interdits pour purifier des eaux contaminées à la ressource par des bactéries et des traces de substances chimiques, alors que l'eau minérale naturelle est censée être pure à la source. Contactés, ni la répression des fraudes, ni le parquet de Paris, ni Nestlé Waters n'ont pour l'instant souhaité confirmer officiellement ces opérations.
7: Marie Dupin, cette information Radio France. On parlait d'eau. Emmanuel Macron propose de nouveau en conseil de planification écologique de réfléchir à une consigne sur les bouteilles plastiques. Un système de récupération des bouteilles vides contre quelques centimes pour les recycler. Il demande à son gouvernement d'étudier les actions qui permettront d'atteindre un objectif de recyclage du plastique en 2030. Et puis on relaie la performance gigantesque de Victor Wembanyama cette nuit en play-off de la NBA. Son équipe des Spurs de San Antonio jouait le premier match de finale de Conférence Ouest, l'équivalent des demi-finales pour le championnat de basket américain. Et sur le terrain, détenant du titre, le Thunder d'Oklahoma City, avec son équipe, Wemby a arraché une victoire d'exception. 41 points, 24 rebonds pour le Français. Performance rarissime à ce niveau de la compétition. La finale de conférence se jouera au meilleur des 7 matchs.
22: Pour de nombreux observateurs.
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7: On commence le tour des régions à Paris où les chiffres des violences sexuelles dans les établissements scolaires sont accablants. Les personnes incriminées sont des agents du périscolaire employés par la ville de Paris. 78 ont été suspendus depuis le début de l'année, une trentaine pour suspicion d'agression sexuelle. Vous savez que ce sujet est une urgence brandie comme telle par le nouveau maire de Paris, Emmanuel Grégoire, qui hier a lancé sa convention citoyenne sur la protection de l'enfant à l'école. Des parents ont été tirés au sort parmi un millier de volontaires pour réfléchir à la répartition du temps scolaire et périscolaire, à la semaine de 4 jours par exemple. Paul Tillier, vous avez assisté aux échanges et ce scandale du périscolaire, bien sûr, a pris toute sa place hier pour cette première grande réunion de la Convention.
2: Installés derrière leur pupitre sous les ors de la mairie de Paris, 80 parents attentifs et inquiets.
4: On parle de violences sexuelles sur les enfants, c'est ça qui nous réunit. Statistiquement, il y a forcément des parents ici qui sont directement concernés.
2: Une convention rattrapée par l'actualité, avant de démarrer, les smartphones vibrent. Nouvelle affaire, un animateur mis en examen pour violences sexuelles, déjà épinglé pour des faits similaires un an et demi auparavant.
22: Ce type de problème, aujourd'hui, n'est plus possible.
2: Emmanuel Grégoire, maire de Paris, encaisse.
22: L'organisation aura à rendre des comptes, elle le fera devant la justice, évidemment. Et deuxièmement, ça ne se reproduira plus.
2: 2h30 d'échange, fin de la première session. Il y en aura 6 en tout. Sophie, maman de 2 jumelles, tenait à être là.
23: Je faisais preuve d'une certaine forme de naïveté en vrai. J'avais jamais pensé qu'il pouvait leur arriver quelque chose dans l'enceinte de l'école.
2: Il y a des priorités, affirme Angelina, comme vérifier les antécédents des animateurs du périscolaire avant leur embauche.
23: Je ne comprends pas que voilà.

0: part, les Rémois rencontrés par ici Champagne sont donc conquis.
1: Ça fait plaisir, ça va attirer du monde, ce sera formidable.
2: Bon, ça va faire de l'animation à Reims, donc je pense que c'est une chose qui peut être intéressante. C'est une belle épreuve sportive, donc c'est cool.
3: S'il part de Reims, j'irai le voir.
1: Il est déjà passé à Reims. Je l'avais vu à Écueil, c'était fantastique. C'est un prestige de voir le Tour de France sur Reims. Hein.
4: C'est un moment sportif incontournable dans l'année française du sport. Bah, heureux que ça soit ici.
0: Voilà pour 2028. En attendant, le Tour de France cette année s'élancera le 4 juillet de Barcelone. À Cannes, le maire David Lisnard a inauguré hier sous un soleil majestueux la nouvelle plage Brigitte Bardot. Il a rendu hommage à l'actrice révélée sur la croisette en 1955 et qui deviendra une légende du cinéma dans le monde entier. La plage Massé porte désormais son nom et sera accessible aux chiens du 1er novembre au 1er mai en souvenir du combat pionnier et visionnaire de Bébé pour la cause animale. Et puis on termine ce journal des régions en Dordogne avec une histoire géniale. Un renard chapardeur qui depuis quelques semaines dérobe des boules de pétanque à Saint-Vincent de Conézac. Un couple a installé dans son jardin des caméras de surveillance pour connaître le profil du malfaiteur. Et leur surprise, Alexandre Alves, a été vraiment à la hauteur.
5: Damien, derrière son ordinateur, regarde les images de sa caméra de vidéosurveillance.
6: Ah, bah il y va tranquillement, hein. Prend sa boule et il s'en va. Nous, on a un renard qui préfère les boules aux poules.
7: C'est ça.
6: C'est quand même extraordinaire.
5: Le renard passe toutes les nuits. Chaque matin, avec leur café, ils découvrent de nouveaux vols.
7: On était sur le trognon. Ouais. Vraiment, on était béat. On a ri et c'est quelque chose qu'on pourrait raconter n'importe où. Où on va dire, non mais bien sûr, ton histoire, elle est rigolote et elle est bien réelle.
5: Elle ouvre le meuble de jardin.
7: Voilà ce qui nous reste à nous.
5: Le renard a volé 19 boules.
7: Toutes les bonnes.
6: Ouais, sur nos jeux là-bas, il y
7: a que celui-là, la tienne. C'est ouais, celle-là, celle-là elle coûte 250 balles, celle-là. Il y en a pour, je vous dis, entre 800 et 900 balles. Nous, la pétanque, c'est dans le sang. Mon mari, les siennes, c'est peut-être pour la Saint-Valentin. Il y a les 18 ans de mon fils. C'est pour ça qu'on a des boules de professionnels, du reste.
5: Pour les retrouver, ils sont prêts à tout. Ils ont même acheté des traceurs qu'ils vont accrocher sous les boules qu'il leur reste.
7: C'est un jeu qui s'est mis en route en fait entre nous, mais on va y aller voir si c'est autour du terrier. Et je vais être honnête avec vous, si c'est pas autour du terrier, je pense qu'on va creuser pour récupérer nos boules. Parce que j'ai le beau-père qui a la mini-pelle, il est déjà au courant. Dès qu'on l'appelle, on va récupérer nos boules.
5: Et si ça ne fonctionne pas, il pense déjà à appeler une entreprise spécialiste des traçages électroniques.
0: Histoire insolite pour le moins, signé Alexandre Alves pour ici Périgord, il est 13h15.
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0: Dans Ma France et sur votre radio ici, vous le savez, les enjeux de santé et d'accès aux soins font partie des urgences et de nos sujets prioritaires. On vous en parle régulièrement, en dehors du constat, avec des solutions, avec des alternatives développées dans ces territoires face à ces difficultés, face aussi pour les patients à ces pertes de chance, face encore à des délais d'obtention de rendez-vous très longs. Certains patients changent de département, on l'a entendu tout à l'heure, pour se faire soigner et le parcours de soins devient un parcours du combattant. Il y a une enquête qui nous éclaire aujourd'hui sur cette carte d'accès aux soins et que l'on doit à Doctolib, dont vous êtes directeur général. Bonjour Jean-Urbain Hubaud.
9: Bonjour Annie.
0: Enquête que vous lancez conjointement avec la Fondation Jean Jaurès et que vous dévoilez sur nos antennes. Depuis ce matin, vous entendez les grandes données de cette étude qui traduit ces difficultés. 20 jours en moyenne pour un rendez-vous ophtalmo, dermato, cardiologue, mais des difficultés aussi quand les médecins généralistes partent à la retraite. Écoutez Jean-Urbain, ces habitants de Limoges pour ici Limousin.
10: J'ai mon médecin généraliste qui est parti à la retraite. J'ai eu énormément de problèmes pour trouver un autre médecin, oui. Les dentistes, c'est pareil. J'ai été obligé de téléphoner à 75 dentistes pour réussir à en avoir un à Saint-Maurice-les-Brousses qui est à 30 km de Limoges. Que ce soit un pneumologue, les cardiologues, c'est pareil en fait. Même pour les lunettes, pour les yeux, les choses comme ça, c'est très très long.
11: Moi, je cherche une dermatologue et les délais d'attente sont vraiment compliqués. J'ai beau appeler les cabinets ou même me déplacer directement à l'hôpital. Souvent, il y a un mois d'attente rien que pour pouvoir appeler pour après prendre un rendez-vous, sûrement en 2027 ou 2028.
12: J'appelle, à chaque fois on me dit non, le médecin ne prend plus de patients supplémentaires. Et voilà, ça devient difficile quoi. Des fois on demande comment on arrive à se faire soigner. Dentiste, gynécologue, dermato. C'est le triptyque le plus compliqué à avoir et on en a besoin. Hein.
0: Voilà le quotidien des Français, Jean-Urbain Hubaud. Dans les grandes lignes, ça ne s'améliore pas du tout l'accès aux soins.
9: Alors, il y a plusieurs enseignements dans l'enquête. La première, c'est qu'il n'y a pas non plus de dégradation qui soit significative, heureusement, il y a deux ans à maintenant. Mais après, quand on regarde en détail, en fonction des territoires et des spécialités, de facto, on entend bien ce que disent les patients, il y a des difficultés spécifiques sur certaines spécialités, sur certains territoires.
0: Oui, dans un département sur deux, le délai moyen d'attente s'allonge pour obtenir un rendez-vous chez le généraliste. C'est ça la réalité.

0: qui va très bien avec ce qu'on vient d'entendre, malheureusement.
1: Exactement. Alors, heureusement, aujourd'hui, le délai d'accès aux soins pour un médecin généraliste, c'est de 3 jours. Mm-hmm. Et on veut dire à peu près 40% des rendez-vous sont pris en moins de 48 heures. Donc, on va dire que les médecins généralistes font bien face en urgence à ces besoins-là. Mais malgré ça, on voit qu'il y a des territoires où c'est beaucoup plus compliqué, du fait de la démographie, du fait de l'organisation des soins.
0: Oui, ce que vous appelez soins de premier recours, c'est l'accès aux généralistes, justement.
1: Aux généralistes, aux pédiatres, kiné, aux sages-femmes, dentistes, kinés.
0: Ça, c'est tenu dans des délais raisonnables. C'est ce que vous diriez à l'issue de cette enquête sur ces 3 dernières années.
1: Oui, 3 jours pour un généraliste, à peu près 8 jours pour un pédiatre, où c'est un peu plus difficile pour le coup.
0: En revanche, ça se complique toujours, et vous le disiez, Jean-Urbain Hubeau, pour les rendez-vous auprès des spécialistes. Là, en moyenne, on est à 15 jours, entre 15 jours et 1 mois.
1: Exactement. Et selon certains départements, moi je viens de Picardie, de l'Aisne par exemple, les dans l'Aisne à Saint-Quentin, les dermatologues, c'est plus de 90 jours en moyenne. Donc ça veut dire que vous avez des gens, comme vous l'avez entendu tout à l'heure, qui peuvent attendre 6 mois pour avoir rendez-vous chez un dermatologue. Mmh. Donc c'est sûr que dans les soins de spécialité, il y a des territoires où c'est beaucoup plus compliqué.
0: Qu'attendez-vous, alors on va la détailler de cette étude évidemment, mais qu'attendez-vous en publiant ces résultats qu'on peut, grâce à un moteur de recherche que nous avons développé avec ICI, justement, analyser département par département, Jean-Urbain Hubeau?
1: Alors déjà, c'est quelque chose qui nous est beaucoup demandé par les soignants eux-mêmes, pour pouvoir agir sur les territoires. Donc soit les organisations en fait de médecins, soit les pouvoirs publics, ou les syndicats de médecins au niveau national, ils sont très très preneurs de ces informations pour pouvoir mettre en place des politiques de santé publique, oui, pour répondre à ces défis. Et en fait, il y a quand même des motifs d'espoir. Quand on regarde dans l'ophtalmologie, par exemple, en 10 ans, le délai d'accès aux soins à un ophtalmologue a diminué de moitié, alors qu'il n'y a pas plus d'ophtalmologues qu'il y a 10 ans.
0: Ils sont mieux répartis. Et ça, c'est intéressant, parce que vous dites que ce n'est pas une question de démographie, justement, c'est une question d'organisation du système de soins. C'est vraiment une filière qui s'est réorganisée.
1: S'est réorganisée avec les orthoptistes, avec la téléophtalmologie, etc. Et donc, pas partout, mais dans beaucoup de départements, en fait, aujourd'hui, les délais d'accès aux soins pour un ophtalmologue, c'est beaucoup plus raisonnable que c'était il y a 10 ans. Il n'y a pas plus d'ophtalmologues.
0: Ça veut dire quoi, réorganiser? Qu'est-ce qu'ils ont fait?
1: Ils ont mis en place un partage de compétences avec les orthoptistes. Ils sont organisés dans les centres, donc ils travaillent ensemble parce qu'ils ont des investissements assez lourds, les ophtalmologues, en termes de matériel. Ils ont mis en place la téléophtalmologie, des protocoles de partage de compétences. Donc ils ont mis en place beaucoup de mesures qu'on voit aussi dans d'autres spécialités ou sur certains territoires, qui ont permis de faire face à la difficulté qu'ils avaient il y a 10 ans, puis ils étaient à 40 jours il y a 10 ans.
0: Oui, pour les dermatologues, pour les gynécologues, ça s'améliore aussi. Il y a des motifs d'espoir pour l'ophtalmologie, mais aussi pour les deux professions. Oui,
1: exactement. Et puis sur les territoires, vous avez en fait les médecins et les paramédicaux qui s'organisent aussi en équipe de soins, ce qui permet en fait d'avoir un parcours de soins plus fluide. Vous allez chez le médecin généraliste, directement vous avez le spécialiste qui est à côté, ou le kiné, si vous avez besoin d'aller chez le kiné. Oui. Vous n'avez pas besoin de faire, comme vous le disiez plutôt, un parcours du combattant. C'est pas généralisé partout, mais c'est de plus en plus un exercice coordonné, et on sait que le collectif, ça fonctionne mieux que l'individualité dans beaucoup de cas de figure.
0: Bien sûr, ça c'est pour ce qui va mieux que vous mettez en avant avec cette étude Doctolib, Fondation Jean Jaurès, et ici Jean-Urbain Hubeau, pour vous qui êtes directeur général de Doctolib, mais il y a aussi ce qui ne va pas du tout. Deux filières qui continuent de battre des records. On attend en moyenne 42 jours pour trouver un rendez-vous chez un cardiologue, 16 jours à Paris, 164 jours dans le Gers. 32 jours en moyenne pour un dermato, 7 jours en Savoie, 90 jours dans l'Aisne, vous citiez votre département. Conséquence concrète de ce problème, il y a des renoncements aux soins, Nicolas Joly, et là, le chiffre est aussi inquiétant.
2: 63% des Français interrogés ont renoncé à chercher un rendez-vous chez le médecin au cours des 12 derniers mois. Une réalité qui touche presque autant les zones rurales que les zones urbaines. Elle est plus grave dans certains départements, la Drôme, l'Oise et la Sarthe en tête, alors que la Marne, la Somme et la Côte d'Or s'en sortent très bien, même mieux que Paris. Ce n'est donc pas une question de déserts médicaux, mais bien d'organisation. Car ceux qui renoncent le plus à consulter, ce sont les cadres et les jeunes actifs, bien plus que les ouvriers ou les retraités. Le premier problème pour eux, c'est de trouver un rendez-vous compatible avec leur quotidien, leurs horaires de travail, mais aussi pour beaucoup, l'impossibilité d'avoir un rendez-vous en ligne.
0: Ça c'est très intéressant parce que ça nous permet aussi de cartographier le profil de ces patients, Jean-Urbain Hubeau.
1: Exactement, c'est pas toujours une question de coût en fait de l'accès aux soins, c'est aussi une question de capacité logistique de s'organiser en fait quand on réussit pas à trouver un rendez-vous. Donc c'est sûr que c'est des données qui sont hyper précieuses pour pouvoir avoir des politiques ensuite qui permettent de répondre à ces problématiques, parce qu'en fait quand on entend les patients, il y en a qui sont vraiment en souffrance, et deux tiers des patients qui ont renoncé à un soin, c'est un vrai sujet. Mais de nouveau, je pense qu'il y a quand même des motifs d'espoir. On peut en parler sur l'IA, sur l'organisation des soins.
0: On va y aller, nous qui accompagnons la publication de cette carte de France de l'accès aux soins des professions libérales. On précise que vous avez exclu les professions hospitalières.
1: Oui, exactement. On n'a pas les données. De ce que vous disiez, par exemple, sur la cardiologie, c'est intéressant. Il y en a beaucoup en fait, qui vont pour des sujets d'urgence plutôt à l'hôpital en fait, que dans un cabinet en libéral.
0: Alors, ces dernières années, on assiste en effet à plusieurs essors, plusieurs apparitions qui peuvent contrarier parfois justement cette fatalité d'un renoncement d'accès aux soins. La consultation d'abord, qui a un rythme intéressant se déploie, un rythme encore très marginal, Jean-Urbain Humeau, mais vous voyez que ça peut être aussi une aide dans les territoires les moins dotés.
1: Ouais, la téléconsultation, donc, c'est un très bon exemple. Donc, par exemple, chez les psychiatres, c'est très utilisé. Dans les territoires moins dotés, vous pouvez en fait avoir une téléconsultation avec un psychiatre. Ce n'est pas la réponse à tous les maux, parce que la téléconsultation, il ne faut pas que ça fasse sortir les patients du parcours de soins. Donc nous, par exemple, sur Doctolib, 80% des téléconsultations sont faites avec le médecin traitant ou avec un médecin que les patients connaissent. Donc il faut éviter un accès un peu à une médecine de ce qu'on appelle de supermarché. Mais par contre, ça peut répondre dans le quotidien des médecins et des patients à des problématiques sur des territoires un peu moins bien dotés.
0: C'est un levier de réponse. Hein. Vous dites moins d'un jour, réponse rapide en moins d'un jour en médecin généraliste, à 4 jours en dermatologie.
1: Exactement.
0: C'est plus accessible. Évidemment.
1: C'est beaucoup plus accessible. La télé-expertise aussi, je ne sais pas si vous connaissez, c'est... vous allez voir votre médecin généraliste, vous avez un grain de beauté qui est un petit peu problématique, il va prendre une photo, il va pouvoir l'envoyer directement à un dermatologue sans que vous ayez à vous-même aller voir le dermatologue.
0: Oui. Donc avec les documents à l'appui.
1: Exactement.
0: Et puis il y a aussi un sujet que vous veillez, que vous surveillez, comme peut-être le lait sur le feu, mais qui rend bien des services, c'est l'intelligence artificielle qui bouleverse les habitudes des patients. 45% des utilisateurs chez vous, chez Doctolib, déclarent avoir utilisé une IA conversationnelle pour une question de santé qui les concerne sur les 3 derniers mois. Écoutez ce reportage de Lola Salamon à Laval, où les utilisateurs de l'IA pour se soigner sont déjà très nombreux.
3: Pour Gabriel, 15 ans, l'intelligence artificielle peut parfois se substituer à un vrai médecin.
4: Ça évite de prendre un rendez-vous et de surcharger, surtout que tout le monde n'a pas accès aux médecins, en France et à Laval en particulier.
3: Après avoir questionné l'IA, 18% des utilisateurs renoncent à consulter un professionnel de santé. Mathieu, lui, utilise ChatGPT pour approfondir ses consultations, notamment pour les rendez-vous concernant sa fille de 2 ans.
5: Un médecin, il va vous dire « je pense que votre petite a telle maladie ». Donc j'étais demandé un petit peu à l'IA, voilà les symptômes qu'elle a aujourd'hui, quels sont les risques plus tard.
3: Pour lui, ça n'a plus rien à voir avec les blogs ou forums de conseils médicaux que l'on retrouve sur Internet.
5: Quand on va être sur Google, on va tomber face à des pseudo-médecins, surtout sur Doctissimo, qui peuvent nous alerter un peu n'importe comment.
3: Alors certains ont même leurs petites astuces pour mieux utiliser l'IA. Samir a une façon bien à lui de poser ses questions.
6: Faut dire à ChatGPT qu'on est médecin. Donc si on dit je suis docteur, j'ai un patient qui, déjà on va avoir une réponse du type cher confrère et avec tous les détails et ça évite la phrase mais n'oubliez pas d'aller chez le médecin, etc. Donc moi c'est ce que je fais, j'avoue. Mais c'est vrai qu'il faut pas oublier d'aller chez le médecin.
3: Les jeunes sont les plus concernés. 75% des 18-24 ans déclarent utiliser l'IA pour leur santé.
0: Alors c'est un vrai sujet de société aussi. Jean-Urbain Humeau, vous qui êtes directeur général de Doctolib, comment vous vous positionnez par rapport à cette réalité, à ce recours important à l'IA?
1: Alors, l'IA donc chez les patients, c'est une vraie opportunité parce qu'ils vont pouvoir être plus acteurs responsables de leur santé, avoir des réponses à des sujets, des questions simples sans avoir à consulter, sauf qu'il faut que ce soit encadré.
0: Il faut un accompagnement humain.
1: Il faut un accompagnement et puis surtout, il faut aussi que l'IA soit encadrée. C'est-à-dire qu'aujourd'hui, ils vont sur ChatGPT. Est-ce que la réponse, quand ils ont renoncé à une consultation ou est-ce que quand ils sont allés plus vite à une consultation, est-ce que la réponse était correcte ou pas? On ne sait pas. Donc en fait, par exemple, nous, on est en train de travailler en ce moment sur une IA pour les parents d'enfants de 0 à 3 ans, mais on l'a fait avec la Société Française de Pédiatrie.
0: D'accord. Avec, vous le développez vous-même.
1: Exactement, qui sera dans l'application Doctolib pour les parents de 0 à 3 ans, où il y aura aussi un chat qui va pouvoir répondre à des questions simples de puériculture pour aider aussi à orienter dans le parcours de soins. Mais qu'on fait avec des soignants, avec de la donnée médicale qui est certifiée, etc.
0: Évidemment, ouais.
1: Et ça, c'est aussi le sujet. C'est qu'aujourd'hui, quand vous allez sur ChatGPT, les données vont aux États-Unis. La réponse, on ne sait pas si elle était correctement encadrée par des médecins. Et donc, c'est un peu le danger de l'IA. Donc, c'est une très bonne solution, mais à encadrer dans les prochaines années.
0: Seul avantage, c'est qu'un quart des patients disent avoir finalement consulté plus rapidement après avoir consulté l'IA. Bon, ça va dans le sens quand même d'un meilleur soin.
1: Et l'IA,
0: 10 secondes pour terminer.
1: c'est aussi une super opportunité pour les soignants. Parce qu'en fait, nous, on met en fait de l'IA dans tous nos logiciels pour que les soignants aient plus du tout de travail administratif et qu'ils puissent se consacrer 100% aux soins. Donc, c'est quand même une très, très belle opportunité Merci. Pour résoudre ces sujets d'accès aux soins.
0: Et c'est une étude formidable que je vous conseille de regarder sur ici.fr et notre module de recherche associé qui vous permet de voir justement où vous en êtes dans votre département sur les niveaux, les délais d'attente pour consulter médecin généraliste ou médecin spécialiste. Merci à Doctolib et merci à vous, directeur général de Doctolib, Jean-Urbain Hubeau.
1: Merci Wendy.
0: Merci beaucoup.
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0: On se quitte avec vous, Drazo, c'est pas vrai, ce rendez-vous anti-arnaque avec ces faux mails de la Sécu qui circulent et qui risquent de piéger pas mal de monde.
8: Et oui, parce que ces mails, je ne les avais encore jamais vus. Je vous parle souvent des faux messages de la Sécu pour renouveler la carte vitale, c'est l'arnaque la plus classique. Là, c'est pas ça. Assurance maladie, c'est écrit en gros. Bonjour, nos services procèdent à la vérification des coordonnées de contact. Et vous êtes invité à cliquer sur un bouton appelé « Remplir mes informations ». Première chose à savoir, la Sécu, la vraie, ne vous demandera jamais de cliquer sur un lien pour une mise à jour urgente. Et là, dans le mail, c'est urgent, date butoir dans 2 jours, ça laisse pas beaucoup de temps. Deuxième alerte, le mail vous dit, de manière élégante, que si vous ne cliquez pas, vous risquez de ne plus être remboursé la prochaine fois que vous allez chez le médecin. Alors, ce n'est pas écrit comme ça, on vous parle de garantir la continuité de vos prestations. Mais derrière, en fait, le message, c'est ça. Et ça ne va pas non plus. La Sécu ne va pas interrompre vos remboursements pour une histoire de numéro de téléphone ou d'adresse mail.
0: Bien sûr, autre ce mail contient aussi un numéro de téléphone. De quoi s'agit-il ?
8: Alors là, c'est assez drôle, je dois dire. C'est un numéro au cas où j'ai besoin d'aide. Donc, je fais ce qu'il ne faut surtout pas faire. Allons-y, j'appelle.
9: Bonjour et bienvenue chez Mondial Relais. Merci de votre appel. Nous allons vous répondre dans quelques instants.
8: Ah, c'est pas la Sécu. J'ai vérifié, c'est vraiment le numéro du service client de Mondial Relais. Les escrocs l'ont mis là, sans doute histoire de faire sérieux. Copier-coller les numéros dans Google, bonne méthode aussi pour démasquer un malfaiteur.
0: Merci Audrazo, merci d'être à l'écoute et restez avec vos programmes. L'info locale, la proximité, la bonne humeur, c'est à retrouver sur ici. Je vous dis à demain dans Ma France à partir de 13h.
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13: 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Ce mercredi à 15h à Saint-Georges d'Espéranche, une rencontre dédicace est organisée avec l'autrice de littérature jeunesse Anne Loyer. Un événement organisé en partenariat avec le collège de Péranges et les médiathèques. La rencontre se fait à la salle des sociétés, rue de l'Église. Un événement gratuit pour tout le monde ce mercredi à Saint-Georges d'Espéranche. Au péage de Roussillon, ce mercredi 20 mai, un atelier Polynis Action est proposé. Un atelier pour découvrir la pollinisation. On observe à travers des jeux et des explications ludiques. À destination de toute la famille à partir de 5 ans, comment se passe la pollinisation? Vous avez rendez-vous au parking des Orves ce mercredi 20 mai au péage de Roussillon. À Saint-Martin-d'Hère, un spectacle est organisé au gymnase Colette Besson. Le spectacle Bancal, à destination de tout le monde. Des animations et des goûters sont aussi proposés dès 15h sur place au gymnase Colette Besson de Saint-Martin-d'Hère.
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qui avait été écrit par Neil Rogers, Bernard Edwards, du groupe Chic. Bonjour à vous, merci d'être avec nous sur Ici Isère cet après-midi en musique, avec dans quelques instants le centre horticole de Grenoble à Saint-Martin-d'Ars. Ce sera dans l'envers du décor avec Alexandre Wibard. Pour l'heure, voici Gauvin Serres, son dernier single, Silence Radio. Bon après-midi sur Ici Isère.

0: Every Time You Go Away dans les années 80 sur Ici Isère. Les Fugees arrivent avec un titre magnifique, Killing Me Softly, que Roberta Flack avait chanté la première fois au tout début des années 70. Mais pour l'heure, l'envers du décor avec le centre horticole de Grenoble à Saint-Martin-d'Air, 5 hectares de surface, une serre en verre de 2000 mètres carrés, des tunnels, des ombrières, une bergerie. Voici un résumé à grands coups de crayon de ce centre. C'est l'envers du décor avec Alexandre Huiba. Ce mardi, nous sommes en compagnie de Manon Dieny, responsable de l'unité production et fleurissement, devant un exemple de fleurs en pot aligné sur le sol à l'extérieur de la grande serre.
1: On est sur la saison de plantation des annuels. Du coup, ce qu'on a devant nous, c'est le massif de Villeneuve extérieur qui va être planté par les équipes. Donc on a 5 préparateurs de massifs, 5 jardiniers qui viennent et qui récupèrent les végétaux qui sont dispatchés dans un petit peu toutes les structures de production, donc le bitunnel, les serres, les tunnels, pour récupérer les plantes qui vont constituer ce massif. Et ce qu'on peut voir du coup devant nous, c'est des tagettes, des rudbeckias, des cosmos, des mufliers, des cléums et des bégonias.
2: Je ne sais pas ce que c'est les fleurs jaunes, mais elles ont l'air de bien plaire aux abeilles.
1: Oui, hein. Elles sont bien butinées, c'est des tagettes.
2: Comment ça fonctionne? Il y a des jardiniers de la ville qui ont leur massif à eux et qui, en fonction de ce qu'ils veulent y mettre, ils voient avec vous pour faire les commandes.
1: En tout, à la ville de Grenoble, on a 1 hectare de massif de fleurs. Et ils sont répartis et gérés par 13 équipes de jardiniers. Et on a des jardinières aussi qui sont gérées par une autre équipe. Chaque année, nous, on constitue un catalogue de végétaux. On fait un choix, on choisit une palette végétale qui constitue le catalogue de l'année, qui est distribué aux équipes. Et ensuite, chaque équipe nous passe commande, choisit combien de plantes ils souhaitent. Et nous, on compile les besoins des équipes et on les met en production au centre horticole. Donc cette année, c'est 65 000 annuelles qui sont produites. On va avoir 50 000 bisannuelles et on a 13 000 vivaces.
2: Il y a plusieurs milliers de mètres carrés de serre. Je voudrais que vous nous montriez, si vous voulez bien, l'endroit où vous faites pousser les vivaces, parce qu'il y a des choses à dire importantes en ce moment au niveau de votre politique, entre guillemets. Vous voulez les développer, en fait.
1: En 3 ans, on est passé... 70% du fleurissement, les 2/3 du fleurissement en vivaces. Donc les vivaces, elles ont un cycle de production. On commence par faire des semis ou du bouturage dans notre serre de multiplication, qui est une serre en verre. Et ensuite, les équipes passent sur du rempotage et elles sont mises sous tunnel pour se renforcer. Et une fois qu'elles ont bien raciné, elles sont passées sous ombrière pour passer l'été. Donc elles passent tout l'été au centre horticole et elles sont plantées à l'automne, ce qui permet d'avoir un meilleur enracinement du végétal. Il y a le temps, en fin d'automne, qu'elles s'enracinent, elles passent l'hiver, le printemps, pour après passer la première canicule grenobloise. Donc nous, on les a l'été dans nos serres quand elles sont encore petites et on les met sous ombrière pour qu'elles aient pas trop chaud et qu'elles aient moins de rayonnement du soleil. Ça permet d'économiser l'arrosage.
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0: Santa, recommence-moi sur Ici Isère. Santa qui a beaucoup de succès dans cette tournée qu'elle nous propose. Elle était venue nous voir en avril 2026. Dire Straits arrive dans quelques instants, avant les infos de 14h et juste après, on a rendez-vous avec la groupie du pianiste et Michel Berger. Bon après-midi à vous.
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1: Bienvenue sur Ici Isère, il est 14h. Les infos d'ici.
2: Une battue citoyenne encadrée par les gendarmes sera organisée ce samedi 23 mai à l'ouest de Nantes, à Saint-Étienne-de-Montluc, pour tenter de retrouver Manon Grelandeau, mère de famille de 31 ans, portée disparue depuis le 27 mars. Son conjoint est incarcéré en Algérie. Il est soupçonné de l'avoir tuée. L'affaire Bruel fait réagir le gouvernement qui veut encourager les femmes à parler, même des dizaines d'années après. De nouvelles plaintes pour viol visant le chanteur vont être déposées dans les prochains jours. Annonce faite ce matin par l'avocate de Flavie Flamand. L'animatrice télé accuse elle-même Patrick Bruel de viol alors qu'elle était mineure. Des perquisitions sont en cours sur plusieurs sites de Nestlé, dont Perrier à Vergès dans le Gard et le laboratoire d'analyse de Vittel dans les Vosges, toujours dans le cadre d'une enquête judiciaire pour tromperie concernant le scandale des eaux minérales traitées. Une info Radio France à retrouver sur notre site ici.fr. Faut-il instaurer un âge minimal pour passer le bac? C'est ce que souhaite le ministre de l'Éducation nationale cette année. Le plus jeune candidat a seulement 9 ans, Édouard Geffray, estime qu'il n'est pas souhaitable, je cite, d'inscrire un enfant aussi jeune. Cette étude dévoilée en exclusivité par votre radio ici avec la Fondation Jean Jaurès, elle concerne les délais moyens pour obtenir un rendez-vous médical. 3 jours pour le généraliste, 42 pour le cardiologue. Il reste relativement stable ces délais ces deux dernières années, selon Doctolib. Découvrez les délais de rendez-vous dans votre département grâce au moteur de recherche à retrouver sur ici.fr.
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4: La météo de ce mardi 19 mai, un ciel variable et de rares ondées, c'est le programme. Avec les voiles nuageux qui s'épaississent, le temps devient rapidement couvert. Ces nuages qui pourront donner quelques gouttes de pluie locales, plus nombreuses vers la Chartreuse, Belledonne et les Grandes Rousses. L'après-midi, le ciel va se dégager partiellement avec alternance d'éclaircies, passages nuageux accrochant les sommets. Les températures maximales, 20 à 23 degrés en plaine, on monte un peu, 16 à 17 degrés à 1000 mètres. À partir de la soirée, les nuages seront plus nombreux et pourront donner de faibles ondées localisées. Pour demain, les conditions seront anticycloniques. Passez un bon après-midi avec nous sur Ici Isère.
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0: Queen, Don't Stop Me Now, sur ICI Isère. Dans un instant, c'est VIP Françoise Hardy dans les années 80. On aura aussi Charles Doré, famille ou pas famille, mais aussi Laurent Voulzy et le rêve du pêcheur. Passez un bon après-midi avec nous en musique.
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1: Les bons plans et infos services toutes les heures avec Ici Isère. Ce mercredi 20 mai, en matinée, à Grenoble, un forum est organisé à la Cité des familles à destination des parents ayant un enfant en situation de handicap. Conseils, aide, bienveillance et solidarité sont au programme ce mercredi 20 mai à la Cité des familles de Grenoble. À Saint-Cyr-sur-le-Rhône, ce mercredi 20 mai est organisé un atelier de tonte de moutons Hélène. L'occasion de découvrir une autre facette de ce métier et d'approcher ces animaux. C'est de 9h à 12h sur réservation en ligne auprès de Naturama pour ce mercredi 20 mai à Saint-Cyr-sur-le-Rhône. À la Mure, l'association Loisirs et Solidarité des Retraités Grenoble, Fontaine et Environ organise une rencontre lecture autour du dernier roman de l'auteur de Saint-Martin-d'Hères, Jean Bruyat, un roman publié aux éditions Gap qui s'appelle Séraphin. Il évoque la mine, les mineurs, des Cévennes à la Matésine, l'histoire d'un enfant de l'assistance. Rendez-vous à la Mure ce mercredi 20 mai.
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0: Spendo Ballet. Ah, qu'est-ce qu'on a dansé sur ce groupe avec ce titre Chou sur Ici Isère. Dans un instant, ce sera Johnny Hallyday, La musique que j'aime. Les Enfoirés, L'île au trésor, leur dernier single, mais aussi Lionel Richie avec ce titre Ball in a Rag Girl. Ce sera avant 15h. Et les infos.
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1: Ici Isère, passez un bon après-midi avec nous, il est 15h. Tout de suite les infos. Devant les assises de Loire-Atlantique à Nantes, l'accusé nie toute implication dans le meurtre de Jonathan. Ce garçon disparu lors d'une classe de mer est retrouvé mort en 2004. L'Allemand de 55 ans jugé depuis ce matin est déjà condamné à la perpétuité pour les meurtres de trois garçons dans son pays. François Asselineau renvoyé devant le tribunal correctionnel pour des agressions et le harcèlement de deux collaborateurs. Le président de l'Union populaire républicaine et candidat à la présidentielle 2027 avait bénéficié d'un non-lieu en décembre 2024, décision dont le parquet avait fait appel. Gros coup de filet ce matin près de Lyon avec l'arrestation d'une quinzaine de trafiquants de drogue. Cette vaste opération contre le narcotrafic doit durer toute la journée. Plus de 1000 policiers et gendarmes sont mobilisés. Un plan en gré de plusieurs centaines de millions d'euros pour aider les agriculteurs qui ont des difficultés à s'approvisionner à cause de la guerre au Moyen-Orient. La Commission européenne doit le valider aujourd'hui. Des agriculteurs qui manifestent cet après-midi à Strasbourg car ils estime que ce plan est insuffisant. À l'Assemblée, c'est la loi d'urgence agricole qui commence à être débattue ce soir, avec des mesures notamment sur la souveraineté alimentaire, l'élevage ou encore le stockage de l'eau. Faut-il instaurer un âge minimal pour passer le bac? C'est ce que souhaite le ministre de l'Éducation nationale. Cette année, le plus jeune candidat a seulement 9 ans. Édouard Geffray estime qu'il n'est pas souhaitable, je cite, d'inscrire un enfant si jeune. Les épreuves du baccalauréat débutent le 15 juin par la philo.
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3: La météo de ce mardi 19 mai, un ciel variable et de rares ondées, c'est le programme. Avec les voiles nuageux qui s'épaississent, le temps devient rapidement couvert. Ces nuages qui pourront donner quelques gouttes de pluie locale, plus nombreuses vers la Chartreuse, Belledonne et les Grandes Rousses. L'après-midi, le ciel va se dégager partiellement avec alternance d'éclaircies et passages nuageux accrochant les sommets. Les températures maximales, 20 à 23 degrés en plaine, on monte un peu, 16 à 17 degrés à 1000 mètres. À partir de la soirée, les nuages seront plus nombreux et pourront donner de faibles ondées localisées. Pour demain, les conditions seront anticycloniques. Passez un bon après-midi avec nous sur Ici Isère.
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0: LP avec Lost on You sur ICI Isère. Dans un instant, les années 80, Cookie Dingler et Femmes Libérées. On aura également Vita, mais aussi Alain Chamfort avec Bambou. Et pour terminer cette demi-heure, Elton John avec Nikita. Bon après-midi à vous, en musique.
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1: Les bons plans et infos services toutes les heures sont avec ici Isère. À Saint-Siméon-de-Bressieux, le marché hebdomadaire vous accueille tous les mercredis de 8h à midi pour pouvoir trouver de bons produits locaux et favoriser le circuit court, idéal pour faire de bons petits plats. À Grenoble, une soirée ciné-débat est organisée ce mercredi 20 mai sur le handicap. Entreprises, cadres et partenaires seront présents pour inclure le handicap dans le monde professionnel avec la projection du documentaire Regards croisés en présence du réalisateur et de l'acteur, table ronde et autres cocktail en partage. Inscription en ligne pour cette soirée ciné-débat à Grenoble ce mercredi 20 mai de 18h à 22h, c'est au campus de l'Alternance. À Ebin, ce mercredi 20 mai, vous pouvez assister à des ateliers solidarité avec votre enfant dans l'aide aux devoirs. Des ateliers encadrés avec des animateurs et des encadrants. C'est à la maison des habitants d'Ebin. Les arrivées et les départs sont libres entre 9h30 et 11h30.
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0: Bruce Springsteen avec Born in the USA sur ICI Isère. Il a 10 ans, il a toujours 10 ans. Eh oui, Alain Souchon qui chantait cette chanson à la fin des années 70. On aura aussi M. Pokora, son dernier single, quand même, mais également Abba avec Fernando dans les années 70. Bon après-midi à vous sur ICI Isère.
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1: Merci de nous écouter sur Ici Isère, il est 16h. On retrouve tout de suite les infos sur Ici Isère.
2: Manon Rolando reste introuvable. Cette agricultrice de 31 ans, portée disparue depuis le 27 mars, une battue citoyenne encadrée par les gendarmes, sera organisée ce samedi, le 23 mai, à l'ouest de Nantes, à Saint-Étienne-de-Montluc. Son conjoint est incarcéré en Algérie. Il est soupçonné de l'avoir tuée. L'affaire Bruel fait réagir le gouvernement qui veut, je cite, encourager les femmes à parler, même des dizaines d'années après. De nouvelles plaintes pour viol visant le chanteur vont être déposées dans les prochains jours, annonce faite par l'avocate de Flavie Flamand. L'animatrice télé accuse elle-même Patrick Bruel de viol alors qu'elle était mineure. Des perquisitions sont en cours sur plusieurs sites de Nestlé, dont Perrier à Vergès, dans le Gard, et le laboratoire d'analyse de Vittel, ça c'est dans les Vosges, toujours dans le cadre d'une enquête judiciaire pour tromperie concernant le scandale des eaux minérales traitées. Faut-il instaurer un âge minimal pour passer le bac? C'est ce que souhaite le ministre de l'Éducation nationale. Cette année, le plus jeune candidat a à peine 10 ans, Édouard Geffray, estime qu'il n'est pas souhaitable d'inscrire un enfant aussi jeune. Pour ceux qui déclarent leurs revenus sur papier, il faut le faire avant ce soir minuit. Sur Internet, les dates varient. Ce sera jeudi si vous habitez les départements numérotés de 1 à 19, de l'Ain à la Corrèze, un peu plus tard pour les autres. Et puis le téléphone au volant sera désormais synonyme de suspension de permis dans les Deux-Sèvres. Le département va devenir le 15 juin le 6e à mettre en place cette mesure.
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1: La météo de ce mardi 19 mai, un ciel variable et de rares ondées, c'est le programme. Avec les voiles nuageux qui s'épaississent, le temps devient rapidement couvert. Ces nuages qui pourront donner quelques gouttes de pluie locale, plus nombreuses vers la Chartreuse, Belledonne et les Grandes Rousses. L'après-midi, le ciel va se dégager partiellement avec alternance d'éclaircies et passages nuageux accrochant les sommets. Les températures maximales, 20 à 23 degrés en plaine, on monte un peu, 16 à 17 degrés à 1000 mètres. À partir de la soirée, les nuages seront plus nombreux et pourront donner de faibles ondées localisées. Pour demain, les conditions seront anticycloniques. Passez un bon après-midi avec nous sur Ici Isère.
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0: Marine avec Escroc sur ICI Isère. Dans un instant, un standard de Joe Dassin à toi, dans les années 70. Mais juste avant, on a rendez-vous avec Mon quartier, mon village, saison 6. Cette semaine, c'est Nathalie Malochet qui nous emmène à la salle en Beaumont, non loin de Corps. Et à la salle en Beaumont, on s'est créé du lien, repas, sorties, voyages, moments de convivialité. Le club Les Mardis est devenu au fil des années un rendez-vous important pour les habitants de tous les mardis, de 14h à 18h30. Jean-Paul Gabéro en est le président. Mais que font-ils comme activité?
1: Les gens jouent aux cartes, se retrouvent, discutent, échangent, sans oublier à 16h le goûter, avec des gâteaux préparés par les personnes qui sont du club. Et donc ça, et puis après, ben, les gens se rencontrent, discutent, échangent, voilà, c'est ce qui se fait. Ça, c'est quelque chose, c'est la base, c'est le fil rouge, en fait. Et puis après, eh bien, on organise des sorties, des repas. C'est un plaisir, évidemment, que les gens se retrouvent, échangent et les voient échanger. D'autant plus qu'on a quand même deux doyennes de 97 et 96 ans, bon pied, bon œil, et qui, si nous, le club des mardis, le mardi après-midi, ne se passait plus comme ça, eh bien, ça allait être quelque chose qui allait tomber, quelque chose qui... voilà. Donc du coup, il a fallu conserver ça, et c'est très bien.
2: Et les piliers sont toujours là, hein, ces piliers, fameuses dames-là.
1: Les piliers sont toujours là, effectivement, et ne manquent pas le mardi après-midi. Ça, c'est clair et net, hein, bon. Elle ne va pas le manquer.
2: Bon, vous, vous êtes installé ici à la salle en Beaumont depuis 3 ans maintenant, Jean-Paul, avec votre épouse Chantal. Qu'est-ce qui vous a amené jusqu'ici, et pourquoi précisément le Beaumont et la salle en Beaumont, depuis hier, hein, vous étiez avant?
1: Eh bien, on voulait partir un petit peu de l'agglomération grenobloise, de ces tumultes, enfin, de la vie, en plus, en étant retraité, on s'est dit, on va essayer de retrouver quelque chose au calme. Alors, je savais que je suis plutôt natif de la Mure, et c'était soit le Valbonnet, mais le Valbonnet, il n'y avait pas trop de possibilités, et sur le Beaumont, et ça s'est fait par hasard. Un ami et ancien collègue de travail, eh bien, nous a un jour trouvé une maison, et on a vite fait, et ça s'est fait quoi, dans la journée, quoi.
2: Ah oui, donc il y a eu un véritable coup de cœur pour...
1: Sur le Châtel, sur le Lobiou et tout, ça n'a pas de prix, une vue comme ça. Et puis la maison, t'es dans un endroit calme, on est entouré de voisins super sympas. Franchement, c'est vraiment l'esprit village qui est encore à la salle à Beaumont et qui fait qu'on aime, on est bien, on a la tranquillité. On est loin des tumultes, mais près de la Mure. La Mure, il y a quand même beaucoup de services encore, des supermarchés, des choses comme ça, donc... Tout va bien.
2: Ici, est-ce qu'il y a un lieu particulier à la salle en Beaumont, un coin de nature où vous aimez vous retrouver?
1: Ben écoutez, moi je ne connaissais pas trop le Beaumont, donc on découvre au quotidien, tous les jours, en se promenant. Évidemment, le canal du Beaumont, quand même une promenade au fil de l'eau. On regarde tous les jours l'Aubio et le Châtel, qu'on n'a encore pas fait. Mais peut-être que... Alors l'Aubio, c'est peut-être prétentieux, mais je pense que le Châtel peut quelque chose qui peut être fait. Tout est beau autour de la salle en Beaumont, donc voilà.
2: On n'a que l'embarras du choix.
1: On n'a que l'embarras du choix, exactement.
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0: Shape of You.
1: Ed Sheeran avec Shape of You sur ICI Isère. Dans un instant, Daniel Balavoine pour La Veuve qui s'éveille. Et juste après, on a rendez-vous avec l'agenda des sorties et Christophe Chardon. Passez une bonne fin de journée avec nous.
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1: C'est un très très beau festival, ouvert au plus grand nombre, avec une grande variété de spectacles. Je veux vous parler du festival Les Arts du Récit, 39e du nom cette année. Il aura lieu dès demain et jusqu'au 28 mai. C'est près de 100 rendez-vous dans plusieurs endroits de Grenoble et de sa région. Écoutez la directrice du festival, Stéphane Jourdain.
2: Ce festival, c'est la grande fête des histoires, hein, finalement. C'est de venir écouter des histoires ensemble, petits et grands, des histoires pour les petits, mais aussi des histoires pour les adultes, des histoires pour tous ensemble, intergénérationnels. C'est vraiment ça le sens, et d'en écouter aussi bien dans des salles de spectacle que tout près de chez soi, en bibliothèque, dans des parcs, dans des cafés, dans des musées. Voilà, c'est vraiment ça le sens.
1: Stéphane Jourdain est la directrice du festival. Notez que c'est une grande première, la soirée d'ouverture aura lieu au théâtre Prémol, c'est demain soir donc, autour d'une adaptation du film culte Thelma et Louise, sorti en 1991. C'est une ode à la sonorité et à la libération des femmes. Profitez du Festival des Arts du Récit, vous avez jusqu'au 28 mai. Ce 22 mai, si vous habitez près de Tulin, notez une soirée gospel à l'église Saint-Laurent-des-Prés de Tulin. Le concert sera assuré par le groupe très connu des Grenoblois, les Grenoble Gospel Singers. Peut-être parmi vous, y a-t-il des fans de Laetitia Millot? La 13e édition du Festival Culturissimo, ça se passe à la salle Le Triolet. Nous sommes à Tigneux-Jamessieux, accueillera demain, mercredi 20 mai à 20h, donc la comédienne et autrice Laetitia Millot pour une rencontre lecture autour de son dernier ouvrage Sur nos chemins.
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1: Eh ben c'est la nouvelle chanson d'Amir avec Alain Parfait sur Ici Isère. Très beau duo que je vous propose en quelques secondes. Sirima et Jean-Jacques Goldman est là-bas.
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1: Et soyez les bienvenus, bonjour à vous, jusqu'à 19h nous sommes ensemble. Je vais vous offrir de très très belles places tout à l'heure à 17h35. Sachez que je vous offrirai des places pour le spectacle Du rêve à la réalité de l'imitatrice Sarah Schwab. C'est à l'Auditorium de Grenoble et c'est le mercredi 27 mai. Elle a une voix absolument incroyable, on en écoutera d'ailleurs des extraits tout à l'heure à 17h35. Sinon, dans un instant, dans le camp de base, on va monter sur le plateau du Vercors. Pourquoi ? Parce qu'il y a une journée porte ouverte demain mercredi au Centre Nordique de Bois-Barbu, journée porte ouverte du club de ski nordique de Villard-de-Lans, là où il y a de très très grands champions, mais c'est ouvert à tout le monde et vous pouvez pratiquer du sport quatre saisons, que ce soit le trail, le vélo, bien sûr le ski de fond et le biathlon. On en parlera dans quelques minutes.
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1: Alors, sur la route, qu'est-ce que cela donne ce soir ? A-t-on des gros bouchons sur Grenoble et sa région ? La réponse est non. C'est une soirée plutôt, pour l'instant, tranquille. Un petit peu de monde sur la Rocade Sud dans les deux sens de circulation. Vous circulez pour l'instant assez bien entre le pont de Clévisil, 3 minutes ralenti sur ce tronçon. L'Y grenoblois circule bien également. Lyon et sa rentrée par la 43 à hauteur de Bron, ça se passe bien. Il y a Vienne aussi. Pour l'instant, circulation plutôt tranquille.
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1: À l'une des plus belles chansons, je trouve, de Jean-Jacques Goldman, en duo avec Sirima à l'époque, c'était Là-bas. Sur Ici Isère, et puis on a Eye in the Sky, là aussi c'est plutôt bien pour vous accompagner. C'est Alan Parsons Project dans 4 minutes maintenant.

0: C'était Alan Parsons Project sur Ici Isère. Le duo Jack et Carla arrive avec la recette. Sinon, hier dans le camp de base, l'émission qui parle de la montagne, de ses beaux atouts entre autres, eh bien, la journée portes ouvertes attendue, c'est demain mercredi 20 mai au centre nordique de Bois-Barbu. Journée porte ouverte du club de ski nordique de Villard-de-Lans. Alors vous allez me dire, oui, mais si je ne pratique pas le ski de fond, le biathlon, non, c'est ouvert à tout le monde. C'est un club qui vous propose du 4 saisons, comme l'on dit. 4 saisons uniques dans le Vercors, ouvert à tous les niveaux, toutes les tranches d'âge. Comme nous l'explique Grégory Lucal, président du club de ski nordique de Villard-de-Lans.
1: Le ski de fond, ça se pratique en hiver sur la neige, mais pour être prêt l'hiver, eh bien, il faut avoir une activité régulière toute l'année. Et on a la chance sur notre territoire de pouvoir pratiquer un grand nombre d'activités qui se prêtent toutes à la préparation au ski de fond, que ce soit de la course à pied, que ce soit du vélo, que ce soit du ski roue, de la marche bâton, plein de choses. Et voilà, c'est autant d'activités qu'on propose à nos adhérents tout au long de l'année, en les occupant depuis le printemps jusqu'au printemps suivant, travers toutes les saisons.
0: Donc vous venez nous dire qu'on peut adhérer à un club de champions olympiques, nous, monsieur et madame tout le monde.
1: Bien sûr, il y a de la place pour tout le monde et tout le monde est le bienvenu, et notamment pour venir découvrir le club ce mercredi 20 mai à Villard, à Bois-Barbu.
0: Ouais. Vous avez des sections particulières, donc si je veux me mettre à la course à pied, au trail, je peux venir au club de ski nordique de Villard-de-Lans, je serai accompagné dans ma démarche?
1: Oui, bien sûr, que ce soit en trail, que ce soit à vélo, toutes les oui. activités sont de très très bonnes disciplines pour se préparer au ski de fond et sont extrêmement bénéfiques. Donc voilà, c'est autant d'activités qu'on pratique et qu'on propose à nos adhérents pour être prêts quand l'hiver arrive et quand la neige est là.
0: Bon, c'est le centre nordique de Bois-Barbu qui accueille cette journée porte ouverte. C'est donc le message et l'info que je voulais faire passer aujourd'hui. C'est ce mercredi 20 mai. Moi, j'ai juste une question un peu plus personnelle, Grégory Lucas. Quand on est président comme cela d'un club de ski nordique, de Villard-de-Lans, enfin, 4 saisons, on l'a bien compris, et qu'on a, par exemple, un Mathis Desloges qui gagne 3 médailles en ski de fond aux Jeux Olympiques, on est sans dessus-dessous?
1: Ah, on est fiers de tout l'encadrement, on est fiers de tout ce qui est mis en place pour accompagner ces gens. Alors nous, on est la première base de l'édifice, hein, la première base de la pyramide, mais voilà, c'est nous qui les amenons aux portes du haut niveau et on en est fiers et contents.
0: Ouais, et ben écoutez, les journées portes ouvertes, hein, c'est demain du centre nordique de Villard-de-Lans, c'est à Bois-Barbu. C'est demain mercredi tout au long de la journée. On va parler d'un beau bouquin, Eric Salvodelli pour Mona. C'est une BD aux Étages Éditions. On en parlera tout à l'heure, il sera avec nous en direct dans le studio Eric Salvodelli pour ce beau livre, vraiment très très beau. Que raconte-t-il dedans? Ça vous le saurez un petit peu plus tard. Voici la recette avec Jack et Carla avant d'écouter UB40.

apparemment, c'est la bonne recette pour Jack et Carla sur Ici Isère. Dans un instant, Ici un Isère, ça marche avec Célia Bunier-Roman. Oh, dans le prolongement de ce dont on vient de parler, au cœur du sujet du jour, un sport incontournable chez nous, nous allons parler de biathlon. Côté économie et belles initiatives, vous l'entendrez après ce standard de UB40 sur Ici Isère.

0: C'est UB40 sur ici, Zer, avant d'écouter Woman and Lene Chéri ou encore Benabar avec quoi qu'on dise avant 17h. Et puis dans quelques secondes, eh bien c'est ici en Isère, ça marche et c'est avec Célia Buzny, Roman.
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0: Allez, ici en Isère, ça marche. Et au cœur du sujet du jour, Célia, un sport incontournable chez nous, on parle de biathlon.
3: Oui, tout à fait. Alors, je vous rassure, ce n'est pas le retour de la neige, on va passer à l'été, mais on va quand même parler de biathlon, parce qu'une petite entreprise iséroise vient de faire une belle annonce. Il s'appelle Kiwi Précision. Leur histoire commence dans un club de sport associatif au Sapé en Chartreuse, une association de ski de fond et de montagne qui se met à fabriquer des carabines laser pour initier les gens au biathlon.
0: Si le nom nous donne un indice, quelle est leur spécificité ?
3: Donc oui, ce sont des carabines sans munitions, juste un rayon laser, la pratique décolle, la demande augmente jusqu'en 2011, où l'entreprise Kiwi Précision est officiellement créée. Ils exportent maintenant dans toute l'Europe et à la tête de l'aventure, on retrouve Antoine, qui est docteur en physique spécialiste des lasers, David, ingénieur et grand défenseur du sport pour tous, et Jean-Pierre Amat, champion du monde et champion d'Europe, médaillé olympique de tir. Assurément, une belle équipe à la tête de cette entreprise. Et sans munitions, sans stand de tir, eh bien ils rendent la pratique accessible à tous. On peut l'utiliser dans les centres de loisirs, les moniteurs de SF, les enseignants en EPS, tout le monde peut le faire.
0: Mais ce n'est pas fini avec encore des innovations actuellement ?
3: Tout à fait, aujourd'hui ils vont encore plus loin puisqu'ils viennent de développer des cibles de biathlon du futur. 5 ans de recherche et de développement pour imaginer des cibles qui récupèrent les balles directement dans un polymère absorbant. Fini les éclats, fini les nettoyages fastidieux après chaque épreuve et surtout chaque tir est analysé en temps réel. Leur objectif est d'équiper les grandes compétitions internationales et peut-être pourquoi pas les Jeux Olympiques d'hiver en 2030 dans les Alpes françaises. Au bureau du Sapé ou dans leur atelier de Saint-Martin-d'Hères, Kiwi Précision démocratise ce sport d'élite. Et la prochaine fois que vous verrez des enfants s'essayer au biathlon dans une station de ski, eh bien vous penserez à eux parce qu'il y a de bonnes chances que cette carabine soit fabriquée ici, chez nous.
0: Eh bien écoutez, merci pour cette belle initiative en tout cas et nous avoir bien parlé de cette belle carabine de biathlon. Célia Buzny-Roman pour ici, en Isère, ça marche. On vous informe à 17h, ça c'est promis. Et puis à 17h10, on va s'intéresser à la nuit des musées, puisque c'est un événement national, hein, bien sûr, même européen, et qu'il y a certains musées dans le département, même beaucoup, qui vont faire cette nuit des musées. Ce sera pas ce week-end, mais le week-end d'après, week-end de Pentecôte. On en parlera tout à l'heure à 17h10. Voici Woman and Lene Chéri sur Ici Isère.

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0: et Benabar avec Quoi qu'on dise sur Ici Isère.
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0: Et première radio sur l'actu en Isère, il est 17h. Faisons le point avec vous, Emma Joly. Bonsoir Emma.
2: Bonsoir Christophe, bonsoir à tous. Le compte à rebours est lancé pour Télé Grenoble. La chaîne locale est placée en redressement judiciaire et pourrait bien disparaître ou bien être rachetée. Le tribunal de commerce de Grenoble doit sceller son avenir d'ici mi-juillet. Pour le moment, la chaîne continue d'émettre sur le canal 38 de la TNT et sur son site internet TG+. Ce matin, vous entendiez sur Ici Isère la désolation de la présidente de Télé Grenoble. Mais qu'en est-il des téléspectateurs? Théo Hetch est allé à leur rencontre au marché de l'Estacade.
3: Oui, ça m'arrive, rarement, mais oui, ça m'arrive. Ouais. On aime bien avoir des infos sur les choses locales ou ce qui se passe au niveau culturel, donc c'est un peu dommage. Ouais. Je comprends qu'il faille faire des coupes budgétaires sur certaines choses, mais c'est peut-être pas la bonne chose.
4: Je regarde des émissions. L'actualité de Grenoble, de là où j'habite.
5: Et de voir qu'une télé comme ça peut disparaître.
4: Ah oui, ça, c'est vraiment malheureux. Vraiment.
6: Très peu, parce que c'est des programmes qui sont un peu moins d'actualité, en tout cas ceux sur lesquels je tombe. On regarde un peu plus ici, pour avoir l'actualité locale.
5: Donc une télé centrée sur Grenoble,
7: ça m'intéresse moins. Ouais.
6: J'aime bien savoir ce qui se passe dans l'Isère, voire un peu plus, mais dans la région même carrément. En même temps, il faut qu'il y ait un panel différent, que les autres Grenoblois et Isérois doivent avoir un choix. Voilà.
2: La chaîne Télé Grenoble, qui est en fait en difficulté depuis un an lorsqu'elle a appris l'arrêt du financement de la métropole. Il représentait un peu moins de 300 000 euros, soit 30% de son budget. Cet après-midi, les assises de l'Isère se penchent sur le profil psychologique de Jimmy Bétous. Ce boulanger de 25 ans est accusé du meurtre de Yanis Gazi en 2020. La victime avait été tuée à Grenoble de plusieurs coups de fusil à pompe. Jimmy Bétous, lui, nie les faits, les audiences se clôtureront dans 2 semaines. Les soignants de l'hôpital de Voiron viennent de sortir du rendez-vous avec leur direction. Ils réclament la réouverture des urgences pédiatriques la nuit. Le service a cessé de fonctionner depuis maintenant 2 semaines sur décision de leur hiérarchie. Elle le justifie par un manque d'effectifs. À 14h, les personnels ont donc manifesté leur colère au pavillon Dauphiné du CHU de Grenoble auquel ils sont rattachés. Et aux urgences fermées s'ajoute un accès aux soins de plus en plus compliqué dans les cabinets médicaux isérois. C'est le constat d'un rapport Doctolib Fondation Jean Jaurès, révélé aujourd'hui par votre radio ici. Dans notre département, il faut par exemple compter 4 à 5 jours pour avoir un rendez-vous chez le généraliste, 2 semaines à 1 mois pour un rendez-vous avec le pédiatre, un phénomène d'ampleur nationale, si bien que plus de la moitié des Français interrogés indiquent avoir renoncé à consulter au cours des 12 derniers mois. Et puis en sport, un nouvel entraîneur pour le FCBJ, le club de foot bergalien, annonce l'arrivée de Fatsa Amgar, entraîneur qui est notamment passé à Rumilly. Il remplacera Freddy Morel sur le banc la saison prochaine. Et puis Olivier Giroud, lui, va devenir consultant. Le footballeur isérois fera partie du casting de la BBC pour la Coupe du Monde aux États-Unis cet été. On fait un petit point en météo.
0: Oui, on va vers le beau temps. Demain, c'est vraiment une très, très, très, très belle journée. Avec des températures qui vont augmenter par rapport à ce qu'on a connu ces dernières semaines, on peut le dire, puisqu'on atteindra jusqu'à 24-25 degrés demain dans l'après-midi, avant que jeudi, on tâtonne vers les 30 degrés. Donc c'est vrai qu'on part sur des belles journées, du beau temps, remarquez, 19 mai, 20 mai, c'est juste un peu normal. Si vous habitez la moyenne montagne, par exemple Villard-de-Lans, ou encore le Sapé en Chartreuse, ou encore la Mure, eh bien, ce sera entre 16 et 18 degrés pour les maximales, sous abri bien sûr, en plein soleil. Il fera beaucoup plus chaud. Donc c'est le retour du très beau temps demain mercredi en Isère.
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0: Tiens, je vous propose de swinguer un petit peu pour débuter cette heure de 17. Michel Jonas et la boîte de jazz sur Ici Isère avant d'écouter Florent Pagny.

0: Oh, magnifique les trois petites notes, hein, faut pas les oublier. De Michel Jonas avec la boîte de jazz.
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0: Oui, week-end de Pentecôte, la semaine prochaine, la nuit des musées. Les musées sont en fête et ils vont ouvrir une bonne partie du début de soirée, en journée plus le début de soirée. Eh ben tiens, on va aller dans un petit musée. C'est le musée de l'aviation Célestin Adolphe Pégou. Qui est ce monsieur Pégou? On va en parler dans un instant avec Claude Tolon-Pomerol, qui est le président du musée, qui se trouve à Montferrat, très exactement. On n'est pas très loin du lac de Paladru. C'est juste après Florent Pagny et la dernière chanson du monde.

0: Florent Pagny sur Ici Isère. J'accueille tout de suite Claude Tolon-Pomerol, président du musée de l'aviation Célestin Adolphe Pégou. C'est du côté de Montferrat, on est près du lac de Paladru. Bonjour à vous Claude.
1: Bonjour Christophe, bonjour à tout le monde.
0: Alors si je viens vous voir, c'est que la nuit des musées, les musées sont en fête les 23, 24 et 25 mai, samedi, dimanche et lundi. On a, c'est vrai, une ouverture un peu plus vaste que d'habitude et on célèbre cela du côté de Montferrat, impasse Michel Fugain. Comme ça vous retenez l'adresse de ce beau musée, au sujet de Célestin Adolphe Pégou, qui est une star en fait, une star iséroise. Oui. Allez présenter notre Célestin Adolphe Pégou aux Isérois, aux Iséroises qui ne le connaissent pas.
1: Voilà, écoutez, Adolphe, Célestin Adolphe Pégou, donc, est né à Montferrat et il a découvert l'aviation avec un pilote militaire, donc en 1912-1913, et ça lui a plu. Il a fait le brevet et ensuite, alors, il a fait tout un tas d'exploits. Il a été le premier à sauter en parachute depuis son poste de pilotage, le premier à faire des loopings et à inventer la voltige aérienne. Mmh. Il a fait le tour de l'Europe pour des démonstrations et au début de la guerre de 14, il s'est engagé comme pilote volontaire. Il a fait plusieurs missions, il a eu 6 victoires aériennes, ce qui fait qu'on dit qu'il est le premier as de 14-18.
0: Oui.
1: Et il a été abattu en combat aérien le 31 août 1915 dans la région de Belfort.
0: Bon, il était en pleine jeunesse, on est d'accord.
1: Oui, à 26 ans, donc il a eu une carrière extraordinaire, mais très courte.
0: Que voit-on au musée? On a quoi? Des photos d'archives? On a des mots, des dédicaces?
1: On a plus que ça. On a beaucoup de photos d'archives, mais on a aussi beaucoup de choses qui viennent de l'aéronautique, de son avion. On a une hélice, on a le baudrier qui s'était fait faire pour faire les loopings, on a des photos encadrées, on a son médaillé sur lequel donc les différentes médailles qu'il a eues, dont la Légion d'honneur. On a des pièces historiques tout à fait importantes pour montrer un peu la vie de Célestin Adolphe.
0: Oui, en 1913, en 1914, avant la guerre, donc, il fait une tournée en Europe carrément. C'est une star.
1: Oui, tout à fait. Ah oui, pour vous donner une idée, à Johannisthal, dans la banlieue de Berlin, le samedi, il fait un meeting où il y a 500 000 spectateurs et 500 000 spectateurs aussi le dimanche. Et on sait qu'il y a eu autant de spectateurs parce que c'est le nombre de billets qui ont été vendus pour le train spécial qui allait de Berlin à Johannisthal. Donc on sait exactement combien de spectateurs étaient présents. 1 million, c'est extraordinaire.
0: C'est quand même un destin particulier pour cet homme, Célestin Adolphe Pégou, né le 13 juin 1889, dans un petit village de l'Isère qui s'appelle Montferrat et qui va se retrouver comme

0: un destin assez extraordinaire. En fait, rien ne le prédisposait, si ce n'est son prénom Célestin, hein, qui veut dire venu du ciel.
1: Oui,
0: mais c'est autrement,
1: vrai.
0: Montferrat, à l'époque, c'était un petit village, disons, au fin fond de la France profonde. Hein. Et donc, c'est vraiment par chance qu'il a rencontré ce pilote, Carlin, le capitaine Carlin. Et une fois qu'il lui a fait faire son baptême de l'air, ça lui a tellement plu qu'il a voulu continuer et devenir pilote.
1: Ouais, la nuit des musées. Musée, en fait, ce sera samedi, dimanche, lundi.
0: Oui.
1: Jusqu'à 22h le samedi, jusqu'à 18h le dimanche et le lundi. Vous serez là pour accueillir les,
0: oui,
1: les visiteurs et l'idée
0: tout...
1: de sortie que je donne aujourd'hui sur Ici Isère.
0: Oui, tout à fait. Donc, le dimanche et le lundi, c'est le matin et l'après-midi. Et le samedi, c'est l'après-midi et la soirée, puisque c'est la nuit des musées. Et donc, en bonus, on projettera le film de la fête aérienne qu'on a fait en 2022.
1: Bien. Eh bien, écoutez, voilà. Claude, on aime bien venir comme cela dans des endroits un peu particuliers dans notre département et avertir nos auditeurs. Donc, si vous êtes un habitant du tour du lac de Paladru, et même d'ailleurs, allez samedi, dimanche et lundi, 23, 24, 25 mai, au musée de l'aviation. On est un passe Michel Fugain, en plus, du côté de Montferrat. Merci, voilà. Claude Telon-Pomerol.
0: Merci, Christophe, et merci aux auditeurs.
1: Merci. À très bientôt sur Ici Isère.
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1: Oui, et ce Célestin Adolphe Pégou fait partie de ces célèbres illustres isérois que Mathieu Montel vous présente chaque semaine, bien évidemment. Et c'est vrai qu'on a de beaux noms. Johnny Clegg, et pas isérois, hein. Et Savouka, voici le titre phare que vous connaissez de Johnny Clegg.

0: La merveille signée Jean-Louis Aubert sur Ici Isère. Attention, dans un instant, je vais vous offrir deux belles invitations pour un spectacle d'imitation du rêve à la réalité. Sarah Schwab sera à l'auditorium de Grenoble. Ce sera mercredi 27 mai, la semaine prochaine à 20h. Ce sera d'ici quelques minutes. Sinon, on a le petit clin d'œil de Nelly qui arrive dans quelques secondes.
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0: Allez, le petit clin d'œil du jour, c'est tous les matins à 8h40 avec Nelly Gauthier, Mathieu Montel. Et c'est l'anniversaire du loto aujourd'hui de la Française des Jeux, ce mardi 19 mai, c'était donc il y a 50 ans.
6: Bonjour Mathieu, bonjour à tous. Oh, cette petite musique là, ça vous dit rien ça?
7: Bah si, bien sûr.
6: C'est, j'adore.
7: Le loto. Il y en a eu plein, mais c'est vrai que
6: celle-là, c'est la plus... franchement, c'est la plus connue.
7: La plus marquante, ouais.
6: C'est pour les plus anciens. Et là, cette musique, c'est bien sûr le loto.
7: Oui.
6: Le loto français, la Française des Jeux. Le loto qui fête ses 50 ans aujourd'hui. C'était le premier tirage du loto le 19 mai 1976. L'un des piliers les plus rentables de la FDJ. Le premier tirage, 73 000 tickets. Quand même, écoutez le son de ce premier tirage du loto en 76.
8: Vous savez qu'il faut trouver 6 numéros. Voici ces numéros sortis de la machine, le 31. Le 15, le 33, le 27, le 36 et le 48, plus un 7e, une sorte de joker, le 34.
6: Voilà, vous avez noté les numéros, les amis.
9: Eh bien, merci pour ce numéro sorti de la machine, le 27, le 32, le 34, le 28. Il faut parler comme ça pour présenter le loto,
6: voilà,
9: à l'époque. Très bien. C'était une autre ambiance.
6: C'était une autre ambiance. Il faut noter ces numéros. Peut-être que ça peut nous porter
9: bonheur.
6: Oui, c'est
9: vrai. Ça se trouve, ils vont ressortir.
6: On ne sait pas, ils vont ressortir. En tout cas, Corinne, j'ai lancé un petit appel sur le Facebook de Ici Isère. Corinne, elle, je ne sais pas si elle nous écoute, on vous salue. Elle nous dit qu'elle a gagné 7000 francs. Alors, on ne sait pas, c'était pour ses 18 ans. Alors, on ne connaît pas l'âge de Corinne aujourd'hui. Ça. 7000 francs pour ses 18 ans et sa sœur avait déjà gagné pour ses 18 ans, mais c'est une famille de chance, Corinne, ah ouais. C'est quand même incroyable. Alors, on a quelques lotos d'ailleurs, parce que vous savez qu'on adore jouer en France. Hein.
7: Oui.
6: Samedi 23 mai, il y a Saint-Laurent-du-Pont, il y a un loto, on pourra jouer au loto, ouverture des portes à 17h.
7: Mais c'est pas tout à fait le même fonctionnement.
6: Ah, c'est pas le même fonctionnement, mais c'est quand même du loto.
7: Mais c'est très sympa.
6: C'est très sympa. On en a un autre à Port-sur-en-Blagnieux, le dimanche 24 mai. On va pouvoir gagner plein de cadeaux, les amis. Alors, du coup, j'ai préparé un loto pour vous deux.
7: Ah,
6: tenez, voilà. Voilà, une petite grille pour Swazik et pour
7: super. Et comment vous avez tiré les...
6: Ah, c'est moi qui les ai, les numéros, les papiers et tout, regardez, c'est trop beau. Allez, attention, on ne rigole pas.
7: Quand vous donnez un chiffre, il faut qu'on dise si on l'a.
6: Voilà, si vous l'avez.
7: Ah,
6: attention,
7: il faut faire une ligne.
6: Premier, c'est le numéro 7, s'il vous plaît.
7: Oui.
6: Ah, voilà, un point pour là.
7: Je sais pas.
6: Numéro 4.
7: Oui.
6: Allez, vous notez, vous l'entourez. C'est la vraie chance qui décide. Le numéro 2.
7: Oui, c'est moi.
6: L'As, le numéro 1.
7: Oui, c'est moi.
6: Oh. Attendez, comme j'en ai 1, 2, 3, 4.
7: Mais comment je fais pour faire une ligne? Il y a des cases qui sont blanches.
6: Le numéro 3.
7: Oui.
6: Ah, c'est moi.
7: Elle se prend au jeu.
6: J'adore ce manger. Numéro 14.
7: Oui, c'est moi.
6: Allez,
7: le 12, 1, 2,
6: 3, 4, 5, 12. 6. Allez, attention. Le numéro 12.
7: Oui, oui. Et voilà,
6: je crois qu'il a gagné.
7: Diagonale.
6: Et le dernier, le numéro 6.
7: Eh ben, c'est moi aussi.
6: Bah, Swazik, vous avez eu 2 numéros.
10: Mais moi, j'ai jamais de chance.
7: Oh, la
6: c'est
7: nulle.
6: Vrai. Qu'est-ce qu'on peut vous offrir, Mathieu? Une montre ici, Isère.
7: Votre présence, c'est déjà suffisant.
6: Non, je sais pas, on peut peut-être vous offrir une petite montre.
7: Eh bah, allons-y.
6: Peut-être mériter. Enfin,
7: non, mais je vais la laisser pour les gens.
6: Rien.
7: Appelez-nous pour
6: un
7: la remporter.
6: Un petit t-shirt.
7: Ah, oui, bah oui, ça c'est
6: bien. Il nous reste encore des vidéos de la croisière Samus, si vous voulez.
7: Bah,
6: déjà, il y a 15 ans.
7: Mais je pense qu'on va faire recette avec tout ça, c'est formidable.
6: En tout cas, jouer au loto aujourd'hui, on sait jamais. Et merci à Corinne de nous avoir témoigné.
7: Merci beaucoup.
6: De ce gain de 7000 francs. Oh là là. C'était bien.
0: sur la musique de Jackson, bien évidemment, le loto. Merci Nelly. Le clin d'œil demain revient à 8h40 pour sourire et passer un bon moment avec vous et Mathieu Montel. Dans un instant, j'ai le groupe, et non pas dans un instant, c'est maintenant, j'ai le groupe Visage. Là, on revient carrément au début des années 80. Voici Fade to Grey avant de prendre des nouvelles de votre circulation et avant de jouer ensemble aussi pour des belles places à vous offrir pour aller voir le spectacle d'une imitatrice absolument merveilleuse. Voici Fade to Grey, voici Visage.

0: Fade to Grey Visage sur Ici Isère. Attention, partons sur la route.
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0: Oui, on peut avoir quelques soucis de circulation actuellement sur Vienne, le nord de Vienne, pour rentrer dans le centre, chargé sur 13 minutes ce soir. Quai Pajot, boulevard du Rhône Nord, notez-le, ça circule plutôt bien côté Grenoble et agglomération grenobloise. Un petit peu de monde sur la Rocade Sud, mais ça, c'est tout à fait normal. Et un peu de monde également sur la Nationale 85, dans le sens le pont de Clévisil. Ça bouchonne sur 5 minutes simplement. Donc vraiment une soirée plutôt très correcte si vous prenez votre voiture ce soir dans notre département Isère.
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0: Avec les plus belles chansons, vos chansons préférées même, toute la journée. Voici Francis Cabrel.

0: que c'est beau, je l'aime à mourir, Francis Cabrel serait ici, Isère. Taylor Swift, ce sera dans quelques petites minutes. Le temps pour nous de prendre des nouvelles de toute l'actu musicale. C'est avec vous, Émilie Mazoyer.
1: Salut tout le monde. Émilie, au rapport pour votre dose quotidienne d'actualité musicale. C'est aujourd'hui l'anniversaire du plus francophile des chanteurs colombiens.

Buenaventura, débarqué à Paris à l'âge de 21 ans pour étudier les sciences éco à la fac de Nanterre. Il avait commencé à chanter dans le métro avant d'être révélé au grand public par cette reprise de Jacques Brel, « Ne me quitte pas ». Il y a tout pile 30 ans, en 1996, raflant au passage le tout premier disque d'or de musique latine salsa de toute l'histoire de la musique en France. Il a 59 ans aujourd'hui. Joyeux anniversaire, Yuri! On en sait un peu plus sur le nouvel album des Rolling Stones. Moins de deux mois avant la sortie, c'est normal, hein, les langues se délient. Le Beatles, Paul McCartney et Robert Smith, le chanteur des Cure, font partie des invités sur le disque. On y entend aussi les tout derniers enregistrements du batteur des Stones, Charlie Watts, décédé en 2021. Et puis il y a une reprise, surprise, d'une grande voix de la musique anglaise.

Rolling Stones reprennent bien Amy Winehouse, You Know I'm No Good. On a hâte d'écouter ça sur leur 25e album, Foreign Tongues, qui sortira le 10 juillet. Un peu de lecture avec Pierre Perret qui sort Mémé Anna aux éditions Mareuil. On l'a trouvé.

0: Belle à Paris.
1: Histoire vraie et assez folle de la grand-mère adorée de Pierre Perret, Mémé Anna, c'est un livre d'amour et de souvenirs qui commence au 19e siècle et qui nous fait traverser une bonne partie du 20e. Nostalgique, drôle, historique, je vous le recommande. On a fait les comptes et c'est officiel. Les artistes les plus programmés sur vos festivals d'été sont Sam Sauvage et Feu Chatterton avec 29 festivals, la jeune Mickey, 31 festivals, et la grande gagnante 2026, c'est Louisa, révélée avec Soleil Bleu et nommée aux Victoires de la Musique. Maintenant en pleine promo de son premier album, Louisa est à l'affiche de 38 festivals cet été. Il y a de fortes chances que vous la croisiez. Je vous propose donc de réviser.
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Elle la tient bien, Kate Bush. Hein. Vous avez entendu Sarah Schwab, vous allez l'applaudir si vous reconnaissez les trois interprètes du jour. C'est le mix du jour. Attention, écoutez et dites-moi qui chante.

Dynamite, hein, qui chante? 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

0: Hoplite et Taylor Swift sur ICI Isère. Nous sommes à Fontaine. Lionel, bonjour.
1: Bonjour Christophe.
0: Comment allez-vous Lionel?
1: Bah, très bien, avec ICI Isère toujours.
0: Ah, oh, ça c'est gentil, monsieur. Lionel, est-ce que vous aimez les imitatrices?
1: Ah, j'adore. Puis en plus, j'aime bien Sarah Schwab. Je la regardais sur les réseaux.
0: Ah ouais, elle a du talent. Elle a une voix absolument magnifique. Elle tient Kate Bush quand même. Fou.
1: Ah oui, elle est bluffante. Ouais,
0: c'est assez costaud, c'est assez bluffant. Ouais. Est-ce que vous avez les trois bonnes réponses? Parce que trois, ça me va. Deux, ça me va aussi, vous savez, Lionel.
1: Bah, j'espère que j'ai les trois. Alors,
0: on va voir ça tout de suite. Allez, c'est parti.
1: J'ai les Stones.
0: Oui. Donc les Rolling Stones, on est d'accord pour le buter.
1: Rolling Stones, ouais.
0: Facile.
1: Voilà. Patrick Hernandez.
0: Oui. Patrick Hernandez, Born to Be Alive.
1: Oui.
0: Une chanson et il a vécu toute sa vie avec cette chanson. Ouais, mais on n'avait qu'à la faire.
1: Il fallait, ouais.
0: Eh ben oui. Et le petit dernier, c'est...
1: Et Gainsbourg, ouais, non.
0: Et monsieur Gainsbourg. Effectivement, ouais. Monsieur Lionel.
1: Ouais,
0: merci. Ouais, vous allez au spectacle et dites donc, vous connaissez l'Auditorium de Grenoble, la nouvelle salle de spectacle?
1: Eh ben non, justement, je la connais pas, celle-ci.
0: C'est à l'entrée, c'est la même entrée que le Summum de Grenoble, sauf que c'est pas le Summum. On est mieux assis à l'Auditorium, on a moins mal aux fesses qu'au Summum. Et puis, c'est une salle de capacité de 2500-1800 personnes, mais c'est vraiment super chouette. Amusez-vous bien, allez applaudir Sarah Schwab. Voilà. Passez un bon moment, c'est le 27 mai à 20h. Merci de nous écouter à Fontaine, Lionel.
1: Oui, merci à ICI Isère, à toute l'équipe. Merci Christophe, bonne soirée.
0: Bonne soirée à vous, à bientôt Lionel.
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0: Alors, on a l'impression que Lionel, il fait partie de la famille. Je sais pas vous, hein, parce qu'on se connaît pas avec Lionel, mais là, on discutait comme si c'était mon tonton, par exemple. Ou que j'étais son frère. Je sais pas l'âge qu'il a, donc c'est pour ça. Mais en tout cas, sympa, Lionel de Fontaine. Fidèle, parmi les fidèles d'ICI Isère. Comme vous, madame, monsieur, d'ailleurs. Marcia Beyla. Voici tout de suite les Rita Mitsuko. 17h passées de 47 minutes.

0: Lerita Mitsuko et Mathias sur Marcia Baila sur Ici Isère. Désir LS et son voyage. Voyage arrive dans un instant. On va vous informer également à 18h. Et puis à 18h10, on va parler d'un belle bande dessinée. Alors c'est un roman bande dessinée. C'est un auteur isérois. Eric Savoldelli sera à mes côtés. Mona. Voilà ce dont nous allons parler à 18h10 dans le camp de base.
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0: Désir LS pour son voyage va nous permettre de rejoindre 18h et nous permettre de vous informer. Un journal de 18h qui arrive avec Emma Julie. Désir LS.

0: Le double voyage de Désir LS sur ICI Isère.
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0: Première radio sur l'actu en Isère, il est 18h. Et on fait le point avec vous, Emma Julie. Bonsoir Emma.
2: Bonsoir, bonsoir à tous.
0: L'arrêté anti-expulsion de la ville de Grenoble risque à nouveau d'être retoqué.
2: Le tribunal administratif s'est penché ce matin sur une requête de la préfecture. Elle réclame l'abrogation de cet arrêté pris en octobre 2022 par la municipalité. Un arrêté qui est déjà une vieille histoire, Laurent Gallien.
3: En 2019 déjà, la mairie, alors dirigée par Éric Piolle, avait pris un arrêté stipulant qu'aucune expulsion ne devait plus avoir lieu sans autre solution concrète de logement ou à minima d'hébergement. Un arrêté suspendu dès le mois suivant, puis cassé par le tribunal administratif en janvier 2021, mais repris en octobre 2022. Ce que la préfecture, l'État, reproche à la mairie, c'est tout simplement de prendre une décision qui ne lui appartient pas. Néanmoins, le second arrêté n'a pas été attaqué jusqu'à récemment, la préfecture demandant désormais au tribunal d'annuler le refus implicite du maire de Grenoble portant abrogation de l'arrêté. Autrement dit, ça lui a été demandé gentiment, mais il ne l'a pas fait. Un arrêté sur lequel Laurence Ruffin n'a pas du tout l'intention de revenir non plus, même si les associations comme le DAL 38 accusent la mairie de ne jamais avoir cherché à réellement le faire appliquer en 4 ans. Une mairie qui met en avant de son côté les 340 places d'hébergement d'urgence qu'elle propose et finances, alors que cette compétence est celle de l'État.
2: Le tribunal administratif doit rendre sa décision sur cet arrêté d'ici quelques jours à quelques semaines. Les soignants de l'hôpital de Voiron viennent tout juste de sortir du rendez-vous avec leur direction. Ils réclament la réouverture des urgences pédiatriques la nuit. Le service a cessé de fonctionner depuis 2 semaines sur décision de leur hiérarchie. Elle le justifie par un manque d'effectifs. À 14h, les personnels ont donc manifesté leur colère au pavillon Dauphiné du CHU de Grenoble, auxquels ils sont rattachés. Les parents d'élèves grenoblois, eux aussi, se mobilisent demain contre la nouvelle carte scolaire. Ils s'opposent à la fermeture de 16 classes dans l'agglomération. À l'école déjeuner de la Villeneuve, ils donneront une conférence de presse à 11h30. Ils ont également fait une pétition qui a déjà atteint 1500 signatures.
0: À Saint-Étienne-de-Saint-Jouard, les habitants retrouvent un dentiste et le sourire.
2: Il n'y avait plus de cabinet dentaire dans la commune depuis 10 ans, mais depuis une semaine, fini de parcourir des kilomètres pour se soigner. Le centre-ville accueille un cabinet dentaire itinérant. C'est en fait un petit local de 17 mètres carrés qui se déplace de ville en ville. Cette initiative est portée par l'Union régionale des professionnels de santé des chirurgiens dentistes, dont Éric Lenfant est le président.
4: Quand on choisit une ville, en fait, c'est pas au hasard. Il y a plusieurs critères. Il faut déjà un bassin de soins existant, un bassin de vie existant. Et là, à Saint-Étienne-de-Saint-Jouard, en fait, il y avait pas mal de choses qui étaient déjà existantes, mais ça fait 10 ans qu'il n'y a plus de chirurgien dentiste, alors qu'on a une population de 3 000-4 000 habitants sur place, avec des retombées de population absolument énormes. Donc là, c'est vraiment un besoin sanitaire pour Saint-Étienne-de-Saint-Jouard. Pour la population, c'est toujours un bénéfice, ça, d'avoir des praticiens intéressés, professionnels, experts et surtout humains et qui cherchent réellement à apporter le soin à la population là où il n'y est plus, quoi.
2: Le cabinet devrait rester plusieurs mois à Saint-Étienne-de-Saint-Jouard. Les rendez-vous peuvent être pris en ligne ou par téléphone.
0: En rugby, la Pro D2 franchit un cap historique.
2: La Ligue nationale vient d'annoncer une fréquentation des stades inédite sur la saison régulière avec plus de 1,5 million de spectateurs. Un nouveau record pour la 3e année consécutive. Et puis attention, si vous prenez le train en cette fin d'après-midi, des retards sont en cours sur les lignes Grenoble-Lyon et Lyon-Chambéry. En cause, la présence d'animaux sur les voies et sur des passages à niveau, des animaux donc présents au niveau de la Tour du Pin. Les équipes de la SNCF sont sur place. Le retour à la normale est imminent, assure l'entreprise.
0: Nous allons sur le beau temps hein, pendant 3-4 jours, en tout cas jusqu'à samedi, avec des températures qui vont augmenter fortement, pas loin des 30 degrés pour vendredi et pour samedi. Demain, c'est une très belle journée que nous allons vivre sur le département de l'Isère, avec un mercure qui grimpera sous abri entre 22 et 24 degrés pour la plaine, et puis 16 à 17 degrés si vous habitez en moyenne montagne, sur le plateau du Vercors par exemple, sur le plateau Matézin ou encore plateau des Petites Roches. 16 à 17 degrés sous abri.
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0: Et merci d'écouter ici Isère. Dans un instant, on va vous parler d'un roman graphique absolument magnifique. L'auteur est en dédicace d'ailleurs, ce sera dans moins d'une heure. À la librairie Le Square, on est en face de Champollion. Je vous en parle un petit peu plus longuement dans un instant. Voici toute première fois. C'est Jeanne Masse sur ici Isère.

0: La toute première fois de Jeanne Masse sur Ici Isère.
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0: Et dans un instant, on s'intéresse à la montagne, bien sûr, mais à un roman graphique de Éric Salvodelli. Il nous vient de Montier-les-Bains. C'est de l'autre côté du col de Lautaret, en direction de Briançon, pour un livre qui s'appelle Mona et qui sera dédicacé d'ailleurs ce soir à la librairie Le Square, c'est à Grenoble. La librairie Le Square, elle est en face de Champollion, voilà, pour vous indiquer géographiquement où ça se passe. Et on parle de Mona avec Éric dans deux minutes 30 après la lune de Christophe Maé. Voici la toute dernière chanson de Christophe Maé sur Ici Isère.

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1: Bah, c'est une chanson sur les mamans que nous propose Christophe Maesté, La Lune sur Ici Isère.
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1: Alors, c'est pas forcément les montagnes iséroises, bien que hein, toutes les montagnes se ressemblent. On va du côté de Montier-les-Bains, puisque c'est là où il vit. Eric Savoldelli est avec moi pour Mona, ce roman graphique que j'ai entre les mains. Eric, bonjour.
3: Bonjour, merci pour l'accueil.
1: On a mille choses à dire. Vous êtes ici parce que ce roman graphique est absolument magnifique. Que vous le dédicacez à la librairie Le Square dans une heure, moins d'une heure, à 19h. On est en face de Champollion, du côté de Grenoble. Mona, qui est Mona ?
3: Mona, c'est le personnage principal de ce livre et c'est une jument, un cheval de trait de quasiment 800 kilos, qui a une relation assez particulière avec un jeune homme qui s'appelle Melchior. Il l'a fait naître et lui aussi, en quelque sorte, il lui doit la vie. Et on suit le parcours de ces deux personnes-là.
1: Ah, Eric Savoldelli. Savoldelli, ce serait pas un petit peu transalpin tout ça?
3: Un petit peu, ouais.
1: Italie du Nord.
3: Exactement.
1: En fait, c'est votre grand-père qui a traversé les Alpes et qui est venu s'installer en France dans les années 30-40.
3: C'est ça. Et le point de départ de ce livre, c'est de rendre hommage à mon grand-père. Je savais peu de choses sur lui, il est mort quand j'avais 2 ans, mais voilà, j'avais cette espèce de légende qui traîne dans ma famille de cet homme qui était parti à l'âge où justement il n'était pas encore un homme, il est parti à 14 ans pour traverser les Alpes à pied, et c'était un départ extrêmement romanesque pour faire une BD.
1: Y a du vrai, il y a du moins vrai dans votre roman ?
3: C'est ça, je voulais pas faire non plus un roman de famille, donc j'ai mélangé, je suis parti de cette base réaliste pour après partir dans la fiction.
1: Vous vous êtes mis au dessin il y a combien de temps ?
3: Il y a pas très longtemps.
1: Vous avez quoi, 25 ans, 26 ans ?
3: 24 ans.
1: 24 ans.
3: J'ai 24 ans et j'ai commencé à 17 ans.
1: Ouais. Qu'est-ce qui vous a... Parce qu'on va, dévoiler le truc. Quand j'ai vu le bouquin, j'ai dit « Oh, Jean-Marc Rochette vient de sortir un nouveau livre ». Mais non, c'est pas Jean-Marc Rochette, c'est Eric Savoldelli. C'est vrai que c'est ressemblant à Aile Froide, par exemple. Ça tombe bien, parce que Jean-Marc Rochette, vous lui avez envoyé une lettre, vous aviez 17 ans, parce que vous vouliez le rencontrer.
3: Ouais, c'est ça. En fait, j'avais commencé un peu à dessiner en lisant Aile Froide.

0: quotidien.
1: En plus, la vallée de Montier, c'est la vallée de la Guisane.
0: Ouais, la vallée de la Guisane, ouais, exactement. Qui est entre le col du Lautaret et Briançon. C'est un endroit où j'ai absolument toutes mes attaches. J'ai grandi là-bas, j'ai parcouru tous les sommets que je dessine, j'ai été berger dans ces montagnes. Enfin bref, je me sens profondément montagnard et j'espère que ça se ressent dans mon dessin. Même.
1: Oui. Votre dessin, les dialogues, c'est vous aussi ?
0: Oui, j'ai tout fait dessus, ça m'a
1: pris
0: 3 ans.
1: Donc on y parle de votre grand-père, sa traversée, cette jument, Mona, de votre famille, de vos parents, de vos frères ?
0: Non, ça parle à travers le personnage principal que j'ai construit. En fait, j'ai mélangé 3 figures, mon grand-père, mon père et mon frère. Et qui sont tous les 3 bûcherons. Vraiment, c'est le métier auquel on n'échappe pas normalement dans ma famille. Et moi, finalement, je fais du dessin. Mais pour cette première BD, je voulais leur rendre hommage parce que c'est un métier dont on parle jamais, mais qui pourtant est un véritable terreau pour les histoires.
1: Ouais. Ouais, c'est un métier où on est dehors toute l'année. C'est pas simplement l'été et le printemps.
0: Ouais, c'est ça. Ouais. Toute l'année, qu'il fasse beau, qu'il fasse mauvais, c'est un métier dangereux. C'est vraiment un métier de l'ombre et qui vraiment forge des vrais montagnards. Et moi, j'ai poussé le truc jusqu'au bout. Je voulais que le personnage principal ait le visage de mon frère. Parce que justement, je trouve que même dans les expressions, ça retranscrit pas les mêmes choses.
1: Ouais, c'est quoi la colonne vertébrale d'un bûcheron? C'est quoi?
0: C'est globalement des espèces de forces tranquilles assez impressionnantes, quoi.
1: C'est du bois quand on les touche.
0: Ouais, voilà, c'est un peu ça, ouais, ouais, exactement.
1: On continue à parler. Ce livre est absolument magnifique, enfin, ce roman graphique. Hein. On dit quoi? Bande dessinée, livre, roman graphique, je sais jamais avec.
0: Je m'en fous, les 3, ça va très bien.
1: Ok, bon, bah, très bien. Roman graphique, que vous pouvez découvrir à 19h, tout à l'heure. C'est du côté de la librairie Le Square. On est en face de Champollion et c'est Eric Savoldelli. Qui nous vient de Montier-les-Bains et qui embrasse, je l'espère, une belle carrière, qui a Jean-Marc Rochette comme parrain, donc ça devrait très très bien se passer. On continue à en parler après, les Blues Brothers.

0: Les Blues Brothers sur ici, hier dans le camp de base, où je suis très heureux d'accueillir Eric Savoldelli ce soir pour Mona, son roman graphique sorti le 6 mai et que vous pouvez vous faire dédicacer d'ailleurs dans moins de 40 minutes maintenant, on sera dans 40 minutes à 19h à la librairie Le Square, on est en face de Champollion. Il a comme tuteur Jean-Marc Rochette qu'il a écrit il y a 6-7 ans et puis bingo, hein, la chance sourit aux heureux, j'ai envie de dire, Eric.
1: Ouais, c'est un peu ça, ouais.
0: Vous êtes allé au culot?
1: Ouais, je lui avais écrit...
0: C'est une belle histoire de vie.
1: Ouais, c'est sûr, c'est un beau souvenir. Je lui avais écrit quand j'avais 18 ans, je venais de faire la traversée de la Meije, et il m'avait dit, passe, on parlera de montagne et de dessin, et en effet, on s'était bien rencontrés.
0: Ouais, il vous a appris un petit peu à dessiner. C'est vrai que vos traits ressemblent à ses traits, les couleurs sur le livre... Et à l'intérieur du livre, nous font penser aussi à Jean-Marc Rochette. Donc, c'est un petit peu une transmission entre lui et vous.
1: Ouais, c'est ça. Il avait pour volonté un peu de me passer le relais. Après, moi, j'ai jamais cherché à l'imiter. Et au niveau de la couleur, même s'il y a des points communs, j'ai vraiment créé ma gamme de couleurs. Et c'est pas le même procédé.
0: Bleu. Ouais, c'est pas ça. Tout à fait le même bleu.
1: C'est pas le même bleu. C'est pas la même technique de couleur. Après, c'est des détails. Enfin, c'est des détails de fabrication. Mais ouais, ça a jamais été ma volonté de l'imiter. Mais par contre, on est tous les deux grimpeurs. On est tous les deux montagnards. Je pense qu'on a un peu ce truc d'avoir de la force dans le dessin qui est un peu en nous, quoi.
0: Vous êtes un auteur qui se lève à 10h, qui commence à travailler à 15h ou pas du tout?
1: Pas exactement. Non, j'ai un rythme de travail assez conséquent.
0: Ça marche comment?
1: Je commence à dessiner à 5h du matin en général. Je bosse à peu près 10 heures par jour.
0: 10 heures par jour?
1: Ouais.
0: Et de dessin?
1: Ouais, c'est ça.
0: Ah oui.
1: En fait, une Mona fait 176 pages de mémoire. Chaque page, c'est entre 10 et 15 heures de travail. Il faut écrire la BD, il faut en faire le storyboard, c'est-à-dire le brouillon, il faut le faire en noir et blanc, il faut faire la couleur. Donc c'est très long.
0: Ouais. Et vous qui êtes montagnard dans l'âme, avez-vous le temps pour aller profiter de cette belle montagne, justement? Ouais. Si vous faites 10 heures de boulot par jour, quand est-ce que vous allez grimper ou marcher?
1: Justement, en se levant tôt, c'est la clé. Non, j'essaie de sortir tous les jours pour aller retrouver un peu cette inspiration. Et je pense que le plus gros de mes dangers, ça serait de m'enfermer et justement de pas voir ce qu'il y a autour de chez moi, parce que ça reste ma plus grande inspiration, quoi.
0: Oui. Et les montagnes de cette vallée de la Guisane sont représentées dans Mona?
1: Toutes, absolument, ouais. Sur la couverture, c'est le pic de la Moulinière. Il y a à peu près tous les sommets qui me tiennent à cœur, que je trouve vraiment beaux et qui, ils œuvrent un peu comme des personnages dans le livre, au final. C'est pas qu'un décor.
0: Mais alors, vous préférez quelle vallée? Celle qui va de Briançon au col du Lautaret ou celle qui va du col du Lautaret au Bourdoisan?
1: Ah, le sommet pour lequel j'ai plus d'attache, c'est la Meije, mais ma vallée préférée, ça reste celle de la Guisane.
0: Ouais. Ouais, c'est beau la Meije. Hein.
1: C'est beau la Meije, ouais.
0: C'est magnifique la Meije. Hein. On se sent tout petit quand on est juste en dessous de la Meije.
1: Ouais, au pied de l'arène, ouais, c'est vrai.
0: On est d'accord. Quel est votre projet? Parce que vous n'allez pas vous arrêter là.
1: Non, je m'arrête pas là. J'enchaîne une grosse partie de promotion plus de 30 dates sur toute l'année 2026.
0: Oui.
1: Et parallèlement à ça, j'ai commencé à écrire mon prochain roman graphique, qui se passe justement au pied des arêtes de la Meije, au refuge de l'aigle.
0: D'accord. Qu'a tenu votre maman jusqu'en 1998?
1: Exactement.
0: Le refuge emblématique des écrins.
1: Ouais. Et le plus haut d'ailleurs.
0: Et le plus haut.
1: 3441.
0: Ouais.
1: Et ouais, donc avec ces deux indices, on arrive à regrouper le sujet de mon prochain livre.
0: On est montagnard de grand-père en mère, en père, en fils, en frère, en fait.
1: Ouais, c'est ça, ouais. D'un côté, j'ai un grand-père qui était bûcheron. De l'autre, j'ai un grand-père qui était guide. Ma mère est gardienne de refuge. Mon père est bûcheron. Enfin bref, ouais, c'est un peu dans le sang.
0: Vous vouliez pas être plongeur, quoi.
1: Difficilement.
0: En tout cas, vous êtes, je vais vous laisser partir, hein, dans 35 minutes maintenant, à la librairie Le Square. Vous enchaînez des dates, quoi. Demain, c'est Paris.
1: Ouais.
0: Et puis, vous allez faire le tour de la France.
1: C'est ça.
0: Retenez bien, Eric Savoldelli, Mona, absolument magnifique et superbe. On le trouve déjà partout, hein, dans toutes les bonnes librairies.
1: Exactement.
0: Bon courage. Hein,
1: merci beaucoup.
0: Le montagnard à Paris. Et à très bientôt, Eric. Merci beaucoup.
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0: Alex Warren sur Ici Isère, prenons des nouvelles de vos conditions de circulation.
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0: Pas de gros soucis ce soir à vous signaler, si ce n'est la combe de Gières. Si vous circulez dans le sens Gières-Uriage, Saint-Martin-d'Uriage, notez que vous avez un ralentissement d'une bonne dizaine de minutes. Combe de Gières dans le sens Gières-Uriage sur Grenoble agglomération et l'Y grenoblois. On n'a pas de gros bouchons, quelques ralentissements sur la Rocade Sud ce soir, mais cela va vite passer pour vous. Le pont de Clévisil, est-ce que vous circulez bien ce soir? Vous avez quand même 12 minutes de fort ralentissement hein, après le pont de Clay en direction de Visil. Vous circulez bien pour sortir de Grenoble en direction de Vorep et de Voiron sur la 48. Pour entrer dans Lyon, pas de soucis de circulation non plus. Petit ralentissement d'un kilomètre à hauteur de Bron dans le sens Bourgoin-Jallieu-Lyon sur la 43. Et à Vienne en vallée du Rhône, c'est toujours le Niort, le nord de Vienne qui pose souci avec 11 minutes de fort ralentissement sur le boulevard du Rhône Nord et sur le quai Pajot.
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0: Oh, je serai vous, je resterai à mes côtés. Pourquoi ? Pauline Boulet dans le camp de base arrive pour la montagne pas à pas. Et paraît-il que Pauline Boulet a une très bonne nouvelle à vous donner dans un instant. C'est après avoir écouté Céline Dion et Dansons, son dernier titre, dans quelques minutes. Et voici Laurent Voulzy qui a décidément du mal à passer ses nuits sans Kim Wilde.

0: Dansons et Céline Dion sur ici Isère, la montagne pas à pas dans le camp de base avec Pauline Boulet pour de très bons conseils tous les jours. Et vous avez une bonne nouvelle pour nous aujourd'hui, Pauline.
1: Parmi vous, il y en a peut-être qui se sont formés aux premiers gestes de secours. Vous savez, faire un massage cardiaque, mettre quelqu'un en position latérale de sécurité ou encore intervenir quand quelqu'un est en train de s'étouffer. Si vous ne vous êtes jamais formé, je vous encourage à le faire. Ça dure une journée et par exemple, avec la Croix-Rouge, ça coûte 60 euros. Évidemment, ce sont des gestes de base qui peuvent être très précieux face à des situations d'urgence. Et quand on fait un peu de montagne, c'est d'autant plus important parce que sur les sentiers ou au sommet des falaises, on est bien loin des pompiers, donc les choses peuvent devenir très vite plus compliquées qu'en ville. Et si je vous dis tout ça, ce n'est pas pour vous faire peur, bien sûr, mais plutôt pour vous annoncer une bonne nouvelle, puisque des fiches secours viennent d'être mises en ligne gratuitement.
0: Alors de quoi s'agit-il exactement, Pauline ?
1: Eh bien, plusieurs professionnels du secours se sont rendus compte qu'il n'existait aucun contenu qui synthétise les premiers gestes à connaître pour le secours en montagne. Et c'est un médecin grenoblois, Vivien Brinkmann, qui en a eu l'idée. Il est praticien hospitalier au service des urgences et du SAMU du CHU de Grenoble, mais aussi responsable de la partie médicale du secours en montagne pour l'Isère. Puis il est par ailleurs aspirant guide de haute montagne. Et il s'est rendu compte qu'il n'y avait pas de support facilement accessible aux pratiquants d'activités de montagne pour pouvoir réagir en cas de blessure sur le terrain. Donc très concrètement, des fiches mémo très synthétiques, très simples à prendre en main, ont été élaborées par un panel de professionnels pour que les pratiquants puissent avoir toujours avec eux les informations essentielles. Ces fiches sont disponibles gratuitement, elles sont téléchargeables et accessibles même hors ligne, et Vivien Brinkmann encourage même les pratiquants à les imprimer pour les avoir dans un coin du sac. Elle ne remplace pas, bien sûr, une formation au premier secours, elle s'adresse à des personnes déjà formées, mais les secouristes le savent bien, dans une situation d'urgence, même quand on est déjà formé, on peut être un peu perdu et ne plus savoir exactement ce qu'il faut faire. Ces 7 petites fiches couvrent donc 7 situations d'urgence de base. Elles sont disponibles sur fichespremiersecours.fr. Elles peuvent permettre de retrouver ses esprits et d'avoir les bons gestes au bon moment. Donc n'hésitez pas à partager l'information autour de vous. Je vous rappelle le site fichespremiersecours.fr qui est accessible, téléchargeable gratuitement, même hors ligne, donc même sans réseau au fin fond des montagnes.
0: Et merci pour ces très très bons conseils, Pauline Boulet, et à demain. Les coulisses de la télévision arrivent et aujourd'hui, Patrice Gascoigne, vous allez nous proposer de découvrir une série atypique, primée à plusieurs reprises. On en parle après I'm a Lover. Voici Andrea.

0: C'était Andrea avec I'm a Lover sur Ici Isère.
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0: Et aujourd'hui, côté coulisses de la télévision, Patrice Gascoin, vous nous proposez de découvrir une série atypique primée à plusieurs reprises, série qui se poursuit sur la chaîne Ciné Plus OCS.
3: Je vous fais remonter le temps, nous sommes en 1942 et depuis Londres, les généraux de la France libre soupçonnent l'Allemagne nazie d'avoir mis au point une nouvelle arme redoutable.
4: Nous sommes sur le point de perdre cette guerre, lieutenant. Les Boches ont mis au point une machine infernale, un sous-marin d'un nouveau genre, indétectable.
3: Je ne sais pas si vous serez au garde à vous pour regarder cette série très originale qui s'appelle Deep, série à déguster le mardi soir sur la chaîne Ciné Plus OCS, mais ce n'est pas un parcours du combattant que de vous en parler, tant Deep nous raconte avec beaucoup d'audace et d'inventivité une mission ultra secrète de 4 hommes ayant pour objectif de s'infiltrer dans la base navale la mieux gardée d'Europe et de voler ce sous-marin.
5: Je savais pas que ça faisait ce bruit-là quand ça tombait.
6: Ça doit être ça, là, je suis du Troisième Reich.
3: Cette série à suivre sur la chaîne Ciné Plus OCS a notamment reçu le prix de la meilleure réalisation pour Aurélien Mola au festival Creativity 2025. Alors justement, j'ai appelé le créateur de Deep pour lui demander comment lui était venue l'idée de cette série de comédie d'aventure à la fois historique et fantastique, Aurélien Mola.
7: L'idée initiale en soi, je m'en souviens plus vraiment. Ce dont je me souviens avec précision, c'est le moment où j'ai trouvé le genre, la tonalité en fait de la série. C'est facile parce que c'était juste après la naissance de ma fille. De manière générale, je suis identifié comme un auteur de genre avec un univers plutôt sombre, assez violent, qui porte sur le thriller, le fantastique, le polar. Après la naissance de ma fille, bizarrement, c'est la comédie et le côté ludique en fait qui s'est imposé à moi. Et c'était assez surprenant. En fait, j'étais le premier surpris de vouloir faire rire, de vouloir construire en tout cas une série qui est censé en tout cas distraire et amuser le spectateur. Et ce qui m'a guidé, c'est cette envie profonde de faire passer un bon moment, que ça soit à mes amis et surtout à l'audience, aux spectateurs de manière générale. Et un jour, j'espère, à ma fifille.
3: La très touchante confidence du créateur et réalisateur de Deep, Aurélien Mola, qui nous révèle comment la naissance de sa fille a pu influencer le parcours artistique du papa. Et donc finalement, ce que vous allez découvrir en regardant cette série pas comme les autres. Deep se regarde en profondeur le mardi soir sur la chaîne Ciné Plus OCS. Quant à nous, on remonte à la surface ensemble demain pour de nouvelles coulisses télé, puisque je vous parlerai de la nouvelle saga de l'été, déjà, de France 2.
0: Intitulé L'or bleu. Voilà, je dévoile un petit peu avant demain. Merci beaucoup Patrice. Et à demain, passez une belle soirée. Gauvin Cerce avec Silence Radio arrive après Life. Et ça, c'est Desiree.

0: Et Gauvin Serce avec Silence Radio sur ICI Isère. Véronique Sanson arrive pour rejoindre 19h et toute l'actualité. Et le 100% années 80 signé Laurent Petit-Guillaume.
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0: En tout cas, elle est amoureuse. Et Véronique Sanson sur ICI Isère. Notez ce rassemblement de véhicules de collection automoto à Ruy-Monceau ce 24 mai. ICI Isère, partenaire du rassemblement. Donc, un événement organisé par l'ADAC, c'est l'association d'amateurs dauphinois d'automobiles de collection. Et ça se passe sur le champ de foire de 9h à 18h. Rendez-vous ce dimanche 24 mai avec ICI Isère du côté de Ruy-Monceau. Je vous souhaite une belle soirée. L'info arrive de 19h et puis le 100% années 80. Avec Laurent Petit-Guillaume, à demain.
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0: Merci d'écouter Ici, Isère. Il est tout juste 19h. Et on fait le point sur l'actualité de ce mardi.
2: Devant les assises de Loire-Atlantique à Nantes, l'accusé nie toute implication dans le meurtre de Jonathan, ce garçon disparu lors d'une classe de mer et retrouvé mort en 2004. L'Allemand de 55 ans est jugé depuis ce matin. Il est déjà condamné à la perpétuité pour les meurtres de 3 garçons dans son pays. Et lors de cette première journée d'audience, Céline Loiseau, Martine Naille est restée sur la version qu'il maintient depuis le départ.
3: Oui, les faits sur Jonathan, je ne les ai pas commis. C'est dans sa langue maternelle, l'allemand, que Martine Naille répond à la cour. L'accusé, très grand à la stature imposante, semble ensuite volontiers se prêter aux questions-réponses de la présidente sur sa vie. Père absent, mère décrite comme douce et autoritaire à la fois, les deux sont morts. Quant à ses frères, l'aîné ne veut plus entendre parler de lui depuis sa condamnation en Allemagne en 2012 pour meurtre sur 3 jeunes enfants et des agressions sexuelles sur 9. Le Benjamin, de 12 ans plus jeune, est lui convoqué comme témoin, mais reste introuvable. Certaines parties civiles assurent que ce frère, condamné pour détention d'images pédopornographiques, aurait pourtant des choses intéressantes à dire sur l'accusé. Martine Naille, lui, ne cache pas sa pédophilie. Il la commente sans retenue. Cette attirance pour les jeunes garçons, elle démarre quand il est adolescent. Il fantasmait sur les camarades de son petit frère. Les deux relations qui ont compté pour lui, c'était avec des adolescents. Lui était jeune adulte. Sa sexualité, sa pédophilie, enchaîne-t-il. Il n'en parlait à personne, sauf sur des forums pédophiles qu'il fréquentait sous des pseudo et où il a évoqué l'affaire Jonathan.
2: Céline Loiseau, ici, Loire-Océan. On apprend ce soir qu'Édouard Philippe est visé par une enquête pour soupçon de détournement de fonds publics et favoritisme. Le maire du Havre, candidat à l'élection présidentielle de 2027, conteste les faits, mais précise ce soir qu'il répondra bien évidemment à toutes les questions que posera la justice. Sébastien Lecornu envisage de revoir les 6 milliards d'euros de gel de crédit, vraisemblablement à la hausse. Le Premier ministre l'a dit à l'Assemblée tout à l'heure et prépare les esprits à se serrer la ceinture dans un contexte de guerre au Moyen-Orient qui risque de durer. Toujours à l'Assemblée, c'est la loi d'urgence agricole qui commence à être débattue ce soir, avec des mesures notamment sur la souveraineté alimentaire, l'élevage ou encore le stockage de l'eau. Des pesticides interdits en Europe que l'on retrouve pourtant dans des produits importés. C'est le résultat d'une étude publiée aujourd'hui par l'ONG Foodwatch qui a mené des tests dans 4 pays européens sur une 60aine de produits, principalement du riz, du thé et des épices. Camille Dorioz est le directeur de campagne de l'ONG.
4: Le constat est sans appel, vu que sur cette 60aine de produits, il y en a 45 aujourd'hui qui contiennent des pesticides qui ne sont plus autorisés en Europe pour leur usage. C'est dénoncé depuis des années et des années par de très nombreuses ONG, mais aussi par les paysans et par les paysannes. C'est-à-dire que eux font le travail de protéger les populations en n'utilisant pas ces produits qui sont toxiques pour l'environnement ou pour notre santé. Mais de l'autre côté, on n'applique pas ces règles sur nos importations. Aujourd'hui, la demande, elle a toujours été la même de la part des ONG pour celle que porte Foodwatch au niveau européen, c'est que pour tous ces pesticides qui ne sont pas autorisés, la seule limite qui devrait exister dans notre alimentation, c'est zéro.
2: 19h passées de 3 minutes sur ICI. Allez, on termine avec le rêve de tous les parieurs sportifs. Miser 2 euros et remporter le million. Eh bien, c'est arrivé un joueur dans un PMU du Morbihan qui a remporté exactement 1 107 000 euros en trouvant les 5 chevaux dans l'ordre. Le nouveau millionnaire est un habitué du bar Argregam de Grandchamp. Il a validé donc son ticket gagnant, Jean-Michel Naga.
5: Et ici, depuis dimanche, forcément, on ne parle que de ça.
6: Oui, je suis au courant, ouais. Tout le monde est au courant.
5: Il faut dire que le gagnant est un habitué, comme Guillaume.
6: Je suis content pour lui. J'espère qu'il aura le temps d'en profiter.
5: C'est pas vous?
6: Ah non, c'est pas moi, non. Sinon, je serais pas là.
5: Si c'était vous, vous le diriez?
6: Non. Non plus.
5: C'est pas Jean-Louis non plus.
7: J'aurais préféré que ça soit moi. Ça fait 60 ans que je joue. 60 ans. Mais bon, j'ai pas eu la chance.
5: Et Bernard, lui, était là, dimanche, quand le regagnant a découvert la bonne nouvelle.
8: Je le connais bien, mais je sais pas son nom, son prénom.
5: Il a payé sa tournée ?
8: Ah oui, oui, il a payé sa tournée, ouais, ouais.
5: Mais vous avez déjà gagné, vous, au PMU ?
8: Si, j'avais 21 ans. 6-8-2, le mur de ma voiture.
5: Et le parieur millionnaire a fait exactement la même chose.
9: Il a juste joué sa plaque d'immatriculation de voiture, comme tous les dimanches, et c'est ça qui est tombé.
5: Noémie Lemoigne, la patronne du bar, elle a été très surprise, elle aussi.
9: Bah oui. J'ai dû compter les chiffres pour être sûr de ne pas dire une bêtise, mais non, ça m'a fait bizarre. Mais lui aussi, ça lui a fait bizarre. Et si, c'est vrai. C'est une belle somme quand même.
5: 1 107 342 euros. Il est le premier millionnaire au Quintet Plus depuis décembre 2024.
2: Et en attendant d'être millionnaire, cette piqûre de rappel pour ceux qui déclarent leurs revenus via les formulaires papier, il faut le faire avant ce soir minuit sur Internet. Les dates limites varient.
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0: J'ai des bonnes nouvelles à vous annoncer pour votre météo de demain, mercredi 20 mai en Isère. On est parti pour quelques jours de beau temps. Ce sera le cas donc demain avec un soleil radieux tout au long de la journée, surtout dans l'après-midi. Le mercure continue à grimper puisque les maximales atteindront entre 22 et 24 degrés. Ce sera pour la plaine et ce sera du 16 à 17 degrés à 1000 mètres d'altitude.
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0: Bonsoir à tous, prêts pour un plongeon en apnée pendant une heure? Bon, rassurez-vous, c'est juste un bon bain de souvenirs, de musique, un plongeon dans les années 80 grâce aux tubes qui ont marqué à tout jamais cette décennie. Bref, on va nager dans le bonheur, ça commence comme ça.

0: C'était Phil Collins et c'était Two Hearts.
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0: Et c'était un tube extrait de la BO du film Buster en 87. Phil Collins, qui en novembre prochain va faire son entrée au Rock'n'Roll of Fame, un musée mythique situé à Cleveland dans l'Ohio. Et ce jour-là, d'autres auront droit à cet honneur. Oasis, Billy Idol, Iron Maiden, mais aussi Sade. Et c'est un événement, ça sera la première femme d'origine africaine à recevoir cet honneur. Lui aussi, il en a reçu des honneurs et des récompenses. Mais la plus belle, c'est notre fidélité. Renaud, tout de suite, Morgane de Toi.
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0: La vie d'ami, début de soirée. Ici. Un DJ d'Aix-en-Provence, un directeur d'une radio locale à Marseille qui deviennent en l'espace de deux tubes, dont La Ville la Nuit, un duo de légende, bah oui, des années 80, c'est l'histoire de Sacha et William, autrement dit début de soirée. Tout était possible dans ces années-là. Même une chanson au titre, disons, burlesque, didoudou dadada, de Police, pouvait devenir un tube. C'est la suite de 100% années 80, juste après ça.
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0: 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Ici Isère, c'est 100% années 80 jusqu'à 20h et tout de suite, quelques infos près de chez vous.
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2: Les bons plans et infos services toutes les heures avec Ici Isère. Ce mercredi à 15h à Saint-Georges-d'Espéranche, une rencontre dédicace est organisée avec l'autrice de littérature jeunesse Anne Loyer. Un événement organisé en partenariat avec le collège de Pérange et les médiathèques. La rencontre se fait à la salle des sociétés rue de l'Église. Un événement gratuit pour tout le monde ce mercredi à Saint-Georges-d'Espéranche. Au péage de Roussillon, ce mercredi 20 mai, un atelier Polynis Action est proposé. Un atelier pour découvrir la pollinisation, on observe à travers des jeux et des explications ludiques. À destination de toute la famille à partir de 5 ans, comment se passe la pollinisation? Vous avez rendez-vous au parking des Orves ce mercredi 20 mai au péage de Roussillon. À Saint-Martin-d'Hères, un spectacle est organisé au gymnase Colette Besson. Le spectacle Bancal, à destination de tout le monde. Des animations et des goûters sont aussi proposés dès 15h sur place au gymnase Colette Besson de Saint-Martin-d'Hères.
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1: Alors autant Mylène Farmer, le retour sur scène, c'est pas du tout d'actualité. Autant The Cure sur scène, c'est dans les prochaines semaines. Et ça, c'est une bonne nouvelle. Robert Smith et sa bande seront en concert les 24, 25 et 26 juillet dans les arènes de Nîmes. Le 28 août à Bordeaux au Pagaille Festival. Et le 30 août à Saint-Cloud pour Rock en scène. Il reste des places à Bordeaux, qu'on se le dise. Allez, en attendant, sans trépigner, on révise un de leurs plus gros succès. Close to Me, c'était en 85.
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0: Imagination, c'était Music and Lights. Le groupe a raconté qu'il s'était baptisé Imagination en hommage à la chanson de John Lennon Imagine. Bon, en revanche, au niveau du look, rien à voir avec l'ex-Beatles. Hein. Ils se sont inspirés, sans le leur dire, du contrebandier de Star Wars. Allez, bientôt 20h à suivre Décibel avec Émilie Mazouillet qui reçoit ce soir la chanteuse Lynn. Mais ce sera après, entre autres, Daniel Balavoine, Vivre ou survivre, juste après ça.
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2: Sur votre radio ici, c'est l'heure de Décibel, toute l'actualité musicale avec ce soir une jeune chanteuse, autrice et compositrice qui a sorti son premier album il y a quelques mois, porté par un tube, il faut le dire, imparable.

0: Elle s'appelle Lynn, elle vient nous voir pour la première fois dans Décibel, l'occasion de mieux se connaître et aussi de prendre de ses nouvelles, car il lui est arrivé le pire cauchemar pour une chanteuse. Lynn a perdu, momentanément heureusement, sa voix. Mais alors aujourd'hui, comment ça va?
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0: Salut à toutes, salut à tous et bienvenue dans Décibel. On est en direct ensemble jusqu'à 21h en ce mardi soir, histoire de faire le tour de l'actualité musicale. L'anniversaire de Pete Townshend, l'immense guitariste des Who, qui a 81 ans aujourd'hui. On célébrera ça évidemment en écoutant du rock des années 60, ce qui ne fait jamais de mal. Ça sera à la fin de l'émission. Le coup de cœur découverte du jour, c'est une jeune artiste belge qui s'appelle Geneviève et qui nous propose un duo avec Lou and the Yakuza. Elle, vous la connaissez déjà si vous vous intéressez un peu à la scène indé belge. Leur chanson s'appelle Fleur de Lys et ça sera le coup de cœur du jour. Le blind test avec un thème qu'on aime bien ce soir, la paix. Oui, écoutez, il n'y en a jamais trop, surtout en ce moment. Alors si la paix en musique vous inspire, vous devriez nous appeler dès maintenant. Alexandra vous attend au standard d'ici pour prendre les inscriptions pour le blind test. Un seul numéro à retenir, 0810 055 056. Je sais, ça fait beaucoup de numéros, alors je le répète, 0810 055 056. Venez jouer avec nous au blind test autour des chansons qui parlent de paix. À gagner, c'est l'album de Lynn, Boîte à musique. On va en parler avec elle, je file la rejoindre. Bonsoir Lynn.
3: Bonsoir.
0: Bienvenue dans Décibel. Lynn, votre premier album, Boîte à musique, qui est sorti au mois d'octobre dernier. Un premier album qui était très très attendu parce que tout le pays s'était mis à chanter votre chanson.

0: Je pense à vous, c'est vraiment la rencontre avec le public. C'est un single de diamant qui a été streamé des dizaines de millions de fois, qui était numéro 1 au Top Shazam. Ça, c'est drôle, le Top Shazam, c'est l'application qui fait qu'on entend une chanson, on dit « Mais qu'est-ce que c'est ?» Et on lance l'appli et on nous dit « Eh ben, c'est Lynn. » Eh ben, la chanson la plus streamée là-dessus, c'était la vôtre.
1: Parce que exactement.
0: Les gens se disaient mais qui a une voix pareille ? Donc voilà, c'est vraiment un énorme tube très, très diffusé en radio, vous le savez, vous qui écoutez ici, à la télé également. Alors, ça tient du conte de fées, hein, l'énorme tube, l'album, la tournée à guichet fermé. Et donc, on va pas faire durer le suspense plus longtemps. Un soir, sur scène, là, récemment, il y a quelques mois, vous avez perdu votre voix, mais c'était vraiment pendant un concert ?
1: Oui. En fait, ça s'est passé, effectivement, comme vous le dites, c'était un peu un rêve,
0: ouais.
1: Un conte de fées. Tout s'enchaînait, c'était magnifique. Et puis, surtout la tournée, c'était ma première tournée, donc voilà, c'était fou. Beaucoup d'amour, beaucoup de bienveillance du public. Et ce soir-là, oui, en plein milieu du concert, j'ai perdu ma voix.
0: C'était en Bretagne. J'ai rien contre les Bretons, mais sachez-le, c'était en Bretagne.
1: Non, mais les pauvres, parce qu'ils ont été tellement bienveillants avec moi.
0: Mais alors, concrètement, c'est-à-dire que vous sentez qu'il se passe un truc bizarre dans votre gorge ?
1: Alors, j'ai rien senti. C'est simplement quand j'ai commencé à chanter une chanson, enfin, la prochaine chanson.
0: Ouais.
1: Je pouvais plus chanter, en fait. Donc, ça a été compliqué, mais j'ai quand même essayé de me battre pour continuer parce que dans ma tête, c'était pas possible que j'arrête. Ouais. Donc, j'ai essayé et j'ai vu que c'était vraiment impossible. Donc, malheureusement, j'ai annoncé au public que j'allais arrêter de chanter et du coup ben j'ai vu tous ces gens déçus et j'ai fait des photos avec tout le monde.
0: Ouais.
1: Donc ça m'a un peu réchauffé le cœur, mais après voilà, je me suis rendu compte quelques jours plus tard que c'était pas anodin quoi, c'était quand même quelque chose d'assez d'assez grave, donc
0: ouais.
1: Du coup j'ai dû prendre beaucoup soin de moi ces derniers temps.
0: C'est horrible de vous poser cette question et en même temps, n'ayant jamais été à votre place, j'ai quand même envie de comprendre. C'est la chose, une des choses les plus importantes de votre vie, votre voix. Il y a ce moment d'incertitude entre le moment où vous perdez votre voix sur scène et le moment où, voilà, aujourd'hui tout va mieux et oui. La tournée reprend, etc. Quand vous avez pensé qu'éventuellement vous ne pourriez plus chanter, qu'est-ce que ça a provoqué chez vous ?
1: Ça a été dur. Franchement, voilà, j'ai encore de l'émotion parce que c'était quand même il n'y a pas si longtemps. J'avoue que c'était un peu un trou noir parce que je fait que chanter, moi c'est ma vie en fait. Donc je me vois pas ne pas chanter, je n'imagine même pas en fait. Donc quand ça m'a effleuré l'esprit, parce que en vérité ça m'a juste effleuré l'esprit, j'ai pas voulu aller plus loin, je me suis dit non, c'est pas possible. Donc j'avoue que pendant les 3 ou 4 premiers jours, j'étais un peu abasourdie, un peu choquée. Mais tout de suite je me suis dit ok, là ça m'arrive, c'est comme ça, j'y crois, je sais que je vais aller mieux. Donc là, qu'est-ce que je peux faire pour que ça devienne finalement une force, quelque chose de positif. Donc c'est vraiment ça que j'ai fait. Et du coup, je me suis mis au piano, j'ai composé dans le silence, parce que c'est une expérience aussi hein, d'être dans le silence total.
0: Alors oui, on avait entendu parler de ça pour Céline Dion, à qui il est arrivé la même chose, hein, elle avait perdu sa voix, et on lui avait dit, c'est pas compliqué, il faut se taire complètement, communiquer avec la famille sur des post-it, etc. Interdiction, ne serait-ce que de murmurer, oui. Pendant des semaines, c'était le même traitement pour vous ?
1: Exactement.
0: Le silence ?
1: C'était le silence complet. Donc ça veut dire même pas tousser, même pas, enfin rien. Donc
0: personne ne vit ça dans sa vie, c'est incroyable quand même.
1: C'est incroyable. Et en fait au début, ça fait très très peur. Ouais. Voilà, il y a beaucoup de peur, de doute, d'angoisse. Et en fait quand on le vit, on arrive à puiser quelque chose au fond de nous. En tout cas moi c'est ça que j'ai vu les choses autrement. J'ai du coup composé différemment. J'ai appris en fait à vivre dans le silence. Et en fait c'est pas si facile.
0: Ah oui, on doit avoir tellement envie tout le temps de participer, enfin même à la vie autour en fait.
1: Surtout moi qui étais pipelette partout à l'école. Oui, je vous avoue que c'était difficile, mais aujourd'hui ça fait partie de mon chemin. Et
0: d'accord.
1: En fait.
0: Et alors en logistique pure, ça a duré combien de temps le fait de se taire ? Et est-ce que c'était la seule chose à faire pour que votre voix aille mieux ? Et oui, là vous deviez vous en remettre à un médecin de toute façon.
1: C'était la seule solution. Là les médecins ils étaient catégoriques, c'était okay. Silence complet, donc ça a duré un peu plus d'un mois.
0: Ouais.
1: Et ensuite j'ai commencé à émettre des sons, mais c'était pas tout de suite parler comme ça, hein. C'était vraiment quelques sons dans la journée. Pas n'importe lesquels, travailler, être suivi aussi par une orthophoniste, une ORL, on voit l'état des cordes vocales, etc. Donc Ouais, c'est tout un...
0: C'est un chemin. Hein.
1: Tout un chemin, tout un travail. Et bien sûr, dans, voilà, beaucoup, ouais. On passe par beaucoup d'émotions. Je suis passée par le bas, le haut, le, voilà.
0: Je pense que vous vous êtes posé plein de questions qui ne sont pas forcément de votre âge aussi, des trucs un peu intenses,
1: oui.
0: Qu'on se pose peut-être en milieu ou en fin de carrière. Il y a plein de chanteurs qui disent, bah oui, à 50, 60 ans, ma voix a changé, j'ai moins de notes, donc il faut que je change et tout. Mais pas vous, pas au premier album, quoi.
1: Non.
0: Et alors, maintenant, vous le savez, ce qui s'est passé, pourquoi elle est partie, la voix, et peut-être des mauvaises habitudes que vous aviez qu'il faut laisser tomber?
1: Complètement. Là, c'est vrai que j'ai appris beaucoup de choses que je connaissais pas, et c'est là aussi qu'on se rend compte que même si moi je chante depuis que je suis toute petite, en fait j'ai encore beaucoup beaucoup à apprendre. On a toujours en fait à apprendre. Et oui, il y a une hygiène de vie à avoir. C'est comme un sportif de haut niveau.
0: C'est ça.
1: Et surtout, comme elle m'expliquait mon médecin, les chansons que je chante, elles sont beaucoup en intensité, très puissantes. Oui. Donc on peut pas se permettre d'arriver comme ça et de chanter, voilà. Donc elle m'a dit c'est tout un travail au quotidien, et voilà, comme un sportif de haut niveau qui prépare un marathon en fait.
0: Mais c'est ça, parce que par exemple, on peut pas comme ça, Carl Lewis, arriver le matin au réveil, taper un 100 mètres, on va se claquer la jambe. Bon ben imaginez Lynn au réveil qui fait ça, maintenant on s'échauffe.
1: Exactement, c'est vraiment ça, hein, parce que
0: s'échauffer.
1: Les cordes vocales, ce sont des muscles.
0: Ouais.
1: Donc c'est échauffement. Après, même après avoir chanté, on fait redescendre la voix tout doucement. Et tout ça, j'ai appris. Voilà, beaucoup s'hydrater. Voilà, il y a plein de choses à faire pour que ça soit cool.
0: Formidable. Alors, on va parler de votre parcours et puis de tout ce qui va arriver aussi, notamment en termes de concerts. Mais hydratons-nous. Lynn va boire un petit verre d'eau et nous, on va écouter et chanter très fort. Là, ça va, on est en fin de journée. La voix est parfaitement échauffée. La chanson qui a fait qu'on s'est rencontré avec Lynn. Ça s'appelle Je pense à vous, Lynn, est l'invitée de Décibels.

0: Lynn, je pense à vous. Alors, puisque j'ai Lynn sous la main ce soir dans Décibels, vous pensez à qui quand vous écrivez cette chanson? Car oui, c'est une info que je n'ai pas encore donnée, mais Lynn est autrice, compositrice et interprète. Donc, je pense à vous, cette chanson qui est un talisman pour vous, un porte-bonheur et votre premier succès. Ça parle de qui? Ça parle de quoi?
1: Ça parle de moi, mon histoire en fait, qui ai quitté ma ville natale Nice pour m'installer à Paris, pour tenter d'être artiste, de réaliser mon rêve. Et en fait, un soir dans un studio, je pensais que j'étais contente parce que je faisais ce que j'avais envie de faire, mais que ma famille, mes parents me manquaient. Et j'avais envie de leur dire que malgré à la
0: les
1: distance,
0: kilomètres.
1: Voilà, ouais. Mais je pense à vous. Donc c'est une chanson pour mes parents.
0: Ils l'ont reçue, j'imagine, comme telle. Mais alors là, maintenant qu'ils doivent la partager avec des millions de personnes, elle prend évidemment une autre dimension. Alors Nice, vaste sujet quand on aime la musique en France. On pense à Santa, iPhone, iPhone. On pense à Rose aussi, hein, la liste. Oui. C'est Rose. Elle est niçoise. Tout un tas de musiciens aussi, alors qu'ils sont pas forcément connus sous leur nom, mais qui ont accompagné plein d'artistes, des musiciens de Daran, qui étaient des Niçois. Les musiciens de Johnny aussi à une période. Mais de toute façon, au-delà des musiciens niçois, vous êtes d'une famille de musiciens. Donc dans n'importe quelle ville, de toute façon, vous auriez baigné dans la musique. Tout le monde est musicien chez vous, Lynn?
1: Oui, tout le monde. Ma maman, mon papa, mon frère, mon oncle, ma grand-mère, enfin vraiment tout le monde, mes cousines. J'ai baigné en fait là-dedans. Quand je suis née, dans mon salon, il est partagé en deux. Il y a un côté canapé télé et l'autre côté, c'est vraiment comme une scène en fait, avec batterie, piano, guitare, contrebasse. Enfin, c'est
0: un rêve, non, ça?
1: C'est incroyable.
0: Ah ouais.
1: Et c'est plus tard qu'on se rend compte, parce que moi je me rendais pas compte quand j'étais enfant et que tous les jours, enfin pas tous les jours, mais allez, trois fois par semaine, mes parents qui jouaient avec même des amis, la famille, moi qui chantais avec eux.
0: Vous pensiez que c'était pareil chez tout le monde?
1: C'était normal en fait pour moi, vraiment. Et c'est en grandissant que je me suis rendu compte que c'était une grande chance de pouvoir partager ça avec sa famille. La musique en fait, c'est incroyable.
0: Et alors, ayant donc sous les yeux et à portée d'oreille tous ces gens différents qui font de la musique avec, j'imagine, aussi des goûts différents, etc. À quel moment vous avez formé votre goût à vous? À quel moment vous avez découvert ce que vous aimiez, ce qui vous inspirait?
1: C'est le truc, c'est que j'aime tellement de choses différentes.
0: Ah ouais?
1: Oui, je suis très éclectique. J'écoute beaucoup de musique, plein de sortes différentes. Et en fait, j'ai pris du temps à trouver en tout cas ma voix pour moi en fait, pour composer, interpréter, parce que j'ai essayé plein de choses différentes, tellement que j'aime la musique et tellement que j'aime tout. Ça a été compliqué même de me trouver moi en tant qu'artiste.
0: Ouais, je comprends. Et est-ce que assez rapidement quand même, on s'est dit que dans la bande, la chanteuse, c'était vous?
1: Oui.
0: Oui, hein.
1: Quand même. Après, mon frère chante très très bien aussi.
0: Ouais.
1: Il a une voix, il a une super voix d'ailleurs. Mais oui, souvent, c'était moi. Qui chantait.
0: D'accord. Alors, c'est une famille de musiciens, mais la seule musicienne professionnelle, c'est vous. Qu'est-ce qui a fait la différence, vous pensez?
1: Déjà, je pense que ma famille, ils se sont jamais dit dans leur tête qu'ils allaient être professionnels.
0: Oui, musiciens. C'était pas un métier.
1: Non, eux, c'était vraiment un loisir qui prenait beaucoup de place, c'est sûr. Mais c'était pas, ils ont même pas pensé, je pense, à en faire leur métier, à en faire une carrière.
0: Et vous, alors, comment ça a commencé à arriver dans votre tête que ça pouvait être votre métier?
1: Mais moi, en fait, depuis vraiment toute petite, j'avais envie d'être chanteuse, mais j'osais pas le dire. Je sais pas pourquoi, mais je disais que je voulais être maîtresse ou j'osais pas.
0: Oui, j'ai lu même orthophoniste.
1: Oui.
0: C'est bien, ça fait sérieux, Lynn, mais donc c'était pas vrai.
1: C'était un peu par dépit.
0: Ouais.
1: En fait, je m'étais dit, bon, je vais être orthophoniste pour les chanteurs, pour les voix chantées.
0: Ouais.
1: Parce que je peux allier ma passion avec un vrai métier.
0: C'est fou, donc, de faire le pas psychologique, de se dire, mais attends, plutôt que d'entraîner des chanteurs, je vais être moi chanteuse.
1: Ouais, mais ça a pris beaucoup d'années. Parce que, au début, non, c'était pas

0: Je rêvais, je me disais j'aimerais tellement, mais ça correspondait pas. Quand j'ai grandi, il y avait plus la Starac. Enfin, quand j'avais l'âge, et donc je suis passée à côté. Ouais. Mais ça m'aurait plu à l'époque.
1: Ouais.
0: Après, aujourd'hui, je suis contente de tout ce chemin parce que j'ai quand même fait des concours et j'ai pris des cours, j'ai vu des concerts.
1: Vous avez pris votre temps aussi, parce que c'est vrai que parfois, être jeté comme ça, dans la, j'appelle ça la fosse aux lions, mais ne serait-ce que dans la télévision ou devant le grand public, quand on a 18 ans, 19 ans, ça peut être violent.
0: Oui, et moi je pense que j'aurais pas été capable. Enfin, pas capable, mais c'était pas mon... C'était pas mon heure, quoi. Ouais. Je suis très contente d'avoir justement pris ce temps et d'arriver là, à cet âge-là. Je suis beaucoup plus... je comprends beaucoup plus qu'avant. Ouais, avant, je pense que j'aurais été trop faux-folle dans tous les sens.
1: Alors, il faut qu'on parle de Gims. Oui. Ça, c'est quand même une rencontre incroyable parce que quand on entend votre musique et qu'on entend la musique de Gims, on se dit pas, bah oui, cousin Germain, évidemment. Non, il faut que vous nous expliquiez le lien et le rôle qu'il a joué dans votre chemin.
0: Après, attention, Gims, très éclectique aussi. Il chante vraiment, il a un large, une large, enfin, palette. Je sais pas
1: oui, une palette, ouais, très large.
0: Il chante même de l'opéra. Donc vraiment, Gims, grand artiste. Et en fait, moi, je mettais beaucoup de musique sur les réseaux sociaux, à l'époque. J'avais quitté Nice. Et j'étais à Paris et voilà, je savais pas trop quoi faire. Donc, je mettais plein de chansons. Et à un moment donné, j'ai contacté mon frère qui était en école de cinéma. Et je lui ai dit, viens, on fait un clip énorme. On fait un truc de fou, une vraie proposition artistique. J'ai envie de proposer ça sur YouTube et tout. Donc, on l'a fait. Mon frère m'a aidé. Et en fait, en postant cette vidéo, elle a été repérée par l'équipe de Gims qui lui a envoyé et il a adoré. Et en fait, du coup, on s'est rencontrés.
1: Le coup de téléphone a dû être génial, non?
0: Bah, j'y croyais pas du tout. Je vous le dis honnêtement. Je disais, ouais, Gims, vous êtes sûr? Oui, vraiment Gims. Donc non, c'était un honneur pour moi que Gims ait autant apprécié ce que je faisais. Et puis je l'ai rencontré, il y avait un beau piano et je me suis dit, vas-y, chante devant lui. Et là, je pense que ça a été vraiment le déclic. Et il m'a dit, j'aimerais trop que tu fasses mes premières parties, etc.
1: Ah, il vous a emmené en tournée avec lui.
0: Exactement.
1: C'est pas de la petite tournée, là. C'est des zéniths et tout.
0: Là, je suis passée des bars, restaurants aux zéniths. Ouais. Donc, ça a fait un choc, mais ça a été une expérience incroyable. Et je le remercie encore aujourd'hui.
1: Et ça nous amène donc à ce premier album, hein, Boîte à musique. Et il y a un nouveau single qu'on va découvrir maintenant, Dans ton téléphone. Alors justement, c'est intéressant parce que pour celles et ceux qui vous ont découverte avec Je pense à vous, voilà, qui est quelque chose de très vraiment sentimental, etc. Dans ton téléphone, c'est un peu plus coquinou.
0: Oui, dire. c'est vrai. Hein, voilà. Mais moi, j'ai plusieurs pareilles facettes. Hein. Je suis très dans l'émotion. Très sensible, hypersensible, mais j'ai aussi envie de bouger, j'ai aussi envie de parler de choses qui me tiennent à cœur. Et cette chanson, vous voulez que je vous explique comment je l'ai.
1: Je veux bien. Racontez-moi.
0: C'est une vraie histoire, en fait.
1: C'est une vraie histoire.
0: C'est une vraie histoire. Donc, j'étais chez quelqu'un.
1: Et cette personne... Un quelqu'un bien particulier.
0: Non, mais en vrai, bon, je vais le dire, mais c'était mon frère qui était avec une fille hein, depuis un bout de temps. Mais cette fille, elle regardait dans son téléphone. Et j'étais chez lui. Et moi, quand je vais chez mon frère, je suis toujours avec mon petit. Il a un petit piano, donc je joue toujours un peu des accords comme ça. Et je la vois de loin regarder dans son téléphone. Et en fait, là, j'ai rien dit. J'ai commencé à jouer ces accords au piano. Et j'ai commencé à dire, dis-le-moi, qu'est-ce qu'il y a dans ton téléphone? Et du coup, il y avait plusieurs amis et on a commencé à chanter tous ensemble. Et ça s'est fait comme ça.
1: Voilà comment cette chanson est née, nouveau single de Lynn.

0: conseil d'amis pour Lynn, la copine de son frère, toutes celles et tous ceux qui nous écouteraient. Si vous fouillez dans un téléphone, vous trouverez forcément des trucs. N'y allez pas. N'y allez pas. Et restez bien sur votre radio ici. Lynn est dans Décibel. À tout de suite.
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0: Merci de nous avoir choisis pour passer votre mardi soir. Votre bon goût est récompensé puisque vous entendrez les Woo pour l'anniversaire de Pete Townshend. Bah oui, chanson anniversaire du jour, My Generation. On va se régaler tout à l'heure à la fin de l'émission. On jouera aussi autour des chansons qui parlent de paix. Ça ne fera de mal à personne. Suivez mon regard, la paix en chanson. Pour vous inscrire au blind test, 0810 055 056. Alexandra vous attend au standard, 0810 055 056. Le cadeau du jour, eh bien c'est Boîte à musique, le premier album de Lynn. Lynn que vous aviez découverte avec son premier tube, je pense à vous.

0: qui en ce moment nous présente son nouveau single dans ton téléphone.
1: Dis-le-moi, qu'est-ce qu'il y a dans ton téléphone? 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Montre-moi.
0: Alors vous nous expliquez à quel point des chansons peuvent naître, voilà, d'une petite scène de la vie quotidienne que vous voyez. C'est un travail solitaire pour vous au départ, les paroles, la musique, vous faites tout toute seule?
2: Alors, c'est vrai déjà ce que vous dites, parce que les chansons, moi quand je les compose, c'est toujours voilà, comme il se passe quelque chose, ou alors je ressens quelque chose très fort. Alors oui, ça commence toujours, en tout cas 90%, moi sur mon piano, en train de faire des accords. C'est vraiment ça, et c'est après que vient la mélodie, et en troisième temps, les paroles.
0: Ok. Et est-ce que là, le fait justement, alors on parlait de Gims tout à l'heure, mais de croiser évidemment plein d'artistes, de partir en tournée avec des musiciens, etc., ça vous nourrit? Vous avez envie aussi de travailler avec d'autres, ou bien la cellule de base sera toujours la même?
2: Oui, moi je suis ouverte. C'est juste que pour l'instant, j'avais vraiment besoin de construire mon univers, mes messages, tout ça. Et ouais. Après, pourquoi pas travailler avec d'autres personnes.
0: Oui, ou avec des producteurs, je ne sais pas de quoi vous avez envie, en fait. Là, en gros, vous êtes à un stade où vous avez 5 autoroutes devant vous et il faut en choisir une. Et ça ne veut pas dire que vous allez rester, d'ailleurs, cette autoroute-là pendant toute votre carrière.
2: Bien sûr.
0: C'est à la fois, j'imagine, très joyeux et puis ben, un peu vertigineux de faire ces choix-là maintenant.
2: Oui, je pense que aussi ça dépend de... Moi, je suis beaucoup avec les ressentis et tout, et les rencontres, tout ça. Donc, je pense que ça va dépendre aussi de ce qui se passe.
0: Ouais.
2: Je réfléchis pas trop. Je suis très dans l'émotion, en fait. Donc, je vis un peu au jour le jour. Mais pour l'instant, là, c'est vrai que ces derniers temps, j'ai beaucoup composé. Donc, on verra ce que... Ouais.
0: Alors j'ai oublié de dire tout à l'heure, mais j'ai trouvé ça très mignon, pendant la période où vous n'aviez pas le droit de parler, puisqu'il fallait soigner votre voix, vous avez beaucoup communiqué avec votre public sur les réseaux sociaux, alors par écrit.
2: Oui.
0: Je ne sais pas si l'algorithme d'Instagram a beaucoup aimé que vous fassiez des trucs écrits, eux ils aiment bien quand on fait des vidéos, quand on parle, etc. N'empêche, ça a noué quelque chose entre vous et le public?
2: Oui, et d'ailleurs je ne m'attendais pas non plus, parce que quelque chose d'écrit comme ça, je ne pensais pas qu'il y allait avoir autant de réactions et de vues.
0: Et oui,
2: et
0: les gens prennent le temps de lire, en fait.
2: Oui,
0: ouais.
2: Et j'ai été surprise, mais vraiment dans le bon sens, et surtout j'ai vraiment voulu être transparente avec le public. Parce que je sais que c'est pas évident de parler de choses comme ça, surtout voilà, des problèmes de voix, etc., quand on est chanteur. Mais moi, j'avais vraiment envie d'être honnête et d'être transparente. Et je pense qu'ils me l'ont rendu tellement bien. Parce que j'ai eu beaucoup, beaucoup de messages, beaucoup de bienveillance, beaucoup d'amour, en fait.
0: Bon, vous avez rancard avec eux, hein, de toute façon. Quelques festivals d'été, mais bon, raisonnables. On va pas, on va pas se faire mal. Notamment le festival de poupées qu'on aime beaucoup. Ça sera le samedi 11 juillet à Saint-Malo-du-Bois. Vous ferez aussi la première partie de Gims au festival de Nîmes le 21 oui. juillet. Les Franco de Spa en Belgique. Et puis ensuite, il y a votre tournée qui va démarrer au mois de septembre à la rentrée, comme les enfants. Et vous allez faire le Tour de France dans tous les sens. Je note un passage à l'Olympia à Paris le 4 octobre, Lille le 6. Pendant le mois d'octobre-novembre, vous vous baladez vraiment partout, le Mans, le Havre, Poitiers, Tours, Bourges, Lyon, Limoges, Calais, etc., etc. Au mois de décembre, il y a Strasbourg, Bruxelles aussi évidemment, et puis ça continue tout ça jusqu'en mars 2027. Donc ça nous fait un sacré carnet de balles. Racontez-nous alors, est-ce que cette première tournée, si on met à part cet accident de voix qui n'aurait pas dû avoir lieu, est-ce qu'elle ressemble à ce dont vous rêviez quand vous imaginiez chanteuse? Petite fille, vous nous l'avez dit, vous rêviez d'être oui. chanteuse. La vie de tournée, est-ce que c'est aussi bien que ce qu'on imagine quand on est enfant?
2: Bah franchement, oui, encore mieux.
0: Ah
2: parce
0: ouais
2: que, en fait, c'est tout est bien, en fait. C'est, bah déjà, j'ai la chance de partir avec une équipe déjà incroyable, donc ça c'est énorme, c'est une chance de partir comme ça, visiter plein de villes de France. Oui. C'est fou, enfin c'est, je sais pas, j'ai du mal à réaliser d'être sur scène devant toutes ces personnes là qui me regardent avec le sourire, où on partage vraiment des émotions, on passe du rire aux larmes ensemble, on chante, on danse, enfin c'est incroyable, c'est mieux que ce que j'avais imaginé, ouais. En fait.
0: Est-ce que vous êtes retourné jouer à Nice? Parce que là, je vois pas d'étape à Nice dans votre tournée.
2: J'y suis allée.
0: Alors, c'était comment ça? Ça devait être dingue.
2: C'était fou. Vraiment fou. J'ai eu un accueil, mais exceptionnel. Vraiment. Et non, c'était dingue. J'ai dit au public, mais la dernière fois que vous m'avez peut-être vu ou croisé, c'était dans un des restaurants de la région ou un bar. Et là, on se voit là. Incroyable. J'avais des étoiles plein les yeux.
0: Ah là là. Alors, est-ce qu'il vous en reste des rêves à réaliser maintenant?
2: Toujours, hein.
0: C'est vrai.
2: Moi, je suis une rêveuse. Déjà, je rêve. Enfin, vous parliez de paix tout à l'heure. Moi, je rêve
0: de
2: paix.
0: La paix. Oui.
2: Je rêve de d'un monde meilleur. Je rêve de. Je suis un peu un bisounours, moi.
0: Vraiment. Mais ça fait du bien. Parce que, pardon, mais on a tous vu ce qui se passait quand les méchants étaient au pouvoir. On est en plein dedans. Donc maintenant, si on pouvait passer sur une ère à bisounours, ça ferait de mal à personne.
2: Ouais, moi, je crois en tout cas à des choses meilleures, même peut-être grâce aussi à la musique.
0: Ouais.
2: Voilà, au partage, aux émotions.
0: Vous pensez que la musique, ça peut faire changer des choses? Alors, dans les années 60, on disait la musique va changer le monde. On a vu que non, mais ça peut changer quand même des parcours, des vies, des moments.
2: Moi, je pense que oui. Ça peut être une thérapie, la musique.
0: Ouais.
2: Ça peut être tellement de choses. Ça rythme notre vie. Donc, oui, pour moi, ça peut changer beaucoup de choses. Et aussi, des rêves de continuer à chanter. Continuer à partager tout ça, en fait, hein, et de vivre cet échange qu'on ne peut pas expliquer quand on est sur scène, avec le public.
0: Ben non, il faut aller la voir, et là, peut-être, on comprendra. Lynn, oui. La tournée Paris, l'Olympia, le 4 octobre, Angers, le 13 décembre, Rennes, le 14 janvier 2027, Toulouse, le 3 mars 2027, vous l'avez compris. Vous ne pouvez pas la rater. Et c'est une bonne chose. Je vous souhaite le meilleur pour la suite.
2: Un grand merci.
0: Merci d'être venu nous voir. On se quitte en écoutant J'avoue.
2: Allez.
0: Ça vous va? Vous validez?
2: Oui.
0: Et la boîte à musique de Lynn. Cet album qui est à gagner tout à l'heure au Blind Test. À bientôt, Lynn.
2: À bientôt.

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0: En 1994, à la radio, toute la journée, on écoutait les Counting Crows, un groupe californien qui a fait des trucs depuis, mais à moins d'être vraiment super méga fan, on n'a pas vraiment tout suivi. Ils sont de retour, ben oui, ils vont venir jouer en France, dites-vous, à Paris, le lundi 22 juin, à l'Olympia. S'il y a des Lyonnais qui nous écoutent, ou des gens de la région et qui avaient pris des tickets pour aller les voir à Lyon, au Transborder, le 17 juin, sachez que malheureusement, cette date a dû être annulée, on l'a appris il y a quelques jours. En revanche, la date de Paris, l'Olympia, le lundi 22 juin, marche toujours bien. Mr. Jones, vraiment, c'est une période, c'est complètement fou, je me que c'était une chanson qui passait beaucoup à la radio. Et alors, bizarrement, hasard de calendrier, ça coïncidait avec la mort de Kurt Cobain. Donc en fait, à chaque fois que j'entends cette chanson, bah, je repense aussi à ce spleen adolescent qui a envahi une bonne partie des jeunes français à l'annonce de la mort du chanteur de Nirvana. Donc voilà, une époque, 1994, peut-être même que le soir, on écoutait des libres antennes avec un doc et un certain Difool. Enfin, vous voyez quoi, normalement, ça devrait vous rappeler de bons souvenirs. Counting Crows et Mr. Jones, bienvenue en 94.

0: Et pour retrouver les Counting Crows, rendez-vous à Paris, à l'Olympia, le 22 juin, date unique en France.
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0: La paix en chanson, c'est maintenant que ça se passe. Nous jouons au Blind Test avec Muriel. Bonsoir Muriel.
2: Bonsoir.
0: Comment ça va en ce mardi soir?
2: Ah bah ça va, quand je suis avec toi, ça va bien.
0: Ah, merci Muriel, ça me fait trop plaisir. Moi aussi, je suis bien contente que tu viennes jouer avec nous et avec Elisabeth. Bonsoir.
3: Coucou Émilie, bonsoir Muriel,
2: bonsoir Elisabeth.
0: Alors vous êtes là toutes les deux ce soir, oui, pour gagner l'album de Lynn. Vous l'avez découverte, oui, tout à l'heure en interview. Elle est absolument délicieuse, cette jeune femme.
3: Oui, ça c'est, oui, je viens l'écouter.
0: Bah oui.
3: Alors, juste avant, je peux te dire, ça n'a rien à voir avec la jeune.
0: Vas-y, vas-y Elisabeth.
3: Allez, je te dis, puisque Roland Garros va commencer.
0: Oui.
3: Donc, alors ma fille Magali vient de m'envoyer une photo. Elle est à Roland-Garros jusqu'à jeudi. Elle a été prise en photo avec Mansour Barami.
0: Oh, je l'adore! Mon Dieu, mais ça c'est vintage, hein, comme...
3: Ah oui, et j'ai regardé justement ça, hein, au niveau de tennisman.
0: Oui.
3: Donc 1987-1989, et c'est le célèbre moustachu.
0: Bah oui!
3: Voilà. Donc, elle vient de m'envoyer la photo... Il y a une petite...
4: Il est génial, il est tellement drôle.
0: Mais c'est ça, hyper drôle, Mansour Barami. Oui. Il était iranien, je crois, mais un super joueur.
3: Franco-iranien.
0: Ah ouais, c'est ça.
3: J'ai tout noté.
4: Je l'ai vu
3: de titre.
0: Ah ouais.
3: Oui, c'est ça.
0: Et donc, chaque année, à Roland-Garros, il y a le trophée des légendes, où on fait jouer nos vieux joueurs préférés. Et lui, c'est un des plus drôles, un des plus chouettes. Ah, ben elle a du bol, ta fille.
3: Ah, elle a du bol parce que je te promets, elle m'a envoyé la photo, je me suis dit... Ça... Alors, il a les deux raquettes de tennis, hein.
0: Ouais.
3: À sa main. Il est vraiment pris, alors, vraiment bien avec ma fille en photo. Et je me suis dit, ça doit être un ancien joueur de tennis. Mais j'ai regardé un instant pour confirmation. Et puis, elle me l'a noté, effectivement.
0: Ben bah voilà, bon, bah formidable. Merci Elisabeth pour ce petit point sport qui n'arrive que très rarement dans l'émission. Mais c'est vrai que moi, alors je ne touche pas une bille, aucun sport du monde, sauf le tennis, où là tu peux même me sortir un joueur des années 80. Je suis au taquet. C'est vrai Muriel? Non mais voilà.
4: Ah ben moi je suis une grande fan de tennis. Je regarde
3: Agassi, John Borg, Noah. Mais mon préféré c'était Agassi, moi.
0: Ah bah avec ses...
4: Ah bah, avec son look.
0: Bah oui, il était super. Bon, alors on sent bien qu'Elisabeth va bien se rincer l'œil.
4: Quand même,
0: oui, voilà. Ouais, je sais pas. On va se rincer l'œil pendant 15 jours en regardant Roland Garros. Déjà, ça c'est clair. Ah, on aime bien les petits shorts, hein, Elisabeth.
3: Oh là. Beau mec.
0: J'adore. Et oui, en attendant.
3: J'en demandais simplement.
0: Ah non, mais de toute façon, même la technique est très belle. Voilà.
3: Oui.
0: C'est tout. Oh, moi, je suis très amoureuse de Raphaël Nadal, par exemple, si on me parle
4: alors,
0: de
4: moi,
0: ça.
4: Moi, c'est Federer. Hein.
0: Ah! Ah, Muriel!
4: C'est l'élégance, oui, suprême, quoi.
0: Ouais, c'est un peu coincé du cul, quoi.
4: Mais on croit pas, mais il se lâche. Hein.
0: Je l'imagine pas se lâcher, alors que Nadal, tout de suite, je me dis, on va faire une petite lambada tous les deux. Alors que la lambada avec Federer.
4: Il est toujours en train de sortir de ses fesses, justement.
0: C'est pour ça, je me dis, la lambada doit être intense.
3: Bon, écoute, on va tous les mettre dans le même paquet, et puis on s'en servira si on peut de temps en temps.
0: Allez! Oh là là, bon, on a pris beaucoup de retard pour ce blind test, qui pourtant partait très bien, parce que c'était des chansons qui parlaient de paix.
4: Allez,
0: voilà. Après, pour ramener la paix dans le monde, vous nous donnez à chacune un tennisman et vous aurez la paix, vous l'avez compris.
4: Okay.
0: Voilà. Donc, Muriel et Elisabeth, nous y allons. Première chanson qui parle de paix et on cherche l'interprète. C'est parti!
5: Peace and violence,
3: alors je dirais Elisabeth, peut-être Johnny Clegg.
0: C'est pas lui.
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0: Il est
4: M, non?
0: C'est pas M, c'est un Belge.
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0: signifier. Oui.
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0: Peace or violence, la paix ou la violence, c'est Stromae. Bravo, mesdames.
3: Ah oui, non, j'aurais pas trouvé.
0: Mais c'est pas grave, c'est Muriel qui a trouvé.
3: Oh, du tout, du tout. Oh, connais-ni.
0: On change de style, on change de pays et on cherche toujours qui chante ça.
3: Muriel.
0: Ah oui.
3: Né en
0: oui. en paix. Bravo à toutes les deux. Vous avez trouvé.
3: Oui.
0: Stéphane et Cher. Bon, on est tellement à la bourre, on va pas se faire le troisième extrait. Je crois que tout le monde a compris.
3: T'aurais mis Zazie ?
0: Eh ben non, on va l'écouter du coup. Ça vous va ? Si on écoute Zazie, rue de la paix. Oui, mais c'est vrai, sans doute, j'aurais mis Zazie.
3: Bah oui, on n'a même plus le temps de jouer.
0: Mais non, on a trop parlé. Mais écoutez, c'était très agréable. Vous revenez quand vous voulez au Café du Commerce du soir.
3: Voilà.
0: Mais attends, moi je pense qu'avec notre petit trio, là, l'année prochaine, on peut animer Roland-Garros sur France Télévisions.
3: Ah bah carrément, alors je veux bien.
0: Oui. Sans aucun problème.
3: On est partantes, toutes les deux, toutes les trois.
0: On est
3: vraiment. Et Magali joue au tennis.
0: D'accord. Oui, bah oui, on emmènera Magali, on a compris, Elisabeth.
3: Voilà. Et Emeline, ma seconde fille, était très bonne au tennis.
0: On commence déjà à faire revenir du monde et tout, je vous jure. Bon, les filles, bravo, je vous offre l'album de Lynn et merci beaucoup d'être venues jouer avec nous.
3: Bisous.
0: À bientôt.
3: Bisous.
0: Ah, et j'ai une très bonne nouvelle à propos de Zazie, mais là, j'ai plus le temps parce que la chanson commence dans 3 secondes, donc je vous le dirai juste après. Bisous.

0: qui concerne Zazie et que je brûle de vous donner, c'est que nous sommes à J-3 de la sortie de sa toute nouvelle chanson. Zazie, de retour avec un nouveau single ce vendredi, et elle sera l'invitée de Décibel mardi prochain.
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0: Très beau duo, c'est notre coup de cœur du jour. L'artiste américaine Geneviève, qui vient de Miami en Floride, et Loose and the Yakuza, une chanteuse qui sait aussi rapper et qui vient de Belgique. Ensemble, elles livrent une chanson canon qui s'appelle Fleur de Lys et qui n'a pas volé son statut de coup de cœur du jour. Et oui, il fait un peu chaud. Et ça fait pas de mal. Merci, Loose and the Yakuza. Merci, Geneviève.

0: avec Luce and the Yakuza apparaît sur Chrysalis, le deuxième album de Geneviève. Ça s'écrit au début avec un J. Elle a le droit, elle est américaine.
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0: Il y a un peu plus de 60 ans, en 1965, les Who, avec My Generation, chantaient « I hope I die before I get old ». J'espère mourir avant de devenir vieux. Eh ben, c'est raté. Pete Townshend, mythique guitariste des Who, à 81 ans. Bon anniversaire !

0: Generation, les Who, en 1965, Pete Townshend a écrit cette chanson le jour de son 20e anniversaire. Aujourd'hui, c'est le 81e anniversaire de Pete Townshend. Oui, vous entendez My Generation qui sort de mon téléphone. Voilà, ça y est, je l'ai coupé, j'ai fait n'importe quoi. Et oui, on l'écoutait à la radio, mais je l'écoutais aussi sur mon téléphone en même temps. Ce sont les bizarreries du direct. Merci d'avoir été avec nous ce soir. Merci à l'équipe de Décibel qui était là. Iris Guitoni, Sarah Bécard, Elodie Biancamaria, Alexandra Sackberg et Franck Moilier. Et les soirées se suivant, mais ne se ressemblant pas, demain, on sera avec Mario de Image pour célébrer les 40 ans des Démons de Minuit. Hé, hey, à demain.
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0: 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Bisous, il est 21h, bonne soirée.
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0: la chanson que j'entendais, c'était un titre absolument incroyable de Daniel Lavoie, une chanson qui s'appelle « Il s'aime ».
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0: Deux ans après la disparition de Charles Aznavour, Dany Briand décide de célébrer son héritage. En 2020, il lance un premier volume de reprises, mais le confinement vient bousculer ses plans.
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0: Forcé de limiter sa sortie, l'artiste se retrouve à chanter des duos improvisés lors de ses passages télé. C'est sa rencontre éphémère avec Chimène Badi qui provoque alors un véritable déclic. Plutôt que de continuer l'aventure en solo, Dany décide de transformer le second volet en album de duo. Il rassemble ses amis, de Florent Pagny à Pascal Obispo, tous unis par leur amour du grand Charles.

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0: Et si on décodait l'hymne officiel de la mauvaise foi, le dîner de Benabar?
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0: En 2005, Benabar décide de briser un tabou, la corvée du samedi soir. Vous savez, ce moment où vous préférez une pizza tiède devant un mauvais film plutôt que d'aller manger chez des inconnus. Le secret du tube, un décalage total. La musique est explosive, digne d'une fête de village, alors que le texte chante, lui, la gloire du pyjama et de la paresse.

0: Le morceau a fait un tel carton que l'expression « faire une Benabar » est presque entrée dans le dictionnaire pour désigner une excuse bidon.
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0: Ben Mazuet, J'arrive, la chanson préférée d'Axel Red.
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4: Moi, je l'ai rencontré en 2009, parce que en fait, je faisais l'album Un cœur comme le mien,

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1: Jules Levert, Courant Éclair.

20 ans, Jules Laverte, originaire des déserts près de La Fécla dans les Bauges en Savoie, sort son premier single, Courant éclair. Étudiant en triple diplôme et sportif de haut niveau, Jules a aussi participé à The Voice Kids il y a quelques années.

0: 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Jules Laverte, courant éclair. 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
3: Il s'appelle Frédéric Brand et ça fait maintenant 17 ans qu'il travaille à l'élaboration des créments, des 4 millions de bouteilles de créments de l'entreprise Louis Bouillot à Nuits-Saint-Georges. Il nous fait voir l'envers du décor. Mais d'abord, on s'équipe de chasubles orange fluo.
4: Sur le site, il y a une centaine de personnes qui travaillent sur le site. Et c'est un site classé IFS BRC. C'est-à-dire qu'on respecte des normes qualité et sécurité consommateur. Et donc, mettre des chasubles qui permettent l'identification des visiteurs avec un enregistrement bien adéquat.
3: Eh bien, allons-y. Ouvrons cette porte.
4: Oui, on va y aller.
3: Oula!
4: Donc, en fait, ici, nous n'avons pas de cave enterrée. Les cuves font jusqu'à 7 mètres de haut.
3: Ah ouais.
4: 7 mètres de haut et une seule cuve représente le volume d'un petit domaine viticole. Ça représente environ 520 hectolitres de vin. Ici, nous avons dans cette cuverie-là 50 cuves différentes. Et cette diversité de cuves, cette quantité de cuves est importante parce qu'en Crémant de Bourgogne, nous sélectionnons les zones géographiques. Mais également, nous avons un grand travail au pressurage où nous séparons la cuvée et la taille que nous vinifions séparément. Et afin d'avoir une grande diversité de profils aromatiques qui vont nous servir de nos assemblages crémants futurs, nous avons besoin d'avoir une grande quantité de cuves qui vont pouvoir mettre en musique nos assemblages pour la suite.
3: Donc malgré le fait qu'on soit dans un environnement plus ou moins industriel et gigantesque, on a quand même cette notion de terroir, c'est important de le rappeler.
4: C'est important. Si maintenant je mélange tout, parce que c'est effectivement une seule appellation que l'on vinifie, mais si je commence à tout mélanger pendant les vinifications, après les assemblages que l'on va faire n'auront plus aucun sens. Il faut vraiment respecter ces trois principes, donc le cépage, le terroir et le fractionnement au pressurage qui vont nous permettre justement d'accorder. Il faut savoir que Louis Bouillot a plus d'une dizaine d'assemblages différents et il faut que chacune de ces assemblages ait une personnalité bien précise avec son moment de dégustation et de plaisir propre. Et donc c'est grâce justement à cette diversité qu'on peut avoir ça.
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5: Bonjour, je suis Pierre Bourguignon, je suis un ancien officier de gendarmerie. J'ai depuis quelques années écrit quelques polars. J'habite en bordure de côte. Le but de mon écriture, c'est de faire connaître les Landes et faire connaître un peu la gendarmerie, comment elle fonctionne, parce que ces films télévisés et autres ne reflètent pas du tout l'esprit gendarmerie.
6: D'où est née cette idée d'écrire justement a posteriori de votre profession de gendarme?
5: J'ai eu envie de donner une image précise de la gendarmerie et de la justice plus largement parlant. C'est pour cette raison que j'ai commis une dizaine de polars dont les enquêtes sont menées par les gendarmes. Mais le dernier, bizarrement, il est mené par un détective. Ce détective, il s'appelle François Latournerie. D'accord, mais comme c'est pas très vendeur, c'est Jack Larson.
6: Est-ce qu'il y a un peu de vous dans Jack Larson?
5: Ouais, disons que je fantasme un peu. Certainement, oui, peut-être.
6: Et alors justement, les diaboliques de Segor, l'histoire en elle-même, vous l'avez complètement inventée?
5: Ah, complètement inventée. Elle se passe dans une boîte échangiste, c'est pas graveleux, c'est simplement de l'humour, ce que je tiens à maintenir dans tous mes polars. Les Landes, j'aime bien, je les connais bien, pour y avoir vécu depuis tout petit. Les secteurs dont je parle, je les connais particulièrement, qu'il s'agisse du courant du Chêne, de Molietz, de Messanges ou de Dax. J'ai travaillé dans le Tursan, Jaune, Air-sur-Adour. J'ai eu aussi envie d'en parler, puisque j'ai un titre qui se déroule dans ces lieux mêmes, Palombe, Tursan et Salami, le titre. Si vous voulez, on m'a comparé souvent à San Antonio, mais dans le rural. Donc j'ai envie d'avoir des titres qui fassent sourire. Tous mes polars, il y a du suspense. Vous savez pas qui a fait quoi jusqu'à la dernière page. Ce que je souhaite, c'est pas forcément le cas, mais ce que je souhaite, c'est que le lecteur ait envie d'en lire un autre. J'écris quand j'en ai envie, quand j'ai 10 minutes, 5 minutes, je reprends où j'en étais, et j'ai aucune pression. Je me mets dans la peau de l'enquêteur que j'ai été, et bien sûr, je me mets dans la peau du truand. Je me dis, si j'étais truand, pour contrer les enquêteurs, qu'est-ce que je pourrais faire? Et ça vient tout seul.
6: Ce métier de gendarme, finalement, c'était une vocation?
5: C'est arrivé par hasard, mais c'est une vocation. Parce qu'être gendarme, c'est être à la disposition des gens, être prêt, être humain, essayer de comprendre, de trouver des solutions, d'éviter des drames. C'est ça, être gendarme. Et aujourd'hui, ça a beaucoup changé. Les gendarmes sont à l'image de la société aujourd'hui. C'est-à-dire que de la rentabilité, de mon temps, ce n'est pas ça.
6: Vous voulez dire que leurs conditions de travail ont changé?
5: Ah, complètement. Ils sont débordés. On leur colle sur le dos de plus en plus de tâches. On ne peut pas tout faire. On peut tout faire, mais pas forcément bien. Dans le temps, les gendarmes étaient accueillis par la population. Aujourd'hui, on se fait agresser. C'est pas du tout pareil.
6: Donc, on rappelle quand même que le nouveau roman, ça s'appelle Les Diaboliques d'Osor, c'est publié aux éditions Terre de l'Ouest, qui, mine de rien, est une maison d'édition de Seignos.
5: C'est un nouvel éditeur qui s'appelle Benjamin Jugio à Seignos, qui porte une attention particulière à l'orthographe et à la syntaxe, et cet éditeur est au top niveau pour ça.
6: Moi, j'ai un petit truc à vous demander, là, quand même, Pierre, avant de se quitter. On va pas le faire à la façon commandant, mais j'aimerais bien quand même que, assez rapidement, vous me donniez le nom de la radio qui vient de vous tendre le micro ce matin.
5: C'est ici, Gascogne.
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7: En vous baladant du côté d'Ahun, dans le bourg, peut-être que vous avez déjà fait une petite pause pique-nique au jardin Jacques Lagrange, qu'on appelle aussi le jardin lapidaire. Mais c'est quoi son histoire ?
8: Nathalie Manot, je suis animatrice à l'Office de tourisme Creuse Sud-Ouest. C'était le jardin de la maison qui est là face à nous, ce très bel hôtel particulier, l'hôtel Joran. Mais avant même d'être le jardin de cet hôtel Joran, on imagine qu'ici nous sommes dans les fossés de la ville médiévale. Et ce jardin, eh bien, il donne de la profondeur avec cette grande allée et ça donne encore plus de valeur et d'importance à cette belle maison. C'est vraiment une mise en scène architecturale. Le premier portail semble suffisamment large pour qu'un petit véhicule y passe. Le deuxième est tout petit, mais ça donne cet effet de longueur.
7: Pourquoi on appelle aussi ce jardin le jardin lapidaire ?
8: Parce que autour de nous, eh bien, il y a plein de pierres. Alors, ce sont toujours des pierres anciennes qui sont là pour témoigner de l'histoire d'Ahun. C'est un peu comme un musée à ciel ouvert qui nous raconte l'histoire d'Ahun depuis l'époque gallo-romaine, Acitodunum à l'époque, jusqu'à nos jours. Jacques Lagrange, il a acheté dans les années 90 cette maison et à sa mort, sa compagne a légué le jardin à la municipalité et elle a demandé à ce que ce jardin devienne un jardin lapidaire, donc un jardin souvenir, historique, promenade. Jacques Lagrange, c'était un artiste. Alors, il n'était pas creusois d'origine, mais il a beaucoup aimé la Creuse. Il est venu ici pour aller auprès de Jean Lursa, faire des tapisseries à Aubusson. Il était peintre, il était cartonnier, il était grand collectionneur. C'est aussi pour ça qu'il voulait une grande maison. Il collectionnait les horloges de gare, les enseignes de magasins. Ça prend beaucoup de place. Il a contribué à l'architecture. Enfin, c'était vraiment un artiste avec plusieurs facettes. Et il aimait se trouver ici, dans la Creuse, dans cet espace très naturel, avec une histoire riche. Alors, je vais te dire mon coup de cœur. Et en regardant bien la frise végétale qui est là sur le pignon, on va le trouver ce cœur. Il est en bas, à gauche, il est très stylisé. C'est vraiment un motif que Jacques Lagrange utilisait beaucoup dans ses tapisseries, dans ses peintures. Donc cette frise, elle représente une branche. Il l'avait dessinée pour illustrer le poème d'un de ses amis, Eugène Guivic. Et ce poème s'intitule « Temple du Merle ».
9: Marie-Ève,
10: et Geoffroy.
9: Notre fille prend des cours de piano juste à côté. En attendant son cours, on aime bien se promener ici, oui.
10: Il y a des urnes funéraires, c'est un petit site archéologique. C'est sympa, puis il y a de jolis des petits buis qui sont bien taillés. C'est un joli jardin.
7: La prochaine fois que vous passez par le jardin Jacques Lagrange, jetez un œil à ce petit cœur sur la façade.
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1: Depuis Brébant, à mi-chemin entre Arcis-sur-Aube et Vitry-le-François, avec Benjamin Guyot, bonjour.
2: Bonjour.
1: 35 ans, vous êtes agriculteur ici et vous pratiquez l'agriculture de conservation des sols. Qu'est-ce que ça veut dire ?
2: Alors l'agriculture de conservation des sols, effectivement, ça n'a rien à voir avec du traditionnel. Premièrement, alors c'est déjà de couvrir au maximum son sol. Et du coup, de faire travailler les plantes, travailler les racines et toute l'activité biologique qui est liée, en fait. De ce fait, c'est plus des terres où le sol reste comme ça pendant des semaines et des semaines avec aucune plante. Dès que les récoltes sont faites, on essaie de toujours remettre une plante, voire des plantes, pour être plus performant, aller soit dans l'hiver ou jusqu'à l'implantation de la nouvelle culture. Et du coup, de remplacer toute cette activité biologique, ce qu'on appelle les couverts végétaux, qui vont venir petit à petit remplacer justement le travail du sol et surtout le travail excessif et en profondeur.
1: Il n'y a plus de labour ?
2: Alors tout à fait, l'agriculture de conservation des sols, du coup, la charrue, le labour est complètement proscrit, puisqu'en fait, le labour fait un reset à chaque fois qu'on utilise cet outil-là. Alors, il a aussi des avantages, bien entendu. Mais voilà, du coup, faut pas bouleverser ce qu'on appelle les horizons. Donc, bien entendu, la couche superficielle de sol, par exemple, les 5 premiers centimètres, on veut surtout pas qu'elle se retrouve à 20 centimètres. Donc, il faut absolument proscrire, effectivement, la charrue.
1: L'agriculture de conservation des sols, c'est plus ou moins de travail pour l'agriculteur ?
2: Pour moi, je pense que c'est moins de travail. Mais malgré tout, pour ma part, c'est plus de pics d'activité. Quand on dit plus de sol nu, implantation des couverts végétaux le plus rapidement possible, et ben, ça veut dire qu'on sort déjà d'une récolte. Et les périodes de récolte sont déjà très tendues. Donc en fait, on enchaîne ces pics-là. Mais malgré tout, plus de travaux vraiment en profondeur ou au cas par cas. Donc on gagne du temps quand même dans les champs. Au niveau des couverts végétaux utilisés, on est sur des multi-espèces, hein, jamais d'espèces solo. Hein. Chez moi, ce qui fonctionne bien, mais c'est aussi mon propre système, il y a toujours une base facélie, moutarde, et également une base tournesol. Donc ce tournesol-là, pour mes voisins, ça ne correspondrait pas, mais pour moi, ça correspond, puisque j'ai accès en fait à des matières organiques sur lesquelles voilà, je peux rééquilibrer ce qu'on appelle des rapports C sur N, carbone sur azote.
1: C'est aussi utiliser moins de produits, de pratiquer ces couverts végétaux, cette agriculture de conservation.
2: Alors tout à fait, hein, le but c'est d'atteindre le système entre guillemets vertueux et de faire travailler donc les plantes à notre place et bien entendu réduire les intrants petit à petit depuis 3 ans maintenant. Et notamment en azote, on arrive vraiment à lever le pied et continuer de produire en quantité.
1: Merci Benjamin Guyot, agriculteur à Brébant dans la Marne.
2: Bonne journée, au revoir.
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3: On fait une petite pause à la poste.
4: Belle vie.
5: Vous êtes de la télévision ?
3: Non, c'est la radio.
5: Parle un peu plus fort, parce que j'ai un petit problème.
3: Problème d'audition ?
5: Oui, oui.
6: Virginie et vous ?
7: Avec Salomé, la technicienne du son, nous sommes devant le bureau de poste Béziers-Clémenceau. La double porte vitrée s'ouvre sur une grande pièce style loft. 250 mètres carrés avec du parquet neuf en bois clair et des espaces délimités par service. Tout est fait pour que les gens se sentent bien. Et c'est le cas. À 9h, il y a déjà du monde. Aujourd'hui, la poste est multi-activité. Courrier, mais aussi banque, forfait téléphone, assurance, service à la personne et achats en tout genre. Les gens font la queue pour un rendez-vous avec leur conseiller bancaire et passent devant des téléphones à vendre ou des paquets de bonbons. L'organisation des équipes et des locaux a donc beaucoup évolué. Ici, par exemple, on accueille le public qui veut poster du courrier, mais on ne fait plus le tri du courrier. Malgré les explications de Jean-Michel Thomas, le directeur du bureau, j'avoue que j'ai eu du mal à comprendre.
8: On est ce qu'on appelle grand public, c'est-à-dire qu'on reçoit des clients toute la journée pour des opérations bancaires, des opérations courrier-colis et plein de nouveaux services.
3: C'est drôle parce que je viens de poser une question, vous m'avez répondu, j'ai toujours pas compris, donc c'est vrai, ça va être long.
8: Oups.
3: Donc nous, on arrive ici, on peut poster notre lettre ici quand
8: voilà.
3: Même, avenue Clémenceau.
8: Donc on va vous montrer des boîtes aux lettres à l'intérieur et des petits chariots.
3: Ouais.
8: Et ça part à midi une première fois ou plusieurs fois dans la matinée et dans la journée, d'accord, de l'autre côté. Et après, on ne s'occupe plus de rien.
3: D'accord, vous faites juste là, on vous le donne.
8: Voilà.
3: Ok, excusez-moi.
8: Et le matin, on a des structures pleines qui arrivent, je vais vous montrer où ça arrive. Allez, venez.
3: Ok. Donc là, on a un couloir avec à gauche plein de placards.
8: Salle de pause.
3: Salle de pause, avec une petite table avec le petit frigo.
8: Voilà.
3: On doit avoir le petit micro. C'est très bien. Oui, mais c'est bien de se dire qu'effectivement, c'est pareil chez vous.
8: Je vous emmène dans
3: l'espace. Et là, on ouvre la porte, c'est comme une porte avec un hublot, c'est avec un.
8: Hop, c'est pour éviter, comme la porte est ouverte tout le temps, c'est comme dans les cuisines en fin de compte. C'est une zone de passage, on faut absolument qu'on puisse voir s'il y a quelqu'un derrière.
3: Ah oui, bien sûr.
8: Ensuite, dans l'espace co, il y a quatre zones. Une zone pour les pros, une zone pour les courriers-colis, les gens qui viennent faire des affranchissements ou venir chercher une lettre, etc.
3: Et ça, c'est pour le coup, on est vraiment dans l'entrée. Là, les gens, ils font la queue et hop, c'est le premier poste. Les gens, ils vont tout droit et il y a une dame qui est là pour affranchissement, etc.
8: Ouais.
3: Ok.
8: Ensuite, ici, vous avez un relais pick-up. On flash sur cet automate et on peut retirer des colis en fin de compte.
3: Mais pour le coup, là, c'est comme devant tous les grandes surfaces.
8: Exactement.
3: Mais il y en a un aussi spécial poste.
8: Ouais.
3: C'est une partie des questions que je me posais. Aujourd'hui, il y a la poste pour recevoir des colis, mais il y a Amazon, FedEx, machin. Est-ce que ça passe aussi par la poste?
8: Non.
3: C'est des réseaux de vous ou c'est des réseaux parallèles?
8: FedEx et puis Amazon, comme vous l'avez cité à l'instant, c'est des sociétés externes. En fin de compte, ça n'a rien à voir avec le groupe La Poste.
3: Okay.
8: Alors, on a des partenariats avec UPS, okay, avec DHL.
2: C'est la particularité d'Amazon.
7: Guillaume Mancera de la communication.
2: C'est notre premier client, puisqu'aujourd'hui, les flux de colis passent par la poste.
3: Ah d'accord.
2: Mais c'est aussi notre premier concurrent parce qu'ils vont, ils développent eux-mêmes leur propre ligne logistique.
3: Ah, okay. Ouais.
2: Donc ça se passe très bien avec eux, hein. Mais est-ce que demain, avec les flux Amazon, est-ce qu'ils passeront toujours par la poste?
3: Pick-up, c'est la poste.
2: Voilà. Nous, on veut développer les consignes pick-up.
3: Ouais, bien sûr.
8: On va continuer la visite.
3: Mm-hmm. Allez.
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0: être nul. Par exemple, que collectionner le Sky House n'est bon pas sur Cloud, mais que vous avez mis tout dessus. Par exemple, je collectionne les cailloux, mais ce n'est bon pas sur Cloud, mais je les aime quand même.
1: La vie ne vaut rien.
2: Il y a tellement de choses qui valent pas un clou, mais qu'on aime quand même. Merci Zoé.
0: Merci, ça te dit chatte.
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1: Philippe et Jean-Noël de Paris, ce sont les frangins les plus connus de Savoie et de Haute-Savoie. Ils parcourent la région avec leurs caméras, nous racontent chaque jour leurs rencontres les plus marquantes dans la place du village. Aujourd'hui, Philippe, rencontre et dégustation au programme en Haute-Savoie à Balaison.
2: Balaison, dans le Bas-Chablais, on domine le lac Léman. Et là, nous rencontrons Henri Détourche. Il est viticulteur, producteur d'un vin tout à fait exceptionnel. Un vin qui est déjà appellation depuis 1948. C'est le fameux Crépy, ah, évidemment. Oui. Aujourd'hui, on le connaît sous le nom de l'AOP, appellation d'origine protégée. Vin de Savoie Crépy aujourd'hui. Et Henri nous rappelle que le Crépy a été un temps la seule appellation d'origine contrôlée en Pays de Savoie avec un autre vignoble très connu, Laurent.
3: La Roussette.
2: La Roussette de Frangy, bravo. Hey, oui.

0: Alors, c'est quoi le crépi?
1: Alors, le crépi, c'est d'abord un cépage chasselas. On l'a déjà dit, mais un cépage qui se plaît énormément sur les bords du Léman, vu les conditions climatiques. Et Henri nous explique qu'il s'agit d'un cépage de première époque, qui a un cycle de végétation très court. Et comme on est à 500 mètres d'altitude, il lui faut beaucoup de soleil, qu'il soit bien exposé, contrairement au cépage chardonnay, Laurent, que vous connaissez aussi. Et là, on trouve le crépi uniquement sur trois communes, Douvaine, Balaison et commune d'à côté, Laurent, peut-être.
0: Ça peut être Loisin.
1: C'est bravo. C'est Loisin à côté, trois communes. Et en tout, il y a 85 hectares de production de ce bon crépi. Henri nous explique qu'il y a aussi des contraintes de production. Ils doivent produire pas plus de 72 hectolitres à l'hectare. En gros, 85 hectares, 72 hectolitres, faites le calcul, c'est 4000 à 4500 hectolitres crépi par année, c'est le calcul.
0: J'ai jamais été bon dans ce genre de calcul. Hein. Quelles sont les qualités du crépi?
1: Je vous vois dire, Laurent, c'est un vin tranquille. C'est un vin blanc qui
0: comme
1: n'est
0: moi.
1: Pas pétillant, comme vous. C'est un vin à boire rapidement. Attention, un vin frais, comme on dit. Il faut le boire dans les 2 ans qui suivent la mise en bouteille. Ah. Parfois, il se boit encore un peu plus vite.
0: C'est pas un vin de garde, alors.
1: C'est pas un vin de garde, pas du tout. Il ne faut pas attendre pour le boire, nous dit-il. C'est un vin léger, qui a un goût, tenez-vous bien, de pierre à fusil, on aime ces expressions-là, ou de violette, selon les années, et parfois même, Laurent, il sent l'aubépine, l'abricot, ou même la brioche, imaginez.
0: On peut le prendre au petit déjeuner, c'est ça.
1: Au petit déjeuner le matin, pour votre matinale.
0: Ouais.
1: C'est un vin extrêmement agréable, qui se boit facilement. Et c'est surtout pas un vin gras, nous dit-il. Un vin gras, ça nous fatigue, nous dit Henri. Et il s'accompagne merveilleusement bien des poissons du lac, des filets de perche, des fondus, des raclettes. Et aujourd'hui, ce domaine continue, domaine de Sénoche, famille d'Étourges. Ils sont en agriculture bio. Voilà, tout sur le vin. Crépi, le bon vin à consommer avec
0: modération.
1: Évidemment.
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3: Quand il y a des prédateurs, bah, mais sa tête d'ensemble, au moins ils disent que c'est un pot avec des roses qui dépassent.
4: Pourquoi l'autruche met de temps en temps sa tête dans le sable?
5: Pour peut-être manger les bêtes dans le sable.
6: Pour manger ce qui est dans le sable, pour tout simplement voir ce qu'il y a dans le sable.
7: Pour dormir.
8: Si elle veut voir ce qu'il y a dans le sable et qu'elle met sa tête dans le sable, elle voit plus rien.
6: Bah, peut-être qu'elle résiste au sable.
8: Ou alors elle a une frontale.
6: Je pense pas.
9: C'est peut-être pour manger ce qu'il y a dans le sable, mais plus profondément avec sa bouche.
3: Quand il y a des prédateurs, bah, met sa tête dans le sable. Au moins, ils disent que c'est un pot avec des roses qui dépassent.
10: Oh, les jolies fleurs!
9: Comme ça, elle voit pas ce qui se passe autour et elle a plus peur.
8: Qu'est-ce que vous faites si quelqu'un vous court après?
9: Courir. Dire à quelqu'un qu'on a besoin d'aide.
8: Tu vas pas mettre ta tête dans le sable?
9: Bah non, sinon il peut nous attraper facilement.
3: Ou alors sinon on lui met un coup de poing dans la figure, au moins bah, c'est lui qui a la tête dans le sable et nous on s'en va.
8: Mais pour l'autruche alors elle?
6: Pour l'autruche c'est facile, elle court plus vite que nous.
8: Et vous savez comment on fait des petits autruches?
6: Une fois qu'ils sont dans l'œuf, bah, ils cassent la coquille et ils sortent.
8: Donc c'est avec des œufs?
6: Bah oui.
8: Vous avez déjà vu un œuf d'autruche?
6: J'ai cru en voir un en vidéo, mais non. Il est comme les œufs normaux, mais quand même un peu plus gros.
11: Oh, plus ils sont gros, plus les œufs.
6: Bah, l'œuf, j'en ai déjà vu, mais pas en vrai. L'œuf, il est gros comme ça.
8: Il est en effet très gros. Comment est-ce qu'on peut avoir une poêle suffisamment grande pour faire un œuf au plat d'autruche?
6: Tu fabriques soit une grande poêle ou...
10: Non, pas la poêle à frire!
6: Soit... T'essayes de trouver une grande poêle, et bah comme ça c'est bien. Nous on a des poêles grandes, mais ça suffit des poêles comme ça suffit.
12: Ou alors on le fait tout simplement pas cuire, on les laisse vivre.
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13: Nous sommes avec une des dernières et la plus ancienne fabrique de pâtes de fruits en Auvergne. À avec Anthony Vallat, qui est le directeur général. Merci de nous recevoir, Anthony. Nous sommes face à une vieille photo qui montre, je pense, le tout début de cette maison Cruzy, c'est ça ?
7: C'est pas le début historique, hein, puisque la maison Cruzy a été fondée en 1880, mais c'est effectivement une photo du site de fabrication ici, sur la zone du Brézé, telle qu'il était en 1956, au moment où la maison Cruzy a déménagé du centre de Clermont pour venir s'installer sur la zone du Brézé.
13: Construction de l'usine Goffredi, avenue Jean-Mermoz, sur le champ d'Angélique. Et on aperçoit des angéliques sur ce champ.
7: Et l'angélique étant un des produits un petit peu signature des confiseurs et de la confiserie. Et donc c'est un beau clin d'œil de l'histoire que de penser que voilà, notre site de fabrication ici est basé sur un ancien champ d'angélique. Voilà.
13: L'angélique, ces petits bâtonnets de couleur verte, hein, c'est
7: exactement.
13: Ça, je ne dis pas de bêtises.
7: Il y a beaucoup de particuliers qui ont aussi de l'angélique à la maison.
13: Voilà. C'est la tige.
7: On confie la tige, tout à fait.
13: D'accord, oui. Ok. Et aujourd'hui, vous en faites toujours. Vous avez toujours des producteurs d'angélique qui bossent avec vous.
7: Oui, tout à fait. C'est un agriculteur qui vient nous livrer en tracteur chaque année. C'est au mois d'août. Quand la récolte est prête, on se met d'accord avec lui l'année d'avant sur les quantités dont on aura besoin. Et puis, il vient nous livrer. On la travaille, on la prépare. Et puis après, on va la faire confire. Donc, c'est un produit auquel on tient beaucoup.
13: Il y a toujours une grosse tradition autour de ça, enfin, en Auvergne, on offrait des pâtes de fruits, c'était un incontournable.
7: Effectivement, la création de la pâte de fruits a été faite en Auvergne. Hein. À la base, la pâte de fruits s'appelait la pâte d'Auvergne, et c'était vraiment une spécialité, on va dire, régionale. Ce qui a fait que l'Auvergne était une terre de fruits confits, c'est que, on va dire que la noblesse venait descendait de Paris dans le 16e, 17e siècle et venait dans les cures, à Roya ou autre. Ils découvraient, ils dégustaient les fruits d'Auvergne. Et la méthode de conservation à l'époque, hein, puisqu'on n'avait pas toute la pasteurisation, etc., c'était de confire les fruits.
13: Ouais.
7: Ce qui faisait que, du coup, les confiseurs auvergnats ont prospéré sur la base des gens qui venaient en cure et qui ramenaient leurs fruits à Paris en général. C'est comme ça que la confiserie et le métier de confiseur a démarré en Auvergne.
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1: Aujourd'hui, c'est dans le nord des Deux-Sèvres que je vous propose de me suivre. On va tester la confiture. On va même fabriquer de la confiture avec les champions du monde confiturier 2025, Guy et Colette. Ils vont nous présenter un petit peu leur façon de faire. Je vous propose de me suivre. Bonjour.
2: Bonjour.
1: Merci à tous les deux de nous recevoir ici. Vous êtes les champions du monde confiturier 2025. Rien que ça. C'est-à-dire que chez vous, forcément, on va se régaler.
2: Oui, on devrait, oui. Normalement, avec ce titre-là, c'est la moindre des choses.
1: Bon, on va découvrir comment vous faites de la confiture. Surtout que c'est pas des confitures qu'on retrouve dans les magasins, des trucs classiques, quoi. Il y a des petites choses en plus, quoi.
2: Il y a rien à voir, puisque déjà, nous cultivons tous nos fruits, hormis les oranges et les citrons. Donc, nous, évidemment, quand on a pu, on ne fait plus. On travaille qu'avec notre propre produit.
1: Bon, on va aller découvrir comment on fait une bonne confiture. On va, je crois, enfiler une tenue et on part dans les ateliers. Donc là, on vient de rentrer dans le cœur de votre atelier. C'est ici que vous fabriquez les confitures.
3: C'est ici que je fabrique mes confitures, les sirops, toute notre production, en fin de compte. Donc, on va commencer une confiture de fraises à laquelle on va y ajouter notre poivre de Sichuan.
1: Ok. Très bien.
3: Ces fruits ont été mis hier soir avec le sucre,
1: okay,
3: toute la nuit. Et le poivre également, il a été mis dans un tout petit peu d'eau tiédie à 70 degrés. Voilà. Maintenant, on va mettre les fruits dans la bassine en cuivre.
1: Ok, donc ça, on va commencer par mettre ça dans la bassine en cuivre. Et là, on mélange. Là, vous allez laisser cuire pendant combien de temps, grosso modo ?
3: 30 minutes.
1: 30 minutes, ok.
3: Pendant ce temps-là, on va mettre les pots vides,
1: okay,
3: à stériliser. Ils sont prêts, on n'a plus qu'à mettre l'eau.
1: D'accord. Hop, là, on arrive dans la toute dernière étape.
3: Oui, bon, la confiture, elle a bien bouilli de tous les côtés de la bassine. Alors, je crois que c'est bon. Voilà, vous voyez le petit frissonnement, ça y est. C'est presque terminé et qu'on va pouvoir... On est tout près du but pour la goûter.
1: C'est le meilleur moment, ça.
3: Bah, oui, hein. On va pouvoir mettre dans les pots.
1: Et là, vous allez mettre combien, du coup ?
3: Là, je vais mettre 220 grammes.
1: Ok.
3: À vous l'honneur.
1: On le met, hop, dans
3: dedans,
1: le pot.
3: Dedans, voilà. Ouais. Bien brassé à chaque fois pour que vous trouviez des morceaux et du jus. Voilà, très bien. Voilà, c'est bon.
1: Et alors, la verdict.
3: Voilà, verdict, allez-y.
1: Tac.
3: 225,93. Vous êtes pas mal. C'est bien. C'est très, très bien.
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4: Bonjour et bienvenue à Prades, Virginie.
5: Merci Vincent. Vous êtes guide accompagnateur.
4: Surtout sur la destination Conflans-Canigou, donc avec la chance d'habiter à côté du massif du Canigou et de pouvoir emmener les groupes et les gens à la découverte du Canigou et surtout faire l'ascension du pic du Canigou.
5: Et pas que, parce qu'il y a aussi des randonnées, des excursions que vous proposez.
4: Tout à fait, il y a un vaste choix de randonnées dans le Conflans. Et puis aujourd'hui, je vous propose de faire une petite excursion et puis d'aller sur les balcons nord du Canigou pour prendre un petit peu de la hauteur et avoir une belle vue sur le massif du Canigou.
5: Eh bien, on embarque. Allez, c'est parti. Et là, nous allons prendre quelle direction, Vincent ?
4: On va aller en direction de Kaya.
5: Vincent, vous venez de vous arrêter. Qu'est-ce qu'il y a dans le ciel ?
4: Eh bien, il y a un circaète là qui vient de passer, qui est assez bas parce qu'il est en train de chasser. Donc, le circaète Jean Leblanc. C'est un oiseau qui est reconnaissable parce qu'il est très clair, dessous, tout blanc. Son régime alimentaire est spécialisé sur les reptiles.
5: Donc, alors là, il vole au-dessus de nous.
4: Ah, il est passé tout proche. Donc là, on s'est arrêté au bord de la route pour l'apercevoir parce que c'est pas aussi fréquent de le voir d'aussi près.
5: Donc là, on est sur la route de Sournia.
4: La route pour aller dans les Fenouillèdes. Puis on va donc aller jusqu'à la chapelle de Saint-Jacques de Calaron.
5: Déjà là, Vincent, c'est Prades là que nous voyons.
4: Oui. Alors, on a pris un peu de hauteur. Donc, on va faire un petit bout de cette route qui va nous procurer un belvédère remarquable sur tout le massif du Canigou et le pic du Canigou.
5: Voilà, on est sorti du 4x4 et ça y est, on prend le départ de la petite marche.
4: Oui, on récupère la piste et puis donc on va faire la petite marche pour se rendre jusqu'à la chapelle.
5: Là, on a un panorama incroyable déjà. Hein.
4: Très beau panorama sur une bonne partie du Conflans. Et puis on est dans une végétation qui est là pour le coup. On a pris un petit peu d'altitude. On est toujours dans une végétation qui est marquée par le climat méditerranéen. Alors là, on a plein de genévriers. Vous voyez tous ces arbustes, il y en a certains qui montent un petit peu plus. Le genévrier qui fait la baie de Genièvre. On fait notamment, on s'en conserve dans la cuisine. Et ça participe aussi à la confection, peut-être vous connaissez cet alcool, du gin.
5: Et Vincent, nous sommes arrivés au pied de la chapelle.
4: De la chapelle Saint-Jacques, et donc on peut voir en étant là devant le panneau qui explique un petit peu l'histoire et les dates importantes de la chapelle, de la vie de la chapelle, les fameuses coquilles pour matérialiser Saint-Jacques. Et donc on va faire un petit tour.
5: Vincent, on est ici sur ce qu'on appelle les balcons du Canigou.
4: Oui, sur la partie qu'on dénomme ainsi, les balcons nord du Canigou.
5: Au pied de la chapelle qui surplombe ce très très beau panorama avec plein de petits chemins autour.
4: Dans la forêt. Là, on a une petite forêt de chênes, puis c'est très joli parce que c'est varié, c'est bien entretenu. Il y a de la lavande, du romarin. Voilà, comme on avait une petite paire d'heures devant nous et qu'on était sur l'heure du repas, j'ai pensé que c'était un lieu sympathique à vous faire découvrir. On sort le panier repas donc, qui a été préparé par le Rasteil, avec donc des produits locaux. On a le jus de pomme d'Adama, le pain de Jérémy.
5: Ça, c'est le fromage d'Escouloubre.
4: Un petit peu de jambon, le jambon d'Alex, du camp de Mathilde. On a le saucisson à l'ail. On va se régaler.
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6: Comme ils sont susceptibles d'entendre ce petit cours, je vais faire attention, je vais être sympa avec nos chers petits anges aujourd'hui.
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6: Pote Péplard. Garçon ou fille, c'est la question que tous les futurs parents entendent évidemment dans tous les pays du monde. Quand on attend un heureux événement, l'entourage demande souvent « Anéhé, alors, pote Péplard, hein ?» Garçon ou fille, ça permet de bien choisir le cadeau de naissance évidemment. Pote, c'est un gars, heur pote. En breton, ça fonctionne à tout âge. Heur pote, un gars ou un garçon. Et plard, heur plard, c'est une fille ou une femme d'ailleurs. Pote, péplard, gars ou fille. Mais on peut préciser, si on veut être sûr, pour les jeunes enfants, heur potric, un petit gars, un jeune garçon, potredigou au pluriel, un peu plus dur à retenir, hein. Potredigou. Et plaric, c'est pour une jeune fille, une petite fille, plarigou au pluriel. Voilà, c'est simple, mais comme toujours, c'est simple quand on connaît. C'est sûr, c'est plus facile après. Donc, pour les gars, pote, potric, potredigou. Pour les filles, plar, plaric, plarigou au pluriel.
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6: Et maintenant, un nom de bateau. Ça change et on en voit souvent dans les ports avec le mot avel, en mot composé. Avel, c'est le vent. Bon, c'est sûr que du vent, ça aide quand on est en mer. Donc les marins choisissent souvent des noms en rapport avec le vent. Avelvour, par exemple, du vent de mer. Avelvour, mais on entend aussi, on peut lire Aveldro, le tourbillon, ça c'est le vent qui tourne, Aveldro. Autre possibilité toujours, Avelpen ou Avelaben, expression moins appréciée car ça indique où ça parle du vent de tête, Avelaben, le vent de face qui n'aide pas beaucoup en mer, et sinon Aveldré ou Aveladré. Ben là, c'est pour ceux qui veulent du vent arrière. Mais voilà, ce sont de très beaux noms qu'il faut préserver, évidemment, comme les noms lieux, comme les noms de famille, comme notre belle langue, en fait. Mais ça se fera que si l'on fait tous un petit effort. Je vous laisse et je vous dis à demain, même heure, d'Ahenta, et bon vent.
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1: Parfois dès l'enfance, on connaît son destin. Lionel Terrain est à Grenoble le 25 juillet 1921. Sa famille, aisée, envisage pour lui un futur bourgeois, alors que lui n'a déjà que la montagne en tête. À 3 ans, il chausse les skis. À 5 ans, il cherche à escalader tout ce qu'il croise. Durant sa jeunesse, le grenoblois sèche régulièrement l'école pour aller crapahuter en montagne. Son déménagement à Chamonix pour accompagner son père malade ne va pas arranger les choses. À seulement 12 ans, il devient chef de cordée pour la première fois. Parallèlement, il se lance dans les sports de glisse et se taille en grandissant un petit palmarès, notamment en combiné descente slalom.
2: Ça c'est mes skis, ils ont fait deuxième à Grand-Montana, ces skis-là. Moi j'ai une pêche les gars. Wouh !
1: Nous sommes alors en 1941, la future légende de l'alpinisme rentre à la formation Jeunesse et Montagne, ancêtre de l'UCPA. En plus de vivre pleinement sa passion, c'est là qu'il va rencontrer l'un de ses futurs grands amis, Gaston Rébuffat. C'est une nouvelle conception de la montagne que Lionel Terrain découvre. Rébuffat, en avance sur son temps, anticipe déjà les ascensions de grands sommets. Pendant plusieurs années, les deux hommes alterneront expéditions en montagne et travaillent dans la ferme de Lionel. Leur coopération prendra une pause à la fin de la guerre. Lionel Terrain entre dans la résistance où il intègre la mythique compagnie Stéphane.
3: Et bonjour !
1: Un groupe spécialisé dans le combat en montagne, encadré par les meilleurs alpinistes du moment. Leurs actions durant le conflit deviendront d'ailleurs une référence dans le domaine de la guérilla.
4: C'est le genre de type qui boirait un bidon d'essence pour pouvoir pisser sur ton feu de camp.
1: Après la guerre, la libération pour Lionel Terrain, elle est autant politique que professionnelle. Il se lance définitivement et complètement dans l'alpinisme. Instructeur à l'école de haute montagne, moniteur de ski, puis guide de haute montagne, il aspire à protéger ce qu'il y a de plus important pour lui, sa liberté.
5: Belle activité, beau projet.
1: Il s'associe à cette époque à celui qu'il découvre lors d'une ascension et qui ne le lâchera plus, Louis Lachenal. Alliance de l'audace de Lachenal et de la réflexion de Terrain, le duo démarre une des plus grandes épopées de l'ascension des Alpes.
6: Je vais faire le maximum, je me lance, je suis prêt.
1: Cette cordée mythique enchaîne les performances et les records. La face nord des Grandes Jorasses, l'éperon nord des droites, la terrible face nord de Lager en Suisse qui leur prend seulement 2 jours.
7: Plus que quelques kilomètres et bientôt nous serons dans une bonne auberge.
1: Après ce dernier exploit, il est alors temps pour le duo de fusées alpines de se tourner vers un autre défi, direction l'Himalaya. Il participe à la seconde expédition pour tenter de monter au sommet de l'Annapurna, soit la première fois qu'un homme marcherait au-dessus de 8000 mètres. L'expédition est un succès. Si Herzog et Lachenal sont les seuls à atteindre le sommet, Lionel Terrain jouera un rôle considérable de soutien, notamment en portant son ami qui avait les pieds gelés pendant la descente du sommet. Les Français rentrent à Orly et sont accueillis en héros.
8: J'avais des papillons dans le ventre, c'est comme ça.
1: Pendant les 14 années qui suivront, Lionel Terrain continuera de réaliser des exploits. Que les sommets impossibles soient dans les Andes ou dans l'Himalaya, il laissera sa marque dans l'histoire de l'alpinisme.
9: Ce Lascar est une légende comme le grand Manitou.
1: Et quelle que soit l'altitude ou l'expérience, le danger est toujours là. Le 19 septembre 1965, dans le Vercors, Lionel Terrain chute avec un ami lors de l'ascension des arêtes du Gerbier. Leurs corps sont retrouvés quelques jours plus tard. Le monde de l'alpinisme se rendra à Chamonix, où le grenoblois sera inhumé pour lui rendre hommage. Lionel Terrain, l'un des plus grands alpinistes de l'histoire, est un Isérois, illustre Isérois.
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10: C'est l'heure de vous écouter, le rendez-vous des authentiques azuréens. Et aujourd'hui, c'est un jeune garçon de 19 ans de Beaulieu-sur-Mer. 5 mois après un gros accident duquel il est sorti amputé d'un bras, il a repris la compétition de son sport de prédilection, c'est-à-dire la voile. Il ne compte pas s'arrêter là. Il s'appelle Nathan et son histoire, il l'a racontée à Alias et Gaoula. Il se décrit d'abord en 3 mots. Écoutez.
11: Résilient, têtu, je suis très têtu. Et je dirais que je suis drôle. J'espère que je suis drôle en tout cas. Je me dis que j'aurais pu y passer. J'aurais pu être tétraplégique, paraplégique. Et finalement, en fait, un bras, c'est pas grand chose. Voilà, je décide de sauter sous un train en rentrant chez moi après les cours. Donc, pour le civil capital, était engagé toute la soirée. Moi, j'ai eu beaucoup de chance finalement. Je suis pas passé loin d'y passer, mais j'ai eu de la chance. Les deux images que j'ai, c'est le train qui m'éblouit avec ses phares avant de me percuter. Et ensuite, moi, sous le train, parce que du coup, le train s'est arrêté une fois que j'étais dessous, en train de crier de douleur et avec les secours qui essayaient de me sortir de là. C'est les images que j'ai. Après, je sais pas si elles sont réelles, mais en tout cas, c'est les images que sérieux depuis le début.
3: Vous étiez passionné de sport avant cet accident et ça a décuplé, j'ai l'impression, en tous les cas, cette envie de faire quelque chose de ce sport.
11: Cette passion de la voile, c'est ce qui m'a permis de me relever en fait, après mon accident. En fait, je me suis dit que si j'ai eu la chance de rester en vie et que si j'étais en vie ce soir-là, c'était pour une raison. Donc il fallait que j'en fasse quelque chose quoi, et je me suis tourné vers la voile. C'était ce que j'aimais quoi. De vivre des choses difficiles, forcément, ça renforce le mental. En tout cas, j'essaye juste d'être le mieux possible quoi. Et je sais pas si je suis mature, mais en tout cas, moi je suis content de ce que je suis aujourd'hui, de ce que j'ai fait après cet accident.
3: Alors justement, est-ce qu'on se sent pas un peu porte-drapeau? Il y a un message vous derrière ce parcours qui est le vôtre, ce côté oui, j'ai perdu un bras, j'ai que 19 ans, mais je suis plein d'envie et je vais pas m'arrêter.
11: Pour tous ceux qui ont des doutes, à qui on a dit que c'était impossible leur projet, voilà, qui ont eu des moments difficiles dans leur vie, leur montrer que c'est possible, que la vie elle est belle, elle est courte et que on doit réaliser nos rêves et on a le droit de réaliser nos rêves et on est pas trop jeune, pas trop vieux en fait, on est qui on est. Et aujourd'hui, si j'ai un regret, c'est pas de plus avoir de bras. Ou j'aimerais revenir comme avant, pas du tout. Moi aujourd'hui, mon regret, c'est d'avoir fait du mal aux gens qui m'entourent, que ce soit mes proches ou pas d'ailleurs, ceux qui étaient présents en gare ce jour-là, que j'ai peut-être traumatisé, le cheminot notamment, je pense. Si je devais avoir un regret, en tout cas, c'est celui-là. J'ai envoyé une lettre pour m'excuser, pour lui dire que j'allais bien, parce que c'est vrai qu'après, ils n'ont pas de retour, ils ne savent pas si je suis vivant ou pas. Enfin, il n'a rien demandé, il est à son travail comme tous les jours et il percute un gamin de 15 ans, donc ouais.
3: Qu'est-ce que ça a changé dans votre vie ce soir de 2022, Nathan?
11: Maintenant, j'ai goût à la vie, quoi. J'aime vivre et je suis content d'être là et je profite de chaque instant parce que je sais que tout peut s'arrêter du jour au lendemain. On peut avoir des moments difficiles dans notre vie. Enfin, la solution, elle n'est pas de partir. La solution, justement, elle est de se relever et juste croyez en vous, quoi. Personne ne le fera à votre place. Moi, on m'a beaucoup dit que c'est impossible ce que je faisais, même après mon accident d'aller au championnat de France. Mais en fait, juste, j'ai cru en moi, j'ai préféré écouter personne et j'ai bien fait. La vie, elle est belle et vous êtes plus capable que ce que vous pensez.
3: Le prochain gros objectif pour vous, Nathan, c'est lequel?
11: Là, à court terme, ça serait la qualification de la course, qui je vais faire sûrement en mai-juin. On doit partir en solitaire pendant 10 jours autour de la Méditerranée. Je dirais qu'à moyen terme, ça serait la course. Du coup, la Mini Transat 2027, ça serait mon objectif à moyen terme. L'objectif ultime, ça serait de faire le Vendée Globe. J'en rêve depuis que j'ai 6 ans, donc un jour, j'y serai.
10: Et Nathan Mesiano qui donne rendez-vous ce soir pour une vente aux enchères caritative pour l'aider à financer l'achat de son bateau qui va permettre de participer à cette compétition. Rendez-vous à 18h au casino de Beaulieu-sur-Mer.
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12: Ne paniquez pas, ça arrive même au meilleur. Vous n'avez pas forcément besoin d'adopter un chat, même si c'est la solution la plus radicale. Après, ça coûte assez cher en veto et en croquettes. Une voisine de ma grand-mère en a eu récemment, pas des chats, des souris. Une petite invasion dans sa cave. Bah oui, elles ont froid aussi l'hiver, c'est quand même quelque chose. Mais cette voisine, ça fait pas
13: difficile.
12: C'est
13: difficile.
12: Mais rien que de l'imaginer, ok, ça vous fait ça. Ouais, bon, la voisine, elle, c'est un peu pareil, mais elle est pacifiste. Elle ne voulait pas installer de piège à glu, ni d'autres pièges, vous savez, ça le fout clac, comme dans le dessin animé.
13: Répète.
12: Ni adopter un serial killer poilu, je parle toujours du chat. Ma maman lui a donné un truc. Comme les rats, les souris ont un odorat très développé. Les souris sont sensibles à certaines odeurs puissantes qui les gênent dans leur recherche de nourriture. Elles détestent notamment l'odeur de la menthe poivrée, du clou de girofle, de l'eucalyptus et de la lavande. Ces senteurs très intenses perturbent leur système olfactif et ça les incite à fuir. Et comme chez cette voisine, Topelkenheit hebt besser, cousu deux fois ça tient mieux, elle a tout mis. Tout, la lavande, les clous de girofle, tout. Sacré mélange, hein. Bon, ça fonctionne. Ni les souris, ni la voisine n'osent retourner dans la cave à cause de l'odeur.

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1: Vous écoutez Sierra Marios avec Mort à la guerre, chanson co-signée avec Serge Lama.